0: Fin de chichou, fin de pute, ou même, autre expression avec d'autres prénoms, je suis désolé, la putain d'Adèle ou la putain de la Caroline, c'est, on va avoir des problèmes.
1: Je pense, oui.
0: Cette interjection est aussi utilisée pour marquer la surprise. En voici un exemple sous la plume de Maurice Gouiran, cette fois dans le théorème de Langambi, le con de Manon, mais c'est mon riri. Et on la trouve aussi chez Gilles Del Papas, sous la variante la con de Manon. Selon Robert Bouvier dans le Parler Marseillais, l'expression exprime aussi le dépit ou l'irritation, hein, et il donnait cet exemple, le con de Manon, ça a encore foiré. On trouve aussi des variantes avec le con de Madon. Et on vous aime aussi d'amour, les Madons. Non, je vais rien dire parce que je vais avoir des problèmes avec Magaté. Magaté, c'est toi que j'aime d'amour. En tout cas, tous les auteurs s'accordent à dire que Manon est sûrement là juste pour la rime, sans aucun lien avec une quelconque Manon qui aurait existé.
1: Mais bien sûr.
0: Et je vous le confirme parce que j'ai vérifié toutes mes sources.
1: Parfait. Un petit bonjour à votre gâté qui nous écoute ce matin.
2: Il avait Manon des sources.
1: Oui, non, mais c'est pardon.
2: Il avait bien Manon des sources.
0: Non, j'ai vérifié mes sources. Manon, je ne sais pas s'il l'a vérifié.
1: Oui, non, mais bien sûr. Bien sûr. Mais vous me prenez.
0: On vérifie. On vérifie.
1: C'est possible, ça.
0: C'est comme ça.
1: Non, mais si vous voulez, je vous laisse.
0: Mais non, t'as pas d'amour, Eric.
1: Bon, donc un petit bonjour à votre gâté. Oui. Je le confirme, mais Eric est sage comme une image.
0: Mais exactement.
1: Enfin, chérie, je t'aime.
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5: Ai-je encore besoin de le présenter ? Arnaud Fromage est avec nous. Bonjour Arnaud.
6: Bonjour, bonjour. Ah,
5: pour votre nécessaire minute comtoise, Arnaud, il y a quelques temps, vous nous avez expliqué pourquoi l'emblème de la Franche-Comté était un lion.
6: Mais je ne suis pas allé au bout du raisonnement. Pour rappel, la Franche-Comté adopte le lion vers 1278-79 quand le comte de Bourgogne, Othon IV, décide de se rapprocher du royaume de France. Il décide pour cela d'adopter le lion, le roi des animaux et symbole de la monarchie française. La Franche-Comté n'est d'ailleurs pas la seule région à arborer cet animal que l'on retrouve aussi sur les armoiries de la Normandie ou en Aquitaine et qui est tout autant le symbole de Belfort que de la ville de Lyon parce que oui, il y a une logique là-dedans. Mais voilà, maintenant qu'on a dit ça, reste une question. Pourquoi le lion, qui n'est pas le plus imposant des animaux et qui, soit dit en passant, est une sacrée grosse feignasse, a-t-il pu devenir le roi des animaux et pas la baleine bleue ou le chinchilla ?
5: Bon, déjà, ce n'est pas le cas partout, hein.
6: C'est vrai. En Asie, c'est plus souvent l'éléphant ou le tigre qui sont considérés comme les rois des animaux. En Amérique, c'est l'aigle qui règne aux côtés de l'ours, du jaguar ou du puma. En Afrique, le rhinocéros et le léopard sont aussi dans la place aux côtés, c'est vrai, du roi lion. Et en Europe, eh bien avant le lion, c'était l'ours qui était considéré comme le roi des animaux, mais tout va changer au Moyen-Âge. En gros, ce sont des histoires de symboles. Au Moyen-Âge, on se passionne pour la mythologie grecque, dans laquelle Hercule, qui était méga fort, a tué le lion de Némée, dont la peau était pourtant censée être impénétrable. Et puis, la crinière du lion est vue comme une sorte de couronne, ce qui fait bien plaisir aux souverains du continent, d'autant que bon, l'Afrique c'est méga loin et que personne n'ira vérifier.
5: Et bon, un roi c'est très humain, alors comment un animal peut-il être le roi de quoi que ce soit, quelque part, Arnaud ?
6: Là encore, vous marquez un point, mais ce qualificatif de roi des animaux, depuis qu'il s'est débarrassé de sa symbolique royale, est plutôt là pour qualifier ce qu'en zoologie, on appelle les super-prédateurs. Ces animaux qui sont tout en haut de la chaîne alimentaire et qui sont relativement imprenables à la baston contre les autres espèces du coin. Et même dans ces cas-là, on devrait dire que ce sont les lionnes qui sont les reines, parce que ce sont elles qui chassent, mais seulement les reines de la savane. Bah oui, si on va par là, chaque type de terrain a son roi. Celui de la jungle amazonienne, ce serait plutôt le jaguar, et celui de nos forêts à nous, eh bien, ce serait plutôt le cerf. Mais au fond, une grosse feignasse qui laisse les autres combattre à sa place, qui se fait nourrir et qui prend la lumière, est-ce que ce serait pas ça, la définition d'un roi ? Bon bah, je retire tout ce que j'ai dit, alors.
5: Retirez tout, retirez tout. Merci beaucoup, Arnaud.
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5: 6h19, c'est votre rendez-vous les gens d'ici. Tous les jours, nous mettons en lumière une personnalité qui fait briller notre région. Elle se confie au micro de Romain Bruno et aujourd'hui, sortez vos crayons de couleur. À l'honneur, une personne qui, grâce à son invention, transforme les dessins de vos enfants en véritables dessins animés. Direction le 11e arrondissement pour retrouver Romain Bruno. Romain, vous êtes avec cette créatrice de génie.
7: Eh oui, je suis avec Claire Failly. Elle est artiste et auteure. Claire, bonjour.
8: Bonjour.
7: Vous donnez vie aux dessins des enfants avec cette collection de livres. Cahier de dessin animé. On ouvre ce livre. Qu'est-ce qui se passe ? Expliquez-nous un petit peu votre idée.
8: Alors, c'est magique, ça marche très simplement. C'est un livre à lire et colorier qui se transforme en dessin animé. Je colorie ma page Je la prends photo à travers l'application Bling Book et instantanément, mon coloriage se transforme en dessin animé qui me raconte une histoire. La page d'après fait la suite du dessin animé et quand on a tout colorié, ça crée un dessin animé complet de 4 minutes pour les petits livres, de 8 minutes pour les grands livres qui raconte une histoire continue.
7: Il y a plein de thèmes.
8: On a plein de thèmes, on a par exemple les sciences avec les dinosaures ou la mer, on en a sur les contes avec les fables de La Fontaine, on en a sur les héros avec le petit prince, le petit Nicolas, les Schtroumpfs, etc. Et puis on en a sur les artistes avec Monet, Van Gogh, Picasso et plein d'autres.
7: D'où vous est venue cette magnifique idée de cahier de dessins animés ?
8: L'idée de départ, c'était de donner un nouveau souffle au livre sans le remplacer. Et là, on va ramener la force du numérique avec la force du travail de l'auteur et qui rassemble les générations, puisqu'on travaille même avec des EHPAD. On a 300 EHPAD en France qui utilisent nos livres pour faire colorier les grands-parents avec les petits-enfants de passage, tous ensemble y créer des dessins animés.
7: J'ai même entendu dire que ça va encore plus loin que l'animation du dessin, puisque même l'enfant qui colorie peut apparaître au final dans le dessin animé.
8: C'est ça qui est formidable, c'est qu'une fois qu'on a fait son dessin animé, l'enfant peut aussi, avec l'application Bling Book qui est gratuite, faire un selfie et même enregistrer sa voix. Et là, il devient le héros du dessin animé. C'est lui l'acteur. Il va répondre aux questions que ses propres coloriages lui posent. Donc, il écoute l'histoire qu'on lui raconte ou bien, en plus, il peut raconter la sienne et jouer tel un acteur.
7: Une idée comme ça, création de ce cahier de dessins animés, c'est forcément récompensé.
8: Alors, nous avons été récompensés par le concours Lépine. On a eu la médaille d'or du concours Lépine en 2018. Donc, merci pour la médaille d'or.
7: Cahier de dessins animés, Blink Book. On avait avec nous Claire Failly. Merci Claire.
8: Merci beaucoup.
7: Maintenant, je vais prendre mes petits crayons de couleur et je vais m'attaquer à créer un dessin animé. Promis, je déborde pas en plus.
8: Ah, si vous débordez, c'est pas grave, puisque la technologie va reconnaître le dessin. Et donc, au final, le résultat est très beau, même si l'enfant de 3 ans a gribouillé son dessin.
7: J'ai 40 ans.
8: Ça marche aussi.
5: Merci beaucoup Romain Bruno et merci à votre invité Claire Failly, artiste et auteur des cahiers de dessins animés. Et pour voir ce que ça donne, et c'est vraiment très étonnant, n'hésitez pas à aller retrouver dès maintenant la vidéo étonnante de ce cahier animé filmé par Romain sur nos réseaux sociaux, Instagram et Facebook, ici Paris-Île-de-France. Vous tapez ça dans la barre de recherche et vous allez nous trouver très très vite.
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1: Je vous emmène dans un salon de thé andouillé qui a ouvert ses portes il y a quelques mois. C'était l'été dernier. Ça s'appelle Au coin de la tasse, un lieu tenu par Marie-Annick Vicard, co-AP. Et comme dans tout bon salon de thé, on peut aussi boire du café. Ça tombe bien, Marie-Annick m'en offre un. Bon, ben merci pour le petit café, Marie-Annick.
2: Eh ben de rien, avec plaisir.
1: Oui, parce que vous aussi, vous buvez un café. Oui. Vous ne buvez pas de thé, alors?
2: Je bois les deux.
1: Quand on vend les deux, c'est bien de connaître les deux.
2: Exactement.
1: Pourquoi vous avez créé ce lieu?
2: Parce que j'avais envie d'ouvrir un salon thé depuis des années. Pour moi, la commune d'Andouillé, ça a été une opportunité. Je suis arrivée sur la commune il y a 2 ans. Et je voulais monter un lieu différent, qui me ressemble, et dans lequel on pouvait accueillir des ateliers, où ce soit aussi un lieu de rencontre intergénérationnelle.
1: Mais vous aviez déjà tenu un commerce avant?
2: J'ai été libraire pendant 10 ans.
1: Je propose qu'on se lève, Marie-Annick. Comme ça, on va pouvoir aller faire le tour de ce salon de thé. Bon, c'est pas si grand que ça, mais il y a quand même plusieurs pièces. Là, on est dans la pièce principale. C'est là où vous proposez le thé, les cafés, il y a quelques gâteaux. C'est vous qui avez fait la décoration de ce lieu, parce que c'est très très joli.
2: Merci beaucoup. Oui, c'est moi. Donc toutes les tables et les chaises ont été chinées dans les différentes recycleries et Emmaüs de la Mayenne. Le buffet qui me sert à présenter les cafés, je l'ai acheté chez une dame sur Andouillé aussi. Donc le meuble 100% local.
1: Il y a aussi un coin librairie. Et puis nous entrons dans l'autre pièce de ce salon de thé où je continue à parler de décoration avec Marie-Annick. Je vois qu'il y a des photos d'Andouillé, de vieilles cartes postales. Je ne sais pas si on voit d'ailleurs votre commerce sur ces cartes postales?
2: Alors, on voit le bâtiment, effectivement, sur toutes les cartes postales, puisque fin 19e, début 20e, le bâtiment accueillait donc un hôtel, le Lion d'Or, qui ensuite est devenu dans les années 50-60 la Poste, avant d'être le cabinet notarial dans les années 90 et donc depuis la fin de l'été, un salon de thé.
1: Et c'est dans cette petite salle du salon de thé que sont régulièrement proposés des ateliers. Alors ça peut être des ateliers d'écriture, de dessin. Je retourne ensuite dans la salle principale où sur le comptoir j'observe de très très beaux gâteaux.
2: Je travaille avec la boulangerie d'Andouillé qui est la Tendresse, qui me prépare cakes et tartes. Et moi de mon côté, je fais le cheesecake et je fais des scones. Donc des scones, c'est des petits pains anglais.
1: Bah moi, je vous prendrais bien un petit bout de gâteau. Alors avant de partir, c'est cheesecake, vous faites le cheesecake?
2: Moi, je fais le cheesecake, oui, je sers ça.
1: Marie-Annick, avant que vous alliez me préparer l'assiette avec du cheesecake, je vois quand même qu'il y a un nain au niveau de la caisse de votre salon de thé.
2: Oui, c'est un nain que m'a offert une amie pour l'inauguration et j'ai trouvé qu'il avait toute sa place dans la décoration du salon de thé.
1: Mais je pensais que c'était un endroit où, vous savez, comme le petit cochon, on peut mettre sa pièce, mais non, il y a pas, vous n'avez pas prévu ça.
2: Si, mais c'est pas le nain.
1: Ah, c'est pas dans le nain. Ah oui, c'est à côté, on peut mettre une petite pièce.
2: Exactement.
1: Mais attendez, c'est quoi ça?
2: Ça, c'est un personnage des films Ghibli, Voyage de Chihiro.
1: Ça fait du bruit?
2: Oui, tout à fait.
1: Mais c'est trop génial. Il fait un petit rototo à la fin.
2: Exactement, c'est parce qu'il a bien digéré le pourboire.
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3: Être de mauvaise humeur, ça arrive, mais savoir le dire en breton, c'est pas simple. Eh bien, je vais vous l'apprendre. Et puis, les Botorels, coucou, ça va être votre tour aujourd'hui.
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3: Alors, pour les râleurs du matin ou les râleurs de toute la journée, bah ouais, il y en a, on en connaît, hein, ceux qui ne sont jamais satisfaits et aboient au lieu de parler, eh bien, c'est gualimor, le mot à employer. Gualimor et doute, hormintimement. Tu es de mauvaise humeur ce matin? Gualimor et out armintimement. C'est un mot composé donc avec gual en premier qui signifie mauvais, le mal ou le malheur. Employé devant un mot, gual sert à insister sur le côté néfaste, mauvais d'une chose. Par exemple, gualvrudet, c'est une personne de très mauvaise réputation. Donc, gual et immor, gualimor, hein, ça veut dire de mauvaise humeur, de très mauvaise humeur même d'ailleurs. À dire à votre ado, à votre conjoint ou collègue, ou pas en fait, hein, sinon ça va créer la dispute. Mais maintenant, vous saurez dire « Gualimor et des irio », ceci est de mauvaise humeur aujourd'hui, « Gualimor et des irio ». Retenez donc pour aujourd'hui que « gual » signifie « mauvais » en breton, « immor », l'humeur, « gualimor », la mauvaise humeur.
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3: Et maintenant, nos Botorel. Nom de famille assez répandu. Alors, Botorel, ça sonne fortement breton, hein ? Ouais ? Eh ben non. C'est une version bretonnisée d'un nom de famille qui vient de l'ancien français. Il n'y en a pas beaucoup en breton, mais il y en a quelques-uns, comme celui-là. Botorel, ça vient de Boterel, qui avait perduré dans la langue galaise, en Haute-Bretagne. Un nom attesté au XVe siècle. On le trouve aussi chez nos voisins de Cornouaille britannique, d'ailleurs. Mais Botorel, Boterel ou encore Botrel, comme Théodore, le célèbre chanteur de la Papoulaise, eh bien tous ces noms viennent d'une ancienne forme française, Boterel, qui signifie le petit crapaud. Mais alors, c'est pas un petit crapaud. Ça servait surtout de surnom péjoratif, donné à une personne n'ayant pas des traits de visage des plus beaux, ou d'une personne méprisable, pas agréable du tout. Donc, même si ça semble breton, eh bien l'origine, pour le coup, vient de la partie non bretonnante de la Bretagne. Et ça a été mis ensuite à la sauce armoricaine, langue bretonne par nos anciens. Voilà, quelques mots de plus et des explications sur notre belle langue bretonne. Je vous dis à demain pour d'autres surprises. Ken Warhois.
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6: Quelle qualité doit avoir un sportif de haut niveau ?
7: Des forces, des muscles, manger sain et beaucoup boire.
8: Il faut beaucoup, beaucoup s'entraîner pour faire le sport qu'on veut.
9: Pour faire marcher ses muscles.
8: On s'entraîne beaucoup, genre on fait de la muscule, prendre des poids de genre 40 kilos sur ses bras. Et tenir le plus longtemps pour avoir des muscles.
6: Et vous connaissez des sportifs de haut niveau ?
9: Ah oui, Cristiano Ronaldo,
8: Teddy Riner, Kylian Mbappé,
9: Lionel Messi,
8: Léon Marchand,
9: Félix Lebrun et Alexis Lebrun.
6: Et ils faisaient quoi eux ?
9: Du ping-pong.
6: Vous les avez regardés pendant les JO ?
9: Oui, de temps en temps.
8: Moi, je les ai pas regardés, mais
9: j'ai vu surtout.
8: J'ai vu juste Teddy Riner parce que j'aime bien karaté, mais j'ai arrêté.
9: Moi, j'ai vu beaucoup, beaucoup plus de fois Léon Marchand, même si je préfère beaucoup plus le ping-pong. Il faisait vraiment des trucs magnifiques.
10: Will Bayama, je crois, pour la France, le basketteur. Et après, il y avait un Américain. Après, je sais pas comment on l'appelle, mais ma belle-mère, elle avait crié le King, mais je crois pas que c'est son prénom.
6: Est-ce que vous aimeriez être un sportif ou une sportive de haut niveau, vous ?
10: Oui. Non.
9: Parce que ça demande trop d'exercices.
8: Faire de la piscine, j'aime bien. Ça fait marcher les bras, les jambes en même temps. Et ça demande beaucoup d'entraînement, du coup j'adore.
9: Moi, oui, parce que j'aimerais bien faire beaucoup de ping-pong. Parce que c'est mon sport préféré. Et Félix Lebrun, il m'a donné un bon coup d'énergie. Maintenant, j'en fais un club et voilà.
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1: La Lorraine regorge de trésors et elle ne le sait pas assez. Des villes, par exemple, qui sont superbes et riches en histoire, parfois à un jet de pierre de chez soi et qu'on ne pense pas toujours à aller voir au moins le temps d'une balade. Vic-sur-Seille est de celle-là. Une cité de caractère en terre mosellane, à moins d'une demi-heure de Nancy, au cœur du riche pays du Saulnois, le pays de la verdure et du sel. Un sel qui a fait la fortune des Gaulois des environs, puis des Romains, puis des évêques de Metz, puis des ducs de Lorraine. Il faut dire que le sel, autrefois, c'était l'or blanc. C'était le seul moyen de conserver longtemps les aliments, la viande notamment. Alors, qui avait la main sur le sel, avait la main sur les réserves. De cette époque très riche, Vic a su garder le meilleur, un patrimoine qui raconte une histoire. Le château des évêques a gardé la porte fortifiée, qui continue d'impressionner ceux qui la découvrent, elle qui prend ses racines au Moyen-Âge, mais qui a tellement bonne mine, parce que la ville en prend bien soin, il faut le dire, tout comme elle prend soin des batraciens qui vivent dans les anciennes douves, qui sont protégés et qui pourraient vous dire en langage grenouille que la Vic est belle, si j'ose dire. Il y a aussi le bel hôtel de la Monnaie, construit à peu près au moment de la bataille de Nancy. Il a donc 550 ans, à peu de choses près, un bâtiment coiffé d'un étonnant balcon en bois qui fait tout le tour. Et dans lequel vous trouverez d'ailleurs l'office du tourisme avec plein d'idées de randonnée dans le coin. Vic, c'est aussi le musée départemental Georges de la Tour qui affiche une collection exceptionnelle de peintures du XVIIe siècle. Et c'est quand on entre à l'intérieur de ce musée qu'on se demande pourquoi on n'a pas eu envie plus tôt de voir de vrais tableaux, vous savez, ceux sur lesquels on voit la trace du pinceau. Et puis Vic-sur-Seille, ce sont de jolies rues avec de beaux hôtels particuliers. En partant, faites un détour par Marsal, la ville de sel des ducs de Lorraine, ville d'histoire, fortifiée par les Français qui voulaient absolument mettre la main dessus et quand ils l'ont eu, la garder, puisqu'elle était véritablement le bas de laine des ducs de Lorraine. On y voit encore les remparts, la porte de France et dedans l'étonnant musée du sel. Vic-sur-Seille, ville d'art et d'histoire, le Saulnois, pays d'héritage et de nature, c'est fin bien. En même temps, c'est Lorrain.
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2: Chaque année, près de 800 000 personnes montent sur un bateau à Strasbourg. Soit plus de la population entière de Marseille qui ferait la queue pour voir la petite France. Aujourd'hui, je teste pour vous les coulisses de Batorama. On est bien évidemment à Strasbourg, embarcadère du Palais Rohan. Et il est tôt, il est très tôt. Hein. La ville s'éveille tout doucement et je monte à bord.

0: transporter jusqu'à 135 passagers par bateau. En fait, Batorama appartient au port autonome de Strasbourg. C'est le deuxième port fluvial français. Et à l'origine, les visites servaient surtout à montrer la puissance industrielle du port aux investisseurs. C'était pas vraiment pour les touristes. Aujourd'hui, la visite dure environ 1h10. Et on traverse la petite France, la Neustadt et le quartier européen. Et selon le capitaine, la difficulté principale, c'est de réussir à anticiper d'une part le courant, mais aussi les écluses et les autres embarcations. Dans un espace, il faut le dire, relativement petit. Et ça prend pas mal d'entraînement pour réussir à passer un aussi long bateau sous les ponts de Strasbourg. Et moi, je me fais trimballer et je dois avouer que depuis l'avant du bateau, la ville est encore plus belle. On voit les rues et les façades des bâtiments complètement autrement. J'ai adoré ça. Aujourd'hui, la flotte compte une dizaine de bateaux. Parce que oui, il y a du monde. Et pour gérer l'afflux des visiteurs, j'ai rencontré Lucie. Lucie, elle est agent de quai. Et elle m'explique que ce sont plusieurs centaines de personnes par heure qui montent et descendent des navettes en haute saison. Et le timing est super précis. Parce qu'un bateau part environ toutes les 30 minutes. Alors moi, pour montrer ma bonne volonté, j'ai tenté d'aider à amarrer le bateau. C'était une mauvaise idée. J'ai tiré la corde, mais dans le mauvais sens. Bref, le bateau ne bougeait absolument pas. Mais ça a eu le mérite quand même de lancer un fou rire général. Bon, le capitaine m'a même dit que ça arrivait aussi aux marins. Bon, je me dis qu'à travers ça, je viens d'être officiellement adopté par la marine alsacienne. Youhou ! En tout cas, je réalise que derrière l'image romantique des bateaux qui défilent tranquillement le long de l'île, se cache surtout une organisation quasi aéronautique. Car finalement, Strasbourg, vu d'en haut, c'est sûr, c'est beau. Mais vu d'en bas, depuis l'eau, c'est encore plus beau.
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2: Pour le nourrissage du requin, on fait ce qu'on appelle du target training. Le requin a une cible qui lui est attitrée. Donc là, ici, c'est une petite bouée jaune qu'on va venir plonger dans l'eau. Avec le temps, on a appris au requin à reconnaître cette cible et il sait que quand celle-ci est présente dans l'eau, c'est à son tour de manger.
3: C'est tous les jours à la même heure ?
2: Pour les plus grosses espèces, on va nourrir seulement une fois tous les deux jours parce que ces espèces ont un métabolisme plus lent et ont des réserves plus conséquentes dans leur corps. Pour les petites espèces, comme par exemple les petites demoiselles bleues et vertes qu'on voit à la surface là-bas, ce sont des poissons qui, eux, donc, du coup, ont moins de réserves dans leur corps et qui ont besoin de manger plusieurs fois dans la journée. 3 à 4 fois en général.
3: C'est quoi celui avec une corne là ?
2: Alors ça, c'est ce qu'on appelle un naso. On l'appelle aussi le poisson de licorne. Et chez les mâles, on peut voir cette protubérance sur le crâne, comme une corne en fait, qui va pousser tout au long de sa vie.
3: Elle est à combien de la température de l'eau là ?
2: On est à 26 degrés toute l'année, donc c'est de l'eau de mer qu'on pompe en mer et qu'on va venir chauffer et filtrer avant de la mettre dans nos aquariums. Pour les aquariums dits d'eau tempérée, on a une température de 15-16 degrés à l'année. C'est très agréable de plonger.
3: Vous plongez régulièrement ?
2: On plonge au moins une fois par semaine pour l'entretien de chaque aquarium.
3: Et vous faites quoi dans ce grand aquarium-là ?
2: Tout d'abord, tout ce qui va être l'entretien de la vitre. La vitre fait quand même 11 mètres de haut, donc il faut l'entretenir. On va venir aussi entretenir tout ce qui va être pompe de brassage. Et ces pompes, elles vont venir capter tout ce qui va être, par exemple, les algues qui vont se dégrocher du décor et autres. Ou par exemple, des restes de nourriture qui n'auraient pas été consommés et qui vont venir se colmater sur la grille de la pompe. Donc on va venir l'entretenir afin qu'elle garde toute son efficacité. Et après, on va pouvoir aussi, par exemple, venir effectuer du bouturage de coraux, puisqu'on a quelques espèces qui poussent dans ce bassin pour augmenter la taille de nos élevages ou, par exemple, pour faire des échanges avec d'autres aquariums.
3: Ah oui, là, c'est les coraux qu'on voit jaunes et marrons là-bas.
2: Oui, c'est ça.
3: C'est impressionnant quand même. On se rapproche et là, on voit effectivement la profondeur de l'eau là. Et c'est un peu attirant comme quand on est sur les hauteurs en montagne, on est toujours attiré comme ça par le vide. Là, c'est un peu le même principe.
2: Oui, c'est vrai qu'il y a cette sensation de grandeur d'être en haut du plus grand bassin, de regarder vers le bas et de se dire mais qu'est-ce qu'il y a au fond ? Peut-être qu'il y a un poisson qu'on ne voit pas, qui est là en bas et qui lui nous attend aussi peut-être.
3: Ouais, lui, là, comment on appelle le naso ?
2: Le naso, c'est ça.
3: Il commence à être impatient, là, il est en train de sortir de l'eau quasiment.
2: Ils attendent là.
3: Bon, je vous laisse faire, allez-y. Là, ils vont sauter dans tous les sens. À vous donner à manger au requin, là.
2: Le poisson destiné au requin.
3: Ah, ça saute dans tous les sens.
2: Ça saute dans tous les sens, ils sont très excités. Hop, ça y est, il l'a eu. On reviendra dans 2 jours pour lui donner un autre poisson.
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1: On sait qu'on est lorrain parce que...
2: Parce qu'on prend des obus pour des cèpes.
1: C'est une histoire qu'on m'a racontée. Ça va aller dans les Vosges.
2: Non, du côté d'Amnéville. Non, j'ai croisé Frédéric, le Fred Kuntz. Vous le connaissez?
1: Non.
2: Il est maître d'école à Amnéville.
1: Je sais pas.
2: Il m'a raconté ses aventures. Ça va rappeler des souvenirs à tout le monde.
1: Allez-y.
2: Lorsque, adolescent, il partait en vacances en mobylette.
1: Mmh.
2: Trajet à Gondange, Niederbronn-les-Bains, 150 bornes en cyclo. Largement de quoi faire cuire le steak sous la selle, comme Attila le Hun.
1: Mon père faisait Paris, le Jura, en vélo.
2: Ouf, en vélo?
1: En mobylette?
2: En mobylette. Ah bah ouais, on essaye. Qu'est-ce qu'il avait comme mobylette?
1: Bon, ça devait être un 103 à l'époque, ça devait être ces mobylettes-là, je pense.
2: S'ils étaient déjà là, ouais. Ou un Solex. Fred.
1: Mobylette.
2: Ok, le Fred, il partait avec Bernard, dit Bébert, le Mat, le Bled. Le Bled, c'était son nom, pas la destination de ses vacances. Et Mounir, qui aurait dû être
1: au Bled.
2: Et Mounir, le passager de dernière minute, qui s'était dégoté une cacahuète improbable pour se joindre à l'équipage. Une mini-moto, vous savez, qu'il fallait laisser refroidir toutes les Diborne, l'enfer. Le Fred m'a dit, il avait l'air d'un singe sur un paquet de tabac. Mais une vraie équipée sauvage que ceux-là. Et puis ces bandes-là, ça roule en triangle, comme les oies sauvages. Pour ceux qui ont une meule moins puissante, profite de l'aspiration. Comme mon Fred, il avait une 103 SP à refroidissement liquide et carbut 17. Autant dire qu'il roulait en tête. Sourire béat, les dents éclatées de moustiques. En route pour le camping, la gloire et les grandes découvertes. Parce que ces types-là étaient des chercheurs de trésors, des fanades de la Seconde Guerre mondiale, le genre qui arpente les champs et les forêts, poil à frire entre les pognes, à la recherche de vestiges. Résumé des vacances par le principal intéressé, je cite le Fred, deux points ouvrez les guillemets, on allait chercher des bricoles qu'on ne trouvait jamais. Des chercheurs du trésor au pied de l'arc-en-ciel, en somme.
1: C'est joli, ça.
2: Tente plantée à Sturzelbrunn. Oh la vache, c'est pas facile.
1: Non, c'est pas facile.
2: Le matin. Le Beecherland comme terrain de jeu. Les gars vivent la grande vie. Pique-nique tous les jours et peu importe les guêpes qui les taquinent, ils découvriront que le dernier jour que le nid était précisément sous la table du déjeuner. Les gars, ils s'en foutaient. Les grands soirs, ils sortent au casino de Niederbronn. 15 kilomètres en brêle à travers les bois. La 103 devant, Mounir loin derrière. Vers la fin du congé, alors qu'ils zonent dans un coin qu'on leur a vendu pour être un coin à champignons, ils se baissent pour ramasser des cèpes et là, bingo, tout un tas d'obus et de munitions de la guerre de 14. Pompiers, gendarmes, démineurs, les ados sont au comble du bonheur. Des vacances 100% Lorraine, plus locales, tu meurs.
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3: Les petits bonheurs, généralement, ce sont des sourires qui se récoltent tous les jours au hasard des rencontres. Il suffit d'un micro ici, de ne surtout pas prendre de rendez-vous et de ne pas se présenter. Ça marche très bien à Megève, par exemple. Nous sommes donc en Haute-Savoie, sur les hauteurs de Megève, au Mont d'Arbois, pendant que des chevaux sont en train de monter dans une bétaillère.
4: Bonjour.
3: Matin de bonheur, venez vous occuper des bêtes.
4: C'est ça, on vient les mettre au chaud, ouais.
3: Ah, c'est-à-dire que là, ils quittent la montagne?
4: Ouais, ce coup-ci, ouais, c'est bon. Ce coup-ci, on va les ramener, on va les mettre en pension pour cet hiver, ouais. Ils ont passé tout l'été en montagne, donc ce coup-ci, ça y est. Ils vont aller se mettre au chaud pour l'hiver.
3: Ah oui, ils font toute la saison, hein, ici?
4: Ouais, ceux-là, ils font toute la saison ici. Il y en a qui sont là pour la monte, il y en a qui sont là pour l'attelage, et puis vu que nous, on est élevage, il y en a, ils sont juste là pour grandir.
3: Vous, c'est pas juste un loisir, c'est votre métier?
4: Ouais, moi, c'est mon métier, ouais. Je suis cocher palefrenier. Ouais.
3: Quand vous dites pour l'attelage, c'est les calèches qu'on peut voir à Megève, par exemple?
4: Exactement, c'est ça.
3: Donc, les chevaux, quand ils sont pas attelés, on les voit ici, sur les hauteurs de Megève?
4: Ouais, c'est ça. Nous, on en a à l'Alpette, comme là en face, en haut de la côte 2000. On en a aussi au Mont d'Arbois, là, juste derrière. Et puis, après, au fur et à mesure de la saison, on les fait descendre petit à petit. Puis là, ils atteignent leur point le plus bas sur Megève. Puis après, on les change de département et puis voilà.
3: Donc là, ils montent dans le bus?
4: C'est ça, ouais. Ils montent dans le bus. Là, je vais en mettre 4. Là, après, j'ai mon patron qui va arriver. Il va prendre le reste. Et puis après, on va prendre un camion et une remorque. Puis on y charge tout dedans. Puis lui, il part cet après-midi.
3: Et là, ils partent où, hein, en résidence d'hiver?
4: Ils partent dans l'Allier, ceux-là. Ils partent dans l'Allier. Ils ont des gros champs de plusieurs hectares où c'est qu'ils ont du foin, des abris pour eux, de l'eau à volonté. Puis voilà.
3: L'Allier, donc en Auvergne, si je ne m'abuse, il fait pas beaucoup plus chaud qu'ici l'hiver.
4: Non, il fait pas beaucoup plus chaud. Mais par contre, ils auront plus d'herbe qu'ici, on va dire. Ils auront moins de neige, ils auront un peu plus de foin, un peu plus d'eau. Parce que nous, ici, c'est qu'on qu'on est tout de suite dans la neige et puis nous on n'a pas assez de foin pour tous les nourrir l'hiver, donc on préfère les mettre en pension. C'est beaucoup plus agréable pour eux. Puis bah pour nous l'hiver on a déjà bien assez de boulot comme ça, donc au moins ils sont un peu tranquilles aussi de leur côté.
3: Alors justement vous faites quoi l'hiver si vous avez plus de chevaux ?
4: Alors c'est pas qu'on en a plus, c'est qu'on en a moins. Toute la partie élevage en fait part tout en pension et en fait l'hiver nous on fait énormément de calèches. Sur Megève on a des grosses calèches qui montent jusqu'à 12 personnes. C'est qu'on fait les fondus en calèche en soirée ou midi et on fait juste des balades en calèche.
3: Bon vous j'imagine que le cheval c'est une passion, on fait pas ce métier là par hasard.
4: Mon grand-père était déjà éleveur de chevaux, là maintenant je bosse chez un ami de mon grand-père. Puis voilà, après on fait ça par passion, de toute façon c'est pas par l'argent qu'on va le faire, hein, comme dans tout métier agricole.
3: Même à Megève.
4: Même à Megève, l'agricole ça reste l'agricole, à Megève ou pas.
3: Je peux vous demander votre prénom ?
4: Moi c'est Mathieu moi.
3: Et c'est quoi le dernier petit bonheur de Mathieu, s'il vous plaît ?
4: Mon dernier petit bonheur, c'est d'avoir fait un galop sur les crêtes de la côte 2000 en plein été avec le soleil couchant. Et ça je pense que je m'en souviendrai jusqu'à ma mort.
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5: Ici dans le Nord, vous le savez, on aime le ballon. Mais parfois, le ballon a une forme qu'on n'attendait pas.
6: Je m'appelle Perrine Aberstich et je suis directrice générale de la Ligue des Hauts-de-France de rugby.
5: Et vous avez découvert le rugby comment ?
6: C'était à l'Olympique Marquois Rugby quand j'étais en master à l'Université de Lille. Et je cherchais une alternance et je l'ai trouvée à l'OMR. Je pense que ça a été accentué quand même par le fait que, en même temps que dans le rugby, je suis tombée dans le Nord. Le film avait raison, hein, quand on vient, on n'a plus envie de partir.
5: Alors c'est d'autant plus fort qu'on dit que le Nord n'est pas forcément une terre de rugby. C'est vrai ?
6: Bah, c'est en train de le devenir. Aujourd'hui, on le voit sur la métropole lilloise, on a de plus en plus de clubs. Leurs écoles de rugby sont pleines, les sections baby rugby ne désemplissent pas. C'est également le cas dans le Nord et dans l'ensemble des Hauts-de-France où on a beaucoup de nouvelles sections. Aujourd'hui, le rugby se développe aussi parce qu'on a une pratique pour tous et partout. Du rugby adapté, du rugby santé, du rugby à 5. On invite tout le monde, c'est mixte. C'est intergénérationnel et je pense que c'est ça qui fait que ça marche dans les Hauts-de-France.
5: Est-ce qu'il faut avoir joué au rugby pour être directrice du rugby ?
6: Pas du tout, je suis basketteuse de formation. Maintenant, malheureusement, j'entends encore parfois dans les tribunes des gens dire « j'aime pas voir des femmes jouer au rugby » ou « c'est un sport d'hommes ». Donc on est aussi là pour faire changer les mentalités. Aujourd'hui, je gère surtout les équipes. À la Ligue, on est 17 salariés au service du rugby, donc 11 plutôt sur le côté sportif et 6 sur l'administratif.
5: On entend souvent les joueuses et les joueurs de rugby parler de valeurs, mais quelles sont ces valeurs ?
6: Bah, les grandes valeurs du rugby, c'est le respect, la solidarité, l'engagement. C'est ce qu'on essaie de transmettre tous les jours et c'est à nous aussi les adultes, encadrement, la ligue, les éducateurs, de les transmettre. Aujourd'hui, nous, on parle toujours d'éducateurs et pas d'entraîneurs parce qu'on n'est pas seulement là pour faire des joueurs et des joueuses, mais aussi les hommes et les femmes de demain. Moi, c'est ici, au service des clubs, au service du développement du rugby, que je m'épanouis.

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1: Oh, ce vin là, il est ben trop bon pour la modurer.
2: Berrichon dans le texte.
1: À modurer le vin, ça veut dire y rajouter de l'eau. Je vous avoue que je connaissais pas ce mot là, puis que je l'ai trouvé dans mes livres. Je vais le souffler au grand maître des chevaliers du PSU à Mentoux. Vu que là-bas, les gars, ils s'engageront à ne jamais couper d'eau un vin de qualité. Ça veut dire, les gars, qu'il faut jamais amodurer du vin, à moins qu'il soit ch'ti. Par chez nous, les ch'ti vins, il n'y en a plus. Oh, je dis pas que dans le temps, il n'y avait pas Chuck Pichette qui méritait d'être amoduré. 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Quand même, chez les marchands, on trouve des vins qui venons, on sait pas ben de l'avou. Des gros rouges que tachons les nappes et le fond des verres. Et que méritons ben d'être amodurés. 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Si par hasard, la souée vous amène par chez nous, jabio dégraissé, ou rentrez jamais au ch'ti domaine, buvez plutôt l'eau du fossé. Le bourgeois, il vous recevrait avec joie, vu qu'il est plus barlow que méchant. Mais, je vous préviens, il vous ferait bouer du vin de marchand. Oh, si le vieux Noé, sroutant de sounache, n'avait pu goûter que ce jus-là, je connaîtrais encore que le vin de parche, et je dirais point de mal du Noah. Ouais, qui est pourtant bon à valouer, et qu'on dit pour ben exigeant. Oh, c'est plus fort que moi, je peux pas boire du vin de marchand. C'est épais, ça saoule, et ça tache, le fond du verre, et devient noir et bleu. 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Le jour qu'on n'y donnera plus à boire du vin de marchand.
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3: L'auteur du livre que je vous présente aujourd'hui dans Toujours à la page les a tous interrogés. Ce père de famille qui, après avoir tué femme et enfant, s'inquiète du sort de sa chienne. Ce japonais cannibale interpellé au bois de Boulogne ou encore ce membre de la Société de protection des oiseaux soupçonné d'être un tueur en série. Jacques Poinaz fut commissaire de police, chef adjoint de la brigade criminelle de la police judiciaire de Paris, également chef de l'unité de coordination de lutte antiterroriste. Cet Ardéchois de naissance témoigne de sa carrière dans « Le temps des aveux, le réfrigérateur du japonais cannibale et autres récits de la brigade criminelle », un livre paru chez Mareuil Éditions. Le retour sur 13 des enquêtes les plus marquantes de sa carrière avec, en ligne de mire, à une époque où l'ADN n'était pas encore la reine des preuves, l'obtention des sacro-saints aveux. Des aveux qui viennent ou non, et qui dissimule parfois une partie de la réalité, qui laisse aussi souvent l'enquêteur avec un sentiment de frustration. Jacques Poinaz.
4: Oui, de la frustration, parce que les aveux ne sont pas toujours totalement sincères, ou complets, ou indiscutables. Il y a souvent une fragilité de l'aveu, puisque lorsqu'on a des aveux, on se projette déjà dans le procès et la preuve devant les assises pour les homicides. Mais ces histoires, c'est aussi ce basculement de la personne qui avoue, et souvent, même si le policier avant tout est content d'avoir résolu une affaire, parce qu'une affaire criminelle est toujours un poids pour les policiers, mais il y a également parfois un peu de, sinon de pitié, du moins de tristesse de voir un homme qui parfois avait une vie jusque-là normale et qui bascule dans le monde de la prison pour une longue peine.
3: Mais quelle perception vous avez de ça quand vous êtes face à quelqu'un qui n'est pas un criminel aguerri et qui bascule pour des raisons qui paraissent en fait futiles, si on y pense bien?
4: Alors, je crois que ça reste un mystère de l'homme, un mystère de l'humanité. Comment comprendre que quelqu'un qui a jusque-là eu une vie parfaitement banale, d'un seul coup, pour des raisons difficiles à imaginer, passe à des actes terribles?
3: On voit la grande diversité des affaires que vous avez traitées. C'est d'autant plus agréable à lire qu'effectivement, on ne sait jamais où vous allez nous emmener à chacune des histoires. Comment vous avez fait la sélection?
4: J'ai pris celles qui sont restées dans ma mémoire, je dirais, qui m'ont laissé un sentiment, soit de satisfaction, soit d'échec. ou comme celle qui se passe en Ardèche, où je reviens pratiquement dans mon village natal pour enquêter sur une affaire d'explosifs dans la communauté de l'ex-tueur de l'Ardèche, Pierre Conti. Et souvent aussi parce que ce sont des affaires qui ont quelque chose de particulier, parfois de presque burlesque, parfois de troublant, comme ces adolescents qui, pour donner un alibi à leur ami, inventent un stratagème un peu diabolique. J'ai essayé de montrer que la réalité est souvent plus surprenante que la fiction même.
3: Et c'est sans doute ce qui est le plus fascinant dans chacune des histoires que nous confie Jacques Poinas. Et ce qui est captivant, c'est ce récit au plus proche du travail de l'enquête et les impressions, les réflexions que partage l'auteur avec nous au fil de chacune. Alors si vous êtes fan de faits divers, jetez-vous sur Le Temps des aveux de Jacques Poinas, paru aux éditions Mareuil.
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2: Le quotidien d'une personne en situation de handicap, et plus précisément en fauteuil roulant. Quelles sont les difficultés du quotidien? Est-ce que c'est galère? C'est ce qu'on va découvrir parce qu'aujourd'hui, j'ai testé pour vous un trajet en fauteuil roulant. J'ai rendez-vous à la radio en centre-ville du Mans. C'est là que je retrouve Damien Loison-Planchon.
5: Bonjour, bienvenue dans mon quotidien de personne en situation de handicap.
2: Damien a 38 ans et le syndrome de Hartnup avec une neuropathie. Ancien informaticien de métier, il est touché par cette maladie très rare. À sa connaissance, c'est même le seul cas en France. Il enchaîne donc les hôpitaux, les spécialistes et les soins du quotidien en attendant que la recherche avance. Tout un ensemble lourd à porter auquel s'ajoute le stress de tous les jours lorsqu'il sort en extérieur. Et pour m'en rendre compte, je vais donc le raccompagner chez lui, ce qui implique de passer par la tant redoutée avenue Bollée et ses travaux. C'est parti, on démarre.
5: Là, tu vois, il y a un exemple, c'est que tu vois le trottoir devant, il est rehaussé. Donc là, moi, je vais m'amuser parce qu'il va falloir que je fasse arrêter tout le monde pour pouvoir faire un demi-tour.
2: Et très vite, je me rends compte des difficultés. Poubelles mal rangées, voitures mal garées, trottoirs abîmés. La liste est très longue et ça devient vite un parcours du combattant.
5: T'as pas le choix, en fait, t'es obligé d'être vigilant sur tout. C'est hyper lourd et puis c'est surtout hyper fatigant et hyper énergétique de réfléchir à comment je fais pour aller d'un point A à un point B en prenant le temps, entre guillemets.
2: Avec parfois l'obligation de devoir prendre des risques parce qu'au fur et à mesure qu'on avance, on arrive sur l'avenue Bollée et problème, certains trottoirs ne sont pas adaptés. Donc, Damien doit aller sur la route.
5: Voilà, et puis alors ça, les voitures qui te klaxonnent alors que, tu fais comme tu peux.
2: Heureusement, Damien garde le sourire, mais il me fait prendre conscience de tous ces petits détails auxquels on ne prête jamais attention. Exemple, les petites marches des devantures d'établissement.
5: Ça, c'est un cabinet de kiné, regarde, t'as deux marches.
2: Et ces petites marches, ça prive carrément Damien de pouvoir accéder à certains commerces tout simples, à commencer par une boulangerie devant laquelle on passe sans pouvoir s'arrêter. Et Damien m'explique que le problème de ces sols mal entretenus, c'est que ça use les pneus plus vite. Au bout de plus d'une demi-heure, on arrive enfin à destination, mais comble du sort. Son entrée est en travaux depuis le mois de juin et il est obligé de passer par le parking. Preuve qu'il reste encore du travail en matière d'accessibilité. Et à ce propos, à partir du début d'année 2026, avec son association Les Étincelles 72, ils vont distribuer des flyers
5: à tous les ERP, tous les établissements en soins du public, pour leur dire comment faire des aménagements. Penser à nous, c'est penser aux autres, c'est-à-dire penser aux personnes âgées qui sont en déambulateur, c'est penser aux dames qui sont avec des fauteuils. C'est penser à tout ça.
2: Et pour y penser, quoi de mieux que le Téléthon qui se mobilise dans toute la Sarthe? Alors, ce quotidien de personnes en fauteuil roulant, c'est testé, mais avec toutes les galères, il y a encore du boulot, et ça, c'est pas approuvé par Ici Mène.
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trio morlaisien revient avec un nouvel extrait de l'album « Tout s'efface ». Dans la chanson « Je veux voler », leur rock noir et intense raconte l'urgence du désir d'évasion.

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4: Décibel, toute l'actualité musicale avec ce soir un de vos compositeurs de musique de film préférés. Serra ne monte pas ce soir les marches du Festival de Cannes comme il avait fait en 88 pour la première présentation du Grand Bleu dont il a signé l'inoubliable musique. Non, il est avec nous en direct dans Décibel pour célébrer ses 45 ans de création musicale et vous présenter la tournée anniversaire qu'il fera voyager partout en France à l'automne prochain. On y plonge.
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4: Salut à toutes, salut à tous et bienvenue sur votre radio. Ici, c'est Décibel en direct, l'actualité musicale jusqu'à 21h. Le coup de cœur du jour, c'est la toute nouvelle chanson de Camélia Jordana que vous découvrirez tout à l'heure. L'anniversaire, c'est l'anniversaire d'une toute première fois très importante pour les Rolling Stones. Une première fois qui s'est passée il y a 63 ans, jour pour jour. Vous en saurez un petit peu plus à la fin de l'émission. Shakira a révélé au monde le prochain hymne de la Coupe du Monde de foot, puisqu'elle a à nouveau été choisie par la FIFA, après son Waka Waka, assez inoubliable, il faut bien le dire, qui n'avait pas vraiment porté chance à la France. 2010, c'était pas notre meilleure Coupe du Monde. Mais bon, pour 2026, on vous fera découvrir cette chanson tout à l'heure. Et puis, on ira faire un tour à Vienne avec notre envoyé spécial à l'Eurovision, Laurent Petit-Guillaume, qui est allé à l'ambassade de France à nouveau aujourd'hui. J'ai l'impression qu'il y prend ses habitudes. En tout cas, il s'est passé des trucs avec les Eurofans et la candidate française Monroe. Vous en saurez plus tout à l'heure. On sera en direct de Vienne avec Laurent Petit-Guillaume. Mais là, à 20h02, il est temps de retrouver mon invité ce soir, c'est Éric Serra. Bonsoir Éric.
5: Bonsoir.
4: Bienvenue dans Décibel. On est ravis de vous recevoir à nouveau. La dernière fois, c'était la première saison de cette émission, je me souviens. Et vous étiez déjà en train de nous parler de live et de concert. C'était autour de la musique du Grand Bleu. Là, c'est autour de tout votre répertoire. Mm-hmm. 45 ans de création musicale. Bon, vous les faites pas. Ça ouais. Fait mal de compter ou pas?
5: C'est horrible.
4: Et à la fois, ça veut dire que voilà, c'était plutôt une bonne voie, cette histoire de musique de film quand même.
5: Oui, oui, oui, je suis très... je me rends compte de la chance que j'ai justement d'être encore là, après tant d'années, mais en même temps, ouais, je préférais quand ça faisait 5 ans.
4: Alors justement, tiens, est-ce que quand vous aviez 5 ans, 6 ans, 10 ans, quand vous étiez gamin, vous rêviez d'être compositeur de musique de film? Je vous pose la question, parce qu'à vos débuts, vous partiez pas tellement dans ce sens-là. On vous a entendu notamment aux côtés de Higelin.
6: Quel manque de classe.
4: Vous avez fait de la scène avec lui, du studio, vous avez même écrit des chansons ensemble.
5: Oui, celle-ci d'ailleurs.
4: Oui. Oui, je ne l'ai pas choisie au hasard, on bosse un peu, c'est le service public.
5: C'est la toute première, celle-là, en plus, et ça devait faire 15 jours que j'étais avec lui.
4: Ouais. Et il vous a fait confiance?
5: En fait, j'étais en train de jouer de la basse comme ça, et puis j'étais en train de faire ce gimmick de basse, et il a dit c'est quoi ça, et puis il a commencé à chanter dessus, et voilà, c'est devenu une chanson.
4: Ouais, donc à ce moment-là, vous pensiez déjà aux musiques de film, ou bien vous voyez musicien, peut-être même chanteur, ou en tout cas guitariste, etc.
5: Ouais, non, moi j'avais commencé ma carrière très jeune, à 17 ans, j'étais musicien professionnel, et j'étais parti pour faire une carrière d'instrumentiste. C'était ça qui me fascinait et dont je rêvais depuis que j'étais gosse. Et j'avais jamais pensé faire de la musique de film, ça m'intéressait pas particulièrement. C'est vraiment Luc Besson qui m'a demandé ça. On s'est rencontrés quand on avait 18 ans. Et moi j'étais donc déjà musicien professionnel, lui il avait encore rien fait, il avait été assistant sur un film je crois. Et en fait il a fait son premier court-métrage quelques temps après ça et il m'a demandé de composer la musique. Et au départ moi je lui ai même dit non, je suis pas compositeur, je suis juste musicien. Ouais. Mais il a insisté parce que il sentait quoi que si je devais être compositeur, parce qu'il m'avait vu improviser, c'est ça qui lui faisait penser que j'étais compositeur. Et puis évidemment quelques années plus tard, je l'ai beaucoup remercié d'avoir insisté, parce que Mais vraiment, non, j'avais jamais pensé faire ça et j'ai jamais été particulièrement intéressé par la musique de film.
4: C'est intéressant que vous disiez qu'il vous a beaucoup remercié, que vous l'avez beaucoup remercié, pardon. Mmh. Et j'allais dire, lui aussi peut vous remercier parce que vos musiques, elles ont donné une dimension vraiment supplémentaire au film. Je pense pas, Subway. Il y a des moments comme ça, on voit les images. Enfin, c'est complètement corrélé. Et puisqu'en ce moment, c'est le Festival de Cannes, je me posais la question, qu'est-ce que vous pensez, vous, de la place qui est donnée aux compositeurs de musique de film? Par exemple, à Cannes, il n'y a pas de prix pour la meilleure musique.
5: Ouais, je sais.
4: Il y a un César quand même, que vous avez eu d'ailleurs.
5: Ouais.
4: Mais à Cannes, et dans plein de festivals de films, finalement, la musique, c'est un peu la cinquième roue du carrosse, on n'en parle pas, quoi.
5: Ouais, je suis d'accord que c'est pas normal et c'est dommage. Parce que, enfin, d'ailleurs, je sais qu'il y a beaucoup de gens qui se battent pour ça, notamment à Cannes, pour qu'il y ait un prix pour la musique.
4: Ouais.
5: Mais apparemment, ils y sont pas encore arrivés. Mais c'est vrai que c'est dommage. Et puis, il n'y a pas de raison. En plus, il devrait y avoir un prix. Il n'y en a plus non plus d'ailleurs aux Victoires de la musique.
4: Ouais. Il n'y a plus rien aux Victoires maintenant. Il y a 5 catégories, il n'y a vraiment plus grand chose aux Victoires.
5: Hein. Ah bon?
4: Ah bah oui. Non, c'est pas ouf. Il n'y a plus l'album rock, il n'y a plus l'album électro. C'est, tous les albums, ils sont dans une seule catégorie. Il n'y a plus de niche.
5: D'accord. Ah, je ne savais pas. Vous voyez.
4: C'est bien, ça vous passionne.
5: À quel point je suis. Ouais.
4: Mais c'est vrai que le compositeur de la musique, il est co-auteur du film officiellement, au même titre que le réalisateur avec le scénariste. Et il me semble parfois, oui, qu'ils ne sont pas autant considérés que les autres.
5: Ben oui, je ne saurais pas vous dire pourquoi.
4: Je sais pas, faut un autre ministre de la culture, j'en sais rien, mais je trouve que c'est important parce que en plus c'est une façon de faire de la musique qui est différente et qui pourrait parler à plein de gamins qui font de la musique aussi, enfin parler de ce métier-là. Il faut faire de la musique de jeux vidéo, faut faire de la musique pour les séries, enfin c'est
5: Mais ouais, non, il y a beaucoup de travail là-dedans et c'est passionnant. Hein, je dois dire que même si tout à l'heure je disais que j'avais jamais été intéressé par la musique de film. Depuis que j'en fais, par contre, oui, j'adore ça. C'est passionnant à faire. Ça, je m'y intéresse toujours pas plus que ça, mais comme travail, quoi. C'est extrêmement passionnant. C'est magique, en fait. Quand on commence à travailler sur une scène, et puis dès qu'on trouve le truc, quoi, soudain, c'est magique. La scène prend une autre dimension. Soudain, et même soi-même, le compositeur, on se fait attraper nous-mêmes, quoi. C'est vraiment magique. Et l'avantage aussi de la musique de film, par rapport à la musique sans film, c'est que on peut passer d'un style à l'autre sans que ça dérange personne. Alors que si on est chanteur, ou c'est difficile, si on peut pas faire un album de rock et puis après faire un album de jazz, les gens ils vont pas comprendre, quoi.
4: Oui.
5: Alors que dans la musique,
4: faut être Gainsbourg, je vais faire du reggae, mais c'est pas tout le monde.
5: Oui,
4: ouais.
5: Oui, c'est vrai. Gainsbourg, il s'est permis. Et
4: oui,
5: il
4: mais pouvait. C'est rare.
5: Mais enfin, ouais. Et puis, ouais, puis en plus, c'est pas exactement. C'était du reggae, c'était la mode de ce moment-là. En fait, il était juste dans l'air du temps, quoi. Et alors que la musique de film, donc, ça a cet avantage, c'est que d'un film à l'autre, moi, j'ai fait des musiques totalement, enfin, plutôt rock, comme Subway, c'était ambiance groupe de rock. Ensuite, Le Grand Bleu Nikita, c'était plutôt, c'était l'ancêtre de l'électro.
4: Ouais.
5: Ensuite, j'ai commencé à intégrer du symphonique là-dedans. Ensuite, j'ai fait certaines BO entièrement symphonique. Enfin bref, ça m'a permis vraiment de passer d'un monde à l'autre sans que ça gêne personne.
4: Ouais, c'est ça. Donc pas de frustration de musicien qu'on peut avoir quand on est, c'est vrai, oui, quand on est dans un style.
5: Du coup, pour moi, c'est passionnant, ça, c'est génial.
4: Moi, c'est une vie heureuse, donc professionnelle, que vous allez pouvoir célébrer. Eric Serra live. Il y a toute une série de concerts en novembre, décembre, notamment à Paris, Bercy, l'Accor Arena, comme disent les jeunes, le 6 décembre prochain, et sinon c'est une grande tournée des Zéniths et donc sont annoncés sur l'affiche Anna, Lucie, Arthur et les Minimoys, Rollerball, le cinquième élément, GoldenEye, James Bond, c'est vrai qu'on le dit pas assez mais vous avez fait ça aussi, Léon, Nikita, Le Grand Bleu et Subway. Je résiste pas au plaisir d'écouter It's Only Mystery, parce que ça aussi c'est chouette quand même, Eric Serra, de se dire, oui, je fais de la musique de film, mais je fais aussi des tubes du top 50 dans mes musiques de film. Bah ouais.
5: Oui, j'ai pas fait exprès. Hein. Je suis ravi que ce soit un tube.
4: Eric Serra n'a pas fait exprès. Mais quel tube ? It's only mystery.

0: compositeur de musique de film qui disait non, je suis pas compositeur. Ah bah voilà ce que ça donne, des musiques de film inoubliables et en plus des tubes, des chansons. Ça, dès le départ, vous vous êtes dit, Eric Serra, que quand vous ferez des musiques de film, vous alliez mettre aussi des chansons dedans, parce que c'est pas obligé, on peut juste faire le score, faire comme ça des musiques instrumentales.
1: Bah, disons que moi, encore une fois, j'avais pas prévu de faire de la musique de film. Du coup, j'ai pas du tout été influencé par ce qui se faisait en musique de film. Donc moi, mes influences et ma culture, c'était surtout à cette époque-là, c'était surtout le rock, tout simplement. Ouais. Moi, je venais de là, et du coup, pour moi, faire des chansons comme ça, c'était assez logique. Puis même le style de musique de toute la BO de Subway, par exemple, c'est de là que je venais. Et je m'étais pas du tout intéressé à ce que faisaient les autres en musique de film. Donc voilà, moi j'ai fait ma... C'est pour ça d'ailleurs, pendant des années, ça me dérangeait qu'on dise que j'étais compositeur de film. Parce que moi j'étais juste musicien et ok, compositeur, mais pas, je me sentais pas faire partie d'une espèce de confrérie de musique de film. Alors, et cette chanson, je tiens à préciser que je ne l'ai pas faite tout seul. On l'a composée ensemble je l'ai composée. Corinne Marieno a écrit les paroles.
0: De téléphone.
1: Ouais.
0: Ouais.
1: Et ensuite, Louis Bertignac est venu faire les guitares et c'est lui qui a fait un peu la réalisation de la chanson. Et il a amené vraiment beaucoup, quand il a fait la réal, notamment toutes les parties de guitare, c'est lui qui les a écrites, quoi. Et le fameux gimmick, le toup, toup, toup, toup, toup, qu'on entend presque tout le long. C'est lui qui a eu cette idée. Or, mais mine de rien, c'est le gimmick de la chanson, un peu. Quoi. Donc, on a tout signé ensemble, finalement.
0: Ouais. Est-ce que cette chanson, elle fait partie du spectacle Eric Serra Live, qui va donc célébrer, je le rappelle, vos 45 ans de création musicale à la rentrée, grande tournée. Ça ressemble à quoi?
1: Oui, cette chanson en fera partie, évidemment, parce que je suis un peu obligé, quand même.
0: Je pense que les gens attendent quand même certains moments.
1: Et puis, contrairement à certains, malheureusement, je n'ai pas fait que des tubes. Donc, les quelques tubes que j'ai faits, il faut qu'ils soient dans le spectacle.
0: Ouais.
1: Je pense à ça parce que l'autre jour, c'était il y a quelques années déjà, mais j'étais à un concert de Sting et j'étais avec lui dans sa loge avant le show, juste avant qu'il monte sur scène. Et il avait sa setlist à la main. Et du coup, je lui ai dit, tiens, fais voir. Et j'ai regardé la setlist. Et là, j'étais assez impressionné quand même, parce que c'était que des tubes.
0: Que des tubes.
1: C'était 100% de méga tubes planétaires.
0: Ouais.
1: Là, effectivement, du coup, ça calme.
0: Donc, il y aura les tubes, Eric Serra live. Est-ce qu'il y aura des extraits de films? Est-ce que c'est un son et lumière? Parce que alors, moi, j'ai lu des trucs formidables. On me dit que sur scène, vous serez tour à tour bassiste, chanteur, chef d'orchestre. Il y a plein de musiciens avec vous. Ça ressemble à quoi, le show?
1: Alors, on va être environ une trentaine de musiciens, ouais. C'est un genre de groupe pop, entre guillemets. C'est-à-dire un batterie,
0: guitare. Pop, ils sont trois, hein. Donc là, c'est 10 groupes pop, vous.
1: Non, mais c'est parce qu'on est un groupe façon, un peu le même que la même formation que j'avais pour le ciné-concert Grand Bleu.
0: Ouais.
1: C'est-à-dire deux batteries, deux claviers, un sax, une guitare. Moi, principalement à la basse, deux choristes et une vingtaine de cordes. Et moi, j'ai l'intention, oui, de jouer un peu de tout. Je vais m'amuser, comme j'ai la chance de savoir un peu jouer de plusieurs instruments. J'ai envie de m'amuser, quoi. Alors, c'est pas un ciné-concert, contrairement au Grand Bleu. C'est un spectacle musical qui retrace toute ma carrière, quoi. C'est une rétrospective. Il y aura parfois quelques projections, mais c'est pas l'essentiel du spectacle. La plupart du temps, ce sera des lights, des décors, des ambiances qui nous replongeront dans l'ambiance des films, mais sans pour autant avoir des images du film.
0: Alors, notez, parce que Eric Serra live, ça va se passer près de chez vous, les amis, à l'automne prochain, au mois de novembre, au Zénith de Rouen, Lille, Dijon, Rennes, Caen, Brest, Nantes, Poitiers, Bordeaux, Toulouse, Aix-en-Provence, Nice et Montpellier, en décembre à Lyon, Reims, Amnéville, Strasbourg, et donc le 6 décembre, en clôture, grand concert à Paris, Accor Arena. Vous avez parlé du Grand Bleu, il faut qu'on en parle évidemment du Grand Bleu, parce que votre musique, Eric Serra, cette BO, on parlait des tubes de Sting, là c'est un énorme succès, c'est 3 millions d'exemplaires vendus et en 4 secondes, vous êtes sous la flotte avec Jacques Mayol. C'est dingue que vous nous ayez dit que voilà, vous n'aviez finalement pas tant d'expérience que ça en composition de musique de film, parce que tout colle parfaitement, les scènes de comédie. Là, moi, je vois la tête de Jean Reno immédiatement. Immédiatement, il y a des moments romantiques. Et les moments sous l'eau.

0: C'était un travail solitaire, cette BO?
1: Ah bah, c'est toujours un travail solitaire quand on compose, on est tous, enfin moi je suis en tout cas, moi je suis toujours, je suis enfermé dans mon studio tout seul pendant des mois.
0: Ouais.
1: C'est toujours un travail solitaire. C'est comme écrire un bouquin, c'est un travail solitaire.
0: Alors à part que vous, vous n'avez pas été que enfermé dans votre studio, vous avez pris des cours d'apnée pour essayer de comprendre le personnage.
1: Oui, mais ça c'était avant.
0: Ouais.
1: C'est avant de commencer à écrire. C'était oui parce que je voulais absolument ressentir ce dont parlait Jacques Mayol, le vrai Jacques Mayol, dans son documentaire sur lequel il y avait sa voix en voix off. Et ça m'avait complètement bouleversé ce documentaire, je trouvais ça, parce que c'était à la fois un exploit sportif de très haut niveau, il était champion du monde, et en même temps c'était très spirituel, très très zen, très philosophique, et cette combinaison me convenait parfaitement. Donc je voulais absolument aller ressentir ce dont il parlait, parce que je sentais que ça avait l'air tellement fort et tellement beau que je voulais aller le ressentir moi-même. Et pour ça, du coup, je me suis entraîné. Ouais, on a eu de la chance parce qu'on a été initié par Jacques Mayol lui-même.
0: Le champion du monde d'apnée qui vous apprend l'apnée.
1: Voilà, qui nous a appris sa technique et après, on s'est entraîné grâce à sa technique et c'était incroyable.
0: Et ça vous a inspiré?
1: Énormément, oui.
0: Ouais.
1: Ouais. Alors, l'inspiration, elle vient pas instantanément. C'est-à-dire que quand j'étais sous l'eau pendant plusieurs minutes.
0: Combien vous avez fait?
1: J'ai fait 45 minutes.
0: Non, je t'ai fou. Non, mais parce que vous n'aviez jamais fait d'apnée.
1: J'en avais jamais fait. Et en fait, quand on a commencé à s'entraîner, au bout de 3 semaines, j'avais 2 minutes 30.
0: Ah ouais!
1: Ce qui est déjà pas mal, ouais.
0: Oui. Là, moi, par exemple, 2 minutes 30, j'ai le temps de mourir, donc bravo.
1: Oui, quand on n'est pas entraîné, en général, en moyenne, on doit tenir, je sais pas, à 30 secondes.
0: Ouais, c'est ça.
1: Mais dès qu'on s'entraîne, assez rapidement, on atteint des chiffres comme ça.
0: Ok.
1: Après, on est loin des records. Hein. Les records, c'est 7, 8 minutes, même plus que ça,
0: incroyable.
1: Je crois. Mais déjà, 2 minutes 30, ça permet quand même de ressentir des choses qui ressemble à rien d'autre, quoi. C'est unique ce qu'on ressent, et du coup c'est très fort comme émotion. Et en fait ces émotions et la puissance de ces émotions qui sont une nourriture idéale pour la création et la créativité et l'inspiration. Mais c'est pas au moment où j'étais sous l'eau que j'entendais la musique du Grand Bleu. Non, ça c'est pas vrai. Ça c'est pour la version dessin animé.
0: Oui, c'est ça. On va pas faire la version dessin animé, mais on va faire la version où vous chantez, parce que c'était pas évident au départ que vous chantiez. Et c'est vous qui chantez ça. My Lady Blue.
1: Oui, ça non plus, c'était pas prévu.
0: Ouais. Comme quoi. C'est tout un tas d'heureuses surprises, ces 45 ans de création musicale d'Éric Serra. On l'écoute chanter, donc My Lady Blue. La chanson du Grand Bluff.

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2: Space Project UMO, c'est le nom de votre dernier album, Eric Serra. Ouais. C'est pas une bande originale de film.
3: Non, c'est mon deuxième album.
2: En 45 ans, bravo.
3: Voilà, ouais. Je suis pas ce qu'il y a de plus prolifique, ouais.
2: Ouais, mais l'idée est géniale. Vous êtes passionné par l'espace depuis que vous êtes tout petit, c'est un truc de gamin? Ouais.
3: Oui, c'est un truc de gosse. Bah, j'ai vu quand j'étais gosse les premiers hommes marcher sur la Lune.
2: Ouais.
3: Et à l'époque, c'était de la science-fiction absolue, quoi. Donc, ça m'avait totalement fasciné. Et depuis, j'ai toujours été passionné par ça. Ouais.
2: Alors, l'album nous emmène dans tout un tas d'endroits du cosmos, de la galaxie, et donc dans la station spatiale internationale, the ISS, le Lebaye.

0: 14 titres. Ça commence avec Astronaute et ça finit par Return to My Planet. Donc c'est quand même un petit peu un film, puisque il y a un voyage.
1: Oui, oui, d'ailleurs je l'ai conçu effectivement comme un film. C'est-à-dire chaque scène, chaque...
0: Vous voyez, chanson.
1: chaque morceau représente une phase de l'aventure que vit un astronaute quand il va passer 6 mois dans l'ISS. Ouais. Donc chaque morceau est une phase de ça. Donc c'est comme un film effectivement. Et j'ai fait valider les phases en question par des astronautes.
0: Oui, par une astronaute en particulier. Parlez-nous de votre rencontre.
1: Alors non.
0: Ah.
1: Elle, je suppose que vous parlez de Sophie Adnaud.
0: Oui, Sophie, qui est en ce moment dans l'espace.
1: Oui, donc Sophie, je l'ai rencontrée en juillet l'année dernière, donc l'album était déjà presque terminé. Donc elle ne m'a pas beaucoup inspiré,
0: ah,
1: puisque l'album était déjà fait. Non, j'avais d'abord rencontré, il y a longtemps, Thomas Pesquet, Luca Parmitano, qui est l'homologue italien de Thomas, Jean-François Clairvoy, qui est un astronaute des années 90. Donc, c'est surtout eux, enfin, mon expérience personnelle déjà, et des discussions avec eux qui m'ont beaucoup inspiré, beaucoup nourri pour faire ce projet. Ensuite, j'ai rencontré Sophie qui m'a fait un cadeau magnifique. Elle m'a invité à venir assister à son lancement. Donc, j'étais là-bas à Cap Canaveral, j'ai assisté à ça, et du coup. À cette occasion, j'ai rencontré plein d'astronautes d'un coup. Là, j'en connais plein maintenant.
0: Il y en a plein dans son téléphone.
1: Voilà.
0: Ouais.
1: Et du coup, j'ai sympathisé notamment avec Claudie Aigneret et son mari Jean-Pierre,
0: ouais.
1: qui sont adorables. Enfin, qui sont d'ailleurs adorables comme tous les astronautes que j'ai rencontrés. C'est des gens qui m'impressionnent beaucoup.
0: Ça, quand même, dans votre vie, vous en avez croisé. On parlait tout à l'heure de votre rencontre avec Jacques Mayol, un apnéiste incroyable. Là, des astronautes. Enfin, c'est des gens. Alors, c'est des gens comme nous, mais ils sont pas comme nous. Je veux dire, il y a un côté.
1: Ouais, non, ils sont pas comme nous.
0: Alors, si on devait nous faire confiance pour faire tourner la station spatiale, autant vous dire, ce serait compliqué, quoi.
1: Mais justement, j'ai, comme vous venez de le dire, j'ai eu la chance de rencontrer beaucoup de gens dans différents domaines et beaucoup de gens pour qui j'ai beaucoup d'admiration, de respect, etc., qui m'ont impressionné, qui étaient très accomplis dans leur domaine. Ce qui m'étonne le plus, ce qui me surprend le plus avec les astronautes, et d'ailleurs, je me suis rendu compte que c'est tous les gens qui travaillent dans le spatial, c'est-à-dire c'est pas que les astronautes, c'est les gens de l'Agence spatiale européenne, les gens de la NASA,
0: les ingénieurs,
1: les gens du CNES, tout ça.
0: Ouais.
1: C'est tous, j'ai jamais rencontré des gens aussi accomplis dans autant de domaines. Parce que, vous voyez, les autres gens impressionnants quoi, que j'ai rencontrés, ils sont accomplis dans leur domaine, éventuellement dans un ou deux domaines, mais les astronautes et les gens, c'est à la fois des athlètes de haut niveau,
0: c'est
1: des scientifiques de haut niveau, et notamment ils ont un don pour la

0: communication. Ils sont extrêmement attentionnés, pas du tout méprisants, alors que, ouais, je sais pas, mais vous savez, quand vous êtes, je sais pas moi, si vous vous retrouvez un jour, pour une raison X, au milieu d'un congrès de médecine, il y a un moment, forcément, il y en a qui vont vous faire vous sentir un peu mal à l'aise parce que
1: nous, on sait pas.
0: Vous y connaissez rien en médecine. Ouais. Et vous, voilà. Et ça, c'est un peu valable dans plein de domaines. Chez les politiques, c'est la même chose. Chez les sportifs, ça va être la même chose en règle générale. C'est-à-dire, s'ils se mettent à parler de sport, à un moment donné, ils vont vous ignorer en partie parce que. Et c'est un peu, c'est logique d'ailleurs,
1: c'est parce naturel. Que
0: comme vous y connaissez rien, ils se parlent entre eux, quoi. Eh ben, les astronautes, pas du tout. Et moi, quand je suis arrivé à Cap Canaveral, j'étais un peu au départ, j'étais un peu intimidé, parce que j'arrive là-bas, j'étais le seul artiste dans tous les gens qui étaient sur place. Il y avait des gens du CNES, des gens de la NASA, de l'ESA. Alors il y avait quelques journalistes évidemment, mais et puis des astronautes. Et vraiment, ce qui m'a sidéré, c'est que je me suis senti adopté et accueilli dans leur monde comme une adoption, quoi. C'est-à-dire que je n'ai jamais senti la moindre fraction de seconde de
1: supériorité de leur part.
0: Ouais.
1: C'est beau, ça.
0: Ils sont, et pour ça, je trouve qu'ils sont admirables. Et quand vous leur posez des questions techniques, par exemple, de vous expliquer comment marche l'orbite, vous expliquer l'orbite. Eh ben, ils vous expliquent ça et c'est super clair. Vous comprenez tout de suite. Alors, ils ont ce don-là. Donc, bref, c'est les gens les plus accomplis que j'ai rencontrés dans ma vie.
1: Alors, cet album, vous leur dédiez, hein, Space Project UMO, il est disponible. Allez l'écouter, le streamer, puisque maintenant, on peut faire ça de manière dématérialisée. Vraiment, vous avez passé un moment dingue. Et il y aura, j'imagine, des extraits aussi sur votre tournée, Eric.
0: Oh bah oui, j'ai envie. C'est mon dernier album. J'en suis très, très fier. Et du coup, évidemment, j'ai envie de jouer. Donc, il y en aura, je sais pas, un ou deux ou trois morceaux, je sais pas.
1: Alors, Space Project, UMO, Subway, Le Grand Bleu, Nikita, Léon, GoldenEye, James Bond, Le Cinquième Élément, Rollerball, Arthur et les Minimoys, Lucie, Anna et 3 points de suspension. Vous allez aimer cette série de concerts. Eric Serra live. Bon anniversaire, Eric. Merci. Hein. À votre carrière.
0: Ah,
1: c'est un concert anniversaire.
0: Ah oui, c'est vrai.
1: 45. Enfin, c'est ce qu'on m'a dit.
0: Oui, j'en ai entendu parler.
1: Et bonne tournée, en tout cas, et merci d'être venu nous voir.
0: Avec plaisir, merci à vous.
1: On se dit au revoir avec la Diva Dance du Cinquième Élément.
0: Allez.
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0: cinquième élément et ce moment fou, The Diva Dance. Eric Serra était l'invité de Décibel. Fascinant, non? Nous sommes le vendredi 15 mai. Demain, c'est la finale de l'Eurovision. Vous allez pouvoir la vivre à la télé, sur France 2, en direct, avec votre radio ici, qui est la fière partenaire de l'événement. Et sur place, nous avons notre infiltré préféré, Laurent Petit-Guillaume. Salut Lolo.
1: Salut Émilie, bonsoir à tous.
0: Alors,
1: qu'est-ce que je me suis infiltré? Oui.
0: Il paraît que là maintenant, Vienne n'a plus aucun secret pour toi.
1: Oui, c'est vrai.
0: Et alors notamment l'ambassade de France, tu passes ta vie là-bas. Alors tu y étais hier, tu nous as raconté hier soir la rencontre entre Monroe et les Eurofans. T'es retourné aujourd'hui?
1: En fait, ça s'est passé hier en fin de journée, l'après-midi, et c'est un très très beau moment qui circule beaucoup sur les réseaux sociaux, dont nos réseaux sociaux à nous, et c'était l'ambassade de France hier. En fait, ils avaient invité Gigi, c'est le gagnant pour l'Autriche de l'an dernier. Il était accompagné par deux violonistes et il a commencé à interpréter devant les personnes qui étaient là le titre de sa victoire. Alors lui aussi, c'est un artiste qui vient du lyrique, il a une voix haut perché. Monroe là est arrivé, l'a rejoint et ensemble ils ont chanté ce titre qui nécessite des tessitures mais vertigineuses. C'est beau, c'est très beau. Franchement, allez surfer un petit peu à droite et à gauche, vous verrez des images, elles sont très très belles.
0: Mais oui, bon, notre compte Instagram, c'est ici officiel et vous allez pouvoir retrouver.
1: Ah oui, il y a plein de choses.
0: Bah oui.
1: Alors bon, on se prépare pour demain.
0: Oui,
1: alors les
0: pop-corn,
1: les chips, le pot de glace, soirée télé imposée, pas improvisée sur France 2.
0: Mais c'est drôle, Laurent, parce que tout le monde a ses traditions. Alors chez nous, tu sais ce que c'est? On fait pizza maison, où en fait chacun fait sa garniture préférée, mais on est obligé de faire un truc, en famille, on est tous sur le canapé à manger des trucs délicieux.
1: Et est-ce que vous mettez des notes? Parce que ça aussi, il y a beaucoup de gens qui m'ont dit on met des notes.
0: Hein, on met des notes.
1: Le stylo, on met des notes.
0: Et on fait des pronos.
1: Ouais. Puis on dit du mal aussi parfois de certains.
0: Oui, alors on juge énormément les coiffures et les fringues, j'avoue.
1: Bon, un conseil que je vous donne, c'est surtout ne loupez pas l'intro du show. Il y a un sketch à mourir de rire par les deux présentateurs, présentatrices, présentateurs, dont le présentateur parle très très bien français. Remercie sa maman, vous verrez ça demain.
0: Ah, donc faut voir dès le début. Ok.
1: Ouais. 25 pays vont donc s'affronter demain soir. Lors des demi-finales hier, plusieurs ont été éliminés, dont la Suisse et le Luxembourg.
0: Oh,
1: je suis désolé.
0: Mais t'aimais la Suisse, toi?
1: Toi aussi, oui, exactement.
0: Moi aussi, au revoir les Suisses. À l'année prochaine, c'est pas grave.
1: Ouais, exactement. Alors, concernant les pronostics, les paris, les rumeurs, les bruits de couloir, après les prestations d'hier soir, franchement, hier soir, le public et la salle où se trouvent les journalistes ont acclamé, c'était un triomphe pour l'Australienne, Delta Goodrem. Absolument, énorme coup de cœur. Elle passe demain soir en 8e position. Vous verrez le final, ça donne le vertige. Mais je n'en dis pas plus. Écoutons un petit extrait de Eclipse. Et alors, figure-toi que grâce à ça, elle est remontée dans les prévisions. Elle est deuxième maintenant.
0: Oh, waouh!
1: Toujours derrière les favoris, les Finlandais. je rappelle que les parieurs se sont souvent trompés. Alors, les Finlandais, c'est la fameuse violoniste Linda et le chanteur Pete. Et elle va jouer du violon parce que, soi-disant, ça remplace sa voix et que, soi-disant, c'est un duo. Hélène ne chante pas, elle chante avec son violon, bref.
0: Laurent, ça s'entend que tu les aimes pas trop. Dans ta voix,
1: exact.
0: Ça s'entend. Je te le dis.
1: moi, je suis très Monroe. Et puis, c'est comme ça.
0: On écoute quand même quelques notes ou pas?
1: Ouais, il va falloir s'en souvenir.
0: Ok, on y va. Laurent Petit-Guillaume est un livre ouvert, les amis. Enfin, en tout cas, sa voix. Bon, donc, eux, ils sont bien placés, mais ce n'est pas nos préférés. Tu voulais aussi nous parler de Alexandra Capitanescu?
1: Oui, tu sais, on en a parlé hier ou avant-hier, je ne sais plus, la Roumaine qui fait quand même un truc un peu beaucoup plus rock. Et hier soir, grâce à la demi-finale, elle aussi, elle est remontée dans les sondages. Ah. Elle se retrouve cinquième. On en a parlé, c'est un titre qui s'appelle « Shock Me, étouffe-moi », qui avait créé un petit peu la polémique. L'UR voulait même qu'elle modifie ses paroles, mais bon, ils sont revenus après sur cette décision. Shock Me, hier soir, n'a pas choqué, mais a fait l'unanimité. Attention aux Roumains. Bon, on verra demain.
0: Oui.
1: Ah, j'ai une petite info.
0: Ah, qu'est-ce qui se passe?
1: L'an dernier, qui est-ce qui a donné les points pour la France à la télévision?
0: C'était moi. Oui.
1: Bah, ils ont choisi une Miss France cette année. Magali.
0: Oui, non, mais pardon, tu sais pourquoi c'était moi? Parce que la Miss France qu'ils avaient choisie, elle était ambassadrice de l'UNICEF et elle était partie dans un pays et tout. Et donc au dernier moment, ils m'ont appelée, mais j'ai fait le bouche-trou en fait, moi, l'an dernier.
1: Alors cette année, c'est Magali Ripoll. Tous ceux qui regardent l'émission N'oubliez pas les paroles connaissent Magali. C'est elle qui va donner les points demain soir pour la France.
0: Elle fait quoi? Ah, c'est la chanteuse de N'oubliez pas les paroles.
1: Oui, exactement, qui joue du piano et qui chante. Elle te remplace tu étais l'année dernière, c'est elle cette année.
0: D'accord.
1: Mais je parlais de la Miss France parce que Camille Cerf présente l'émission demain soir avec notre Stéphane Bern.
0: Évidemment.
1: Alors, demain, rendez-vous aux alentours de 22h28.
0: On passe disons, c'est 15e... précis. 22h28.
1: Monroe, 15e place.
0: Ah, c'est bien pas mal. C'est pas mal. Qu'est-ce que t'en penses?
1: C'est bien. Non, c'est bien. C'est bien.
0: 15, veut dire quoi? C'est à peu près à la moitié du show?
1: Oui, exactement.
0: Enfin,
1: un petit peu plus que la moitié, puisqu'il y a 25 candidats.
0: Oh, d'accord. Mais bon, tu penses que
1: mal,
0: c'est bien?
1: C'est pas mal. Ouais, c'est pas mal. Tout le monde dit que c'est pas mal. Elle passe après l'anglais, qui, alors, au secours.
0: OK.
1: Et après elle, il y a le moldave qui a soulevé les foules plusieurs fois, mais bon, on verra.
0: Okay.
1: En tout cas, on compte sur elle. Moi, j'ai vu la prestation hier soir. En live, dans la salle, c'est extraordinaire. Il y a un souffle, il y a une énergie, il y a une générosité incroyable. Et hier soir, triomphe total dans la salle, mais également dans la salle où se trouvent les journalistes. Donc, on croise les doigts.
0: Allez, un petit extrait. Écoute. Allez, Monroe.
1: Ben ouais.

0: Tu vas voir, c'est très beau.
1: Ah oui, oui, oui, ça je
0: c'est
1: veux
0: magnifique.
1: Bien croire.
0: Bon, quand même
1: on y croit pour mon euro, alors.
0: Ben, mais oui, franchement.
1: Ça fait 49 ans qu'on n'a pas gagné, Lolo.
0: On m'en parle pas, j'étais devant ma télé.
1: Il y a 49 ans, en 1977, la dernière victoire de la France à l'Eurovision, c'est Marie-Myriam, l'oiseau et l'enfant. D'ailleurs, on peut souligner, Laurent, qu'elle est très sport, Marie-Myriam, et que tous les ans, elle fait des petits tweets, des petits machins pour encourager les candidats français.
0: C'est vrai. Allez, elle va nous porter chance cette année, j'en suis sûr.
1: Allez, on y va, l'oiseau et l'enfant. On se souvient de la dernière victoire de la France à l'Eurovision, un temps que les moins de 20 ans ne peuvent pas connaître. Et bonne soirée, Laurent, à Vienne.
0: Merci. Et rendez-vous demain soir sur France Télévisions, sur France 2.
1: Oui. Allez, Monroe, quand même.

0: 49 ans, Marie-Myriam remportait l'Eurovision, l'oiseau et l'enfant en 1977, tous et toutes avec Monroe. Alors vous le savez, hein, depuis la France, on ne peut pas voter pour la candidate française. Donc à chacun sa technique, sa tactique, mais faisons tout pour l'encourager le plus possible.
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0: Elle n'a pas besoin d'encouragement. Elle a la cote avec la FIFA, la chanteuse Shakira, qui avait marqué les esprits avec l'hymne de la Coupe du Monde 2010. Un peu comme nos Bleus et leur petite grève. Waka Waka, vous vous souvenez? Eh bien, Shakira a de nouveau été choisie par la FIFA pour chanter l'hymne de la Coupe du Monde de foot 2026. Il y aura 48 équipes qui vont s'affronter à partir du 11 juin aux États-Unis, au Canada et au Mexique. Alors du coup, comme il y a 3 pays, d'ailleurs, il y aura 3 cérémonies d'ouverture avec à chaque fois des concerts, etc. Ça va être vraiment un gros événement musical aussi. La chanson de Shakira s'appelle Die Die, en collaboration avec Burna Boy, et effectivement c'est complètement taillé pour les stades. On dit allez les bleus, et on commence à l'apprendre par cœur, à chanter avec

0: Let's go. Et ça va rentrer dans la tête de tout le monde, c'est sûr. Die Die, signé Shakira, l'hymne de la Coupe du Monde 2026. Allez les Bleus.
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0: Vous le savez, votre animatrice du soir a une passion pas du tout secrète pour Camélia Jordana. Sa voix, son style, ses choix artistiques aussi qui n'ont pas été faciles parfois pour elle. Elle aurait pu sans doute prendre un chemin plus simple, plus pop, plus variété. Mais non, non, il y en a là-dedans, Camélia, ça bosse dur. Et la nouvelle chanson qu'elle vient de sortir, je la trouve somptueuse. Elle s'appelle « On se quitte ». Elle donnerait presque envie de se faire larguer. J'ai dit presque. Et je vous annonce que Camélia Jordana continue sa série de concerts intimistes à Paris, dans un écrin, une toute petite salle, dans un hôtel qui s'appelle le Grand Mazarin. Il y a encore deux séries de concerts, les 24, 25, 26 et 27 mai. Et puis ensuite, au mois de juin, les 28, 29, 30 juin, 1er juillet, vous pourrez aussi applaudir Camélia Jordana à la Cité internationale de la langue française, à Villers-Cotterêts. Ce sera le 27 juin. Et puis elle fait quelques festivals, notamment les Suds à Arles le 15 juillet, ou encore le So Good Festival le 26 septembre à Marseille. Découvrez sa nouvelle chanson « On se quitte ». La dernière fois qu'elle est venue dans Décibel, je lui ai demandé « Elle sera sur le nouvel album, cette chanson ?» Elle m'a répondu « Oui ». Après, je lui ai dit « Mais il sort quand, le nouvel album ?» Et elle m'a dit « Quand il sera prêt ?»

0: On se quitte, Camélia Jordana.
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0: Il y a 63 ans, nos amis, les Rolling Stones, étaient pour la toute première fois en studio pour enregistrer leur tout premier 45 tours qui allait sortir. Ah bah oui, comme tout le monde, ils ont débuté à un moment, les Stones. Alors eux qui vont sortir dans quelques semaines un nouvel album, hein, ce sera le 10 juillet. Et bah voilà, nos Stones, imaginez-vous, il y a 63 ans, jour pour jour, en studio, en train d'avoir un peu les miquettes quand même, parce que c'est pas rien d'enregistrer son premier 45 tours. C'est une chanson qui s'appelle Common, qui est une chanson de Chuck Berry, qui datait de 1961. Et donc, les Stones l'ont enregistré à Londres, au studio Olympique, au mois de mai 1963, juste pour le plaisir. On réécoute cette chanson, c'est très court, hein, ça dure moins de 2 minutes, mais je trouve ça beau que, voilà, 63 ans plus tard, merci la technologie, on puisse écouter, plutôt avec un bon son d'ailleurs, le tout premier enregistrement officiel des Rolling Stones.

0: 1963, le tout premier 45 tours des Stones. Bon anniversaire, 63 ans.
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3: Bonjour à tous. Cette semaine, Valérie Damido et Eric Bastien sont en vacances. Nous nous replongeons donc dans les meilleurs moments de l'émission. Au menu, un candidat qui monte les meubles à l'envers. Bon, en même temps, ça peut nous arriver aussi. Un autre qui conseille des coins sympas en Picardie, sans oublier celui qui a exercé une multitude de métiers, ou encore celle qui a failli dormir sur le parking de Disneyland à Paris. Et oui, nos candidats ont plein d'histoires et d'anecdotes à raconter sur votre radio ici.
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3: Musique à présent avec Madonna, With That Girl.

0: With That Girl dans la playlist ici, Madonna. En novembre dernier, Valérie Damido et Eric Bastien jouaient avec Lucie d'ici Azur qui adore voyager et Benjamin d'ici Touraine. Alors Benjamin, c'est le chouchou de son club de sport, vous allez comprendre pourquoi. En revanche, si vous avez besoin d'aide pour monter des meubles, surtout, vous ne l'appelez pas.
1: Benjamin, eh bien, il fait de l'aquagym.
2: Eh oui.
3: Alors, moi, je pourrais être avec toi parce que Benjamin, il fait de l'aquagym avec des petites mamies.
2: Ouais, c'est trop rigolo. La moyenne d'âge, c'est aller 75-80 ans. Oh, Valérie, vous n'en êtes pas là quand même.
4: Oh, écoute.
5: Non, vous faites du mal, Valérie.
3: J'en suis pas très loin. Tu sais, je suis à ça du déambulateur.
5: Hein. Bol de sangria, des pâtes, des mimosas.
2: Et je suis la mascotte, c'est génial parce que du coup, moi, j'ai la quarantaine. Donc, dès que je ne viens pas, elle le remarque. C'est très, très drôle. Oh, vous n'avez pas vu la semaine dernière? Oui, je sais, j'arrive. Et ce qui est très drôle, c'est qu'elles sont très souples, très agiles, alors que moi, des fois, je galère. Et je vous jure, ça fout des complexes.
3: Ah bah oui, je comprends. Moi, je comprends. Bon, moi, je suis vieille, mais je suis souple. Mais bon, alors, il y a une piscine à Montbazon?
2: Non, c'est à Jouer les Tours, c'est la piscine Bulldo.
3: Ah oui, la piscine de Tours. Alors, par contre, tu n'es pas du tout bricoleur. Il paraît que tu montes même les meubles à l'envers, dis donc.
2: Ah ouais, non, mais c'est une catastrophe, j'ai laissé tomber. Hein. C'est plus la peine. Les meubles à l'envers, les portes à l'envers, j'y passe des heures, je mets trois plombes à comprendre la notice. Donc, je maudis certains types de meubles, c'est ce que je veux dire.
3: Je vois très bien les meubles suédois avec des noms.
5: Les
3: Stromglouf. Moi, j'adore les notices où il y a marqué une personne 16 heures, deux personnes 8 heures. En fait, c'est toujours pareil. Il y en a pour
5: ils ont fait des efforts.
3: Un cauchemar, je suis d'accord. Et donc, tu n'es pas très cuisinier non plus, hein. Tu fais un peu la base, mais tu as la chance d'avoir un frère cuistot, c'est ça?
2: Ouais, ça c'est top. J'ai un frère cuistot qui fait des super bons petits plats. Et d'ailleurs, il travaille dans un restaurant sur l'île de Ré où il a eu la chance de vous croiser, Valérie.
3: Ah bon, ça?
2: Donc, ouais, trop marrant. Saint-Martin de Ré. Alors malheureusement, le restaurant, là, il a fermé l'année dernière. Je ne saurais pas vous redire le nom. Mais du coup, voilà, il vous avait croisé plusieurs fois.
3: Eh ben oui, c'est un peu ma deuxième patrie.
5: C'est votre QG, ça.
3: C'est mon QG, ouais.
2: C'est ça.
3: Alors, on va essayer de marquer un deuxième point, mon Benjamin, avec la deuxième question. Oui. Vrai ou faux? Alors, attention. Elon Musk a appelé un de ses fils XAEA12.
5: Sûr.
3: XAEA12 est-il le prénom d'un des fils d'Elon Musk? Est-ce que c'est vrai? Est-ce que c'est faux? Top chrono, 5 secondes.
2: C'est un personnage tellement particulier que je vais dire vrai.
3: Bah t'as bien raison, parce qu'on va dire que le gars est complètement... Enfin bref. En 2020, Elon Musk et la chanteuse Grimm, sa compagne, ont nommé leur fils XAEA12 en hommage à leur passion commune. X pour l'inconnu, AE leur lien d'amour et A12 le nom de l'avion espion du couple. Voilà. Bienvenue chez les dingues. Allez, un point de plus, tu as deux.
5: On n'a pas le code Wi-Fi. Lucie est avec nous, ici à Azur. Elle a 43 ans, elle habite à Nice. Elle est mariée avec Jamel depuis 20 ans. Assistante maternelle qui a toujours voulu être maîtresse d'école. Tu adores voyager. Voilà. Toujours l'occasion d'écouter Desireless.
3: Ah oui.
5: Là, tu dis voyage, hop, ça part tout de suite. Hein. Oui. Tu as découvert quel pays? Quel pays t'a marqué le plus?
6: J'ai pas un pays en plus vraiment qui m'a marqué le plus. Je crois que chaque pays nous apporte des choses tellement différentes que on est marqué de partout où on passe, en fait, des choses autres. Mais oui, on adore voyager.
5: Tu as raison. Eh bien, nous allons jouer à présent pour te permettre de marquer un premier point, parce que t'as pas encore ouvert le bal, là. On y croit, Manu.
6: Mais oui, surtout que les deux réponses de Benjamin, je les
5: avais. Mais c'est toujours comme ça, madame.
3: Bien
5: évidemment. Allez, je suis sûr que tu vas l'avoir. Écoute cette chanson où on a été la chercher dans les greniers. Hein. Et moi, je voulais une moustache. Vous vous souvenez de ça? Twin, ils ont fait l'Eurovision, hein, il me semble, avec la moustache 2014, me dit-on. C'était hier. Salvatore Dali, pour ça qu'on parle de moustache, a créé un parfum avec un flacon qui était en forme de moustache. Souvenez-vous? À moins que ça n'ait jamais existé. Vrai ou faux? Top chrono.
6: Alors, non mais là, c'est des questions incroyables.
5: Incroyables? Vite!
6: Faux.
5: Ouais, on est après le gong là.
3: Ouais, on est beaucoup trop après le gong.
5: Beaucoup trop après le gong, c'était la bonne réponse pourtant. 5 secondes, hein, vraiment Lucie, j'insiste pour répondre.
6: Oh.
5: Oui, un flacon en forme de nez et de lèvres, mais il n'y avait pas la moustache, il est sorti en 1983. Et il s'appelle
6: Salvador. Mais moi j'ai pas entendu le gong alors, vous voyez, mais honnêtement.
5: Dès que j'ai fini la question, 5 secondes. Voilà, tout de suite ça part tout de suite en fait.
3: Alors, nous sommes à 2 pour Benjamin, à pas de points pour Lucie, mais c'est pas grave, il y a encore plein de
5: questions. Mais oui Lucie.

0: En concert à partir du mois de juin, Lille, Amiens, Paris et ailleurs. Florent Pagny, bienvenue chez moi. Bienvenue surtout dans les meilleurs moments d'Otaquet. Valérie Damido et Eric Bastien sont à présent avec Sylvie d'ici Provence, l'heureuse propriétaire de Colombe. Mais qui est donc Colombe? Et puis il y a aussi Eric d'ici Picardie, supporter des Gothiques, une équipe de sport qu'il suit depuis des dizaines d'années.
1: Sylvie, sa passion, c'est Marseille. Alors, il paraît que tu dis que tu as du sang bleu. Ça veut dire quoi, avoir du sang bleu? C'est la couleur de l'équipe Marseille?
2: C'est la monarchie, ça.
3: Ouais, c'est royal.
2: Mais oui.
1: Eh oui, bien sûr.
3: Non, le bleu de Marseille.
1: Eh oui, le bleu de mar de l'équipe de l'OM. Alors, il paraît que tu as une barquette marseillaise.
3: Oui, j'ai une barquette marseillaise avec mon compagnon, mon mari. Oh. Enfin, je vais me faire frapper.
1: Oh, aïe. Dis donc, maintenant, tu t'appelles madame. Hein. Alors, attention. Et comment elle s'appelle, cette barquette?
3: Elle s'appelle Colombe. Oh. Elle est sur le Vieux Port à Marseille.
2: La classe.
1: Eh oui, parce que c'est une barquette. Oui. Les vieilles barquettes, c'est les bateaux traditionnels de Marseille. Et la tienne, en plus, elle date de quand, la tienne?
3: Oh, 1953.
2: Ah, c'est génial.
1: Et tout le monde la connaît à Marseille, ta barquette.
3: Oui, elle est connue. Oui, elle est connue et reconnue. Oui.
1: Bien sûr.
3: Ah, et sur le plan d'eau.
1: Voilà.
2: Bon, on va saluer les équipes d'ici Provence quand même.
1: Mais
2: tout à l'heure,
1: on les embrasse. Puis surtout, on les jalouse parce que
2: c'est vrai.
1: Ils sont au soleil dans une région magnifique.
2: Ils sont à Aix-en-Provence.
3: Venir faire un tour de barquette.
1: Oui, bien sûr. Alors en plus, il paraît que tu fais des rassemblements de bateaux à Marseille, mais dans toute la France aussi.
3: Ouais. Elle navigue. Par la route, attention.
1: Elle a la patate Colombe, hein, dis donc.
3: Elle a la patate Colombe.
1: Exactement. Alors tu fais partie d'une association qui s'appelle les Pescadous de l'Estac. Et donc c'est les Pescadous, c'est les pêcheurs. Et aussi du Marseille Accueil, Culture et Tradition, Association Culturelle.
3: C'est ça, c'est là où se trouve notre bateau au Vieux Port.
1: Et voilà, et tu vois, elle aime ça, si elle n'aime pas Marseille, celle-ci.
2: Et la musique qu'on entend, on l'entend dans Le Gendarme se marie, au moment où il se marie, ça se passe justement à Hyères les Palmiers, et c'est le Var, les Bouches-du-Rhône.
1: Eh ben super. Bon, t'es prête à jouer et gagner, t'es en tête, hein, t'as 4 points. Est-ce que t'es prête à gagner 3 points de plus?
3: On va essayer au moins.
1: Allez, je t'emmène en Égypte. Alors écoute-moi bien. Sylvie, je vais te proposer des... Tu sais, c'est la question à choix multiple. Hein. T'écoutes la question, je te propose des réponses. Alors écoute bien. Dans la mythologie égyptienne, le dieu solaire, qu'on appelle Ra, ou Ré avec un chapeau, en tout cas c'est Ra, est représenté avec une tête de faucon, loup, chat, Eric Bastien.
2: Faucon et Eric Bastien, c'est pareil.
1: Top chrono, 10 secondes.
3: Eric, non. Un faucon, moi, j'ai dit.
2: Oui, moi, je suis le récon, moi.
1: Et voilà.
3: Non, le pauvre,
2: le plus cher. Le plus cher,
1: c'est lui qui le dit, c'est pas moi. Et oui, c'est le faucon. Et bien sûr, c'est le symbole de la puissance. Il est protégé par le cobra royal et prêt à cracher le feu sur les ennemis. 3 points de plus, 7 points.
2: Eric, est-ce que tu pourrais me parler un petit peu de ta région? Parce qu'on parle beaucoup de Marseille, c'est un peu Interville. Là, aujourd'hui, on a la Picardie contre la Provence. Et toi, je crois savoir que tu supportes, et peut-être que tu vas en parler justement, l'équipe d'Amiens de hockey sur glace, dont voici l'hymne. Génial! Tu reconnais, Eric?
4: Ah oui, c'est les gothiques d'Amiens.
2: Ah, l'équipe s'appelle les Gothiques, d'accord.
4: Bah oui, par rapport à la cathédrale, forcément, d'Amiens, on a une super cathédrale.
2: Bien sûr.
4: Les Orpillons à Amiens, et puis on a une équipe de hockey sur glace, donc je suis supporter depuis 30 ans.
2: Ouais.
4: On a gagné la Coupe de France, on a gagné le Championnat de France.
2: Bah dis donc, bravo.
4: Et bon, mais j'y vais souvent. Après, je loupe pratiquement jamais de match.
2: Ouais, bah oui, si t'es abonné aux Gothiques d'Amiens, on les salue depuis une vingtaine d'années. Bravo, ouais. Et puis ouais, c'est vrai que tu as aussi une très très belle région. Tu as un endroit comme ça en particulier que tu aimes bien en Picardie, où tu vas te ressourcer, où tu vas de temps en temps?
4: Moi j'adore la baie de Somme, forcément.
2: Ouais, la baie de Somme.
4: Et puis les Ortillons d'Amiens, c'est super.
2: Et bah voilà. C'est quoi les Ortillons, pour ceux qui ne connaissent pas, c'est quoi les Ortillons d'Amiens?
4: C'est un peu comme c'est les canaux dans Amiens. On peut, C'est, on peut se balader en barque.
2: C'est la petite Venise.
4: C'est un peu comme la Venise verte la Belgique. Là, oui.
2: Non, c'est vrai que c'est très joli.
4: C'est un peu comme Bruges, en fait.
2: Je fais un lien avec la barquette, hein, justement, de Sylvie. Parce que c'est vrai que c'est la petite Venise. Et puis, alors quand même, un petit défaut, juste avant de jouer, parce que voilà, on dit que des bonnes choses, mais toi, t'aimes bien que les choses soient organisées, rangées. Mais alors, c'est très militariste. Hein. Il faut que ce soit au carré à la maison, Eric.
4: Oui, faut que ça soit rangé, quoi, et puis propre, mais bon, c'est peut-être mon côté, comme j'ai fait le service militaire, ça doit être ça.
2: Ah d'accord, ça t'est resté. Bon, ouais, c'est pas très grave, s'il y a un petit torchon par terre, un vêtement qui traîne, ça va, tu t'es pas en panique non plus.
4: Non, quand même, il y a pire que moi.
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1: Midi et demi, bienvenue si vous nous rejoignez, vous tombez bien, ce sont les meilleurs moments d'Otaquet avec Valérie Damido et Eric Bastien, des instants choisis rien que pour vous, à écouter ou à réécouter pour vous changer les idées à l'heure du déjeuner. La suite, c'est juste après Jean Schultes et une chanson que vous n'allez pas pouvoir vous empêcher de fredonner, j'en suis sûre. Alors montez le son pour Confidence sur votre radio ici.

0: Alors moi quand j'étais petite, c'était mon petit feuilleton. J'étais amoureuse du petit garçon qui jouait.
1: Ça se comprend.
0: T'es tellement mignon. Voilà. Alors, qu'est-ce que tu fais pour aller... Tu pars, il paraît, camper là-bas tout seul et tout.
2: Alors, j'ai eu camper tout seul avec mes enfants, avec ma compagne. Des petites nuits aussi en couple. Voilà, on a... Et puis, bah, forcément, de la randonnée. Un petit peu de trail aussi. Et du ski de randonnée. Voilà, visiter les glaciers, un peu tout, quoi, les plateaux.
0: Eh ben oui. Les glaciers, tu fais bien d'en parler parce qu'il paraît que tu rêves de partir en Islande.
2: Exactement.
0: Ouais. Et alors, ça s'organise, ça, ou pas ?
2: Non, pas encore.
0: Ah !
2: Non, mais je sais pas quand, mais c'est vrai que c'est un pays...
1: Moi, je recommande. Hein.
2: Depuis très longtemps.
0: C'est un très, très, très joli endroit. Alors, tu as presque réalisé tout ton rêve, puisque ton rêve, c'était d'avoir un salon de barbier à ton compte. C'est-à-dire que là, c'est pas encore totalement à toi, c'est pour ça que tu dis que c'est presque réalisé ?
2: Oui, enfin, c'est, voilà, bon, je loue un local, donc c'est-à-dire que oui, je suis pas à moi à 100%, quoi.
0: Non, mais enfin, c'est quand même ton business, on s'en fiche, la location, c'est un...
2: Après, je m'imaginais aussi un peu différemment quand j'étais un peu plus jeune, quoi.
0: Ah oui.
2: Mais forcément, on est sur des choses qui modifient au cours des années.
0: Ah bah quand j'étais petite, je voulais être écuyère de cirque, hein, tu vois, donc bon.
1: Vous n'êtes pas loin.
0: Je bosse dans un cirque, mais je ne suis toujours pas écuyère. Alors, il paraît
1: que... Oui, mais vous mettez des coups de cravache.
0: Ah bah, j'aimerais bien savoir avec qui.
1: Bah moi, hein, vous faites mal, hein, régulièrement. Voilà, des petits coups comme ça, là, verbalement, bien sûr.
0: Oh là, vous ne mettez pas les coups de cravache. Tu es gênant. Alors, il paraît que tu es un peu tête de mule, c'est vrai ?
2: Oui, bien sûr.
0: Ah oui, bien sûr. Bon, écoute, en même temps, tu l'assumes. Hein. J'adore l'idée que tu assumes. Ça veut dire que tu es têtu ou tu veux toujours avoir raison ? C'est pas pareil.
2: Un peu des deux, on va dire. Un peu des deux.
0: Ah bah, d'accord, ok. Un peu des deux. Très bien. Alors, tu as 3 points. Séverine a 5 points. Là, je te donne l'occasion d'en marquer 5 d'un coup. Écoute bien la question. Tu regardes des séries ?
2: Non.
0: Ah, merde. Alors, bon.
1: On est mal.
0: Alors, écoute bien. Quelle série Netflix ? Tu vois ce que c'est Netflix, quand même ?
2: Oui.
0: Bon, alors. Quelle série Netflix raconte l'ascension d'une jeune américaine qui débarque à Paris ? Top chrono, 10 secondes.
2: L'ascension ?
0: Ouais, enfin, qui raconte l'histoire de la jeune américaine qui débarque à Paris.
1: Mais oui.
2: La voyez-vous ?
0: Ça s'appelle Emily in Paris. Ah oui, c'est le gros carton Netflix. Là maintenant, il paraît que là, dans la prochaine saison, elle est à Milan, puis après elle ira, je sais pas, à Bourg-en-Bresse. Emily voyage partout avec tous ses clichés, les bérets à Paris, les tout ça, bon bref. Et oui, donc bon bah pas de points, mais maintenant tu iras voir la série ou pas. Voilà.
1: Émilie in Savenay, in Brésisel, oh, on vit à Séverine, bien sûr, Émilie, en Bretagne. Séverine, on va faire un peu de shabadabadabadabada.
0: Shabadabada.
1: Shabadabada. Alors, on a parlé de François, hein, tout à l'heure à midi, c'est ton chéri, ça fait 22 ans que vous connaissez. Parlons de cette rencontre, c'est grâce à la cousine Renée. Qu'est-ce qu'elle a fait, la Renée ?
3: En fait, Renée, c'est la cousine de ma maman. Et elle gardait à l'époque le frère de François, elle était nourrice.
1: D'accord. Donc,
3: voilà, et un jour, quand j'avais 20 ans, je crois 22 ans, ouais. En fait, elle a, je ne sais pas si c'était arrangé, mais elle a fait un petit repas chez elle.
1: Oui.
3: Marie-François est venue la voir, parce qu'ils avaient gardé des liens, sa famille, avec René, et puis moi, bah, la cousine de ma mère. Et donc, on était plein de jeunes autour de la table. Et après, on allait faire un petit tour à la plage.
1: Attends, stop, j'arrête l'histoire. Vous avez été à la plage.
3: Oui.
1: J'écoute la suite. On y va, on est à la plage, comme dans
3: Un homme et une femme. Il fait beau, il fait chaud. Et puis, bah, voilà, on a appris à se connaître sur la plage. Et... Il n'y a rien eu, mais un mois plus tard, on s'est revus et ça l'a fait.
1: Dans une boîte de nuit.
0: Excusez-moi, j'interromps l'histoire. Il fait beau, il fait chaud à la plage. Bon, c'est pas en Bretagne, alors.
3: Si, Valérie, à Pornic, il fait beau l'été. Il fait
0: bon, chaud.
3: 5 degrés.
0: Ouais, chaud, t'emballes pas quand même. C'est pas non plus... Hein, voilà.

0: c'est ici, Sia, Gimme Love. Place à José maintenant, José d'ici Gironde, qui nous raconte toute sa vie professionnelle avec beaucoup d'humour. Et Nelly d'ici Cotentin, qui a eu la joie de marier son fils. Elle explique pourquoi à Valérie Damido et Eric Bastien sur votre radio ici.
1: Alors, nous sommes avec José qui habite à Canéjan, en Gironde, qui est marié, qui a deux enfants, qui est fan de bulldog et qui vient de débaucher. Il a débauché de quoi ? Il est préparateur de commandes et livreur, c'est ça ?
2: Oui, tout à fait, sur une société qui s'appelle AEH à Villeneuve-d'Ornon.
1: Ok.
2: Voilà, particulier professionnel, livraison, produits d'entretien, tout type pour les sols, pour tout ce qui est nettoyage, voilà, vend des chariots. Il faut venir nous voir à Villeneuve-d'Ornon.
1: D'accord, bien sûr. Alors, mais avant de faire ça, dis donc, ton père t'avait poussé à bosser dans un resto et t'étais cuisinier.
2: Voilà, en fait, une anecdote, c'est que mon père était un peu un don juan, façon de parler, donc il rencontrait pas mal de dames, on va dire. Et jusqu'au jour qu'il a rencontré une dame qui était très amie avec le directeur de la Casa Nostra sur Mérignac, une pizzeria. Ouais. Et du coup, il m'a dit, mon fils est un peu un branleur, donc j'aimerais qu'il travaille.
3: Entre le don juan et le branleur, on est bien là.
2: Je suis un phénomène, on va dire.
1: Ah ouais.
2: Qu'est-ce qui s'est passé, c'est que j'ai commencé en tant que cuisinier.
1: Ouais.
2: Et j'ai débarrassé la table et tout. Et puis il me dit, ça serait bien de t'essayer un samedi en salle, avec un pantalon et une chemise blanche. Du coup, j'ai essayé. Donc, il me voyait que je me sentais à l'aise. Et ça a commencé comme ça, après la restauration. Et après, j'ai fait ça pendant au moins 25 ans.
1: Ah ouais, quand même.
2: Ouais. Et puis après, je suis parti en intérim. Après, j'ai ouvert une société de lavage de voitures. Voilà, que je continue un petit peu actuellement. Mais bon, en ce moment, c'est un petit peu compliqué. Enfin, c'est forcément avec tout ce qui se passe dans le monde. Et puis, le pouvoir d'achat est compliqué. Et puis après, je suis reparti en restauration. Je travaille sur Gradignan, un restaurant sur Bordeaux, sur Gradignan, pardon. Et il y a deux messieurs qui sont venus manger au restaurant et qui m'ont demandé si je connaissais un livreur. Et puis, ils ont vu dans mon regard que j'étais intéressé. Et du coup, il y a eu feeling et il fallait que je démissionne rapidement. Donc, j'ai montré avis. J'en ai parlé à ma femme qui m'a dit, écoute, si tu le sens, fonce. Et j'ai foncé. Donc, j'étais au début un peu le Pierre Richard. Je savais rien faire. Rien ne monte pas l'aspirateur. Très très mauvais, bref. Et puis maintenant, ça fait 85 ans que je suis dans cette société où je suis très très bien.
1: Eh ben voilà.
3: Ce n'est que le volume 2 de ses mémoires, de l'encyclopédie qui sort très bientôt. Hein. Voilà.
1: Bon, c'est super. Alors, est-ce que tu vas aller au ski? Est-ce que tu vas gagner? On va le voir tout de suite. T'as déjà un point. Je vais poser la deuxième question, vrai ou faux. Tiens, je te mets les frères Jacques.
4: Ce que c'est beau, la photographie, elle te fait sourire sur papier glacé.
1: Alors, on va parler photographie, José. Écoute bien ma question. La première photo de toute l'histoire de la photo, c'était une photo de chat. Est-ce que c'est vrai ? Est-ce que c'est faux ? Top chrono, 5 secondes.
2: Je dirais que c'est faux.
1: T'as raison, c'est totalement faux. La première photo de l'histoire prise en 1826 par Nicéphore Nips. Ça montre une vue depuis la fenêtre du gars. Il n'y a pas de chat. Donc bravo, un point de plus, t'as deux.
3: Nelly, c'est à toi de nous raconter ton œuvre. Allez, raconte-nous ton œuvre, on y va. C'est parti. Date de naissance, enfance, adolescence. On t'écoute.
5: Tout s'est passé à Cherbourg.
3: D'accord, tout s'est passé à Cherbourg.
5: Déjà, voilà.
3: T'as commencé il y a 66 ans.
1: Avec les parapluies de Cherbourg.
3: Oui, les parapluies, bien sûr. Vous avez tourné.
5: Ah, les fameux parapluies de Cherbourg.
3: Tu as tourné dans le film, Nelly, dans les parapluies de Cherbourg.
5: Non, j'étais trop petite.
3: Je sais pas, moi, d'accord, moi je pensais.
1: Non, attends, elle a presque mon âge.
3: Elle a 66 ans.
1: Ouais. Bah oui, donc 66 ans.
3: C'était quand, parapluie de Cherbourg ?
5: C'était trop jeune pour tourner dans le film.
1: Ouais. C'était, à mon avis, elle devait.
5: Il y a eu beaucoup de.
1: Ouais, t'as
5: beaucoup de Cherbourgeois qui ont été figurants dans ce film.
3: On va vérifier quand est-ce que c'est sorti.
1: C'est en 60, je crois, 61.
5: C'est en 62.
1: Ouais, tu vois.
3: Ah oui, donc c'était juste avant.
5: Ouais, il me semble, ouais.
3: Tu adores faire le jardin et alors surtout sarcler. Alors je ne savais pas ce que ça voulait dire sarcler, tu vas nous l'expliquer.
5: Oui, c'est enlever les mauvaises herbes.
3: Voilà, mauvaises herbes.
5: Et ça me vide la tête, ça me fait du bien.
3: Ça te détend, c'est très bien. Oui. Tu aimes cuisiner également.
5: Oui,
3: Tu cuisines surtout le salé. Allez, régale-nous un peu, là, midi.
5: Oui, je préfère le salé au sucré. Comme je me persuade que je ne sais pas faire le sucré, je rate les gâteaux.
3: Ouais. Mais alors, c'est quoi ton plat signature ? Enfin, t'as plusieurs plats signatures que t'aimes bien faire. Il y a quoi ?
5: J'aime bien faire, j'en ai fait la semaine dernière, de la joue de porc confite au miel et au cidre.
3: Joue de porc, c'est bien, c'est lourd, mais ça va. Et puis,
5: c'est très léger.
3: Et la tagine de poulet au citron ?
5: Oui, parce que j'ai un citronnier.
3: Ah
5: qui est couvert de citron, donc j'en profite.
3: Oh, voilà. Les citrons du jardin du Cotentin, c'est excellent. Ouais. Et alors un petit mot pour vous dire que quand même la Marseillaise, s'il vous plaît, pour madame. Oui, madame Nelly a été élue pendant 20 ans dans une commune proche de Cherbourg. Maire adjointe, ouais. Madame, pendant 15 ans.
1: Allez,
3: faut te représenter, non, 2026.
5: Ouais, hein, ce qui m'a d'ailleurs permis de célébrer le mariage de mon fils.
3: Oh, ça, c'est génial.
1: Oh, génial.
3: Oh, super.
5: Oui. Beaucoup c'est de un moment, beaucoup d'émotions.
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0: Ce n'est rien sur votre radio ici. Julien Clerc qui sera sur scène à partir de fin juin, notamment dans quelques festivals cet été, comme les Francofolies de La Rochelle, mais pas que, il passe dans de nombreuses villes jusqu'à l'année prochaine.
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2: Nous sommes avec José qui est en tête avec 7 points, Nelly qui s'est wake up a little bit avec 4. Et surtout, alors notre ami José, hein, qui donc habite en Gironde, qui joue avec Ici Gironde, qui fait des apéros avec les voisins, qui aime le foot. Mais alors par contre, tu détestes les sensations fortes. Il paraît qu'un jour à Disney, t'as fait les manèges, mais t'as crié tout le long sur ta pauvre femme.
3: Oui, tout à fait, parce qu'en fait, on est avec des amis et sur les attractions, il y a toujours des panneaux. Et marquer attention pour ceux qui sont cardiaques, etc. Et comme moi, ils savent très bien que je suis dit tête en l'air et que je suis toujours un peu cuit les oiseaux, je ne voyais pas les panneaux. Et ah oui. Le problème, c'est que je suis monté dans les manèges, donc j'ai fait pas mal de manèges à Disney, où j'en suis même très fier, parce que, voilà, des looping compagnie. Et je l'ai un peu traité tous les noms dans le monde des Nemo.
2: Ah, je comprends. Ah, je comprends, parce que
4: plaisir.
2: Comme il est cuit les oiseaux. Ça fait longtemps que je n'avais pas entendu cette expression. Tu es en tête, mais est-ce que tu vas le rester? Tu as 7 points. Je te propose de tout de suite marquer 5 points de plus avec Carlos.

0: Carlos, c'était le fils de Françoise Dolto.
1: Il nous manque, c'est
0: ça
1: sympa.
0: Me régale.
1: Toujours la bonne humeur avec Carlos.
0: Toujours. Alors, José, attention. Quel objet sert à mesurer la pression atmosphérique? Quel objet sert à mesurer la pression atmosphérique? Top chrono, 10 secondes.
2: Quel objet? Un baromètre.
1: Nanomètre, il a dit.
0: Non, un baromètre.
1: Un baromètre, il a dit.
0: C'est bien, t'es sourd en plus d'être aveugle. Alors, bien sûr que c'est un baromètre. C'est un objet inventé au XVIIe siècle par Evangelista Torricelli, un disciple de Galilée. C'est très simple, hein, quand la pression monte, l'aiguille en haut au soleil. Quand la pression baisse, aiguille en bas. Et eh ben, c'est que vous êtes en Bretagne. Voilà, 12 points, c'est un sans faute pour José.
1: Oh, ça va, ça va. J'ai cru que c'était Evangelii qui l'avait créé, parce que vous avez dit créé par Evangelii. Heureusement que vous avez continué Evangelista Torricelli, parce que Evangelii qui crée le baromètre. Écoutez, elle peut créer des choses.
2: Oh, ça va, c'est bon.
0: Merci Florent, merci mon Flo, parce que là, ça faisait longtemps que j'attendais que tu te réveilles.
1: Bon, Nelly, ici Cotentin, qui habite à Cherbourg, dans le Cotentin, dans le 60, avec son petit parapluie. Il pleut aujourd'hui ou pas dans le Cotentin, ou c'est un cliché, ma question?
3: Très beau,
1: magnifique. Très beau. Eh ben écoute, nous, il pleut. Bon, il y a quelques années, t'es parti à Disney lors d'une sortie en famille. T'as dormi à l'hôtel et puis tu retrouvais plus ton hôtel. Tu pouvais plus y aller. Alors, comment tu t'es débrouillé pour rentrer à l'hôtel?
3: Alors, il y a très longtemps, et on est sorti du parc. On avait pris les deux jours sur le parc. Et le premier soir, donc, on est sorti du parc. Et il n'y avait pas grand-chose autour de nous, voire rien du tout. Il y avait un commerce qui était allumé, pas de bus, pas de taxi, rien du tout. Donc je suis allée demander, on m'a dit « Ah non, non, mais... » Alors, je ne sais plus où on avait réservé l'hôtel, hein, c'était à quelques kilomètres de là. Et dans le commerce, ils m'ont dit « Ah non, non, mais les bus ne vont pas là, au-delà d'une certaine heure. »
1: Oui.
3: Ah bon? Je lui dis, alors un taxi. Ah non, mais les taxis non plus ne se rendent pas là-bas.
1: D'accord.
3: Voilà. Alors, donc on était seuls sur le parking, à plusieurs kilomètres de notre hôtel, ne sachant que faire. Donc j'ai vu qu'il y avait des bus de tourisme qui étaient là. Donc je suis allée voir le chauffeur, je lui ai expliqué mon cas. Et il n'arrêtait pas de me dire, c'est coquet.
1: Sympa. Il va te ramener.
3: Oui. Oh là là. Et on fait quoi? Et au bout de 5 minutes, il m'a dit, bon, j'ai pas le droit, parce qu'il attendait des groupes qui voulaient sortir du parc. Il m'a dit, j'ai pas le droit, mais tant pis, je vous emmène.
1: Oh, il est sympa.
3: Donc, il est venu nous conduire devant notre hôtel.
0: Oh. Chauffeur, si t'es champion, pose donc ta petite question.
1: Non, le bus pour toi toute seule, quoi, c'est génial, hein.
3: On était 5 dans le bus, voilà.
1: Allez, on va jouer. Avec une émission de télévision française, ça vaut 5 points, Nelly, s'il te plaît. Tu sais que sur cette question, tu peux ne pas reprendre la main parce que t'as pas assez de points. Mais tu peux quand même monter un peu.
3: Ouais.
1: Quelle émission de télé française des années 80 réunissait Evelyne Leclerc, Fabienne Egal, Simone Garnier et Charlie Oleg? Top chrono 10 secondes. Evelyne Leclerc, Fabienne Egal, Simone Garnier, Charlie Oleg.
3: Ouais, c'était le midi, peut-être.
1: Ouais. Non. Mais non, il avait son or, Charlie Oleg. Formidable.
0: Non, ça, c'est Guy Lux.
1: Ah non, mais il disait toujours formidable, Charlie Oleg.
0: Ah, oui.
1: Je vous ai peut-être fait la voix de Guy Lux. Mais...
0: Tournée manège.
1: Bien sûr, tournée manège.
0: Allez, tournée manège.
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0: Porto Vecchio, Julien Doré. Et voilà, les meilleurs moments d'Otaka, c'est terminé. Lundi, vous retrouvez Valérie Damido et Eric Bastien en direct avec de nouveaux candidats qui tenteront de gagner un séjour pour 4 personnes au parc Astérix. J'étais ravie de passer cette semaine avec vous. À bientôt.
1: Allez, bon week-end à tous. J'ai envie de vous dire, amusez-vous bien, kiffez bien. Puis on se retrouve quand, Eric ?
2: On se retrouve lundi avec grand plaisir entre 12h et 13h pour Otaka.
1: Allez, yalla.

0: Qu'est-ce qu'on aime démarrer la journée avec la guitare de Mark Knopfler, c'était Dire Straits, Walk of Life.
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0: Bonjour, bon réveil, c'est vendredi, on a le sourire évidemment, heureux de vous retrouver avec l'équipe des Lefto au rendez-vous, Saveria, Mélodie, Fabien, Christophe et Paul Tillier. Bonjour Paul.
3: Bonjour Johan, bonjour à tous. À la une ce matin, les aides carburants, pas de mesure générale, mais un nouveau paquet d'aides dévoilé hier soir, des aides ciblées, prolongées jusqu'à la fin de l'été. La crise du carburant, loin d'être terminée.
0: On en parle dans le journal. Tiens, ce week-end, vous partez peut-être pour une petite escapade ou même si vous projetez déjà vos prochaines vacances pour cet été. On vous donne un bon plan ce matin, la solution pour payer le parking deux fois moins cher en vacances. Explication dans 5 minutes avec Valère Coréard. 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Dernière ligne droite pour vous.
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0: Vendredi 22 mai, bon réveil, belle fin de semaine, 5h. À la une, les aides carburants prolongées jusqu'à la fin de l'été.
3: Signe que la crise que nous traversons est loin d'être finie. Nouveau paquet de mesures dévoilé hier par le Premier ministre Sébastien Lecornu. Plus de 700 millions d'euros débloqués et des aides ciblées prolongées. 3 mois de plus pour les pêcheurs, les agriculteurs, les artisans du BTP et les transporteurs. L'indemnité pour les gros rouleurs passe de 50 à 100 euros. 3 millions de personnes concernées. Autre mesure, le montant maximal des primes carburant versées par les employeurs passe de 300 à 600 euros des primes nettes d'impôts. Encore faut-il que les patrons les versent, déplore Pierre Chasseret, c'est le délégué général de l'association 40 millions d'automobilistes.
4: J'entends bien que pour les entreprises qui pourront se permettre de verser cette petite prime à leurs salariés, c'est super. Sauf que là, le gouvernement est en train de retourner la charge de la responsabilité. En fait, il dit, nous, on fera rien, mais par contre, on vous autorise, vous, les entreprises, à le faire. Ça me rappelle un dessin animé, Astérix et Obélix, en fait. Vous vous souvenez d'Obélix, comment il partage le gâteau? Il prend l'énorme part pour lui. Ben, c'est exactement ce que fait le gouvernement sur les taxes et la fiscalité sur les carburants. Il demande à tous les autres acteurs de faire un effort. Non, l'effort qui doit être fait aujourd'hui dans un pays qui, pardonnez-moi, mais en termes économiques, se casse la gueule. La seule chose qu'on peut faire aujourd'hui, la seule solution, il n'y en a pas 50, c'est la baisse de la fiscalité sur les carburants. C'est la seule mesure aujourd'hui que les Français attendent. La TICPE qui a été transformée en accise de mobilité, cette taxe, elle est 2,5 fois supérieure aux préconisations européennes. Donc on peut la baisser.
3: Des aides carburants saupoudrées, qu'en pensent les Français à la pompe? On vous emmène tout à l'heure en reportage à 5h32. À Décines, près de Lyon, 4 interpellations hier soir après l'incendie volontaire d'un immeuble il y a 10 jours qui avait fait 3 morts. Christophe Vincent, 2 mineurs sont notamment en garde à vue.
5: 4 personnes âgées de 16 à 18 ans sont en garde à vue. Leur arrestation résulte de l'enquête ouverte par le parquet pour dégradation ayant entraîné la mort, homicide volontaire en bande organisée et association de malfaiteurs. Toutes ont été interpellées dans l'agglomération lyonnaise. Les enquêteurs privilégient toujours la thèse du règlement de compte sur fond de trafic de drogue. Ces dernières semaines, des départs de feu et des fusillades avaient créé un climat de tension dans ce quartier situé aux portes du Groupama Stadium. L'incendie avait pris à 7h40 du matin dans un immeuble de 7 étages. Une femme de 61 ans et deux hommes de 28 ans avaient péri. L'un d'eux en se jetant par la fenêtre. 14 personnes avaient été hospitalisées. Hier soir, le ministre de l'Intérieur et le préfet ont salué le travail des enquêteurs. 80 sinistrés sont toujours sans logement.
3: Christophe Vincent, à Lyon, à Paris, deux hommes et une femme, animateurs dans le périscolaire, présentés à un juge aujourd'hui. Ils sont suspectés de gestes à caractère sexuel sur une vingtaine d'enfants dans 3 écoles de la capitale. C'est la plus grande catastrophe aérienne française, le crash du Rio Paris en 2009, 228 morts. Hier, la cour d'appel a condamné Airbus et Air France, jugés coupables d'homicides involontaires. Le constructeur et la compagnie aérienne avaient été relaxés en première instance. Ils écopent donc donc de 225 000 euros d'amende. Symbolique, mais désastreux pour l'image. Leurs avocats annoncent un pourvoi en cassation.
0: 5h03 sur votre radio ici. La finale de la Coupe de France de football, c'est ce soir.
3: Lens contre Nice au Stade de France, 21h. Les Lensois, deuxième de Ligue 1, ont l'occasion de rendre leur saison encore un peu plus belle et pourront compter, Vanessa Lamar, sur le soutien de leurs jeunes supporters.
2: T-shirt sang et or sur le dos, Matisse mise évidemment sur une victoire du RC Lens.
6: 2-1 ou 2-0, j'aimerais.
7: But de qui ?
6: Florian Thauvin ou est-ce que ça y est ? Ils peuvent très bien gagner la Coupe. Parce qu'ils ont une bonne équipe, un bon effectif.
2: Océane, abonnée au club, voit deux fois plus grand.
8: 4-0. Ah là, ça va le faire, on va battre Nice. On va la victoire, on va la coupe.
2: Devant leur télévision, ces toutes petites sont équipées pour la soirée.
9: Mère, ils nous ont acheté un maillot exprès pour le porter. Il est tout rouge, avec à l'arrière écrit RC Lens. Vendredi 22 mai.
2: Théo, collégien lensois et joueur de football à Liévin, est un privilégié.
10: Ce match, je vais le suivre au Stade de France, à Paris, avec le groupe 1906 que mon oncle fait partie. Je suis fan depuis tout petit, j'ai déjà fait des essais dans ce club. Ça va être un très très bon match pour gagner peut-être la Coupe de France que Lens n'a jamais décrochée. On est sur la bonne voie.
2: Ses amis Timothée et Naël seront à Bollard.
11: Au grand écran, ils ont des bons joueurs, ils ont un bon gardien surtout. Ça fait longtemps qu'ils n'ont pas eu de trophée.
2: La main sur le cœur, ils donneront de la voix pour leur équipe.
12: La terre, c'était le charbon.
2: Près de 50 000 supporters devraient se déplacer au Stade de France. 38 000 suivront la rencontre à Bollard.
12: Des mineurs de France.
3: Vanessa Lamar, coup d'envoi 21h dans une atmosphère brûlante grâce aux supporters, mais pas que. Un dôme de chaleur se pose au-dessus de la France. Il fera 35 degrés à Dax aujourd'hui, 30 en Bretagne, 32 à Toulouse. On ne parle pas encore de canicule d'après les climatologues, mais bien d'un épisode de chaleur exceptionnel lié au changement climatique. Retour des normales prévues mercredi prochain.
0: Ah justement, bah la
3: un
0: météo
3: sur le ciel.
0: Ah bah ouais, le soleil qui s'impose très largement aujourd'hui sur le pays. On notera simplement alors des développements de cumulus cet après-midi sur les massifs des Alpes et des Pyrénées, mais ailleurs c'est vraiment le ciel qui reste très dégagé. On parlait de la chaleur. Bah on a déjà de la douceur ce matin à Strasbourg, à Dijon et Limoges, 12 degrés. À Paris, Lille, Chambéry, Châteauroux, on a 13 en ce moment. À Rennes et Caen, 14. À Toulouse et à Nantes, 16. 17 à Marseille et Bordeaux, 18 à Nice pour les maximales, entre 26 et 31 degrés en général. Sur le pays jusqu'à 35, notamment dans le sud-ouest. Et donc, demain, l'été va prendre à nouveau ses quartiers sur notre pays avec des conditions estivales qui vont perdurer à dimanche. Et donc, on l'a évoqué, une grande partie de la semaine prochaine.
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0: 5h06, excellent réveil. On a le sourire déjà parce qu'on est ensemble et puis c'est vendredi, mais pas n'importe quel vendredi. Celui qui annonce un pont, bah oui, celui de la Pentecôte avec le lundi férié, évidemment. Vous allez peut-être en profiter, partir pourquoi pas sur un coup de tête. Ça tombe bien, le coup de folie est toujours plus agréable avec Thierry Pastor. Bon vendredi.

0: Thierry Pastor, le coup de folie, et pensez à éviter le coup de soleil aussi, avec le soleil qui va pas mal taper aujourd'hui.
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0: Bon Paul, hier nous avons eu le tirage au sort de Roland Garros, on a scruté les tableaux, analysé les chances des favoris, ouais, mais on a très peu parlé d'une certaine joueuse au profil pourtant très atypique.
3: Dites-moi.
0: Elle s'appelle Mireille, elle vient du club de Waterloo, c'est dans le Nord, et à 80 ans,
3: quoi,
0: elle s'apprête, ouais, 80 ans, elle s'apprête à fouler la terre battue de la porte
3: Génial.
0: D'Auteuil. L'histoire est folle, en fait, Mireille n'a pris sa première raquette qu'il y a 7 ans seulement, donc c'est peu, et depuis, en fait, c'est le coup de foudre avec ce sport. Chaque jour, à l'entraînement, elle défie des joueuses qui pourraient être ses filles, avec une règle d'or, prendre la balle au bon pour ménager ses épaules, mais ne rien lâcher sur le mental. Pour elle, en fait, le tennis est une thérapie contre les douleurs, c'est un moteur qui la portera dès le 26 juin au championnat de France, des plus de 80 ans qui vont se dérouler donc à Porte d'Auteuil. Son rêve, c'est passer un tour, et pourquoi pas hériter du casier numéro 59. Pourquoi ? Parce que ce casier numéro 59, c'est celui d'un certain Raphaël Nadal.
3: Évidemment.
0: Ben oui, légende de Roland-Garros, en tout cas, quoi qu'il arrive,
3: on lui souhaite.
0: Mireille a déjà prévu de ramener un peu de terre battue dans ses bagages. Vous retrouvez son portrait sur ici.fr. 5h11. Bah tiens, après le sport, Paul, on met les pieds dans l'eau ce vendredi.
4: Ouais, vague de chaleur exceptionnelle en France à partir d'aujourd'hui et jusqu'à mercredi. Je vous offre ce matin le bruit des vagues dans votre café et les premiers baigneurs dans l'Atlantique.
0: C'est un vrai bonheur. Pour la musique, on se réveille avec le maître. La voix de Freddie Mercury et le groupe Queen, Show Must Go On. On l'écoute dans 5 minutes, mais avant, par ici les économies.
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0: Bonjour Valère Coréard.
6: Bonjour Johan.
0: Chaque jour avec vous, un bon plan pour notre pouvoir d'achat. Aujourd'hui, vous vouliez nous parler d'une astuce pour garer sa voiture pas chère quand on part en vacances.
6: C'est un vrai sujet ça, quand on prend la voiture pour aller en vacances. Une fois sur place, on peut se retrouver à chercher une place, un parking gratuit, parfois très éloigné du centre-ville. Il peut y avoir aussi le sujet gare, le sujet aéroport. Quand on va sur le lieu en voiture et qu'il faut payer 2 semaines de parking, ça peut vite faire monter la note et s'ajouter à un budget parfois déjà contraint. Donc à ce sujet, j'ai peut-être une solution intéressante pour vous. Une société propose de mettre en relation des particuliers. D'un côté, une personne qui a de la place dans un jardin, un garage vide par exemple, et de l'autre, quelqu'un qui a besoin de stationner sa voiture le temps d'un week-end ou d'un séjour plus long. Un petit revenu et une petite dépense, tout le monde s'y retrouve. Cette société s'appelle Casa Park, c'est le parking chez l'habitant.
0: Ouais, intéressant. Et cette solution est vraiment moins chère qu'un parking classique ?
6: Le fondateur promet 50% moins cher et avec du service, parce que l'idée c'est que la personne qui vous accueille vous dépose ensuite sur votre lieu final de destination. Allez jeter un œil, donc casapark.fr, C-A-S-A-P-A-R-K. Vous pouvez créer un compte gratuitement, vous inscrire en tant que hôte pour accueillir les véhicules des voyageurs ou rechercher une place de parking. Alors comme souvent dans l'économie collaborative, des rencontres, des économies, du gagnant-gagnant aussi, et puis la tranquillité d'esprit, ce qui n'est pas du luxe quand on part se reposer. Je vous recommande au passage d'écouter le dernier numéro de la version magazine de cette chronique, au sommaire vacances à petit prix mode d'emploi. Ça se passe sur ici.fr. Et sinon, vous, qu'est-ce que vous pensez de cette solution ? Est-ce que vous seriez prêt à tenter ? Pensez à m'écrire par ici les économies @radiofrance.com.
0: Merci beaucoup Valère, et demain nous on vous retrouve dans votre mag à 13h05. En attendant, tous les bons plans de la semaine, on vous les met en détail sur ici.fr, page par ici les économies.
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0: 5h14, bon Paul, on va le constater encore aujourd'hui, le thermomètre est sans dessus-dessous.
4: Après le temps maussade, voilà le soleil et l'été en avance. Une vague de forte chaleur s'abat sur la France. Hausse des températures brutales, plus 10 degrés en un clin d'œil. Le mercure atteindra les 35 degrés cet après-midi dans les Landes, 30 à Paris, Rennes ou Strasbourg, 30 degrés aussi à La Rochelle, où les plages se remplissent. Gérald Paris, premier bain de soleil, on aurait tort de ne pas en profiter.
9: 14 degrés dans l'océan, mais pour Bénédicte, une Rochelaise de 61 ans, pas de souci, elle a déjà fait quelques longueurs.
10: Fraîche, mais bonne. Aujourd'hui, c'est mon premier bain. Ce matin, je me suis dit, il fait beau, même si c'est pas très chaud le matin, l'eau est là le matin, je me pose pas la question, j'y vais, c'est tellement agréable. Et puis même pas de vent sortant, rien du tout. C'est très calme, personne dans l'eau, donc c'est un bonheur. C'est la première fois cette année en mer.
9: Bénédicte habite à deux pas de la plage depuis 40 ans. Elle n'y va pas toute l'année, mais se baigne plus de 6 mois, du mois de mai à octobre. Un peu à l'écart, au calme, mais sans serviette de plage, Léonie, 17 ans, une élève en terminale du lycée Valin, concentrée sur des notes inscrites sur un cahier qui vole un peu au vent.
3: Je travaille mon grand oral, je passe à un grand oral blanc cet après-midi, de géopolitique.
9: Il fallait réviser à la plage aujourd'hui ?
3: Oui, j'avais pas envie d'aller au lycée, donc je me suis dit que la plage était un peu plus plaisant.
9: Il y a du soleil, ça vous fait du bien ?
3: Oui, clairement, j'en avais besoin.
9: Un peu stressé quand même ou...
3: Oui, carrément. Mais ça va le faire.
9: L'histoire ne dit pas si Léonie a réussi ou pas son oral, mais en fin d'après-midi, des centaines de lycéens et d'étudiants n'ont pas manqué de se retrouver sur la plage pour fêter le retour du beau temps.
4: Et voilà, pour le bruit des vagues, absolument, pour cet épisode de forte chaleur précoce. La France donc sous un dôme de chaleur, hein, comme une casserole et son couvercle, l'air chaud, qui remonte du Maroc et de l'Espagne et vient stagner au-dessus de l'Hexagone. Ce phénomène est lié au changement climatique, ça ne fait aucun doute pour les scientifiques. Un retour des normales de saison est attendu mercredi prochain.
0: Bon, j'ai bien noté l'eau à 14 degrés. Vous laisseriez tenter ou pas, Paul ?
4: 14, j'y vais, ouais.
0: Ouais, franchement, ben moi aussi. Eh ben allez, on va enfiler le maillot et on part à La Rochelle.
4: 5h16, tiens, on est en plein festival de Cannes. Samedi a lieu d'ailleurs la clôture. Mm-hmm. Et il y a une émission qui fait l'actualité sur France 5, ça s'appelle Cannes ce soir. Elle est présentée par Karim Rissouli. Il va nous en dire un petit peu plus dans les coulisses télé, mais avant, Show Must Go On. Rien de mieux que Queen pour bien démarrer la journée avec la grande famille ici qui est réunie pour votre réveil.

0: Ah, ça fait toujours quelque chose d'écouter ce titre de Queen, The Show Must Go On. Ça, on adore. L'éphéméride de ce 22 mai, on souhaite un bon anniversaire. Tiens, on parlait de Roland Garros, on souhaite un bon anniversaire aujourd'hui à Novak Djokovic.
1: À Roland.
0: À Roland aussi, pourquoi pas, s'il nous écoute. 56 ans pour Naomi Campbell. Tiens, 22 mai, c'est le Sherlock Holmes Day. Pourquoi ? Parce que c'est le jour de naissance de son créateur, Sir Arthur Conan Doyle. Et fait insolite, Doyle a fini par tellement détester son personnage qu'il a tenté de le tuer en fait dans ses livres avant que la pression du public ne l'oblige à le ressusciter. Sherlock, qu'on adore en livre, c'est vrai. Vous aimez cet univers un peu polar, vous, Paul ?
2: Sherlock Holmes surtout. Beaucoup. Je suis très très fan de Sherlock Holmes. J'adore les polars. Absolument.
0: Ça vous va bien. On l'aime en tout cas en livre comme au cinéma. Septième art, on en parle justement dans les coulisses télé ce matin.
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0: On retrouve Patrice Gascon avec ses coulisses télé aujourd'hui. Patrice, à la veille de la clôture du Festival de Cannes, vous nous parlez de l'émission de Karim Rissouli, Cannes ce soir, diffusée sur France Télévisions.
4: Pas de Festival de Cannes sans le générique du Festival de Cannes. Cette musique mise en place au festival en 1990 est signée du compositeur Camille Saint-Saëns, extraite de son œuvre Le Carnaval des Animaux. Alors, il n'y a pas d'animaux sur le plateau de l'émission quotidienne de France 2 Cannes ce soir. Émission proposée depuis lundi en seconde partie de soirée qui proposera sa dernière ce soir après la finale de la Coupe de France avec toujours une présentation signée Karim Rissouli. D'ailleurs, Karim Rissouli, est-ce qu'il y a plus de stress à faire ses directs en extérieur, loin de son studio et de ses repères de ses ce soir sur France 5?
5: Il y a à la fois un peu plus de stress, mais qui est compensé par un plaisir de dingue et une chance folle d'être ici et de faire les émissions à Cannes. Le stress, il n'est pas lié au fait d'être en direct, parce que c'est ce que je préfère, je crois, le direct dans mon métier. Et que quand on est à Paris sur C'est ce soir, on est systématiquement tous les soirs dans les conditions du direct. Il n'y a jamais de montage. Et que d'ailleurs, on est aussi en direct quand l'actualité l'exige. Donc non, le stress, il n'est pas lié au direct, mais plus au fait que quand on est à Cannes, on sort de notre zone de confort. C'est pas le même plateau. Un plateau, ça s'apprivoise. Et c'est pas la même matière. On délaisse, en gros, la guerre, la politique, les crises en tout genre pour le cinéma et la culture. Donc ça change, même si le cinéma permet, bien sûr, et c'est ce qu'on fait, de raconter le monde et la société.
4: Karim Rissouli, un invité qui annule, une averse qui tombe. Le propre d'un direct à Cannes en extérieur, c'est que tout peut changer, non ?
5: Clairement, oui, tout peut changer. Alors, côté météo d'abord, les averses, on gère. On a un toit, donc ça, on gère. Non, c'est plutôt le vent qui est l'ennemi numéro un quand on est en plateau en extérieur et qu'on a des fiches qui peuvent s'envoler à tout moment. Et puis oui, après Cannes, je crois que c'est l'événement culturel le plus médiatisé au monde. Donc il y a une concurrence totale. Un invité peut se rajouter aussi à une heure de l'antenne. Et franchement, si John Travolta ou Penelope Cruz, Javier Bardem, n'importe qui de ce calibre-là, ou qu'on a envie de recevoir à tout prix, nous dit à une minute de l'antenne, on vient chez vous, évidemment on fait de la place et on s'adapte.
4: Les petits secrets de Karim Rissouli qui présente ce soir sur France 2, la dernière de Cannes ce soir. Quant à moi, même sans palme, je reviens demain pour de nouvelles coulisses télé.
0: Merci beaucoup Patrice Gascoigne. 5h23, on parle souvent du faste du château de Versailles, mais saviez-vous qu'il a été conçu pour surveiller? Oui, mais pour surveiller qui? Pour surveiller quoi?
1: Grande question.
0: Réponse de Stéphane Bern, justement, dans 3 minutes. Mais avant, peu importe, c'est le nouveau Zazie qui fait son grand retour aujourd'hui avec cette nouvelle chanson. Et on vous la propose en exclusivité ce matin sur votre radio ici.
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0: Le tout nouveau Zazie, peu importe, sur votre radio ici. 5h27, un peu d'histoire avant l'actu. Stéphane Bern, ce matin, on voyage au temps où un palais royal servait aussi de cage dorée.
1: Le château de Versailles ressemble au plus grand caprice royal de l'histoire de France. En réalité, c'est surtout un outil de contrôle politique. En 1682, Louis XIV décide que sa cour, son gouvernement et lui-même vont déménager à Versailles. Vu de loin, l'affaire ressemble à une fantaisie royale et à un palais qui n'est pensé que pour éblouir. Sauf que ce n'est pas tout. Derrière les dorures, il y a une stratégie très sérieuse. Versailles est un instrument de contrôle politique, car oui, le roi Soleil avait un côté plus sombre.
2: Si seulement tu connaissais le pouvoir du côté obscur.
1: 40 ans plus tôt, la noblesse s'était révoltée contre le pouvoir royal. Pendant ce qu'on a appelé la fronde. Le roi Soleil était enfant à l'époque, mais il n'a pas oublié.
3: Non, rien n'a changé.
1: Alors plutôt que de laisser les princes et autres marquis libres de vaquer à leurs occupations, il les attire à Versailles comme la lumière attire les papillons et ce faisant, les isole de leur fief. Ainsi, à trop vouloir s'approcher du soleil, ils s'y brûlent les ailes. D'autant qu'au château, la vie est rythmée par les règles de l'étiquette qui devient un outil de domination. Pour espérer un regard du roi, chacun doit s'incliner devant sa grandeur royale et passer une bonne partie de ses journées à assister à son lever, attendre dans les antichambres, rivaliser d'élégance, une sorte d'émission de télé-réalité mais en version royale. Et pendant ce temps, le pouvoir se concentre aux mains du monarque absolu. Pour ce qui était de contrôler la cour, le roi Soleil en connaissait vraiment un rayon. Versailles, ce n'est pas qu'un château. Pour Louis XIV, c'était l'application parfaite de l'adage « Garde tes amis près de toi et tes ennemis encore plus près ».
0: Merci beaucoup Stéphane Bern pour ce voyage dans le temps à retrouver en podcast sur ici.fr et l'application ici. Petite question Paul, comment s'appelle votre compagne s'il vous plaît ?
4: Romane,
0: on salue Romane
4: oui,
0: ce matin. Pourquoi ? Parce qu'il y a un lien avec Stéphane Bern, vous n'auriez pas dû me dire ça. Pourquoi dites-le nous ce matin ?
4: Parce qu'elle a un merveilleux t-shirt Stéphane Bern qu'elle porte. Il est très très kiff, il est très joli. Voilà. Avec la grosse tête de Stéphane Bern au milieu.
0: Ça lui fera plaisir.
4: Absolument, cas, absolument.
0: Si on peut organiser une rencontre, on le fera. Vous pouvez prévenir votre compagne. N'hésitez pas, oui. On va lui faire dédicacer le t-shirt. Bon, nous ce matin, alors on ne vous offre pas le t-shirt Stéphane Bern, mais on vous offre le cadeau de la semaine, la boîte de jeu par ici les économies. 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Parfait pour vous amuser, faire des économies en famille. Avec les amis. 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Nous sommes le vendredi 22 mai. Il est 5h30. Toute l'actualité en France et dans le monde, c'est le 90 secondes avec vous, Paul Tillier.
5: La crise du carburant partie pour durer. Plus de 700 millions

0: pourvoit en cassation. À Paris, deux hommes et une femme, animateurs dans le périscolaire, présentés à un juge. Aujourd'hui, ils sont soupçonnés de gestes à caractère sexuel sur une vingtaine d'enfants dans plusieurs écoles de la capitale. À Décines, près de Lyon, quatre interpellations hier soir, dont deux mineurs, après l'incendie criminel d'un immeuble il y a 10 jours qui avait fait 3 morts. La piste d'un règlement de compte sur fond de trafic de drogue est privilégiée. En football, OGC Nice contre RC Lens, finale de la Coupe de France ce soir au Stade de France, c'est à 21h. Et puis un dôme de chaleur au-dessus du pays à partir d'aujourd'hui et jusqu'à mercredi. 35 degrés dans le sud-ouest, 30 en Bretagne. Températures exceptionnelles pour un mois de mai, jusqu'à 12 degrés au-dessus des normales de saison.
1: L'info du jour avec la crise du carburant, c'est parti pour durer.
0: Oui, j'y suis pas du tout. Pardon. Au moins jusqu'à la fin de l'été. Pardon. J'avais pas changé mon petit pas,
1: ça
0: vous savez.
1: Aussi.
0: Voilà. Un petit peu de rodage. 700 millions d'euros d'aide. Donc, débloqué par Sébastien Lecornu hier soir. Le Premier ministre prolonge les aides ciblées pour les gros rouleurs et certains secteurs, agriculture, pêche, transport, BTP. Les fonctionnaires et les aides à domicile pourront aussi bénéficier d'aides carburant. Des aides ciblées donc, mais toujours pas de mesures générales à la pompe. Les automobilistes font grise mine, comme à Aix-en-Provence, Christophe Van Ven.
2: Federico vient de raccrocher. Pas le téléphone, mais le pistolet de la pompe. La barre des 100 euros pour celui qui travaille dans une start-up et qui attend toujours une baisse directe.
3: On paye les taxes, on le retrouve dans l'essence. C'est mon argent.
2: Catherine a attendu d'avoir le réservoir à sec.
4: La guerre là-bas en Iran ne va pas s'arrêter, donc on est pénalisé.
2: Face aux millions annoncés par le gouvernement, Kevin résume.
5: C'est une petite pièce qu'on jette dans l'eau, quoi.
2: Une pièce dans l'essence, en l'occurrence. Mohamed, lui, en a ras le réservoir des annonces.
6: Ça devient ridicule.
2: Chauffeur routier à Marseille.
6: Y a rien qui baisse, en fait, pompe.
2: Qu'est-ce que devrait faire ce gouvernement?
6: Comme tout le monde le sait, il faut baisser sa marge, baisser la taxe sur le carburant.
2: En ciblant, le gouvernement rate sa cible, estime Roger, retraité.
7: Ça crée quelques animosités. Pourquoi les uns, pourquoi les autres? Il n'y a pas que les agriculteurs, que les routiers qui ont de la peine à finir le mois.
2: Adil, jeune entrepreneur, a fait son deuil du quoi qu'il en coûte et il trouve qu'on est beaucoup trop sévère avec ce gouvernement.
8: On est toujours là à critiquer l'État, mais bon, je ne pense pas que l'État aussi, ça soit très facile pour eux. Il faut serrer la ceinture et puis il faut aller de l'avant, quoi.
2: Et ce Niçois qui dirige 4 commerciaux promet de leur doubler la prime carburant. C'est l'une des mesures de Sébastien Lecornu.
0: Christophe Van Ven avec des automobilistes qui en ont ras le réservoir. Une des mesures très commentées, c'est le gouvernement qui double le plafond de la prime carburant versée par les entreprises à leurs salariés. Elle passe de 300 à 600 euros, sauf que c'est au bon vouloir des entreprises.
1: Bon, ce matin, on va aussi vous donner une bonne nouvelle avec le soleil qui va s'imposer sur le pays très largement. Simplement quelques développements de nuages cet après-midi sur les massifs des Alpes et des Pyrénées, mais ailleurs, c'est vraiment un ciel qui reste bien dégagé. Les températures de la douceur déjà relevées en ce moment à Strasbourg et à Dijon, 12. À Paris, Lille, Chambéry et Châteauroux, 13 degrés. À Rennes et à Caen, 14. À Toulouse, Nantes, 16. On a 17 à Marseille, à Bordeaux, 18 à Nice. Il y a aussi vos messages sur la page Facebook ici. Didier qui, dans le Puy-de-Dôme, a relevé 11 degrés. Même température à Amnéville. On salue Fabrice. 13 à Guéret. Merci Maya. 14 à Mialet en Périgord. Ça, c'est une info de Ginette. 15 dans le département du Var, à la Garde. On salue Denise. 18. Voilà une belle destination aussi, Arcachon, pour aller tremper les pieds dans l'eau avec Marie-Christine. 19 à Artiglouve, c'est dans les Pyrénées-Atlantiques. On salue Marie-France. Pour les maximales, comprises cet après-midi, entre 26 et 31 en général sur le pays. On ira jusqu'à 35 degrés dans le sud-ouest. Et puis demain, samedi, ça va rester un temps très estival. Ça va perdurer dimanche avec une grande partie aussi de la semaine prochaine.
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1: 5h34, bon réveil, c'est une journée aussi chargée, tiens, qui s'annonce sur les routes avec le week-end de la Pentecôte. Heureusement, votre radio ici est là aux quatre coins de la France pour vous guider, vous accompagner avec info, musique, bonne humeur, ça c'est le programme parfait. Et ça démarre dès maintenant avec Laurent Voulzy, Les Nuits sans Kim Wilde. Très bon vendredi.

0: Laurent Voulzy, les nuits sont Kim Wilde. Et la voix que vous entendez, justement, la voix féminine, c'est celle de Kim Wilde, évidemment. 5h39, bon réveil.
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0: C'est pas vrai, c'est le rendez-vous qui chaque matin prend soin de vous alerter face aux arnaques du moment. Et Paul, ce vendredi, c'est une arnaque aux faux banquiers.
3: Oui, qui commence avec le SMS d'un faux livreur. Ah. Décryptage avec Aude Razo dans 5 minutes.
0: Pour la musique du réveil, c'est avec Indochine. Le chant des signes arrive dans 5 minutes avec le groupe Indochine. Mais avant, on accueille Daniel qui est à Tours. Bonjour Daniel.
4: Bonjour.
5: Bonjour Yann.
0: Ravi de vous accueillir de bon matin. Quel est le programme pour vous?
5: Ben là, je suis en train de faire des tartes et puis pour ce midi, et puis on fera la pétanque cet après-midi.
0: Ouais, franchement, c'est le programme.
5: Ce midi, et puis là, je fais des tartes. Chacun fait ce qu'il y a, un petit truc.
0: Programme rêvé, franchement, on adore. Des tartes à quoi, Daniel? On est curieux avec Paul ce matin.
5: Ben, il y en a une aux fraises, une aux pommes et une aux poires.
3: Vous nous enverrez une part dans le studio quand même, Daniel.
5: Ah bah si vous voulez.
0: Franchement, non mais vous assurez.
5: Faut les faire de bonne heure à cette heure-là, parce que sinon après il va faire trop chaud.
0: Ah bah, je suis entièrement d'accord,
5: ouais,
0: ça y est, c'est vrai. Vous y prenez en amont et ça c'est très bien. Mais vous recevez de la famille ou pas, Daniel, ce week-end?
5: Moi j'ai un pote qui a une maison et puis à la campagne et puis un terrain de boules.
0: Ah là là, le programme. Franchement c'est génial. On valide ce programme, on a envie de vous rejoindre, cher Daniel.
3: Envoyez pas les tartes d'avenir, ouais.
5: Il y a le rosé avec.
0: Ah, avec modération, ouais. Avec modération évidemment. Mais vous savez clairement nous parler. Bon, nous, ce matin, on vous offre le jeu de cartes par ici, les économies, pour profiter justement avec les copains ce week-end, Daniel. C'est le jeu de Valère Correa pour vous amuser, pour trouver des solutions chez vous pour faire des économies au quotidien. Daniel, profitez bien de ces moments avec les copains et vous nous direz comment étaient les tartes.
5: D'accord,
0: bah
5: normalement, elle devrait être bonne.
0: Ouais, il n'y en aura plus. Daniel, on vous souhaite une très très belle journée. Merci de votre fidélité.
4: Bonne journée.
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0: C'est pas vrai, le rendez-vous anti-arnaque. Aude Razo, une auditrice vous a contacté parce qu'elle a été victime d'un faux banquier.
8: Oui, et son témoignage, c'est ce que je lui ai dit, est extrêmement précieux parce qu'il va nous permettre de décortiquer les méthodes des escrocs. L'arnaque au conseiller bancaire, attention, c'est toujours probablement la plus dévastatrice. Pour Céline, tout commence avec le SMS d'un faux livreur. Pas un faux banquier, hein, notez bien. Un faux livreur lui dit que son colis ne rentre pas dans la boîte aux lettres. Céline clique pour reprogrammer sa livraison, ou en tout cas c'est ce qu'elle pense, et elle paye quelques euros pour ça. L'arnaque, la grosse arnaque, elle vient juste après, coup de fil en fin d'après-midi, c'est un conseiller du service des fraudes. L'homme dit à Céline qu'elle est victime de fraude, référence au texto du livreur sur lequel elle a cliqué. Il faut faire vite, dit-il, avant que les escrocs aient accès à son compte en banque. Sauf que l'escroc, c'est lui qui veut accéder au compte en banque de notre auditrice.
0: Mais Aude, comment fait-il pour accéder justement à son compte ?
8: Alors, écoutez bien, c'est important, il demande à Céline d'ouvrir l'application de sa banque et de faire un partage d'écran. Ça veut dire que l'escroc, là, voit tout ce qui s'affiche sur le smartphone. Céline reçoit même un mail qui lui dit qu'elle est bien en ligne avec un conseiller appelé Pascal Runan et qui l'invite à, je cite, « suivre scrupuleusement ses instructions ». Je vous précise tout ça parce qu'on voit bien là à quel point l'arnaque est crédible. Céline me dit « j'ai honte, je me sens ridicule », mais il n'y a pas à se sentir ridicule et surtout, notre auditrice a fini par avoir le bon réflexe, elle a douté. Elle a dit à l'homme, je trouve quand même tout ça un peu bizarre, et bim, le voilà qui lui raccroche au nez. Doutez toujours, c'est important, ça peut vous sauver.
0: Merci Aude, cette auditrice a aussi eu le bon réflexe en vous écrivant sur notre adresse email ici.arnaque avec un s@radiofrance.com. Si vous êtes vous aussi témoin ou victime d'une arnaque, n'hésitez pas à partager, c'est le bon réflexe hein, pour nous sensibiliser. Chronique à retrouver sur ici.fr, page C'est pas vrai, 5h44. Voici Indochine et le chant des signes pour bien démarrer la journée. Bon réveil.

0: Indochine, le chant des signes, Indochine, groupe qui avait fait notamment le Stade de France, ils avaient établi un record d'affluence. Bon, ça a été battu il y a une semaine, je crois, par un certain Jul, qui a fait 100 000 entrées. Pas du tout, 100 000 entrées au Stade de France. Tiens, avant de démarrer la journée, est-ce que vous prenez quelques compléments alimentaires avec le petit déjeuner?
1: Moi?
0: Ouais.
1: Oui, ça m'arrive de prendre de la créatine le matin.
0: Ah, ça c'est pour avoir des gros muscles.
1: Pour faire la musculation.
0: Exactement. Et ben, on va parler justement avec le magazine Ça m'intéresse dans un instant. Chaque matin sur votre radio ici, on parle de ce qui fait votre quotidien, l'actualité qui marque votre journée, c'est avec l'équipe d'ici matin. Bonjour.
2: Bonjour Johan et en Normandie, l'info, c'est avec vous Manon Lombard-Brunel à Fécamp, les travaux ont été express.
3: Ouais, pour tenter de réparer les dégâts de la tempête Goretti, c'était en janvier dernier sur le front de mer, les restaurateurs ont relevé la tête. Baptiste se prépare à accueillir les touristes pour ce long week-end de la Pentecôte. Il est en train de construire un kiosque pour vendre de la bière et des bretzels sur le front de mer.
4: On repart un petit peu d'une page blanche, entre guillemets. Il y a eu quand même beaucoup de dégâts. Il y a certains kiosques qui ont été détruits, mais c'est l'occasion d'installer de nouvelles choses aussi.
3: Et voilà, les commerçants qui se relèvent de la tempête, c'est dans l'info d'ici à 6h30.
2: Dans l'heure, il est plutôt en train de couler.
3: Samuel Brigantino, ancien candidat au municipal à Évreux, sa société Glace Express, spécialisée dans la réparation de pare-brise, vient d'être placée en redressement judiciaire.
5: Aujourd'hui, vous avez quasiment 30% de nos factures qui sont impayées et des compagnies d'assurance qui complexifient les choses et qui désorientent le client, qui ne respectent plus la loi Hamon et qui essayent d'orienter essentiellement vers leur garage agréé.
3: Mais c'est à retrouver dans l'info d'ici à 7h30.
2: La météo de ce vendredi, on va faire simple, du soleil ce matin, du soleil cet après-midi, tout va bien et des températures maxi jusqu'à 31 degrés dans la métropole rouennaise. 30 degrés attendus à Vernon, au Havre, 31 également à Fécamp. Mais que se passe-t-il?
3: Oui, mais c'est les grosses chaleurs.
2: Ben oui, ben c'est ça, c'est pour le long week-end peut-être. Quoique, nous on n'aura pas un long week-end, on sera là lundi. Les météos complètes juste après les infos de 6h.
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0: 5h49, la une de la presse.
1: Compléments alimentaires, vraiment utiles? C'est la question que pose dans son nouveau numéro le magazine Ça m'intéresse.
0: Et on en parle avec son rédacteur en chef. Bonjour Stéphane Delazéry.
7: Bonjour.
0: Un plaisir de vous retrouver ce matin. Déjà, qu'est-ce qu'on appelle complément alimentaire?
7: Alors déjà que celle ou celui qui n'en a jamais pris lève le doigt. Mieux dormir, rester en forme, booster sa vitalité, ça donne envie. Surtout s'il s'agit de prendre une gélule plutôt que de se mettre au sport ou au régime. Alors par définition, selon les autorités, un complément alimentaire, c'est une source concentrée de nutriments, vitamines et minéraux, ou d'autres substances et plantes ayant un effet nutritionnel et physiologique, dont le but est de compléter le régime alimentaire normal. Une définition assez large, donc pour tous les produits qui ne sont pas des médicaments, puisqu'ils n'ont pas besoin d'autorisation de mise sur le marché. Mais ça plaît. Deux tiers des Français en ont consommé au cours des 24 derniers mois et trois quarts d'entre eux les considèrent comme efficaces.
0: On va rester dans les chiffres. Quel est un petit peu le panier moyen et quel est le rapport très concret des Français avec ces compléments alimentaires? Parce qu'on en parle de plus en plus.
7: Oui, on estime que le marché il a atteint 3 milliards d'euros en 2025, c'est selon les chiffres du syndicat des compléments alimentaires, le SINADIET. C'est une progression de plus de 2,5% par rapport à l'an dernier. Et il a doublé, en fait c'est un marché qui a doublé en 10 ans. Preuve qu'il y a une vraie appétence pour les promesses de ces produits. Le panier moyen des Français autour d'une quarantaine d'euros par an. Avec une prédilection pour les vitamines, les minéraux, les produits de la ruche, les probiotiques et les oméga-3. Pour les motifs qui reviennent assez souvent en boucle, booster son immunité, sa vitalité, mieux dormir, les compléments anti-stress et mieux digérer.
0: Mais concernant les vitamines, parce qu'on entend parfois un peu tout et son contraire, il faut faire attention.
7: Oui, enfin, chez une personne en bonne santé, généralement, une alimentation équilibrée et diversifiée, ça couvre tous nos besoins. Je mets de côté des cas particuliers, des femmes enceintes, des femmes carencées en fer, etc. Mais pour revenir aux vitamines, manger une orange et un kiwi chaque jour apporte la quantité recommandée en vitamine C. On peut en prendre, bien sûr. Plus, ça changera pas grand-chose, notre corps l'éliminera pour la vitamine C. Mais d'autres vitamines, effectivement, sont à manier avec plus de précaution, car on peut parfois tomber sur du surdosage avec des conséquences. La vitamine A, par exemple, peut provoquer, dans le pire des cas, des comas. Ou la vitamine D provoquer un excès de calcium dans le sang, ce qui peut avoir des conséquences, voire des calculs rénaux, etc. Donc tout est une question de dosage aussi, il ne faut pas se ruer à fond non plus et en consommer comme des bonbons.
0: Ouais. Vous parlez de dosage, justement pour nos leftos qui auraient du mal parfois à s'endormir, on prend parfois de la mélatonine, là aussi c'est à prendre avec prudence et avec un bon dosage.
7: Alors, la mélatonine, il faut savoir que c'est une hormone que l'on sécrète la nuit. Elle influe sur notre horloge biologique, notre rythme jour-nuit, et ça participe à notre endormissement. Elle est d'ailleurs prescrite, un dosage de 2 mg, dans le cadre de troubles du sommeil. Mais la mélatonine est déconseillée dans de nombreux cas. Les enfants, les ados, les femmes enceintes, des personnes atteintes de certaines pathologies, maladies inflammatoires, asthme, etc., etc. Donc, efficace sûrement, à prendre ponctuellement, mais surtout avec prudence, selon son état de santé aussi. Hein, encore, faut toujours prendre un avis d'un professionnel de santé.
0: Prudence, en tout cas, c'est le maître mot. Stéphane de Lazéry, merci pour ces précisions ce matin. Pour en apprendre plus sur ces fameux compléments alimentaires, rendez-vous dans le dernier numéro de Ça m'intéresse, qui est à la une des kiosques. 5h53. Si vous avez des ados à la maison que vous ne savez plus comment leur parler, ça arrive. Muriel Jordan vient à votre rescousse ce matin avec les mots à ne plus utiliser face à eux. On met à jour notre dictionnaire, mais avant, ne partez pas sans moi. Vous l'avez reconnu, c'est Céline Dion. 5h53, bon réveil.

0: Ne partez pas sans moi, Céline Dion, 5h56, c'est votre rendez-vous entre info et humour avec Muriel Jordan qui tous les jours s'arrête sur une tendance. Grâce à vous Muriel, on va pouvoir mieux communiquer avec nos ados, avec en fait la nouvelle génération.
1: Oui, et surtout grâce à moi, vous allez éviter de vous taper la honte en essayant de parler le langage de la jeune génération sans forcément bien la maîtriser. Quels sont les mots démodés? Quels mots vous devriez absolument éviter d'employer auprès des moins de 25 ans, histoire d'éviter de vous faire taxer de vieux boomer qui comprend rien? J'ai mené ma petite enquête au paradis de l'acné et des appareils dentaires, direction les collèges et les lycées. Premier cas, vous êtes dans le salon, votre ado a ramené des potes. Peut-on encore dire « Salut les gens ».
2: Les gens, c'est un peu beauf, un peu mignon, un peu...
3: C'est les anciens qui disent en général.
4: C'est nos parents qui disent.
5: Tous nos parents, ils disent « les gens ».
2: Quand les parents disent « les gens », on est en mode « vous êtes des vieux ».
1: Et si les parents, ils disent « ça me fait gaulerie ».
2: Non, non, on les aime parce qu'ils sont comme ça les vieux en vrai.
1: Qu'est-ce que tes parents disent qui te saoule?
6: Par exemple avec ma grand-mère, ils disent les mêmes choses. C'est des trucs, faut pas mettre... j'ai oublié l'expression, faut pas pousser mémé dans les... Ouais, exactement. Faut pas pousser mémé dans les orties ou des choses comme ça. Des expressions vraiment de vieux en fait.
1: Ça on peut plus dire ça, faut pas pousser mémé dans les orties.
6: Non, faut plus dire.
1: Voilà, alors évitez ce genre de cascade avec vos enfants ou petits-enfants parce que vous risquez de baisser drastiquement votre cote de popularité et atteindre celle par exemple d'Emmanuel Macron auprès des Français. Vous imaginez la débâcle? Attention. Donc les parents, les grands-parents, il ne faut pas vous ringardiser.
0: Bon, si on connaît ces mots devenus démodés, Muriel, ça veut dire qu'on a été jeune dans les années 70 ou 80. C'est vrai que ça ne nous rajeunit pas. Y a-t-il d'autres expressions à bannir?
1: Oui, prenez votre petit carnet et notez.
7: Ça, ma daronne, elle m'a sorti ça l'autre jour. Elle m'a dit, c'était quoi? C'était, oui, quand on se prend un vent, on dit il s'est pris un vent. Alors, visiblement, à l'époque, on disait in the wind. In the wind, ma daronne m'a sorti ça l'autre fois et j'étais choqué. Je me suis dit, waouh, plus personne dit ça aujourd'hui. Quoi.
1: Toi, t'as pas le béguin pour quelqu'un?
7: Non, ça se dit bourrin aujourd'hui. On a plus un crush, je sais pas.
1: Est-ce que toi, il y a des mots que ta mère ou ton père emploie et qui te foutent la honte?
2: La teuf, ouais, la teuf.
8: Pas la teuf. Je sais pas, boom, jeans, tout ce qui va avec.
9: Ça gaze. Je déteste ça.
1: Ta mère, elle dit ça gaze. Alors, essayez de parler comme nos ados, c'est une intention louable. Mais attention, parce que ça peut faire l'effet inverse. Cet étudiant de 19 ans a vécu ça avec ses parents.
10: Moi, ils emploient des expressions de jeunes, mais dans le mauvais contexte. C'est-à-dire, genre malaisant, ils vont le dire, déjà plus personne dit ça. Et surtout, ils disent, oh là là, j'ai mal dormi, j'étais mal mis, c'était malaisant. Des trucs comme ça.
1: Alors qu'en fait, ça veut pas dire ça.
10: Ça veut pas dire ça. Elle pense que wesh, ça veut dire oui. Donc tu lui poses une question, elle répond wesh.
1: Voilà, vous savez tout sur les mots qui ne sont plus du tout tendance. Mais comme j'aime être à contre-courant, vous savez, je terminerai dignement cette chronique par un à plus dans le bus. Hein. Voilà. Bon, je sais, carton rouge.
0: Merci beaucoup, Muriel Jordan. Tiens, si l'équipe d'ici matin a aussi des petites expressions désuètes, partagez-les. On adore. Bon vendredi.
11: Merci beaucoup, Johan. Bon week-end. Voici l'équipe ici matin, Normandie de ce vendredi. Il y a Morissette pour vous accueillir au 02 35 07 66 66. Bonjour, elle est en pleine forme.
12: Content d'être là, Morissette. Hein.
11: Manon pour l'actu local. Bonjour, Manon.
12: Bonjour, Serge. Bonjour à tous.
11: Il y a Loïs qui nous mettra à la télé sur France Télé tout à l'heure à partir de 6h29. Et là, on l'a séquestrée. Elle est avec nous dans le studio.
12: D'habitude,
11: on l'entend jamais. Ben là, elle est là avec nous. Bonjour, Loïs.
12: Bonjour, ça va, super.
11: Bon. Et puis. Quoi,
13: j'ai pas dit bonjour.
11: Eh ben bonjour, Morissette. Oh, en bonjour. Plus elle réclame. Et c'est Benjamin ce matin qui est à la réalisation. Soyez les bienvenus, Serge Baillet, pour vous accompagner au micro jusqu'à 9h.
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11: Vendredi 22 mai 2026, il est 6h. Les infos, Manon Lombard-Brunel à Fécamp. Les commerçants du bord de mer retrouvent les touristes.
12: Pour ce week-end de la Pentecôte, et c'était loin d'être gagné. 4 mois seulement après ces rafales de vent 160 km/h, tempête Goretti le 9 janvier dernier. On se souvient de ces images, les terrasses et les vitrines ravagées, explosées par les galets. Il a fallu tout remettre en place, nettoyer, réparer. Gros chantier notamment pour Morgan Lemal. Il tient 2 restaurants sur le front de mer. En 4 mois, il a reconstruit une toute nouvelle terrasse avec quand même quelques petits ajustements.
15: Disons que nous avons retrouvé un fonctionnement normal maintenant. Par contre, effectivement, il y a eu des changements au niveau de l'architecture des terrasses, puisque la mairie nous a autorisé, vu que les terrasses sur la digue sont hors d'usage et qu'il y a une mise en sécurité de fait, nous a autorisé de nous installer sur une partie du boulevard Albert Ier en le mettant en sens unique. Là, aujourd'hui, l'usage est tout à fait normal, mais effectivement complètement différent de ce qu'il était l'année dernière et les années passées. Ah, c'est un moindre mal et c'est une chance, puisque la mairie a été très, très collaborative sur le sujet et très réactive. Certes, elle a rapetissé d'un point de vue du nombre de couverts. on a de quoi accueillir. On n'aurait pas eu de solution de terrasse. Effectivement, là, ça aurait été très problématique. Il aurait fallu malheureusement licencier ou en tout cas ne pas recruter. Là, dans l'état actuel des choses, non. C'est plutôt de bon augure et la saison s'amorce plutôt bien.
12: Voilà, Morgane Lemel qui vient de l'évoquer, il a quand même perdu 90 couverts dans l'opération. Alors comment s'adaptent les autres commerçants? Eh bien on y revient dans l'info d'ici, juste après 6h30. Les touristes à Fécamp qui vont donc pouvoir retrouver les restaurants, ils vont le faire sous la chaleur, jusqu'à 31 degrés attendus cet après-midi dans la civée des Terre-Neuve. Attention quand même, car ces températures qui grimpent ont parfois de lourdes conséquences. L'année dernière, 233 personnes sont mortes en Normandie à cause de la chaleur, et alors même qu'il n'y a pas eu d'épisode de canicule. C'est ce qui ressort du dernier bilan de Santé publique France. Au tribunal correctionnel du Havre, deux médecins de la clinique des Ormeaux ont été reconnus coupables hier d'homicide involontaire, condamnés respectivement à 2 et 1 an de prison avec sursis après le décès de Marceline. C'était en 2018. La jeune femme de 21 ans est morte des suites d'une inflammation post-opératoire après la pose d'un anneau gastrique.
11: À Saint-Aubin-les-Elbeufs, les chaînes de production sont restées à l'arrêt pendant plusieurs heures.
12: Conséquence de ce débrayage hier chez EuroAPI, une partie des 300 salariés de cette usine de fabrication de principes actifs pharmaceutiques ont cessé le travail. Ils dénoncent le plan de sauvegarde de l'emploi annoncé mi-mars par leur direction, Christine Wurtz. 33 postes sont menacés, dont 20 licenciements secs.
3: Ils ont fait grève seulement quelques heures pour ne pas être accusés de perturber davantage une production déjà mise à mal par la concurrence asiatique, explique Yoann Petit, délégué CGT et secrétaire du CSE.
4: Actuellement, on a perdu 70% de notre production, de nos ventes. Maintenant, il faut savoir qu'on est le dernier site européen, occidental même, à fabriquer de la vitamine B12.
3: De 10 tonnes en 2025, la production pourrait tomber à 3 tonnes cette année. Le site était censé assurer la souveraineté sanitaire de l'Europe, mais le projet d'investissement de 40 millions d'euros qui devait booster la compétitivité de la B12 normande vient d'être abandonné. Vincent Pochon de Sud Chimie.
5: Pour être clair, c'est un groupe qui n'a pas les moyens de ses ambitions. Voilà, et ça n'a jamais été le cas.
3: Les salariés ne sont pourtant pas surpris de la tournure des événements depuis qu'ils ont quitté le groupe Sanofi. Christophe Duvivier de la CFDT.
13: Sur le papier, la mariée était belle, hein, c'est vrai, hein, on y a cru. Mais à force de voir que derrière, on ne va pas dans le bon sens, quoi. Hein, on va y aller, quoi. Sur la disparition, on va dire, d'autres sites, hein, de Roapi. Hein. On s'aperçoit que l'action qui était à plus de 12 euros au début, lors de son lancement, on est à 1,20 € en ce moment.
3: L'intersyndicale exige le retrait du PSE, mais s'il se poursuit, les premiers licenciements pourraient intervenir en septembre.
12: Le reportage de Christine Wurtz. Dans un communiqué, la direction du site indique de son côté que ce plan de sauvegarde de l'emploi pour but de pérenniser l'entreprise. Elle promet par ailleurs d'accompagner les salariés concernés par ces licenciements. Autre mobilisation hier, cette fois sur le périphérique parisien, mouvement des dépanneuses normandes, notamment plus de 200 camions ont participé à une opération escargot pour demander des aides face à l'explosion des prix du carburant. Des nouvelles aides qui arrivent, promesse du premier ministre Eurois Sébastien Le Cornu hier soir. L'enveloppe est rallongée de 710 millions d'euros. L'aide pour les gros rouleurs est prolongée jusqu'à la fin de l'été. Elle double aussi de 50 à 100 euros pour certains foyers, ceux les plus modestes. Après celle de plusieurs maires socialistes, la prise de position hier de Nicolas Mayer-Rossignol sur le cas Patrick Bruel. Je n'ai pas le pouvoir d'annuler le concert, mais il devrait suspendre sa tournée. Voilà ce qu'écrit sur X le maire de Rouen. Le chanteur, sous le coup d'une dizaine de plainte pour viol et agression sexuelle, doit se produire sur la scène du Zénith le 18 octobre prochain.
11: En sport, Manon, la fin hier de la première étape de la solitaire du Figaro.
12: Étape qui s'est soldée par la victoire de l'Irlandais Tom Dolan. Paul Cousin, le skipper havrais sur le bateau de la région Normandie, termine lui à la 9e place. La première étape reliée Perros-Guirec à Vigo en Espagne. Il y en aura 3 au total. L'arrivée, ce sera au Havre à la mi-juin. Et puis hop, on garde son agenda, Serge. D'accord, il y a un autre rendez-vous à ne pas manquer cet été. Vous ouvrez la page au 10 juillet, vous la fermez au 13. Ce sera le Vernon Fire, 3 jours de concert à Vernon donc. Et on en sait plus ce matin sur la programmation, Laurent Philippot.
16: Il y a déjà les têtes d'affiche comme le duo franco-israélien Lily Wood on the Prick, annoncé depuis plusieurs semaines déjà. Il y a Djibril Cissé qui a quitté les terrains de foot pour les platines. Hier aussi, Veggie Dream, c'est la nouveauté annoncée hier soir. Ces deux artistes se produiront le 11 juillet, le soir d'un des quarts de finale de la Coupe du Monde de foot. Alors ce sera forcément ambiance Coupe du Monde.
17: Ramenez la coupe à la maison.
16: Vernon Fire Festival met aussi en avant la scène locale, pas de Wax Taylor, la mairie espère bien y arriver un jour, mais en attendant, vous pourrez écouter le jeune Vernonnais qui monte dans la scène électro, Xixi, à 21 ans, il vient de signer chez Vagram. Un moment à ne pas louper, ce sera Clément Mirguet. Si son nom ne vous dit rien, sachez que cet artiste de Saint-Marcel a composé Records, la bande originale de clôture des Jeux Olympiques de Paris 2024.
12: Et voilà, vous reprendrez bien encore un petit bout de JO. Vernon on Fire du 10 au 13 juillet. Trois jours de concert au château de Bizet, au parc des Tourelles et au parc urbain de Vernon.
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12: La météo 100% locale, c'est la météo 100% soleil aujourd'hui, Serge.
11: Exactement, nous sommes en bord de Méditerranée, un temps calme. Nous avons pour ce vendredi un vent d'est-sud-est modéré sur la côte, sur le pays de Caux. Et puis, du soleil ce matin, du soleil cet après-midi. Et alors attention, tenez-vous bien, parce que cet après-midi, je vous le disais tout à l'heure, nous allons atteindre 31 degrés à Fécamp, 31 degrés à Rouen, 30 à Vernon, 28 à Gisors, 29 à Bernay, 30 degrés au Havre, 28 degrés à Dieppe, 30 degrés à Neufchâtel en Bray. Il va faire chaud, alors on pense à emmener sa petite gourde, sa bouteille d'eau, enfin ce que vous voulez, et puis le chapeau, la casquette, éventuellement aussi la petite crème solaire pour éviter les premiers coups de soleil. C'est sinon, on va être rouge et crevisse.
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11: En ces petites notes, on les reconnaît tout de suite. Juste une illusion. Le film réalisé par Olivier Nakache et Eric Toledano avec Louis Garrel, Camille Cotin, toujours au cinéma. Et en musique, Juste une illusion ou Just an Illusion. C'est avec Imagination pour votre réveil.

0: ici Normandie, Imagination. Youpi, c'est vendredi, encore un long week-end qui se profile avec le lundi de Pentecôte.
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0: Et en ce vendredi, bonne fête Émilie, du côté des anniversaires, le chanteur Al Corley a 70 ans, souvenez-vous, Square Room dans les années 80. Acteur aussi, hein, Al Corley, dans la série Dynasty, c'était Stephen Carrington. Pour ceux qui se souviennent, avant 6h30, l'horoscope de Catherine Viguier, on va nettoyer notre voiture dans les Normands du bout du coin à Conches-en-Ouche. Et pour la musique, il y a le duo Pascal Obispo, Francis Cabrel et Jean-Louis Aubert. Et il est peut-être temps de se lever pour aller au travail. Alors, bon réveil, vous écoutez ici Normandie.
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0: 9h-11h sur votre radio locale, c'est bienvenue chez vous avec Isabelle Lebrun. Et ce matin, attention, Isabelle, vu la météo, a tout prévu.
5: Il va faire beau ce week-end, les barbecues seront de sortie dans votre jardin. Et à Deauville aussi, puisque ce week-end, c'est le Barbecue Fest Normandie. C'est un grand festival barbecue, gastronomie et musique en live. Et James y participe. Bonjour James.
6: Bonjour Isabelle, bonjour les auditeurs de Ici Normandie.
5: James Grill, c'est votre nom hein, de passionné normand de barbecue. Certains vous suivent et ils sont très nombreux parce que vous êtes très actifs sur les réseaux sociaux avec Mon Barbecue en Normandie. Vous serez demain, je crois que vous avez prévu un cooking show, c'est-à-dire...
6: Je vais mettre le feu à la braise et je vais mettre le feu à l'ambiance.
5: Oh là là.
6: Voilà.
5: Qu'est-ce que vous conseillez pour quelqu'un qui débute un peu et qui a envie de s'acheter un barbecue facile?
6: Moi, c'est vraiment le choix que j'ai fait il y a plus de 20 ans, hein, quand j'ai commencé à aimer le barbecue et à apprivoiser le barbecue. Hein. Bah, c'est le barbecue, comme on dit à l'époque, le barbecue américain. Donc maintenant, il est un petit peu partout, hein, dans le monde entier. C'est le barbecue boule, le barbecue type kettle.
5: Avec une sorte de cloche dessus, là, c'est ça ?
6: Voilà, il y a une sorte de cloche. Donc, c'est vraiment le barbecue qui est fermé avec un couvercle, qui a une cuve et qui a une ouïe de ventilation donc dans la cuve. Un petit aérateur, là, on ouvre la grille plus ou moins pour avoir plus ou moins d'air. Au niveau du couvercle et au niveau surtout de la cuve. Ce qui permet d'éviter les flambées soudaines que vous pouvez avoir sur un barbecue sans couvercle.
5: Ouais.
6: Puisque là, bah, forcément, il y a un peu de vent. Ah, ça met le feu à la braise, ça envoie des cendres sur les aliments, et c'est pas formidable, on n'arrive pas trop à griller comme on veut, quoi.
0: Ah, le barbecue, c'est du boulot. Heureusement, on vous donne des conseils avec James Grill sur les réseaux. Mais attention, hein, si vous faites pas attention, il n'y a pas que les saucisses qui seront grillées, vous aussi. Nous parlerons de se protéger du soleil avec Isabelle Lebrun avant les grillades. Dès 9h, gare aux UV sur votre radio locale ici Normandie. Voici Jean-Louis Aubert étant à nouveau.

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0: Nous sommes dans le Conchonnouche cette semaine pour les Normands du bout du coin avec Fred Romanuik. Et attention, le week-end arrive, on va peut-être profiter pour nettoyer notre voiture.
2: Il fait beau, il fait chaud, ça donnerait presque envie de rouler les fenêtres ouvertes, musique à fond. Damien m'attend chez lui au 23 rue Eugène Potier à Conchonnouche.
3: En plein boulot ?
2: En plein boulot.
3: Alors ça, c'est ton usine, ça ?
4: C'est ça, tout à fait.
2: Un bel appentis en bois.
3: C'est toi qui l'as construit tout seul, là ?
4: Ouais, de mes propres mains.
3: Je suis venu voir à quoi ressemblait ta passion.
4: Eh bien, voilà.
3: Je l'ai sous les yeux.
4: Elle est ici.
3: Ça fait combien de temps que tu l'exprimes professionnellement ?
4: Alors, moi, 6 ans.
2: 6 ans qui bossent pour des amoureux.
3: En général, ils sont amoureux de leur bagnole. Hein.
2: Des amoureux de leur bagnole.
4: C'est ça, tout à fait.
2: Et sa passion, à Damien, c'est de nettoyer tout ce qui roule.
4: Passion, je suis aussi bien de la moto que de la voiture de prestige, que du tracteur, moissonneuse, camping-car.
3: Mais c'est vraiment ta passion, ça ?
4: Ah oui, oui.
3: C'est
4: moi,
3: de nettoyer les voitures, quoi.
4: Ouais, je considère pas ça comme un métier en fait, hein. C'est vraiment une passion.
3: Et ça devient d'où ça ?
4: Depuis tout petit, déjà chez mes parents, c'est moi qui nettoyais les véhicules.
3: Il fallait pas que les autres s'en occupent ?
4: J'avais pas envie.
2: Ça s'explique pas une passion ?
4: Ouais, c'est une passion, je me lève et je suis heureux de pouvoir nettoyer des voitures.
3: Viens voir ma bagnole.
4: Allons voir ça alors.
3: Ah, tu ouvres ma voiture, toi ?
4: Je me permets.
3: Vas-y.
2: Alors ?
4: Oui, effectivement, il y a un petit peu de boulot.
2: S'il y en a qu'un petit peu, ça va.
4: Un peu beaucoup, on va dire même.
3: Et tu sais que je l'ai passé à l'ASPI il y a 15 jours quand même.
4: Ah oui ? Ouais.
3: Parce qu'il y avait des gravillons par terre.
4: Ouais.
3: Alors là, il y a une Mustang dans la cour, il y a un Cayenne.
4: Ouais, que de belles voitures.
3: Ça, c'est vraiment les voitures que les gens amènent pas au rouleau, pour le coup, là.
4: C'est ça, tout à fait. Ça, c'est un nettoyage à la main. Nettoyage à la main et puis une protection hydrophobe.
3: Hydrophobe, c'est celui qui a peur de l'eau, quoi.
2: On voit que tu t'y connais.
4: C'est une protection qu'on applique sur la carrosserie vitrée pour protéger le véhicule, en fait, et pour avoir une facilité au nettoyage.
3: J'ai vu que tu mettais même de la cire sur les pneus ou un vernis sur les pneus.
4: Un brillant, ouais, tout à fait. Ouais.
3: Comme ça, le pneu, il reste toujours bien d'un beau noir.
4: Il reste une semaine et demie. Après, ça s'en va avec le temps, mais oui.
3: Quand on monte dans ta voiture,
2: on met les chaussons.
3: Est-ce que tu regardes l'état de nos pompes ? Est-ce que tu jettes un coup d'œil discret ?
4: Je vous avoue que oui. Ouais, j'ai même acheté des surchaussettes pour quand on monte dedans.
2: Hein. Ah oui.
3: Il y a un petit côté maniaque hein, quand même. Hein.
2: Tout petit.
4: Tout à fait.
2: Et quand on dit que le cordonnier est mal chaussé, sur ce coup-là, on se met le doigt dans l'œil.
4: Je fais bien pour les autres, mais je fais mieux encore pour moi. Jusqu'à démonter les pare-chocs, démonter les roues, démonter les sièges, et vraiment faire une grosse remise à propre.
3: Quand tu nettoies ta voiture, tu fais ça ?
4: Oui, tout à fait. Ouais.
3: Mais attends, c'est quoi ça ? C'est le nettoyage de printemps, c'est une fois par an, quoi.
4: Un peu plus.
3: Combien de fois par an, tu démontes les sièges et les pare-chocs de tes bagnoles.
4: Là, j'avoue que ça fait un petit moment que je ne l'ai pas fait parce que je n'ai pas eu forcément le temps avec le boulot que j'ai à faire.
2: Mais quand même.
4: Bon, je le fais 3-4 fois dans l'année.
3: 3-4 fois dans l'année ?
4: Ouais.
2: Et personne ne le force. Hein.
4: Ouais. Ça me plaît, moi j'aime bien.
2: Damien, c'est un as du detailing.
4: Donc c'est tout ce qui est nettoyage en profondeur. En fait, on va démonter les sièges, les banquettes arrière, brosser, champouiner les moquettes, la ventilation, les moindres détails. On y va à la pince à épilot, cure-dents.
2: C'est minutieux.
4: C'est vraiment de la minutie, quoi.
2: Sa petite boîte de conche s'appelle l'univers de Damien.
0: La semaine complète des Normands du bout du coin à Conchonnouche, ce sera dimanche entre 10h et 11h. Pascal Obispo, Francis Cabrel en duo, avant de retrouver Catherine Viguier pour notre horoscope.

0: Ici Normandie, le duo Pascal Obispo, Francis Cabrel. Il faudrait que pleuve l'amour. Il va pleuvoir, les 12 signes du zodiaque surtout.
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0: L'horoscope, c'est avec vous Catherine Viguier, il paraît qu'on fête un anniversaire.
4: Le vôtre, cher Gémeaux, joyeux anniversaire.
5: Bélier, durant environ 4 semaines, vous franchissez les frontières en pensée comme en acte.
6: Taureau, il y a une chance de faire fructifier vos gains et vous ne vous en privez pas.
7: Gémeaux, vous illuminez le monde de par votre aura et vous trouvez les mots pour vous raconter.
8: Cancer, tout va bien, à une condition, c'est de rester discret sur votre vie privée.
9: Lion, le soleil, votre maître, est en signe ami. Eh bien, le résultat, votre aisance à briller en société.
10: Vierge, c'est le moment de trouver un travail et d'assumer de nouvelles responsabilités.
11: Balance, bonne nouvelle, le soleil en signe d'air comme le vôtre, avec au programme l'évasion sous toutes ses formes.
12: Scorpion, vous êtes doué pour voir au-delà des apparences. C'est une grande force qui désarme.
13: Sagittaire, plein feu sur votre vie relationnelle, amoureuse ou professionnelle.
14: Cher Capricorne, vous êtes particulièrement appliqué à vos tâches et super motivé.
15: Verseau, vous allez aimer les semaines à venir qui vous éveillent et réveillent vos sentiments.
16: Poisson, on privilégie la raison, vous allez apporter votre intuition un côté moins cartésien.
17: Et pour nous tous, on prend quelques minutes pour se parler.
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0: Bonjour tout le monde, soyez les bienvenus à vous qui nous rejoignez désormais à la télévision grâce à Loïs qui nous met en image. Pour l'actu locale, il y a Manon à mes côtés. Bonjour Manon.
18: Bonjour Serge, bonjour à tous.
0: C'est Morissette qui vous accueille ce matin au téléphone au 02 35 07 66 66. Et puis à la réalisation, à la radio, il y a Benjamin derrière la console. Dans 10 minutes, notre rendez-vous ici, on s'engage. Et puis dans un instant, juste après l'actu, l'info d'ici avec vous, Manon Lombard. Brunel et à Fécamp, les restaurateurs ont fait place nette.
18: 4 mois, oui, après le passage de la tempête Goretti. Elle avait fait de gros dégâts sur les terrasses et les vitrines, mais le gros du chantier, ça y a été fait. Les touristes sont donc les bienvenus pour ce week-end de la Pentecôte.
0: Et en plus, il fait beau. C'est dans l'info d'ici, dans 1 minute 30, juste après toute l'actu en France et dans le monde. C'est avec vous, Paul Tillier.
19: Un nouveau paquet d'aides carburant dévoilé hier soir par le Premier ministre Sébastien Lecornu, 710 millions d'euros. Les mesures pour les secteurs du BTP, transport, agriculture et pêche sont prolongées jusqu'à la fin de l'été. Les fonctionnaires et les aides à domicile intègrent le dispositif. L'aide aux gros rouleurs passe de 50 à 100 euros, 3 millions d'automobilistes concernés. Les versements doivent démarrer d'ici 10 jours. Une décision historique saluée par les familles des victimes du crash du Rio Paris en 2009, 228 morts. Airbus et Air France, relaxés en première instance, ont été condamnés hier soir en appel, reconnus coupables d'homicides involontaires. Leurs avocats annoncent un pourvoi en cassation.

0: La France, à partir d'aujourd'hui et jusqu'à mercredi, 35 degrés dans le sud-ouest, 30 en Bretagne ou à Paris. Une atmosphère très chaude pour la finale de la Coupe de France de football ce soir à 21h. Le RC Lens affronte l'OGC Nice au Stade de France.
1: Les galets, les rafales de vent avaient tout balayé sur leur passage. Dans l'info d'ici ce matin, on prend la direction de Fécamp, sur le bord de mer, 4 mois après le passage de la tempête Goretti. Le chantier a été express, mais les commerçants ont relevé la tête. Théophile Pedrola, fin prêt à accueillir les touristes pour ce long week-end de la Pentecôte.
2: Sur la promenade, tout est presque revenu à sa place. Les cabanes, les galets, les jeux d'enfants reconstruits. Christine habite
3: à 70 mètres de la plage.
2: Et elle se souvient de cette vision terrible.
3: Ici, je suis née ici, hein. J'ai jamais vu ça. Pourtant, on a eu des grosses tempêtes, mais les dégâts, c'était très, très impressionnant. Les vagues de submersion ont amené tous les galets sur la digue, sur la route. Mais c'est surtout les pylônes, là, en granit, les pieux de maintien. J'avais jamais vu à ce point-là. C'était vraiment impressionnant.
2: Seul stigmate, aujourd'hui, quelques barrières, des morceaux de granit au sol et les terrasses des restaurants inutilisables, encore troués des vagues incessantes.
4: Alors ça, c'est le gros point d'interrogation. Aujourd'hui, on n'a aucune date, on n'a aucune certitude, on ne sait pas. En même temps, les travaux sont assez colossaux. On peut légitimement penser que ça va prendre un certain temps.
2: Morgane Lemel est restaurateur, patron de deux adresses. Il a reconstruit sa terrasse de l'autre côté en grignotant la moitié de la rue.
4: Nous ne sommes plus sur la digue directement, puisque la mairie nous a autorisé, vu que les terrasses sur la digue sont hors d'usage et qu'il y a une mise en sécurité de fait, nous a autorisé de nous installer sur une partie du boulevard Albert Ier en le mettant en sens unique. Ah, c'est un moindre mal et c'est une chance. Et ça nous permet d'amorcer la saison de façon sereine.
2: S'il perd environ 90 places assises, le chiffre d'affaires ne baisse pas grâce à la mairie, mais aussi à la solidarité des habitants venus donner un coup de main.
4: Il y a une grosse mobilisation fécampoise. De toute façon, à chaque fois qu'il y a un événement, les fécampoises sont toujours là. Donc on a du caractère ici, mais on sait s'entraider. Ça, il n'y a aucun problème.
2: Et la promenade attire même maintenant des nouveaux. Benjamin construit son kiosque éphémère pour vendre des bières et des bretzels à côté de blocs de granit tombés au sol.
5: On repart un petit peu d'une page blanche, entre guillemets. La lisse en granit qui a été arrachée derrière, ouais. Tout à fait. Il y a eu quand même beaucoup de dégâts. Il y a certains kiosques qui ont été détruits, d'autres comme celui à côté là, qui a été déplacé de plus d'un mètre. Mais c'est l'occasion d'installer une nouvelle chose aussi.
2: Il compte ouvrir ce week-end. C'est construction ont un coût, un demi-million d'euros selon la mairie, le prix à payer pour retrouver une vie normale.
6: Pour le week-end de la Pentecôte, il prévoit de bonnes températures. La saison débute réellement maintenant.
2: Florence est prête à accueillir tous les amateurs de crêpes sur la plage.
1: Voilà, Fécamp, il fera 31 degrés cet après-midi. L'info d'ici est signée ce matin. Théophile Pedrola s'est retrouvé sur notre site internet ici.fr.
7: À la une du journal de 7h, Manon.
1: Ce nouveau coup de pouce annoncé hier soir par le Premier ministre eurois Sébastien Lecornu face à la hausse des prix du carburant. On ira aussi dans l'Eure à Évreux où l'entreprise de Samuel Brigantino, ancien candidat au municipal, vient d'être placée en redressement judiciaire. Et puis la prise de position aussi du maire de Rouen après les accusations de viol et d'agression sexuelle contre Patrick Bruel. La météo, c'est du chaud.
7: Oui, c'est chaud et c'est ensoleillé ce vendredi. Voilà ce que nous annonce Météo France. Nous avons un petit vent modéré, mais c'est tout. C'est tout ce que j'ai à vous annoncer. Si vous regardez la carte, il y a du grand soleil partout. Il y a du soleil ce matin, sur l'Eure, sur la Seine-Maritime. On passe à la météo de l'après-midi, et là, c'est exactement la même carte.
1: La même chose.
7: Exactement pareil. Il y a du soleil sur l'Eure, sur la Seine-Maritime. Et puis, en ce qui concerne les températures, alors là, c'est carrément l'été, avec 31 degrés attendus à Rouen, 31 degrés également pour Fécamp, 30 au Havre, à Neufchâtel-Embray, à Vernon, 29 à Bernay, 28 degrés à Gisors, c'est la température la plus fraîche pour ce vendredi.
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7: Et pour l'instant, sur nos routes normandes, pas de difficultés particulières. Attention tout de même, parce que lundi, ce sera à nouveau férié. Et oui, encore un pont. Et donc, il risque d'y avoir un petit peu de monde encore qui va profiter. En plus, il va faire beau. Donc, vous risquez d'être nombreux sur les routes en fin de journée, par exemple, et jusqu'à lundi pour les retours.
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7: 6h36 pour accompagner le petit déjeuner. Voici France Gall.

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0: Est-ce que vous êtes déjà fait piquer par une abeille, Manon ?
3: Pas une abeille, une guêpe.
0: Ah, voilà. Bon, alors, est-ce que, par exemple, c'est alors, pour nous, bon, on arrive à retirer le dard, éventuellement. Mais sur le chien, comment on fait ? Si notre chien se fait piquer par une abeille, c'est ce que nous verrons dans les prochaines minutes, grâce à notre vétérinaire Pierre Fabin. Et puis, avant 7h, c'est Richard Gauthier qui nous rejoint pour les 3 plus, ici, Normandie. Vous avez un maillot de football, me semble-t-il,
3: oui.
0: Manon ? Mais qu'est-ce que c'est que ce maillot ?
3: C'est le maillot du FCR, Serge.
0: Ah, d'accord, je me disais bien, c'est rouge.
3: Comme les diables rouges.
0: Bon, deuxième match des barrages, ce sera dimanche.
3: Je le garde bien précieusement pour dimanche. 17h
0: à Laval. Alors, le premier match s'est soldé par
3: un match nul, un partout.
0: Donc, on va essayer de faire mieux dimanche pour la montée en Ligue 2 et nous allons pirater l'antenne de Ici Mayenne. Allons nous connecter chez Gauthier Patureau, mon collègue qui présente Ici Matin là-bas en Mayenne, et nous allons faire la battle et nous verrons.
3: Et nous allons gagner, Serge. Nous allons gagner.
0: Que Laval. Je vous promets, rendez-vous tout à l'heure. Mais avant cela, comme tous les matins, nous mettons à l'honneur sur votre radio locale ceux qui s'engagent pour les autres. Ici, on s'engage. Ce matin, rendez-vous à Évreux avec Christiane, la présidente de l'association Les Manches Retroussées. À 72 ans, elle effectue tous les jours des maraudes pour les plus pauvres. Un cœur gros et une sacrée personnalité qui s'est confiée à Laurent Philippe.
4: Je suis dans le livre de Anne Niva, Dans quelle France on vit. Et vous voulez que je vous explique de quoi je vis ? Je vis qu'avec ma retraite pour payer tout dans mon association, Les Manches Retroussées solidaires avec Christiane. J'ai dit qu'en soit à la retraite, je donnerai ma vie pour tous les pauvres, tous ceux qui ont besoin, femmes et enfants de la rue. Régulièrement, tous les jours, je donne à manger à tout le monde. Je fais les collectes alimentaires, Biocop me donne. Le dimanche matin, je travaille à Carrefour. Carrefour me donne tous les denrées alimentaires qui ne sont pas vendables. Tous les soirs, je vais à la Micaline récupérer les invendus pour donner à ceux qui ont besoin. C'est les assistants sociaux qui m'appellent, Logement 27, la CAVE, la Sécu, parce que la Sécu me donne beaucoup de choses. Ils m'ont donné beaucoup de meubles que j'ai meublés des gens. Tout le monde me connaît, ça fait 45 ans bientôt.
5: On vient d'où cette envie d'aider les autres ?
4: J'ai beaucoup souffert dans ma vie. La souffrance que j'ai eue, je ne veux pas que les autres ils l'ont. J'ai eu un mari très très dangereux. J'étais séquestrée pendant 3 ans. Et j'ai dit, si je revenais en 79 d'Algérie, ma vie serait donnée aux pauvres.
5: Ça vous apporte quoi, tout ça ?
4: Ça me réconforte quand je dors le soir. Je me dis, j'ai donné à manger à quelqu'un qui n'en avait pas. J'ai tendu la main à plein de gens pour les papiers. Je les aide à remplir les papiers. Pour les amener au médecin, pour les amener à l'hôpital s'ils ont besoin. Leur donner des vêtements, faire plein de choses avec tous ces gens-là. Ma vie, c'est donner, tant que j'ai, je donne.
5: Ça, c'est rare de nos jours, ça.
4: Ah, mais ça n'existe plus. Je suis la seule à Évreux. Je suis la seule à Évreux. Et tout le monde vient vers moi. Je ne les connais pas. Ils viennent me dire, continuez à faire ce que vous voulez, tout ça. Du matin au soir, je pars travailler. Je n'ai pas d'heure. Je rentre aussi bien à 11h, minuit, 1h du matin.
5: Vient d'où toute cette énergie ? Parce que vous êtes quand même quelqu'un d'exceptionnel. Ça vous dérange quand on vous dit que vous êtes exceptionnel ?
4: Pas du tout. Qu'est-ce que vous voulez que je vous dise, mon pauvre ? Non ?
5: Ah, attendez, il y a encore quelqu'un qui veut parler à Sœur Teresa.
4: C'est toute la journée, alors. Vous savez, on n'a pas fini. On m'appelle jour et nuit. C'est du matin au soir qu'on m'appelle. Des fois, 11h, minuit.
5: Vous n'êtes jamais fatigué ?
4: Non. La fatigue, je ne sais pas ce que c'est.
0: Christiane, jamais fatiguée, son portable ne fait que sonner. En plus, même Laurent Philippot est allé la déranger. Bravo à Christiane, son portrait est à retrouver sur notre site ici.fr. Nous avons rendez-vous avec notre vétérinaire juste après ça.
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0: En ce vendredi, le soleil va briller tout au long de la journée. Les beaux jours sont là et avec eux, évidemment, le grand jeu de beaucoup de chiens, la chasse aux insectes volants. Un coup de mâchoire en l'air, un grand couinement de douleur et voilà votre chien piqué par une abeille. La zone commence à gonfler. Le docteur Pierre Fabin nous dit s'il faut immédiatement foncer aux urgences vétérinaires ou si on peut gérer ça directement à la maison.
8: Et c'est effectivement un motif de consultation très fréquent au printemps ou en été. La bonne nouvelle, c'est que dans la majorité des cas, une piqûre d'abeille chez le chien n'est pas plus grave que chez nous. Si votre animal s'est fait piquer sur le flanc ou sur la patte, vous allez observer un gonflement localisé. Il va se lécher avec insistance parce que ça brûle. C'est douloureux, mais ce n'est pas une urgence. Cependant, il ne faut surtout pas banaliser l'incident et passer à autre chose, car la gravité dépend en réalité de la zone piquée et de la réaction immunitaire de votre chien.
0: Justement, Pierre, comme ils essaient souvent de les attraper au vol, les piqûres au visage sont assez fréquentes. Est-ce plus dangereux s'il se fait piquer sur le museau ou carrément dans la gueule ?
8: Effectivement, en fonction de l'endroit, le niveau d'alerte n'est plus du tout le même. Si la piqûre a lieu à l'intérieur de la bouche, sur la langue ou dans la gorge parce qu'il a avalé l'insecte, le gonflement des tissus peut provoquer un blocage des voies respiratoires et provoquer une asphyxie. C'est une urgence absolue. L'autre danger, c'est le choc anaphylactique, c'est-à-dire une réaction allergique extrême. Un chien peut être allergique au venin sans qu'on le sache. Si vous voyez son visage se déformer complètement, ses babines et ses paupières gonfler des deux côtés de façon spectaculaire pour lui donner une tête d'hippopotame, c'est un œdème de coinque. Si cela s'accompagne de vomissements, de diarrhée ou qu'il peine à respirer, n'attendez pas une seconde, filez en clinique.
0: C'est très clair, à la moindre difficulté à respirer, on fonce. Mais si on n'est pas dans un cas d'allergie et qu'il n'a qu'un petit bobo sur la patte, quels sont les gestes de premier secours à la maison ?
8: Alors, s'il s'agit d'une abeille, le dard est souvent resté planté dans la peau avec sa petite poche à venin accrochée. L'erreur absolue, c'est d'essayer de le retirer avec une pince à épiler. Vous allez simplement presser la poche et injecter tout le venin restant. L'astuce, c'est de racler doucement la peau avec une carte de crédit pour l'expulser sans l'écraser. Et ensuite, envelopper un glaçon dans un gant de toilette ou un torchon et appliquez-le sur la piqûre pendant une dizaine de minutes pour calmer l'inflammation.
0: Bon, j'ai compris, le chien, lui aussi, va faire des emplettes avec notre carte de crédit. Voici Elton John, I'm Still Standing, avant d'accueillir Richard Gauthier pour les 3+, ici Normandie, 6h47.

0: monde debout, Elton John. À 6h50, on a un petit coucou d'Ifto. Il fait 12 degrés ce matin pour accueillir Richard Gauthier. Les 3 plus, ici Normandie, en compagnie de Richard Gauthier. Bonjour Richard.
1: Bonjour Serge, bonjour tout le monde.
0: Oui, messire, attelez tout ce qu'il faut, parce que nous commençons par un goûter calèche, à Donville.
1: On mêle découverte du patrimoine et promenade en calèche, dégustation de produits locaux. Vous serez à bord d'un attelage de 12 places, sur un circuit de 40 minutes, n'importe quoi. Un guide du patrimoine vous contera l'histoire d'une commune et de ses monuments chocolat. Chocolat, miel, petit pain, boisson, les producteurs du sud de l'Eure vous offrent un délicieux échantillon de leur savoir-faire. Ces goûters calèches sont réalisés en partenariat avec les attelages de la compagnie Nomade. Et bien sûr, les producteurs locaux. Alors samedi, il y aura des départs de la place du Général de Gaulle à 10h30, 11h30, 14h30, 15h30, 16h30. Ça dure 40 minutes. Attention, inscription obligatoire auprès de l'Office de tourisme Normandie-Sud-Eure.
0: On reste à table, Richard, mais cette fois, c'est à Mugedan et dans l'univers du parc canadien.
1: Ouais, ça va être plus difficile d'imiter le loup par rapport au cheval. C'est pas mal. Alors, c'est samedi soir, repas canadien, randonnée nocturne. En clair, si vous avez réservé des places pour la randonnée nocturne de samedi, mais que vous n'avez pas prévu le repas, vous êtes au bon endroit. On vous propose ce repas canadien afin de plonger un peu plus dans cette ambiance. Les repas seront servis à partir de 19h depuis le snack du parc. Si vous êtes inscrit pour le 12 km, le repas sera servi avant votre départ pour la randonnée, entre 19 et 20. Si vous êtes inscrit pour les 21 km, le repas sera servi à votre arrivée, après la randonnée. Et puis enfin, si vous êtes inscrit pour les 32 km, le repas sera servi à votre 21e km.
0: Ah oui, comme ça on s'arrête.
1: Voilà, on s'arrête
0: jusqu'à 32.
1: On mange et on repart. Le repas canadien, il comprend un bourguignon de bison. Ça vous va,
0: Serge? J'ai jamais mangé de bison. J'ai mangé du caribou au Canada, mais du bison, non.
1: Accompagné de frites.
0: Oui.
1: Bon, ben ça, vous avez déjà mangé.
0: Ça. Quand même, merci.
1: Une boisson et un dessert. Attention, pensez à réserver, c'est samedi soir. Il y a toujours un monde de fou.
0: Bon, alors on laisse les bisons et puis on termine avec un concert au Havre ce soir.
1: Ouais, ça s'appelle Lennon Live, l'hommage au théâtre Le Normandie, spectacle musical de 2 heures qui retrace la carrière artistique de cet artiste de légende, John Lennon. Il est interprété par le talentueux Adam Hastings, un John plus vrai que nature accompagné par ses musiciens. Écoutez ce que ça donne.

0: 100% live qui impressionnera même les fans les plus ardents des Beatles et de Lennon. C'est ce soir au Normandie du Havre.
1: Mais oui, c'est la même voix. Hein.
0: C'est incroyable.
1: Ah oui, c'est impressionnant.
0: Et il lui ressemble physiquement en plus. Hein.
1: Très bien. Et lui, il ressemble à Richard Gauthier, c'est normal. C'est lui. Et il sera de retour dans une heure pour un nouvel épisode des 3+.
0: D'accord. À tout à l'heure.
1: Et en attendant, avant d'accueillir nos humoristes, pourquoi y a-t-il autant de monde à courir les marathons? La réponse juste après Emmanuel Moire.
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0: Emmanuel Moire et Beau Malheur. Ici Normandie dans 3 petites minutes maintenant, toute l'actu locale. Et dans un instant, on se paye une bonne tranche d'humour avec Fred Ballard.
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0: Tous les matins, juste avant les infos de 7h, on rit avec Fred Ballard. Et à chaque marathon, les dossards s'arrachent et les runners s'époumonnent. Alors, pour tenter de comprendre ce phénomène, Fred Ballard a réuni ses experts en glandouille pour tenter de dresser le portrait type du marathonien dans l'humour en tube ce matin.
10: C'est des gens, ils se réveillent le matin, ils se disent, oui, 42 km, oui, c'est une bonne idée, oui. Moi, tu m'appelles, tu me dis 42 km, peu importe le véhicule, hein, je raccroche.
2: Oui, c'est vrai que dit comme ça, le mot marathon perd un petit peu de sa superbe, hein, quand on n'est pas fan des déplacements en général et surtout le week-end. Se taper 42 km sans escale un dimanche matin, ça relève de la punition pour Romain Fraissinet.
10: 42 km pour finir dans la même ville. Moi, si je fais 42 km, il faut que le paysage, il ait changé. Sinon, comment j'explique à mon corps pourquoi on est fatigué ? Il va me dire, on était là tout à l'heure, hein. Je lui dis quoi, moi ? Oui, mais le dossard, il est stylé, à vous.
2: Oui, bon, définitivement, la tête de Romain Fraissinet est taillée pour le rire, mais pas pour courir, hein. Il n'est pas le seul dans ce cas-là. Bien avant lui, Raymond Devos avait questionné les organisateurs de marathon sur l'aptitude de certains participants.
11: J'en vois un qui marche, là. C'est un contestataire. Il en avait assez de toujours courir comme un fou, alors il a organisé une marche de protestation. Il avait dit, dis donc, il n'a pas l'air d'être suivi. Il me dit, si, mais comme tous ceux qui le suivent courent, il est dépassé.
2: Voilà, bah, si l'humour absurde s'en mêle, on n'est pas prêt de franchir la ligne d'arrivée. Mais bon, l'important c'est de participer. Et tant qu'on se tape des barres, peu importe le dossard.
0: Merci Fred, on vous retrouve demain matin. Alors le week-end c'est une heure plus tard, hein. Ce sera avant les infos de 8h et ce sera le supermarché du week-end, c'est-à-dire le Koh-Lanta tout simplement du consommateur.
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0: Bon début de journée avec nous, vous écoutez Ici Normandie, les 7h. Les infos avec vous, Manon Lombard-Brunel. C'est un nouveau coup de pouce pour les pêcheurs et les routiers normands.
12: Les artisans du BTP aussi, les agriculteurs et désormais les transporteurs fluviaux, tous vont pouvoir bénéficier d'une rallonge face à la hausse des prix du carburant. Tout ça, ça fait partie de tout un paquet de nouvelles aides attendues et annoncées hier soir par le Premier ministre eurois Sébastien Lecornu. À l'intérieur de l'enveloppe, près de 710 millions d'euros pour des aides prolongées jusqu'à la fin de l'été.
13: Là, on a une économie qui fonctionne et qui tourne. Pas pour autant qu'elle n'est pas impactée. Et donc, au fond, notre obsession, pour ne pas dire plus d'ailleurs, hein, depuis le début, c'est que le pays doit tourner. Au fond, il y a des filières économiques qui tiennent notre croissance, qui tiennent notre activité, qui parfois ont des adhérences avec nos services publics et sur lesquelles il faut évidemment qu'elles puissent tenir dans la durée sur cette crise. C'est vrai de filières économiques, agriculture, BTP, transporteurs. C'est vrai aussi des particuliers travailleurs, parce que par définition, on connaît aussi l'organisation de notre pays. La voiture occupe une place importante, et donc il est évident qu'il faut faire attention à ça. On ne va pas changer de stratégie. Si on ne change pas de philosophie, on va changer d'échelle. Parce que nous étions plutôt partis pour annoncer des aides pour le mois de juin, mais ce n'est pas ce que nous allons faire. Là, désormais, il faut commencer à donner des perspectives à des pans entiers de l'économie. Et donc, c'est non seulement une réflexion pour juin, pour juillet, pour août, et pour certains secteurs, jusqu'à l'automne.
12: On notait parmi ces aides notamment ce doublement de l'aide pour les plus gros rouleurs de 50 à 100 euros pour près de 3 millions de personnes les plus modestes. Vous avez le détail de toutes ces aides sur ici.fr. Notre site internet où vous allez aussi pouvoir tout savoir sur ce mouvement. Hier à Saint-Aubin-les-Elbeuf, les salariés de l'usine de produits pharmaceutiques EuroAPI étaient appelés à débrayer. Les syndicats dénoncent le plan de sauvegarde de l'emploi annoncé mi-mars par la direction du site. 20 personnes pourraient être licenciés dès le mois de septembre. Là encore, c'est une entreprise qui va mal dans l'heure cette fois. La société Glass Express est en redressement judiciaire. Décision prise par le tribunal de commerce le 30 avril dernier. À la tête de cette entreprise spécialisée dans la réparation de pare-brise, Samuel Brigantino, il a été candidat, qualifié même pour le second tour des dernières municipales à Évreux. Sa société est en grande difficulté financière, 15 millions d'euros d'aide, en grande partie, selon lui, à cause de l'argent que lui doivent les compagnies d'assurance.
1: Nous avons 40 000 dossiers de litige. Certains sont à payer total, où l'assurance a décidé de pas payer parce qu'elle estime que le sinistre n'est pas dû, qu'elle va estimer que le client n'a pas déclaré en temps et en heure son sinistre. Ou vous avez tout un tas de factures où ils sont payés avec un pourcentage. Donc ils vont estimer que aujourd'hui, finalement, une facture à X va valoir Y, et ils vont envoyer justement des cabinets d'expertise, soit internes à l'assurance, soit en externe, qui appliqueront des barèmes de garage agréé. Ces pratiques, elles existent depuis très longtemps. Moi, ça fait 20 ans que je suis dans le domaine. J'ai toujours connu des litiges avec des compagnies, sauf qu'elles ont été plus ou moins intenses. En 2014, la loi Hamon justement est arrivée pour freiner un peu cette problématique-là. Elle imposait aux assureurs de respecter le libre choix du réparateur. Maintenant, la méthodologie des assurances, c'est d'acquérir directement des enseignes de vitrage. Et aujourd'hui, on est dans le détournement, et c'est pour ça qu'on a, début janvier, déposé plainte devant l'autorité de la concurrence pour faire cesser ces pratiques.
12: Samuel Brigantino au micro de Laurent Philippot. Au total, Glass Express compte 250 salariés dans toute la France. 80 rien qu'au siège social d'Evran. On y revient dans l'info d'ici, juste après 7h30. Le Sénat et l'Assemblée nationale l'avaient voté. Le Conseil constitutionnel, la censure, la suppression des ZFE, les zones à faible émission. Les sages ont jugé hier que cette mesure introduite dans la loi de simplification était un cavalier législatif, c'est-à-dire qu'elle n'avait pas vraiment de rapport avec le texte initial. À Rouen, la ZFE est en vigueur depuis 2022, c'est janvier 2025 au Havre.
0: Les appels à l'annulation de la tournée de Patrick Bruel commencent à s'accumuler.
12: Le dernier en date, hier, celui de Nicolas Mayer-Rossignol, alors que le chanteur doit se produire au Zénith de Rouen le 18 octobre prochain. Je n'ai pas le pouvoir d'annuler un concert, mais Patrick Bruel devrait le suspendre sa tournée dans l'intérêt de tous. Voilà ce qu'écrit sur X le maire de Rouen après la multiplication des accusations de viol et d'agression sexuelle à l'encontre du chanteur. Et c'est un avis que partage Martine Tekaya. Elle est membre de l'association Femmes Solidaires.
14: Monsieur Patrick Bruel se défend en mettant en avant la présomption d'innocence, mais on ne parle malheureusement pas de la présomption des victimes. Les victimes, on s'en moque complètement, il ne les reconnaît pas. Et je pense que la moindre des choses serait que ce monsieur suspende ses concerts. Voilà. Ça me semble quelque chose qui serait tout à fait normal. Qu'il se défende, c'est son droit, mais il faut respecter les victimes. Je ne pense pas qu'il y ait une vingtaine de femmes qui racontent comme ça des histoires, parce que quand on l'écoute, ce sont toutes des menteuses. Donc c'est quand même grave d'avoir des propos pareils. En France, il y a la présomption d'innocence en effet, mais on oublie souvent les victimes, et les victimes, elles existent, et je pense pas qu'elles s'amusent à raconter des histoires qui ne soient pas vraies. Après, c'est Patrick Bruel, donc voilà, ça fait partie de ces personnes intouchables.
12: Zénith de Rouen, le concert de Patrick Bruel qui se déroulera donc, qui doit se dérouler le 18 octobre est complet. Le Zénith n'a pour l'instant pas répondu à nos sollicitations. À Dieppe, le pont Colbert pourrait rouvrir dès le 8 juin prochain. C'est ce qui ressort du dernier planning de travaux communiqué par FH qui mène le chantier de rénovation. Il y a encore des mesures correctives et techniques à apporter pour pouvoir le rouvrir plus de 2 ans après sa fermeture.
0: Manon, en football, les places sont parties très vite.
12: En quelques heures seulement. Oui, 600 billets distribués aux supporters du FCR pour faire le déplacement dimanche à Laval, en Mayenne. Match retour du barrage d'accession à la Ligue 2 à l'aller. Rouen a fait match nul, un partout. Alors pour ceux, ils sont très nombreux à devoir rester à quai. Le match sera diffusé en intégralité sur votre radio dimanche. Ici, Normandie, le début de la rencontre, c'est à 17h. Alors si on espère que la marche ne sera pas trop haute pour nos Diables Rouges, celle du Festival de Cannes, les marches ont été gravies avec succès par une lycéenne rouennaise. Adèle, élève au lycée Pierre Corneille, a eu la chance, oui, hier, de fouler le tapis rouge du Palais des Festivals. À 16 ans, elle est l'une des lauréates du concours moteur. Adèle, qui nous raconte ce matin son expérience, elle sera notre invitée Serge à 7h45.
0: Ah, moi aussi, je veux descendre le tapis rouge à Cannes.
12: Vous voulez pas le
0: si
12: monter
0: on, si on, non, bah, moi je veux le descendre, parce que monter, j'ai pas de film à promouvoir. Hein. Descendre déjà le grand escalier, moi ça m'irait avec les photographes, tout ça, pour m'acclamer.
12: Vous auriez un beau costume, ça serait super.
0: Ah oui. Bon, bah, j'ai déjà une chemise,
12: vous
0: c'est pas mal.
12: Vous êtes déjà très beau, ça va.
0: Pas mal, ça, hein, c'est pas mal.
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12: Alors un costume là pour le festival de Cannes, il va falloir le supporter parce qu'il va faire très chaud à mon avis.
0: Oui, mais avec les pattes courtes.
12: Oui,
0: hein,
12: ah, oui.
0: On peut faire un short.
12: Je sais pas si ça c'est
0: tout. Une veste et un short. Oh, on verra. Bon, c'est vrai que chez nous, c'est un peu comme à Cannes aujourd'hui. Grand soleil sur l'ensemble de nos deux départements, de l'Eure, de la Seine-Maritime, du soleil ce matin, du soleil cet après-midi. Nous avons un petit vent de nord-nord-ouest modéré, voilà, qui va souffler aujourd'hui. Et côté température, attention, nous allons atteindre cet après-midi les 31 degrés. Pour Fécamp, 31 degrés également à Rouen, 30 au Havre, 30 à Giverny, 30 degrés à l'hippodrome de Mocanchy, 28 degrés à Dieppe, 28 degrés à Gisors, et puis on remonte un petit peu du côté de Bernay avec 29 degrés. Autant vous dire qu'aujourd'hui, il y aura comme un petit air d'été, et à mon avis, il va y avoir du monde en terrasse ce midi.
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0: Jean-Jacques Goldman, Il changeait la vie. Vous venez de vous réveiller, 7h08. Vous commencez le travail à 7h30. Je crois que vous êtes en retard. Il va falloir speeder un petit peu. On avale son café, direction la douche. Et puis pour la musique, vous branchez votre radio à fond dans la voiture. C'est ici Normandie.

0: Ici Normandie, vos chansons préférées toute la journée. Jean-Jacques Goldman, Il changeait la vie.
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0: Attention, sur les routes, nous avons un camion en panne dans la métropole rouennaise sur le boulevard industriel de Sotteville-lès-Rouen au niveau du feu du garage, direction le rond-point des Vaches. Ça coince un petit peu dans le secteur, le camion est sur la voie de droite, nous dit Ludovic. Merci de votre appel. Évidemment, en cas de difficulté sur nos routes normandes, vous n'hésitez pas à prévenir Morissette au 02 35 07 66 66. Nous sommes vendredi aujourd'hui, le 22 mai. Bonne fête, Émilie.
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0: Bon, avec cette chanson, on a un peu l'impression d'être dans un stade de rugby. Nous, tout à l'heure, nous allons faire la battle avec mon collègue Gauthier Patureau de Ici Mayenne. Ce sera 8h39, on va se connecter et on verra qui va remporter le match.
4: Parce que là, on est
0: toujours dans les barrages entre le stade Lavallois et le FCR. Le match, on l'a dit tout à l'heure, Manon, ce sera dimanche 17h, le coup d'envoi. Les commentaires de Théophile Pedrola, eh bien nous, on va faire le match avant le match pour savoir ce qui est mieux entre Rouen et Laval.
4: On va tuer le match.
0: On va gagner. Hein,
4: on va tuer le match.
0: On va gagner, évidemment. J'ai à vous offrir une boîte de cartes. Vous connaissez Valère Coréard qui, tous les matins, nous propose de faire des économies, tout simplement. Par ici, les économies. Eh bien, il y a une boîte de cartes qui est sortie. 60 cartes illustrées pour vous guider avec des astuces simples, des actions rapides pour faire des économies à la maison. Nous allons jouer à notre jeu du panneau mystère. Nous recherchons une commune située en Seine-Maritime, Manon. Attention, vous pouvez jouer. Nous sommes dans la vallée de la Durdan.
4: Oui.
0: D'accord, ça vous parle ?
4: Ça me parle à peu
0: nous
4: près.
0: Nous sommes à quelques kilomètres de Cagny-Barville.
4: Oui.
0: Vous situez un petit peu ?
4: Je vois où c'est, mais j'ai déjà été quelques fois à Cagny-Barville.
0: Et si je vous dis que c'est sur le territoire de cette commune que se trouve le lac de Cagnel ? Avez-vous retrouvé cette commune? Ah, là
4: non,
0: on coince.
4: Là, j'ai pas là.
0: Là, on coince. Ouais. Si vous le savez, vous nous appelez maintenant 02 35 07 66 66. Morissette vous attend.
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0: Jeu, set et match. L'œil de David Ossillou à 7h16. Une soirée très particulière hier à Roland-Garros. De grands champions réunis autour de Gaël Monfils qui va jouer son dernier tournoi. Ça ne vous a pas échappé.
8: Et là, c'était juste pour le plaisir. Les copains d'abord. Il fallait voir le champion français tellement heureux de voir débarquer ses meilleurs potes.
9: Elina Svitolina, Novak Djokovic, Richard Gasquet.
8: Eh oui, du beau monde pour jouer un tennis très original avec des règles inventées par Gaël Monfils. Terrain réduit, échange ultra rapide, une partie en 9 points, des coups improbables, des joueurs qui rigolent presque autant que le public. Bref, exactement tout ce que certaines reprochent aujourd'hui au paddle. Cette soirée, elle tombait en pleine polémique parce que la semaine dernière, dans l'Express, la philosophe Julia de Funès, oui, la petite fille de l'acteur, s'en est prise à ce sport pratiqué désormais par plus de 850 000 Français. Selon elle, il symbolise une époque qui veut réussir sans souffrir, sans apprendre vraiment, presque sans échouer. Elle dit même que le développement personnel est à la philosophie ce que le padel est au tennis. Elle a en partie raison. C'est vrai qu'il faut parfois des mois pour réussir un beau geste au tennis, des mois à envoyer des balles dans le filet, alors qu'au padel, on peut s'amuser en 5 minutes. Est-ce que c'est si grave? Est-ce qu'on est obligé de souffrir pour mériter le plaisir? Est-ce qu'un sport doit forcément humilier avant de procurer une sensation? Hier soir, devant un Roland-Garros plein à craquer, des champions adulés faisaient exactement l'inverse. Des points rapides, des règles simplifiées. Comme si même les grands champions finissaient eux aussi par revenir à l'essentiel. Jouer. Et peut-être qu'après une journée de travail entre amis, à 40, 50 ans, beaucoup de Français ne cherchent pas l'enfer de Roland-Garros, mais juste du plaisir. Alors désolé, mais chez les deux finesses, je préfère le grand-père. Et au tennis, j'ai adoré mon fils hier soir, qui au passage a battu Djokovic.
0: Ma biche ! Ah oui, c'était ça, deux finesses, bien sûr. Voici Daniel Balavoine, vivre ou survivre, avant d'accueillir Jacqueline du côté d'Evreux.

0: Vivre ou survivre en compagnie de Daniel Balavoine, 7h21. Et c'est l'heure d'accueillir Jacqueline, retraitée à Évreux aujourd'hui, les courses du vendredi. Oh là là, il va y avoir du monde, Jacqueline, bonjour.
1: Oui, bien sûr, il va y avoir du monde avec le week-end de Pentecôte.
0: Bon, bah, voilà.
1: Plus tôt, hein.
0: Ah oui, les courses du vendredi, c'est pas l'idéal. Bon, c'est mieux que le samedi.
1: Oui,
0: c'est mieux que le samedi.
1: Tout, hein.
0: Bon, vous habitez dans l'Eure, à Évreux, et vous avez reconnu notre commune mystère.
1: Oui, Vitefleur.
0: Exactement, la vallée de la Durdan, non loin de Cagny-Barville, et c'est sur son territoire qu'est implanté le lac de Cagniel. Alors, pour vous qui nous regardez à la télé ce matin, grâce à Loïs qui nous met en image, voici le jeu de cartes de Valère Coréard, par ici les économies, adapté tout simplement ces petites cartes de notre série. On retrouvera Valère tout à l'heure qui nous donne les bons plans pour faire des économies. Eh bien, là vous en faites, on vous offre ces cartes, et puis j'espère que vous éviterez de trop dépenser. Voilà pour vous, Jacqueline. Je vous souhaite une belle journée sous le soleil à Évreux. Dites-moi, quelle est votre radio locale en Seine-Maritime et dans l'Eure?
1: Ici Normandie, bien sûr.
0: Évidemment, Jacqueline, je vous embrasse. À bientôt.
1: Moi aussi, à bientôt.
0: Au revoir.
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0: L'Éco d'ici avec Morgane Labbé en compagnie de Michel Jérôme.
3: Morgane Labbé, bonjour.
4: Bonjour Michel.
3: Vous avez un beau projet, ça ouvrira cet été un café céramique dans le département de l'Eure, au Tilleul-Lambert. On est entre le Neubourg et Évreux, c'est ça, on est chez vous en fait.
4: Tout à fait, oui. C'est à mon domicile, dans un bâtiment, un ancien four à pain.
3: Alors, quel est le concept? Parce que ça, je connais pas encore. Je connais des cafés ceci, des cafés cela, mais pas le café céramique. Expliquez-moi.
4: Alors, le principe de l'activité est simple. Chacun choisit une pièce parmi une large sélection de céramiques. Ça peut être des objets utilitaires du quotidien, tout comme des objets décoratifs. Ensuite, on la personnalise avec ses couleurs, ses motifs, son inspiration du moment. Il existe plein de méthodes simples à reproduire, que j'explique en début de session. Et c'est vraiment accessible à tous. Pas besoin de savoir dessiner, pas besoin d'être un artiste. En même temps, c'est aussi un café. C'est pourquoi les visiteurs pourront profiter sur place de boissons fraîches, de boissons chaudes classiques ou bien gourmandes et de pâtisseries boulangères provenant d'artisans locaux.
3: Et étonnamment, c'est une idée que vous avez, je crois, au coin de la rue.
4: Tout à fait, oui. J'ai eu l'occasion de faire un stage chez Florent Rodier, un artisan potier céramiste. Et en allant chez lui, déjà, j'ai adoré cette matière qui est la terre, l'argile, pour fabriquer de la céramique. Cependant, toute la partie décoration n'est pas aussi développée que dans un café céramique. Et je me suis dit, pourquoi pas faire une activité complémentaire qui sera du coup à 200 mètres de chez lui et faire de ce petit village du Tilleul-Lambert un pôle céramique. C'est une idée qu'il a accueillie à bras ouverts et je me suis dit, allez, on se lance là-dedans et c'est vraiment quelque chose qui me correspond et que j'ai hâte de faire avec les clients.
3: Une nouvelle vie pour vous, donc, en ce début d'été, en tout cas dès que vous aurez terminé les travaux. Nouvelle vie parce que avant vous étiez ingénieur. Ingénieur en quoi d'ailleurs?
4: Alors, j'étais ingénieur en chimie des polymères, très exactement, avec une spécialisation cuir et maroquinerie.
3: Et pour vous aider à réaliser ce projet, il y a une cagnotte sur Ulule qui est ouverte encore pendant quelques jours. On peut vous aider, mais surtout, on peut devenir vos premiers clients, c'est ça?
4: Oui, tout à fait. Parce que les participations sont en échange de moments passés à l'atelier, de bons cadeaux. Et pour remercier tous ceux qui vont participer, je compte faire ce qu'on appelle un mur des fondateurs. C'est un mur où seront inscrits le nom de toutes les personnes qui m'auront accompagné en début de projet pour dire merci à tous. Et puis... pour les intégrer à ce projet.
3: Nous avons jusqu'au vendredi 5 pour vous aider à aller sur Ulule. Qu'est-ce qu'on tape pour trouver le projet?
4: Vous pouvez taper Ulule, U-L-U-L-E, soutenir un projet et vous cherchez ma page Biscuit Pastel.
3: Biscuit Pastel, merci beaucoup. On vous suivra, Morgane Labbé. Vous nous prévenez cet été, dès que vous ouvrez votre café céramique dans le département de l'Eure au Tilleul-Lambert. Bonne journée et puis bon courage pour les travaux.
4: Merci beaucoup Michel.
0: L'Éco d'ici à retrouver sur notre site ici.fr. Voici Enrique Iglesias, Bailamos.

0: Bon, j'espère que vous êtes entraînés, vous avez dansé avec Enrique Iglesias, parce que Manon, je vous ai inscrite demain. Les Godillots d'Yépois organisent une randonnée gratuite ouverte à tous à partir de 9h45, 8 km, pas de difficulté. Il y a même un pot d'accueil à 9h30, rendez-vous sur le parking de Décathlon. Patrick vous attend.
1: D'accord. Il y a quoi dans le pot d'accueil?
0: Oh, ça, vous verrez bien. Ah. On vous retrouve dans un instant pour l'info d'ici.
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0: Dans l'info d'ICI, Manon, à Évreux, ce coup dur pour un ancien candidat aux élections municipales.
1: Samuel Brigantino, qualifié pour le second tour, sa société Glace Express, spécialisée dans la réparation de pare-brise, vient d'être placé en redressement judiciaire.
0: On voit ça juste après le 90 secondes. Toute l'actu en France et dans le monde, Potillier.
9: 710 millions d'euros d'aide carburant débloqués hier soir par le Premier ministre Sébastien Lecornu. Les dispositifs déjà en place pour les agriculteurs, les pêcheurs, les transporteurs et professionnels du BTP sont prolongés jusqu'à l'été. Les aides à domicile et les fonctionnaires qui utilisent leur véhicule intègrent le dispositif. Enfin, l'aide pour les 3 millions de gros rouleurs passe de 50 à 100 euros. Les premiers versements sont attendus d'ici 10 jours. Au Portugal, la mère de deux petits garçons retrouvés seuls au bord d'une route près de Lisbonne a été arrêtée hier soir avec son compagnon. Les enfants, 4 et 5 ans, étaient portés disparus depuis une dizaine de jours et le signalement de leur père à Colmar. Selon les deux garçons, leur mère leur a bandé les yeux et les a abandonnés dans une zone boisée. À Paris, 3 animateurs dans le périscolaire, 2 hommes et une femme, présentés à un juge aujourd'hui. Ils sont soupçonnés de gestes à caractère sexuel sur une vingtaine d'enfants dans plusieurs écoles de la capitale. Une centaine d'enquêtes similaires sont en cours dans les établissements scolaires parisiens. Les Français, de moins en moins attachés au livret A, 4e mois consécutif de baisse avec plus d'un milliard d'euros en moins sur l'ensemble de ces livrets. Les épargnants lui préfèrent d'autres produits plus rémunérateurs. Une vague de chaleur précoce en France. À partir d'aujourd'hui, le mercure grimpe brutalement. Plus

0: Palaev, requalifié même pour le second tour. La société est en difficulté financière et pourtant, Laurent Philippot, le carnet de commandes est plein.
1: Glass Express n'a plus d'argent sur ses comptes malgré une croissance de 22% l'an dernier et quelques 40 000 clients en France. La société affiche même une dette de 15 millions d'euros. En fait, ce sont des factures impayées ou des retards de paiement depuis plusieurs années par les compagnies d'assurance aux réparateurs de pare-brise indépendants. Selon Samuel Brigantino, ce sont pas moins de 40 000 litiges qui sont en cours et autant d'argent qui ne rentre pas. Le PDG dénonce une mainmise des compagnies d'assurance qui veulent contrôler le coût des réparations ou définir un taux horaire de la main-d'œuvre, une pratique qui s'est, dit-il, accélérée depuis qu'un des leaders du secteur mondial pare-brise a été racheté par un assureur au détriment des vitriers indépendants. Samuel Brigantino a saisi l'autorité de la concurrence pour savoir si cette entente des assureurs est dans les clous et le ministre des PME, de l'artisanat et du pouvoir d'achat a annoncé en mars que la DGCCRF, la Direction Générale de la Concurrence, de la Consommation et de la Répression des Fraudes, allait ouvrir une enquête cette année pour évaluer les conséquences sur les consommateurs.
0: À ce sujet, Samuel Brigantino a déjà rencontré les membres du cabinet du Premier ministre en décembre pour évoquer le dossier. Une nouvelle rencontre est prévue au ministère de l'Économie car c'est toute une filière indépendante qui est menacée selon le chef d'entreprise.
2: La semaine prochaine, je serai à Bercy pour des séances de médiation avec les compagnies d'assurance. Et le but, c'est de trouver une solution de sortie parce que aujourd'hui, c'est toute une filière automobile qui est en danger. Que ce soit des réparateurs de vitrage ou des carrossiers, on va devoir trouver une solution de sortie parce que c'est 1500 entreprises et 500 000 emplois qui sont menacés en France. Et surtout, c'est la liberté du consommateur. Parce que si demain, tous les assureurs achètent tous les réparateurs de vitrage et de carrosserie, c'est le consommateur qui sera lésé. Parce qu'à tirer les prix vers le bas, vous aurez une qualité de service extrêmement bonne. Dans une ère où tout coûte plus cher, il n'est pas possible aujourd'hui que les tarifs imposés par les assurances continuent de baisser. Je ne vois pas d'assurance qui baisse, donc je ne vois pas pourquoi les réparateurs, eux, devraient baisser leurs prix actuellement alors que tout augmente. Il va falloir trouver une solution de sortie parce qu'il n'est pas question de mettre en risque comme ça des entreprises françaises. Et surtout, qu'allons-nous faire si demain, ces entreprises fermées de tous ces salariés?
1: C'est combien de personnes Glass Express?
2: Nous, dans le réseau Glass Express, c'est 250 salariés. Un siège où nous avons à peu près 70-80 personnes. Et après, des plateformes de région, entre 50 et 90 personnes par plateforme sur 5 régions.
0: Voilà, l'info d'ici ciné ce matin, Laurent Philippot.
3: À la une du journal de 8h.
0: À Fécamp, les commerçants qui s'apprêtent à retrouver les touristes pour ce long week-end de la Pentecôte, 4 mois après la tempête Goretti. On ira aussi à Saint-Aubin-les-Elbeufs sur le site de Euro Happy, industrie pharmaceutique où une partie des salariés était en grève. Et puis on finira en musique aussi, Serge, avec le festival Vernon on Fire, festival de musique. On en saura un peu plus sur la programmation.
3: Très bien, ça me va, ça. Est-ce que ça vous va du soleil pour aujourd'hui?
0: Ah, moi ça me va très bien du soleil pour aujourd'hui.
3: Du soleil sur l'Eure, du soleil sur la Seine-Maritime. Tout le monde est logé à la même enseigne. Du soleil ce matin, du soleil cet après-midi. C'est simple pour la carte météo. Vous prenez une carte, un grand ciel bleu et vous mettez du soleil un petit peu partout. Soleil ce matin, soleil cet après-midi. Et en ce qui concerne les températures, eh bien nous allons aller de 28 degrés à Dieppe jusqu'à 31 degrés pour la métropole rouennaise, 31 degrés également à Fécamp, 30 au Havre, 29 à Évreux, à Bernay, 28 degrés à Gisors. Il va faire beau, il va faire chaud.
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3: Ludovic, auditeur ici Normandie, nous a passé un petit coup de fil tout à l'heure pour nous signaler un camion en panne sur le boulevard industriel de Sotteville-les-Rouens en direction du rond-point des Vaches. Le camion était stationné sur la voie de droite et donc ça coinçait un petit peu dans le secteur. Ralentissement également ce matin sur le pont de Tancarville. Il y a des travaux là-bas, donc n'hésitez pas évidemment, si ça coince, à nous le signaler. Tout problème, 02 35 07 66 66.
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3: Et avant d'accueillir Antoine Mouchardi, je vous propose d'aller faire un tour au Macumba. Et ça tombe bien parce que Antoine, le vendredi, il a bien nous donné quelques idées de sortie. Je ne sais pas s'il va aller en discothèque. On va lui poser la question dans les prochaines minutes. Jean-Pierre Madère.

0: Ici Normandie, Jean-Pierre Madère et Macumba pour les souvenirs.
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0: C'est fini le Macumba, il n'y en a plus, on a fermé le dernier dans le Nord.
3: Oui, c'était oui, dans le Nord.
0: Mais oui, oui, oui, oui. Oh là là, mais quelle époque, tout le monde se souvient de ces soirées au Macumba. Bon, dans la région, il nous reste encore quelques discothèques. Hein. Et d'ailleurs, je ne sais pas si ce week-end, Antoine Louchardy va aller en discothèque. Bonjour Antoine.
4: Bonjour. Sur une plage abandonnée,
0: oui.
4: Coquillage Serge Balivé.
0: Oui.
4: Oui Serge, vous avez tellement d'aura, tellement de charisme que vous me faites chanter. Alors, pas littéralement, évidemment, quoique vous m'avez menacé de révéler que j'avais laissé une chaussette sous votre bureau, et ça, je le vis très très mal. Voilà, à côté de vous, Serge Balivet, je me sens tout petit, vous avez une prestance écrasante, moins écrasante cependant que la chaleur qui nous tombe dessus ce week-end. Alors, je vous ai préparé un petit agenda spécial farniente, blesse tropical. Voilà, sortez les bikinis, faites péter le monoeil, on y va. Samedi, à 15h, à Sommerie, vous aurez la possibilité, que dis-je, la possibilité, l'immense honneur de visiter un élevage d'escargots. Alors, quel rapport avec la chaleur? Vous allez vous dire si, et ben si, et si. Si tu vois un escargot se traîner en bavant, ça ressemble étonnamment à un septuagénaire diepois quand il fait plus de 25 degrés. Oh là, comparaison n'est pas raison. Savez-vous, Serge, comment, et ben non, comment on appelle une ferme d'escargots?
0: Un élevage hélicicole.
4: Oui, une ferme hélicicole, voilà. Bien joué. Et voilà, et le côté hélicole, voilà, ça évoque bien l'escargot, le gastéropode. J'avoue, j'en ai bavé, pas vous, mon amour. Oh, je suis d'une humeur. Ça, c'est quand vous m'avez mis Jean-Pierre Madère, j'ai craqué. Alors, si vous avez trop chaud, les amis, ce week-end, que vous suintez dès 11h du mat et qu'à 17h, vous ressemblez à une chipolata trop cuite, soyez patient. Essayez de tenir jusqu'au soir, parce que demain soir, c'est la nuit européenne des musées. Vous allez pouvoir vous mettre à la fraîche et donc rafraîchir à la fois votre corps et votre esprit en visitant les bijoux patrimoniaux et muséographiques de notre région. Pour ma part, j'irai à l'abbaye de Graville au Havre qui nous a concocté tout un tas de surprises, des visites improbables, un quator de violoncellistes, ça va être prodigieux. Quand la nuit tombe, tout devient plus beau, sauf moi qui reste vilain à n'importe quelle heure. Tandis que Serge Balivet ira se faire une cure nature au festival Graines de Jardin, au Jardin des Plantes de Rouen, je le sais, voilà, je suis votre programme, vous êtes bucolique Serge. Pour ma part, dimanche, je resterai solide sur mes appuis. Oui, moi aussi, j'aime la nature, monsieur, même si la nature était ingrate avec moi et m'a livré ce visage asymétrique.
0: Oh, vous faites du mal.
4: Oh non, non, mais je le sais, j'ai conscience de ce que je suis. Je la remercie quand même, Dame Nature, de nous avoir livré le pinard. Donc, dimanche, j'irai dans l'heure à la Heunière, puisque c'est la 5e édition de la fête du vin d'Autils. Vous le saviez? Vous le saviez pas. Alors, le vin ne rafraîchit absolument pas, et il faut le consommer avec modération, je le rappelle, mais dans le village, ça va être la fiesta, des concerts, de la dégustation du caillou-tin, du théâtre, des ateliers, des petites processions. Ouais, moi, j'aime bien les processions, car je sais pour ma part que je ne serai pas en procession de tous mes moyens. Alors, si mon menu ne vous enchante guère pour ce week-end, vous pouvez toujours aller piquer une tête en bord de mer, ou bien vous réfugier dans les forêts, ou encore suivre Serge dans ses pérégrinations jardinières. Allez, bon week-end et que calor.
0: Oh, que calor. Merci beaucoup. On embrasse nos amis diepois, bien sûr.
4: Évidemment.
0: Hein, Antoine.
4: Mais il colle un peu.
0: Oui, oh, ça suffit. Vous avez déjà monté les marches à Cannes, Antoine?
4: J'ai monté les marches,
0: oui.
4: Effectivement.
0: Mais pas celle du festival.
4: Non, pas du tout. Bon. Non, les marches d'un immeuble à La Boca. Cannes, La Boca.
0: Bon, très bien. Bon, eh bien, on vous emmène à Cannes dans un instant avec notre invité. Je vous souhaite un très bon week-end, Antoine.
4: Merci.
0: Et passez me voir au Jardin des Plantes. Demain, j'y serai entre 11h et midi.
4: Tout à fait.
0: Hein, voilà.
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0: 8h moins le quart, Manon, des strass et des paillettes ce matin avec l'invité ici, Normandie. On prend la direction du sud de la France et du festival de Cannes. Oui, où une Normande de 16 ans a pu monter les marches hier. Cette élève du lycée Pierre Corneille de Rouen est l'une des lauréates du concours moteur. Elle s'est faite remarquer grâce à son très court métrage d'une minute trente. Smartphone. Elle est encore à Cannes ce matin. Elle répond à vos questions, Manon Lombard-Brunel.
3: Bonjour Adèle Zomaletto.
8: Bonjour.
3: Alors on meurt d'envie de savoir comment c'était cette montée des marches hier.
8: Alors écoutez, c'était vraiment génial.
3: C'était fabuleux,
8: c'était très cool, j'ai profité au max.
3: Ouais, peut-être essayer de continuer. Profitez de votre soirée. Est-ce que vous pouvez nous raconter comment c'était?
8: C'était vraiment super court comme événement. J'ai vraiment essayé de profiter au maximum.
3: Et l'ambiance, est-ce que vous pouvez nous la décrire?
8: Mais on était vraiment entourés d'art. C'était vraiment magnifique. Et non, franchement, j'ai adoré.
3: Et vous avez pu assister après un film? C'est ça, une projection d'un film?
8: Oui, exact. On a pu voir La Boule à l'écran.
3: On va peut-être essayer de vous rappeler par téléphone, parce que la connexion avec Cannes, visiblement, est un petit peu compliquée ce matin.
0: Voilà, on a quelques petits soucis de connexion avec Cannes. Cannes, m'entendez-vous? Ici, la Normandie. On va essayer de rappeler Adèle avec notre bon vieux téléphone. Et on va essayer de faire ça pour qu'on puisse savoir un petit peu, justement, comment ça s'est passé du côté de Cannes pour Adèle, parce que c'est pas donné à tout le monde, quand même.
3: De pouvoir monter le festival de Cannes, moi, ça m'est jamais arrivé, en tout cas.
0: Voilà. Avec tout le monde. Alors, il y a peut-être un petit peu moins de photographes, évidemment, que quand c'est Catherine Deneuve qui monte, évidemment, l'escalier. Mais bon, justement, ça doit être impressionnant de se retrouver dans ce monde du showbiz, parce que toutes les stars sont là-bas. Il y a les comédiens, les acteurs, les réalisateurs. Enfin, bref, il y a tout un tas de monde. Et forcément, ça doit être assez impressionnant. Alors, avons-nous retrouvé Adèle? Ou sinon, je vous propose d'écouter Pink, le temps qu'on arrive à se reconnecter avec Cannes. Est-ce que Adèle est là? Alors, oui, Adèle est avec nous. Alors, je pense que ça devrait mieux marcher. Je vous laisse avec Manon. Okay.
3: Allô Adèle, vous nous entendez?
8: Oui, est-ce que vous m'entendez bien là?
3: Voilà, oui, c'est mieux. Donc voilà, vous nous disiez, juste avant que ça coupe, que vous avez pu assister hier à la projection d'un film espagnol.
8: C'est ça, exactement. J'ai pu assister à La Bola Negra, un film qui dure environ 2h30, et on a vraiment tous adoré, toute l'équipe de moteurs. C'était un super film, on était tous super heureux d'être là.
3: Je crois qu'il y a une standing ovation à la fin assez longue.
8: Ah oui, carrément. Même moi, je ne m'attendais pas à aussi longtemps. Et bon, je ne pourrais pas vous dire les minutes exactes, mais c'était vraiment un événement très, très marquant.
3: Et comment vous avez préparé cette journée?
8: On était vraiment tous... déjà, il y avait beaucoup de stress dans l'équipe, parce que c'était vraiment la montée des marches. C'est donc pourquoi on était venu à Cannes. Mmh. Et non, franchement, ça s'est plutôt bien passé. On s'est préparé le matin, on est parti en robe directement.
3: Directement tenue.
8: C'était génial. Oui, exactement. Depuis Juin-les-Pins, l'hôtel où on est, jusqu'à Cannes, toute la journée en tenue de robe.
3: Vous aviez réfléchi, j'imagine, à comment vous alliez vous habiller pour ce grand moment.
8: Oui, c'était vraiment un sujet de discussion avec même les amis avant de partir. C'est vraiment le gros truc important, la robe, le costume. Et donc oui, on a pu inaugurer nos costumes sur le tapis rouge.
3: Adèle, ça devait être un grand moment pour vous, parce que vous êtes vous-même passionnée de cinéma. On l'a dit, vous avez remporté un concours. Est-ce que vous pouvez nous parler de votre relation avec le cinéma?
8: Je suis intéressée par le cinéma depuis que je suis petite, et donc là, ça a vraiment été l'occasion de faire un court-métrage. Donc j'ai participé au projet Moteur, c'est une association pour l'égalité des chances, et le but était de réaliser un court-métrage d'une minute trente sur une personne qu'on voulait remercier. Et aujourd'hui, ça m'emmène au Festival de Cannes, donc je peux qu'être heureuse.
3: Et quelle personne vous avez choisie alors pour ce court-métrage?
8: Alors moi, j'avais décidé de remercier Suzy Morgenstern, qui est une autrice franco-américaine. Et en plus de ça, le projet Moteur m'a fait une surprise, car j'ai pu la rencontrer à Cannes avant-hier.
3: Ah, donc vous avez pu rencontrer Suzy à Cannes?
8: Exact.
3: Et quel moment ça a été? Il y a eu de l'émotion?
8: Et c'était une rencontre très forte en émotion pour moi, mais également pour tout l'équipe Potter au final. Et non, c'était vraiment un moment super marquant et je pense que je m'en souviendrai pendant très longtemps.
3: Et vous avez pu lui montrer votre court-métrage ?
8: Exactement, elle a vu mon court-métrage et elle a été fan. Et on a pu échanger pendant quelques heures à la FNAC de Cannes.
3: Et est-ce que cette expérience vous a donné envie, peut-être plus tard, professionnellement, d'aller dans cet univers-là ?
8: Bah oui, oui, absolument, franchement. C'est vrai que la Cannes, ça fait très, très strassé paillettes, très star. Mmh. Et je pense que ça peut être vraiment une expérience, enfin, ça peut être vraiment quelque chose de très cool pour les futurs.
3: Bon ben c'est tout le mal qu'on vous souhaite, Adèle. Merci d'avoir été avec nous ce matin en direct donc de Cannes après cette soirée qui restera longtemps, on l'imagine, dans votre mémoire, le festival de Cannes, Serge, qui se termine demain.
0: Eh oui, merci beaucoup Adèle, profitez bien de Cannes, merci évidemment de nous avoir fait vivre ça ce matin. Voici Pink, avant d'accueillir une autre star, malheureusement, qui n'a lui non plus pas monté les marches du festival, c'est Richard Gauthier qui nous rejoint pour les 3 plus ici Normandie.

0: All Out of Fight, Pink, à l'instant pour vous ici Normandie. On nous annonce 13 degrés à Cléon où le ciel est bleu, ensoleillé, nous dit Janine. Excellent vendredi à toutes et à tous. Moi je trouve que c'est pas mal pour démarrer ce long week-end puisque lundi ce sera férié, c'est la Pentecôte. Les 3 plus, ici Normandie, on accueille à nouveau Richard Gauthier. C'est pratique, c'est local, c'est utile, c'est sympa comme Richard Gauthier. Les 3 plus, deuxième fournée. Alors Richard Gauthier, un spectacle de ouf pour commencer une course de voiture à pédale.
1: À Beuzeville ce samedi. Et ce qui est frappant, Serge, c'est qu'à chaque nouvelle édition, les embarcations sont de plus en plus dingues.
0: Parce que Faut pas avoir peur, quand même. Hein.
1: Ouais, c'est ça. C'est un peu la capitale, d'ailleurs, de cette discipline, Beuzeville, puisque depuis 2024, Beuzeville accueille une étape du championnat de France de course de voiture à pédale. 16h30, présentation des équipes. Départ de la course, 17h30. Le tracé sera le même que les années précédentes, autour de l'église et de la place de la République. Ce samedi, Beuzeville, 16h30.
0: Richard, est-ce que vous êtes prêt? Parce que ce week-end, l'amicale des anciens pompiers du Tréport organise sa foire aux moules annuelle.
1: Oui!
2: Je veux plus y aller, maman. Les gens de la ville m'ont pris mon panier, maman.
0: Bon, il aura son panier. Ville.
1: Moi, je connaissais la version de Nestor.
0: Oui, bah oui, mais là, c'est Aquatic Combo.
1: Là, c'est Aquatic Combo. Exactement. J'aime bien cette version.
0: Exactement. Bon,
1: vous l'aurez dans la tête jusqu'à ce soir. Hein,
0: bon, alors, qu'est-ce qu'on fait ce week-end, alors, Richard, dites-moi.
1: Alors, c'est un rendez-vous populaire et festif, évidemment. C'est l'association des anciens pompiers du Tréport et la ville qui vous donne rendez-vous pour cette traditionnelle foire aux moules. Le coquillage sera servi à la marinière, agrémenté de...
0: Frites.
1: Un menu avec le dessert sera également proposé à petit prix. Le service est donc prévu samedi le soir, dimanche le midi et le soir, et lundi, puisque c'est férié, ça ne vous aura pas échappé, ben oui, le midi, et tout ça au chapiteau de la plage, mon cher Serge.
0: Et tout ça sous le soleil, la météo s'annonce folle également pour la Breton Color Run.
1: Mais oui, c'est dimanche, 23 degrés le matin, Serge, 27 l'après-midi. Autant vous dire que ça va être énorme du côté de Vatteville-la-Rue, la Breton Color Run 2026. C'est une course où tous les kilomètres vous êtes aspergés de poudre colorée, d'une édition encore plus grande, encore plus folle, encore plus vibrante. Et même si vous ne participez pas à la course, vous pouvez venir profiter de l'ambiance en tant que spectateur. Il y aura, Serge, concerts et animations, restauration et buvette, soleil, grosse ambiance, un village ouvert toute la journée, départ de la marche de 10 km à 10h25, départ marche 5 km 10h40, départ de la course 10 km 11h05, départ de la course 5 km 11h20 et 12h45, grand lancer de poudre géant.
0: Bon week-end Richard, on vous retrouve lundi.
1: Merci Serge, à très vite.
0: Bon, alors, je ne sais pas si Richard sera tout coloré ce week-end, mais nous, on le sera, on va prendre des couleurs, vu la météo que nous annonce Météo France. Dans un instant, je vous emmène à Versailles, après Cannes. Qu'est-ce que vous voulez?
3: C'est très château, paillettes ce matin.
0: C'est showbiz, avec Stéphane Bern, qui nous rejoint et qui nous aide à remonter le temps.
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0: Dans deux minutes, toute l'actu locale, mais avant, Stéphane Bern, vous nous faites voyager au temps où un palais royal servait aussi de cage dorée.
12: Le château de Versailles ressemble au plus grand caprice royal de l'histoire de France. En réalité, c'est surtout un outil de contrôle politique. En 1682, Louis XIV décide que sa cour, son gouvernement et lui-même vont déménager à Versailles. Vu de loin, l'affaire ressemble à une fantaisie royale et à un palais qui n'est pensé que pour éblouir. Sauf que ce n'est pas tout. Derrière les dorures, il y a une stratégie très sérieuse. Versailles est un instrument de contrôle politique, car oui, le roi Soleil avait un côté plus sombre.
13: Si seulement tu connaissais le pouvoir du côté obscur,
12: 40 ans plus tôt, la noblesse s'était révoltée contre le pouvoir royal. Pendant ce qu'on a appelé la fronde. Le roi Soleil était enfant à l'époque, mais il n'a pas oublié. Alors, plutôt que de laisser les princes et autres marquis libres de vaquer à leurs occupations, il les attire à Versailles, comme la lumière attire les papillons, et ce faisant, les isole de leur fief. Ainsi, à trop vouloir s'approcher du soleil, ils s'y brûlent les ailes. D'autant qu'au château, la vie est rythmée par les règles de l'étiquette, qui devient un outil de domination. Pour espérer un regard du roi, chacun doit s'incliner devant sa grandeur royale et passer une bonne partie de ses journées à assister à son lever, attendre dans les antichambres, rivaliser d'élégance, une sorte d'émission de télé-réalité mais en version royale. Et pendant ce temps, le pouvoir se concentre aux mains du monarque absolu. Pour ce qui était de contrôler la cour, le roi Soleil en connaissait vraiment un rayon. Versailles, ce n'est pas qu'un château. Pour Louis XIV, c'était l'application parfaite de l'adage « Garde tes amis près de toi et tes ennemis encore plus près ».
0: Bon, Stéphane, maintenant il faut rendre les clés du château. Il n'est pas à vous le château de Versailles. Hein. Rendez-vous évidemment sur notre site ici.fr.
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0: Nous sommes vendredi, le 22 mai 2026, il est 8h. Les infos avec vous, Manon Lombard-Brunel. À Fécamp, les commerçants du bord de mer retrouvent les touristes.
4: Pour ce long week-end de la Pentecôte, c'était loin d'être gagné. 4 mois seulement après ces rafales de vent 160 km/h. Tempête Goretti le 9 janvier dernier. On se souvient de ces images, ces terrasses, ces vitrines ravagées, explosées par les galets. Il a fallu tout remettre en place, nettoyer, réparer. Gros chantier notamment pour Morgan Lemel. Il tient 2 restaurants sur le front de mer. En 4 mois, il a reconstruit une toute nouvelle terrasse avec quand même quelques petits ajustements.
13: Disons que nous avons retrouvé un fonctionnement normal maintenant. Par contre, effectivement, il y a eu des changements au niveau de l'architecture des terrasses, puisque la mairie nous a autorisé, vu que les terrasses sur la digue sont hors d'usage et qu'il y a une mise en sécurité de fait, nous a autorisé de nous installer sur une partie du boulevard Albert Ier en le mettant en sens unique. Là, aujourd'hui, l'usage est tout à fait normal, mais effectivement complètement différent de ce qu'il était l'année dernière et les années passées. Ah, c'est un moindre mal et c'est une chance, puisque la mairie a été très, très collaborative sur le sujet et très réactive. Certes, elle a rapetissé d'un point de vue du nombre de couverts. On a de quoi accueillir. On n'aurait pas eu de solution de terrasse. Effectivement, là, ça aurait été très problématique. Il aurait fallu malheureusement licencier ou en tout cas ne pas recruter. Là, dans l'état actuel des choses, non. C'est plutôt de bon augure et la saison s'amorce plutôt bien.
4: Voilà, Morgan Lemel qui vient de l'évoquer, il a quand même perdu 90 couverts dans cette affaire. Comment s'adaptent les autres commerçants? Eh bien, on y revient dans l'info d'ici, juste après 8h30. Les touristes à Fécamp, qui vous l'entendez, vont donc pouvoir retrouver les restaurants et ils vont le faire sous la chaleur, jusqu'à 31 degrés attendus cet après-midi dans la cité des Terre-Neuve. Attention quand même, car ces températures qui grimpent peuvent avoir parfois de lourdes conséquences. L'année dernière, 233 personnes sont mortes en Normandie à cause de la chaleur, et alors même qu'il n'y a pas eu d'épisode de canicule. C'est ce qui ressort du dernier bilan de Santé publique France. Au tribunal correctionnel du Havre, 2 médecins de la clinique des Ormeaux ont été reconnus coupables hier d'homicide involontaire, condamnés respectivement à 2 et 1 an de prison avec sursis après le décès de Marceline en 2018. Cette jeune femme de 21 ans est morte des suites d'une inflammation post-opératoire après la pose d'un anneau gastrique.
0: À Saint-Aubin, les Elbeufs, les chaînes de production sont restées à l'arrêt pendant plusieurs heures.
4: Conséquence, oui, de ce débrayage hier chez Eurohappy, une partie des 300 salariés de cette usine de fabrication de principes actifs pharmaceutiques ont cessé le travail. Ils dénoncent le plan de sauvegarde de l'emploi annoncé par la direction du groupe mi-mars. Christine Wurtz, 33 postes sont menacés, dont 20 licenciements secs.
14: Ils ont fait grève seulement quelques heures pour ne pas être accusés de perturber davantage une production déjà mise à mal par la concurrence asiatique, explique Yoann Petit, délégué CGT et secrétaire du CSE.
15: Actuellement, on a perdu 70% de notre production, de nos ventes. Maintenant, il faut savoir qu'on est le dernier site européen occidentale même, à fabriquer de la vitamine B12.
14: De 10 tonnes en 2025, la production pourrait tomber à 3 tonnes cette année. Le site était censé assurer la souveraineté sanitaire de l'Europe, mais le projet d'investissement de 40 millions d'euros qui devait booster la compétitivité de la B12 normande vient d'être abandonné. Vincent Pochon de Sud Chimie.
16: Pour être clair, c'est un groupe qui n'a pas les moyens de ses ambitions. Voilà, et ça n'a jamais été le cas.
14: Les salariés ne sont pourtant pas surpris de la tournure des événements depuis qu'ils ont quitté le groupe Sanofi. Christophe Duvivier de la CFDT.
17: Sur le papier, la mariée était belle, hein, c'est vrai, hein, on y a cru. Alors. Et à force de voir que bah, derrière, on ne va pas dans le bon sens. Quoi, hein, on va y aller, quoi, sur la disparition, on va dire, d'autres sites, hein, de Roi Pi. Hein. On s'aperçoit que l'action qui était à plus de 12 euros au début, lors de son lancement, on est à 1,20 € en ce moment.
14: L'intersyndicale exige le retrait du PSE, mais s'il se poursuit, les premiers licenciements pourraient intervenir en septembre.
4: Le reportage de Christine Wurtz. Dans un communiqué, la direction du site indique de son côté que ce plan de sauvegarde de l'emploi a pour but de pérenniser l'entreprise. Elle promet par ailleurs d'accompagner les salariés concernés par ces licenciements. Autre mobilisation hier cette fois sur le périphérique parisien. Mouvement des dépanneuses normandes notamment. Plus de 200 camions ont participé à une opération escargot pour demander des aides face à l'explosion des prix du carburant. De nouvelles aides qui arrivent, promesse du Premier ministre Eurois hier soir, Sébastien Lecornu. L'enveloppe est rallongée de 710 millions d'euros supplémentaires. L'aide pour les gros rouleurs est prolongée jusqu'à la fin de l'été. Elle double aussi de 50 à 100 euros pour les foyers les plus modestes. Après celle de plusieurs maires socialistes partout en France, la prise de position hier de Nicolas Mayer-Rossignol sur le cas Patrick Bruel. Je n'ai pas le pouvoir d'annuler le concert, mais il devrait suspendre sa tournée. Voilà ce qu'écrit sur X le maire de Rouen. Le chanteur, sous le coup d'une dizaine de plaintes pour viol et agression sexuelle, doit se produire sur la scène du Zénith le 18 octobre prochain.
0: En sport, la fin hier de la première étape de la solitaire du Figaro.
4: Étape qui s'est soldée par la victoire de l'Irlandais Tom Dolan. Paul Cousin, le skipper à vrai sur le bateau de la région Normandie, termine lui à la 9e place. La première étape reliée Perros-Guirec à Vigo en Espagne, il y en a 3 au total. L'arrivée, ce sera au Havre à la mi-juin. Et puis on garde son agenda ouvert, il y a un autre rendez-vous à ne pas manquer cet été. Du 10 au 13 juillet, c'est le Vernon Fire. 3 jours de concert à Vernon donc. Et on en sait plus ce matin sur la programmation, Laurent Philippot.
18: Il y a déjà les têtes d'affiche comme le duo franco-israélien Lilywood on the Prick, annoncé depuis plusieurs semaines déjà. Il y a Djibril Cissé qui a quitté les terrains de foot pour les platines. Il y aura aussi Veggie Dream, c'est la nouveauté annoncée hier soir. Ces deux artistes se produiront le 11 juillet, le soir d'un des quarts de finale de la Coupe du Monde de foot. Alors ce sera forcément ambiance Coupe du Monde. Ramenez la coupe à la maison. Vernon Fire Festival met aussi en avant la scène locale, pas de Wax Taylor, la mairie espère bien y arriver un jour, mais en attendant, vous pourrez écouter le jeune Vernonnais qui monte dans la scène électro, Xixi, à 21 ans, il vient de signer chez Vagram. Un moment à ne pas louper, ce sera Clément Mirguet. Si son nom ne vous dit rien, sachez que cet artiste de Saint-Marcel a composé Records, la bande originale de clôture des Jeux Olympiques de Paris 2024.
4: Voilà, vous reprendrez bien un petit bout de JO encore, Serge Vernon Fire, du 10 au 13 juillet. 3 jours de concert donc au château de Bizy, au parc des Tourelles et au parc urbain de Vernon.
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4: Bon Serge, on met juste un t-shirt aujourd'hui.
0: Oui, on sort le maillot de bain, ça y est.
4: Le maillot de bain aussi,
0: On va pouvoir. Hein. Et on n'oublie pas évidemment son tube de crème solaire du soleil ce matin. Il y en a déjà un petit peu partout, puisque vous nous l'annoncez sur nos réseaux sociaux. 12 degrés par exemple à Écaclon avec du soleil, 13 degrés au Bec et Loin, le ciel est bleu. Le ciel bleu, du soleil ce matin, du soleil cet après-midi. Et attention, côté température, oui, il va falloir s'hydrater. On attend 28 degrés sur les galets Dieppois, 20 28 degrés du côté du château de Gisors, 29 aux Andelys, 29 à Évreux, Ponteau de Mer, Yvetot, 30 degrés au Havre, 30 degrés à Vernon et 31 degrés pour Rouen cet après-midi, tout comme à Fécamp. Sur les routes, attention, on nous signale un obstacle à hauteur de Beuzeville en direction de Rouen sur l'autoroute A13, c'est au kilomètre 170. Un véhicule en panne signalé sur l'A150 dans le sens Barentin-Rouen, c'est un poids lourd, à hauteur de Canteleu, il y a 5 km de ralentissement. Et puis enfin, un animal écrasé sur la nationale 31 dans le sens Beauvais-Rouen, c'est à hauteur de Saint-Jacques-sur-Darnétal. C'est donc en arrivant sur la métropole, c'est au kilomètre 6. Soyez prudents et vigilants sur les routes normandes ce matin.
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0: On va sortir son plus beau Marcel aujourd'hui, vu les températures et le soleil. Oui, mais alors pour accompagner ça, il faut le joli tatouage qui va bien. Tatouage tribal ou alors Maman je t'aime sur l'épaule gauche. Voici Étienne Dao.

0: 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Étienne Dao et son épaule tatou.
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0: J'ai un petit message pour vous, Manon, qui est arrivé sur notre WhatsApp. C'est Dany qui nous dit « Cette petite Manon nous donne la pêche le matin, son énergie, son enthousiasme et son sourire. Très agréable le matin. Bonjour à tous.
3: Ah » bah merci, voilà. C'est gentil. Mais c'est parce que je vous vois, Serge, c'est pour ça.
0: Ah, bah c'est pour ça. Bon, bah très bien. Donc Dany, c'est grâce à moi. Je serai là désormais tous les matins. Nous fêtons Émilie aujourd'hui, en ce vendredi, dans un instant cadeau. Mais avant cela, l'emploi comme chaque jour, la douane recrute en Normandie. Nicolas est avec vous, Pascal Vaillant.
4: Bonjour, je suis Nicolas Jailloux, responsable du recrutement pour la direction des douanes de Normandie. Je suis là aujourd'hui pour vous parler du concours catégorie C de l'administration des douanes pour l'année 2026. Particularité pour cette année, les personnes qui s'inscriront auront la possibilité d'avoir une affectation locale en Normandie. Ces concours donc sont accessibles à tous, à condition d'avoir le brevet des collèges. Le concours se divise en deux parties. On a les épreuves écrites, puis ensuite les épreuves orales. Les épreuves écrites auront lieu cette année, donc le 29 septembre à Rouen, au parc des expositions. Et donc bien penser au moment des inscriptions, lorsque vous allez aller sur le site douane.gouv.fr, dans la rubrique concours, vous vous inscrire pour le concours catégorie C, branche surveillance, affectation locale, Normandie. Merci beaucoup, à bientôt, au revoir.
0: Vous cherchez un emploi, eh bien l'emploi c'est tous les matins sur votre radio locale ici Normandie et à réécouter sur notre site ici.fr. Vous n'avez rien de prévu Manon demain soir ?
3: Non, rien de prévu demain soir.
0: Prévu. Non. 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Le principe c'est tout simple, on vous offre votre soirée et vous ne savez pas qui va venir vous faire rire, c'est le principe. Ils ouvrent la porte du frigo et ils arrivent directement. Bon, alors pour gagner vos deux invitations pour demain soir, c'est à partir de 20h30 à Rouen. Dans un instant, nous allons écouter Michael Jackson. Michael Jackson qui bat des records d'écoute en ce moment sur toutes les plateformes suite au succès du film Michael. Nous allons écouter le titre Beat It. Beat It, c'était le troisième extrait d'un album culte de Michael Jackson. Mais de quel album s'agit-il ? Sur quel album était la chanson Beat It ? Si vous avez la réponse, vous nous appelez maintenant au 02 35 07 66 66 et je vous offre votre soirée au Fridge Comedy Club de Rouen demain soir, 20h30. Morissette vous attend.
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0: Et à 8h17, notre rendez-vous C'est pas vrai, anti-arnaque. Aude Razo, une auditrice, vous a contacté. Elle a été victime d'un faux banquier.
8: Oui, et son témoignage, c'est ce que je lui ai dit, est extrêmement précieux parce qu'il va nous permettre de décortiquer les méthodes des escrocs. L'arnaque aux conseillers bancaires, attention, c'est toujours probablement la plus dévastatrice. Pour Céline, tout commence avec le SMS d'un faux livreur, pas un faux banquier, hein, notez bien. Un faux livreur lui dit que son colis ne rentre pas dans la boîte aux lettres. Céline clique pour reprogrammer sa livraison, ou en tout cas c'est ce qu'elle pense, et elle paye quelques euros pour ça. L'arnaque, la grosse arnaque, elle vient juste après, coup de fil en fin d'après-midi, c'est un conseiller du service des fraudes. L'homme dit à Céline qu'elle est victime de fraude, référence au texto du livreur sur lequel elle a cliqué. Il faut faire vite, dit-il, avant que les escrocs aient accès à son compte en banque. Sauf que l'escroc, c'est lui qui veut accéder au compte en banque de notre auditrice.
0: Et comment fait-il pour accéder à son compte ?
8: Alors, écoutez bien, c'est important, il demande à Céline d'ouvrir l'application de sa banque et de faire un partage d'écran. Ça veut dire que l'escroc, là, voit tout ce qui s'affiche sur le smartphone. Céline reçoit même un mail qui lui dit qu'elle est bien en ligne avec un conseiller appelé Pascal Runan et qui l'invite à, je cite, suivre scrupuleusement ses instructions. Je vous précise tout ça parce que on voit bien là à quel point l'arnaque est crédible. Céline me dit « j'ai honte, je me sens ridicule », mais il n'y a pas à se sentir ridicule et surtout, notre auditrice a fini par avoir le bon réflexe. Elle a douté. Elle a dit à l'homme « je trouve quand même tout ça un peu bizarre » et bim, le voilà qui lui raccroche au nez. Doutez toujours, c'est important, ça peut vous sauver.
0: Bon, si quelqu'un vous demande quoi que ce soit, vous dites « désolé, je n'ai pas rendez-vous avec mon conseiller bancaire ». Et puis c'est tout. Non mais, cette chanson, « Beat It », Michael Jackson, sur quel album de Michael se trouve-t-elle? C'était le troisième single sorti en 1983. Mais sur quel album de Michael Jackson trouvait-on cette chanson « Beat It » Vous avez la réponse, vous la donnez à Morissette, qui vous attend maintenant au 02 35 07 66 66. Et je vous invite demain soir, votre soirée humour au Fridge Comedy Club à 20h30 à Rouen.

0: Manon, vous ne feriez pas un petit moonwalk là comme ça?
1: Je vais vous épargner ça, je pense.
0: Ah, ouais, oui.
1: Je pense
0: en
1: que
0: même
1: c'est
0: temps,
1: pas
0: c'est
1: glorieux.
0: De la moquette par terre dans
1: ça
0: le studio.
1: Ça glisse pas
0: donc,
1: beaucoup. Et puis, voilà. Je pense qu'il n'y a pas que la moquette qui est problématique dans cette histoire.
0: Vous n'avez pas les chaussures adaptées. C'est ça.
1: C'est pas que les chaussures non plus,
0: non,
1: Serge.
0: C'est
1: je pense qu'il y a, ouais,
0: y a rien qui va.
1: Un ensemble de problématiques.
0: Il n'y a rien qui va. On va voir si Babette est plus forte que vous en moonwalk. Bonjour Babette.
2: Bonjour tout le monde.
0: Vous nous appelez de Rouen, vous savez faire le moonwalk ou pas?
2: Il y a fort longtemps.
0: Ah bah voilà, mais au moins elle savait le faire. Oui. Voilà, ça c'est bien, ça c'est bien.
1: Il faut que je m'entraîne.
0: Bon. Quelle est la bonne technique pour faire le moonwalk, Babette?
2: Ah bon, faut être très souple, je crois.
0: Mais non, mais on met quelque chose qui glisse, du savon sur les chaussures, et puis voilà, normalement c'est bon.
2: Ah, j'y ai pas pensé, du savon noir. Alors.
0: Bon, alors Babette, cette chanson Beat It, sur quel album de Michael Jackson on la trouve?
2: Thriller,
0: exactement. Il n'y avait que des tubes là-dessus. Et c'était le troisième extrait. Il y avait The Girl Is Mine, il y avait Billie Jean, et puis Beat It. Et ça fait partie des chansons les plus écoutées en ce moment sur toutes les plateformes suite au succès du film Michael. Babette, ouais. Je vous offre avec plaisir vos deux invitations pour le Fringe Comedy Club demain soir, 20h30 à Rouen, pour une soirée humour. Voilà pour vous.
2: Merci à vous, ici Normandie, c'est super.
0: Mais je vous en prie, passez un très très bon vendredi, un bon week-end.
2: À vous tous, prenez soin de vous tous.
0: Au revoir Babette.
2: Au revoir,
0: bon,
2: au revoir.
0: Michael Jackson, je ne suis pas encore allé voir le film, vous l'avez vu?
1: Non, je
0: ne
1: l'ai toujours pas vu non plus, faut que
0: bon,
1: j'y
0: bah, moi aussi, il faut que je prenne mes places. Allez, en attendant, on va aller laver la voiture.
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0: Et c'est Damien à Conchonnouche qui lave notre voiture, c'est ce qu'il a expliqué à Fred Romanuic.
4: Il fait beau, il fait chaud, ça donnerait presque envie de rouler les fenêtres ouvertes, musique à fond. Damien m'attend chez lui au 23 rue Eugène Potier à Conchonnouche.
5: En plein boulot?
4: En plein boulot.
5: Alors ça, c'est ton usine, ça?
6: C'est ça, tout à fait.
4: Un bel appentis en bois.
5: C'est toi qui l'as construit tout seul, là?
6: Ouais, de mes propres mains.
5: Je suis venu voir à quoi ressemblait ta passion.
6: Eh bien, voilà.
5: Je l'ai sous les yeux.
6: Elle est ici.
5: Ça fait combien de temps que tu l'exprimes professionnellement?
6: Alors moi, 6 ans.
4: 6 ans qu'ils bossent pour des amoureux.
5: En général, ils sont amoureux de leur bagnole. Hein.
4: Des amoureux de leur bagnole.
6: C'est ça, tout à fait.
4: Et sa passion, hein, Damien, c'est de nettoyer tout ce qui roule.
6: Passion, je suis aussi bien de la moto que de la voiture de prestige, que du tracteur, moissonneuse, camping-car.
5: Mais c'est vraiment ta passion, ça?
6: Ah oui,
5: c'est
6: moi,
5: de nettoyer les voitures, quoi.
6: Ouais, je considère pas ça comme un métier en fait, hein. C'est vraiment une passion.
5: Et ça devient d'où ça?
6: Depuis tout petit, hein, déjà chez mes parents, c'est moi qui nettoyais les véhicules.
5: Il fallait pas que les autres s'en occupent?
6: J'avais pas envie.
4: Ça s'explique pas une passion?
6: Ouais, c'est une passion, je me lève et je suis heureux de pouvoir nettoyer des voitures.
5: Viens voir ma bagnole.
6: Allons voir ça alors.
5: Ah, tu ouvres ma voiture toi?
6: Je me permets.
5: Vas-y.
4: Alors?
6: Oui, effectivement, il y a un petit peu de boulot.
4: S'il y en a qu'un petit peu, ça va?
6: Un peu beaucoup, on va dire même.
5: Et tu sais que je l'ai passé à l'aspi il y a 15 jours quand même.
6: Ah ouais?
5: Parce qu'il y avait des gravillons par terre.
6: Ouais.
5: Alors là, il y a une Mustang dans la cour, il y a un Cayenne.
6: Ouais, que de belles voitures.
5: Ça, c'est vraiment les voitures que les gens amènent pas au rouleau pour le coup là.
6: C'est ça, tout à fait. Ça, c'est un nettoyage à la main. Nettoyage à la main et puis une protection hydrophobe.
5: Hydrophobe, c'est celui qui a peur de l'eau quoi.
4: On voit que tu t'y connais.
6: C'est une protection qu'on applique sur la carrosserie vitrée pour protéger le véhicule en fait et pour avoir une facilité au nettoyage.
5: J'ai vu que tu mettais même de la cire sur les pneus ou un vernis sur les pneus.
6: Un brillant, ouais, tout à fait. Ouais.
5: Comme ça, le pneu il reste toujours bien d'un beau noir.
6: Il reste une semaine et demie après. Ça s'en va avec le temps, mais oui.
5: Quand on monte dans ta voiture,
4: on met les chaussons.
5: Est-ce que tu regardes l'état de nos pompes? Est-ce que tu jettes un coup d'œil discret?
6: Je vous avoue que oui. Ouais, j'ai même acheté des surchaussettes pour quand on monte dedans.
4: Hein. Ah oui.
5: Il y a un petit côté maniaque hein, quand même. Hein.
4: Tout petit.
6: Tout à fait.
4: Et quand on dit que le cordonnier est mal chaussé, sur ce coup-là, on se met le doigt dans l'œil.
6: Je fais bien pour les autres, mais je fais mieux encore pour moi. Jusqu'à démonter les pare-chocs, démonter les roues, démonter les sièges, et vraiment faire une grosse remise à propre.
5: Quand tu nettoies ta voiture, tu fais ça?
6: Ouais, tout à fait. Ouais.
5: Mais attends, c'est quoi ça? C'est le nettoyage de printemps? C'est une fois par an, quoi?
6: Un peu plus.
5: Combien de fois par an, tu démontes les sièges et les pare-chocs de tes bagnoles?
6: Là, j'avoue que ça fait un petit moment que je l'ai pas fait parce que j'ai pas eu forcément le temps avec le boulot que j'ai à faire.
4: Mais quand même.
6: Bon, je le fais 3-4 fois dans l'année.
5: 3-4 fois dans l'année?
6: Ouais.
4: Et personne ne le force, hein?
6: Ouais. Ça me plaît, moi j'aime bien.
4: Damien, c'est un as du detailing.
6: Donc, c'est tout ce qui est nettoyage en profondeur. En fait, on va démonter les sièges, les banquettes arrière, brosser, champouiner les moquettes, la ventilation, le moindre détail. On y va à la pince à épilot, cure-dent.
4: C'est minutieux.
6: C'est vraiment de la minutie, quoi.
4: Sa petite boîte de conche s'appelle l'univers de Damien.
0: Champouiner sa voiture au son de Michael Jackson, pourquoi pas? Beaucoup plus calme. Renault, ça c'est pour les finitions, évidemment, de la voiture. Dans 4 petites minutes, toute l'actu. Renault en douceur. Pour aller jusque-là, c'est Mistral gagnant.

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0: Ici Normandie, Renault Mistral gagnant. Vous restez avec nous. Dans la prochaine demi-heure, on découvre le tout nouveau titre de Zazie, le tout nouveau titre du chanteur rouennais Kinvé. Il sera l'invité de l'événement d'ici. Et puis la battle. Nous allons nous connecter avec nos amis de ICI, Mayenne, Laval, Rouen. Qui va gagner? C'est nous, évidemment. Et dans un instant, vos infos.
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0: Il va faire beau et dans l'info d'ici, à Fécamp, avec vous Manon, les restaurateurs font place nette.
4: 4 mois après la tempête Goretti, elle avait fait de gros dégâts sur les terrasses du front de mer. Mais le gros du chantier a été fait, ça y est, les touristes sont les bienvenus pour ce long week-end de la Pentecôte.
0: C'est l'info d'ici, dans 1 minute 30, juste après le 90 secondes, avec vous Paul Tillier.
5: Une rixe impliquant une centaine de supporters de l'OGC Nice a eu lieu cette nuit à Paris, rapporte ICI Azur. 65 interpellations, 6 blessés, dont un gravement. Les supporters présents à Paris pour la finale de la Coupe de France de football ce soir entre Lens et Nice ont déambulé dans les rues et cherchaient à en découdre avec les passants, précise la préfecture de police. C'est tout ce qu'on n'aime pas dans le football, réagit Philippe Diallo, président de la Fédération française de foot. La maman de deux petits garçons, 4 et 5 ans, retrouvée seule au bord d'une route au Portugal, a été arrêtée hier avec son compagnon. Les enfants étaient portés disparus depuis une dizaine de jours après le signalement de leur père à Colmar. Selon leur récit, leur mère les aurait abandonnés dans une zone boisée après leur avoir bandé les yeux. Un nouveau paquet d'aide carburant dévoilé hier soir par le Premier ministre, 710 millions d'euros. Les mesures pour le BTP, le transport, l'agriculture et la pêche sont prolongées jusqu'à l'été. Les fonctionnaires et les aides à domicile intègrent le dispositif. L'aide aux gros rouleurs passe de 50 à 100 euros. 3 millions d'automobilistes concernés. Les versements doivent démarrer d'ici 10 jours. Le ministère de la Santé présente des mesures ce matin pour venir en aide aux soignants. Prévention, pause obligatoire, temps de récupération. Les soignants sont plus nombreux que le reste de la population à tomber malade et à souffrir d'addiction à l'alcool ou au cannabis ainsi qu'aux anxiolytiques. Les températures qui s'envolent en France, 35 degrés dans le sud-ouest, 30 degrés en Bretagne et dans le nord du pays cet après-midi. La vague de chaleur se poursuit jusqu'à mercredi.
4: Les galets et les rafales de vent avaient tout balayé sur leur passage. Dans l'info d'ici ce matin, on prend la direction de Fécamp sur le front de mer, 4 mois après le passage de la tempête Goretti. Le chantier a été express, mais ça y est, les commerçants ont relevé la tête, Théophile Pedrola, fin prêt à accueillir les touristes pour ce long week-end de la Pentecôte.
6: Sur la promenade, tout est prêt.

0: effectivement penser que ça va prendre un certain temps.
1: Morgane Lemel est restaurateur, patron de deux adresses. Il a reconstruit sa terrasse de l'autre côté en grignotant la moitié de la rue.
0: Nous ne sommes plus sur la digue directement, puisque la mairie nous a autorisé, vu que les terrasses sur la digue sont hors d'usage et qu'il y a une mise en sécurité de fait, nous a autorisé de nous installer sur une partie du boulevard Albert Ier en le mettant en sens unique. Ah, c'est un moindre mal et c'est une chance. Et ça nous permet d'amorcer la saison de façon sereine.
1: S'il perd environ 90 places assises, le chiffre d'affaires ne baisse pas grâce à la mairie, mais aussi à la solidarité des habitants venus donner un coup de main.
0: Il y a une grosse mobilisation fécampoise. De toute façon, à chaque fois qu'il y a un événement, les fécampoises sont toujours là. Donc on a du caractère ici, mais on sait s'entraider. Ça, il n'y a aucun problème.
1: Et la promenade attire même maintenant des nouveaux. Benjamin construit son kiosque éphémère pour vendre des bières et des bretzels à côté de blocs de granit tombés au sol.
2: On repart un petit peu d'une page blanche, entre guillemets. La lisse en granit qui a été arrachée derrière, ouais. Tout à fait. Il y a eu quand même beaucoup de dégâts. Il y a certains kiosques qui ont été détruits, d'autres comme celui à côté là qui a été déplacé de plus d'un mètre. Mais c'est l'occasion d'installer une nouvelle chose aussi.
1: Il compte ouvrir ce week-end. La construction a un coût, un demi-million d'euros selon la mairie, le prix à payer pour retrouver une vie normale.
3: Pour le week-end de la Pentecôte, il prévoit de bonnes températures. La saison débute réellement maintenant.
1: Florence est prête à accueillir tous les amateurs de crêpes sur la plage.
4: L'info d'ici signé ce matin, Théophile Pedrola, et c'est à retrouver sur notre site internet ici.fr.
5: À l'une du journal de 9h, Manon.
4: On ira dans l'heure à Évreux où l'entreprise de Samuel Brégantino, ancien candidat aux élections municipales, il s'était même qualifié pour le second tour, vient d'être placé en redressement judiciaire. Et puis cette prise de position aussi du maire de Rouen hier après les accusations de viol et d'agression sexuelle contre Patrick Bruel.
5: Du soleil.
4: Des chaleurs qui grimpent et qui vont continuer de grimper.
5: Vous allez pouvoir vous dévêtir un petit peu cet après-midi. Ah oui, je vous le dis. Si vous voulez prendre le soleil, après avoir mis de la crème et tout ce qu'il faut.
4: On prend toutes les précautions.
5: Voilà, exactement. On n'oublie pas de s'hydrater, bien sûr, parce que c'est du soleil ce matin. Il y a déjà, vous nous le confirmez sur les réseaux sociaux, du soleil partout. Dans l'heure, en Seine-Maritime, ce sera le cas également cet après-midi. On le change, c'est exactement la même carte. Le ciel bleu, le soleil. Et puis les températures, les plus fraîches, c'est 28 degrés et on va monter jusqu'à 31 degrés au plus chaud cet après-midi. Température sous abri, bien sûr, maintenant. Donc ça veut dire que ça va monter encore plus. 31 attendu à Rouen, 31 à Fécamp, 30 degrés au Havre, à Neufchâtel, à Vernon, 29 pour Évreux, 29 degrés également à Yvetot.
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5: Des ralentissements en ce moment en entrée de ville du Havre sur le boulevard Leningrad. Toujours quelques ralentissements sur le pont de Tancarville. C'est dû aux travaux dans la métropole rouennaise. Ce matin, gros ralentissement si vous arrivez par la 150 depuis Dieppe ou Barentin. Ça coince également si vous arrivez de Bon Secours et sur Évreux. C'est au sud d'Évreux si vous arrivez d'Angerville, la campagne. Pas de difficultés majeures si ce n'est ces bouchons traditionnels.
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5: Voici Louise Attaque et ton invitation sur votre radio ici Normandie.

0: Louise Attaque et ton invitation.
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0: Bon alors attention, c'est un petit peu spécial. Manon a enfilé son maillot du FCR
3: tout
0: parce
3: rouge.
0: Que c'est l'heure de la battle avec nos amis de Ici Mayenne.
4: Serge Baïvet.
0: Bonjour Gauthier Pâtureau.
4: Alors, est-ce que vous êtes en forme à Rouen? Est-ce que vous êtes prêt pour dimanche après-midi?
5: Ici c'est Rouen. 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Ici c'est Laval. Laval.
0: On est prêt.
4: Eh ben, je tenais tout d'abord à vous féliciter. Franchement, un grand bravo parce que je vous ai suivi à Rouen. Je vous ai trouvé excellent en national et franchement, bah, vous méritez d'y rester.
0: C'est pas sympa. Je suis désolé, Gauthier. Ça va pas se passer comme ça. Moi, je vous le dis. Hein, on a fait match nul cette semaine. Eh bien, dimanche, c'est nous qui allons gagner. On va vous le prouver même ce matin. Vous allez voir.
4: Oui, bah si on faisait une petite battle, un petit match entre Rouen et Laval. Moi, je vous propose de parler fromage, parce que ça, on sait faire en Mayenne. C'est chez nous qu'est né, par exemple, le porc au salut, le chaussé au moine, et attendez, on fabrique 5 millions de mini-babybel par jour, monsieur.
0: En Normandie, nous avons 4 fromages AOP, le camembert, le Pont-l'Évêque, le Livaro, et je tiens à vous signaler, Gauthier, quand même, que je suis chevalier de l'ordre de la confrérie du fromage de Neufchâtel, et paf.
4: Ouais, c'était ça l'odeur, d'accord, je comprends. Bon, écoutez, en tourisme, on est très bien aussi en Mayenne. Je tiens à vous signaler que nous avons le point le plus haut du Grand Ouest, monsieur, 417 mètres, le Mont des Avaloirs.
0: C'est nul, monsieur. En Normandie, on a Étretat, connu dans le monde entier. Et puis, on a quelqu'un qu'on a envoyé dans l'espace, figurez-vous. Plus haut que votre point le plus haut, nous. Hein
6: International, c'est Thomas Pesquet.
7: Je suis Thomas Pesquet. Et voilà,
0: quand même. On a Thomas Pesquet, nous, chez nous.
4: Oui, bah, je comprends. Oui, mais voilà, on peut pas rivaliser. Mais quand même, on a plein d'autres choses. On a la Mayenne, parce que vous avez, je crois, vous avez de l'armada, c'est
0: ça? Évidemment, nous, on a l'armada, les bateaux, on a la mer.
4: Alors, nous aussi, on a des bateaux sur la Mayenne et on s'est resté simple, monsieur. Hein, je tenais à le préciser. En musique, si on parle musique, nous, on a Archimède, écoutez.
0: C'est nul, parce que nous, on a King V, nous.
4: Vous avez King V. Ouais. Je tiens à préciser que vous avez aussi Amaury Vassili, qui a représenté la France à l'Eurovision. Il a fini l'Eurovision.
0: Et puis, c'est tout. Non, mais quand même. Bon, et en sport, alors, vous avez quoi, vous?
4: Alors, nous, on est super fort en basket, en handball et puis en futsal, parce que si vous enlevez les membres lavallois de l'équipe de France de futsal, il n'y a plus d'équipe.
0: Oui, nous, en Normandie, on a le HAC qui reste en Ligue 1 pour la 4e saison de suite. On a le Rouen Hockey Elite qui est champion de France de hockey. Bref, on a Alexis en Quincan aussi. Hein, voilà.
4: Je vous signale
0: que là, sur le papier, c'est nous. C'est nous. On a le maximum de points.
4: Allez, moi, j'ai envie qu'on soit fair play, finalement. Ouais. En tout cas, ce qui est sûr, c'est qu'on défend tous les deux nos couleurs. Ça, on peut pas nous l'enlever. Hein, bon. On est d'accord.
0: Et rendez-vous dimanche, 17h, et puis on verra le résultat. D'accord.
4: Ouais, on aura 90 minutes pour se départager. Ça marche.
0: Bonne journée, Gauthier Mayenne.
4: Merci, Serge. À très bientôt.
0: Bon alors, chez nous, eh bien, écoutez, moi je vous propose une chose, tout simplement, c'est de suivre le match dimanche à 17h.
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0: Notre rendez-vous par ici, les économies, avec vous Valère Correard. Bonjour, chaque jour, vous nous faites partager des bons plans pour notre pouvoir d'achat. Aujourd'hui, vous vouliez nous parler d'une astuce pour garer sa voiture pas cher quand on part en vacances.
3: C'est un vrai sujet ça, quand on prend la voiture pour aller en vacances. Une fois sur place, on se retrouve à chercher une place, un parking gratuit, parfois très éloigné du centre-ville. Il peut aussi y avoir le sujet de la gare, de l'aéroport. Quand on va sur le lieu en voiture et qu'il faut payer 2 semaines de parking, ça peut vite faire monter la note et s'ajouter à un budget déjà contraint. À ce sujet, j'ai peut-être une solution intéressante pour vous. Une société propose de mettre en relation des particuliers. D'un côté, une personne qui a de la place dans un jardin, un garage vide par exemple, et de l'autre, quelqu'un qui a besoin de stationner sa voiture le temps d'un week-end ou d'un séjour plus long. Un petit revenu, une petite dépense, tout le monde s'y retrouve. Cette société s'appelle Casa Park. C'est le parking chez l'habitant.
0: Et cette solution est vraiment moins chère qu'un parking classique ?
3: Le fondateur promet 50% moins cher et avec du service. Parce que l'idée, c'est que la personne qui vous accueille vous dépose ensuite sur votre lieu de destination. Allez jeter un œil sur le site casapark.fr. Casa, C-A-S-A, Park, P-A-R-K.fr. Vous pouvez créer un compte gratuitement, vous inscrire en tant qu'hôte pour accueillir les véhicules des voyageurs ou rechercher une place de parking. Alors, comme souvent dans l'économie collaborative, des rencontres, des économies, du gagnant-gagnant aussi, puis la tranquillité d'esprit, ce qui n'est pas du luxe quand on part se reposer. Je vous recommande au passage d'écouter le dernier numéro de la version magazine de cette chronique. Au sommaire, vacances à petit prix, mode d'emploi, tout est sur ici.fr. Et sinon, qu'est-ce que vous pensez de cette solution ? Est-ce que vous seriez prêt à tenter ? Mon mail, parici-les-économies@radiofrance.com.
0: Merci Valère, on vous retrouve demain dès 13h pour Ma France, par ici les économies. Je vous ai promis le tout nouveau titre de Zazie. Le voici pour vous ce matin, ça s'appelle Peu importe.

0: Ici Normandie, nouveauté, je vous l'avais promis, le tout nouveau titre de Zazie, peu importe, c'est pas la seule nouveauté du jour, on y revient dans un instant. Avant cela, attention, accident sur la 150, on est en Seine-Maritime dans le sens Barentin-Rouen, c'est au kilomètre 4 à hauteur de Marom, un accident qui implique un véhicule utilitaire léger qui est stationné sur la bande d'arrêt d'urgence. Sylvain Geffroy nous rejoint pour l'événement d'ici. Bonjour Sylvain.
1: Bonjour Serge, bonjour à tous.
0: Alors, il y a le nouveau Zazie, mais il y a la sortie aujourd'hui du dernier single de notre Rouennais, Kinvé, Soleil dans ma tête, titre disponible depuis quelques heures sur toutes les plateformes. Et pour l'occasion, Kinvé est passé vous voir, Sylvain.
1: Salut Kinvé.
2: Salut.
3: T'as mis le soleil dans ma tête.
1: Soleil dans ma tête.
2: Oui.
1: Oui, on en a bien besoin, Normandie, quand même.
2: Hein. Oui, ça va mieux, il fait bon,
1: J'ai regardé sur une carte Rouen-Tahiti, et après un vol d'oiseau, hein. Il y a plus de 15 000 km.
2: Ouais.
1: C'est du Moulin Rose au succès, en fait, ce chemin-là. Ce titre, ça a été un truc, quoi.
2: Bah, c'est plus récent qu'il y a eu un vrai succès, et puis je pense qu'il y a un attrait par les Français en général pour Tahiti qui est. Étrangement français, mais à l'autre côté de la planète.
1: C'est l'autre bout du monde, quoi,
2: c'est
1: en fait.
2: Incroyable. Je pense que c'est le plus bel endroit que j'ai vu de ma vie.
1: Le Moulin Rose, je faisais allusion tout à l'heure à cette boîte de nuit. Feu le Moulin Rose, qui n'existe plus, qui a pris feu, d'ailleurs, même littéralement. Ouais. T'as appris ça aussi. C'est là où t'as débuté, je crois, au platine.
2: Ouais, j'ai fait le Trianon, j'ai fait le Club 83 à l'époque aussi, et puis j'ai fait le Moulin Rose aussi.
1: Ouais. Rouen, aujourd'hui, c'est des souvenirs, c'est toujours une réalité, tu reviens assez souvent.
2: Toujours là. Hein.
1: Toujours là,
2: Ouais. J'aime bien a priori, je suis sadomaso parce que j'aime bien la pluie.
1: Et la maison à Tahiti, elle est achetée ou pas?
2: Non, pas encore.
1: Pas
2: je
1: encore.
2: Garde ça pour la fin de ma vie.
1: D'accord. Puis prochainement sur scène, parce qu'il y a une tournée aussi qui arrive en 2027.
2: Ouais, le 9 avril 2027 et le 15 à Rouen.
1: Ouais, à nos 20 ans, c'est le titre de cette tournée.
2: C'est ça, c'est pour fêter les 20 ans de carrière. C'est assez drôle de se dire que 20 ans de carrière en vrai, parce que quand j'ai commencé, j'avais un an, j'aurais été content, tu vois, mais c'était. Non, c'est marrant.
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1: Moi, il y a 20 ans, je me souviens, tu chantais devant les Doc 76.
2: Ouais.
1: J'aimerais trop qu'elle m'aime, mademoiselle Valérie. Ouais. Et alors, 2027, tu chantes dans les Zéniths, quoi. Enfin, il y a un sacré parcours, quoi. Enfin, moi, je suis.
2: Non, mais c'est cool. Mais même, tu sais, c'est. Quand des fois je regarde dans le rétro, et c'est beau de voir. Ben, en fait, ça a été progressif. J'ai pu vraiment profiter de chaque step. Et ça permet peut-être aussi de garder un peu les pieds sur terre. Parce que t'as pas tout le truc qui t'arrive d'un coup.
3: 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Tu ne veux pas me laisser y croire, tu tournes toujours tout à l'humour.
1: C'est bon, tu as ton public, il sera présent aux Zéniths, ça c'est certain. On est très heureux en tout cas de nous mettre un petit peu de soleil dans ma tête. Je t'ai vu sur les réseaux sociaux, il y a une tenue par jour, tu refais à peu près le même couplet.
2: Il y a une tenue par jour parce que je me change, jusqu'à là c'est normal.
1: Oui, voilà, c'est normal.
2: Et en fait, c'est que. Non, mais.
1: Il y avait une gimmick, quoi, sur le dernier morceau.
2: T'imagines quand même, jusqu'à où je suis allé dans la promo de l'album, c'est que j'ai demandé au soleil de ne pas ressortir à Rouen avant vendredi 22.
1: Il n'y a qu'un Rouennais pour faire un tour.
2: Voilà, j'ai fait exprès, je l'ai appelé et tout, il a décroché, c'était cool.
1: Bon, bah, c'est super en tout cas de nous avoir fait la priorité de tout ça. Puis tu reviens le 21 juin, je vais profiter aussi de ta fête de la musique, de ta version en fait.
2: Ouais, j'ai mis plein de titres que j'aime et qui me font penser à l'été et donc à la fête de la musique par la même occasion.
1: Eh ben voilà, le soleil brille en Normandie, le soleil dans ma tête, le dernier single de Kinvé qui sort aujourd'hui. Merci beaucoup Kinvé
2: d'avoir passé
1: par nos studios et à très vite.

mis le soleil dans notre tête. Le tout nouveau son de Kinvey, ça sort aujourd'hui. Il y aura du soleil puisqu'il l'a commandé pour la sortie de ce nouveau titre. La tournée à nos 20 ans, ce sera le 14 avril 2027 au Zénith de Rouen. Il sera donc chez lui. Et puis le 21 juin prochain, le dimanche 21 juin, c'est lui qui sera animateur, comme Amaury Vassili l'a fait le week-end dernier, entre 11h et midi, avec sa playlist pour la fête de la musique. Dans un instant, nous faisons place à notre médecin, le docteur Kierzek, juste après Madonna et Like a Prayer.

0: Like a Prayer, Madonna sur votre radio locale, ici Normandie. Bon alors, ça, si vous faites la choré de Madonna, vous risquez d'être essoufflé. Ça tombe bien, il est temps d'accueillir notre docteur Kirzek avec des explications ce matin. Bah oui, si vous êtes essoufflé en montant les escaliers, c'est normal, mais pas toujours.
1: Bonjour à tous, monter des escaliers, c'est plus dur que de marcher sur le plat, mais quand vous gravissez des marches, vous luttez contre la gravité, donc vous soulevez votre propre poids à chaque pas. Donc oui, c'est tout à fait normal de voir sa respiration s'accélérer un peu. Vos muscles réclament plus d'oxygène, le cœur pompe plus fort, c'est la mécanique du corps en action. Une respiration rapide, pendant une minute ou deux, tout ça, c'est normal. Mais ça redevient normal rapidement aussi, c'est une réaction physiologique banale. C'est pas tout à fait normal quand vous êtes à bout de souffle après un effort qui est beaucoup plus modéré. C'est là où l'essoufflement est inquiétant. C'est l'essoufflement qui va changer. Je m'explique. Vous étiez capable de monter vos 3 étages sans problème il y a 6 mois et aujourd'hui vous êtes à bout de souffle après un seul étage. Ça, c'est un signal d'alarme. Si vous êtes essoufflé plus de 3 minutes après l'effort, là, c'est un autre signal. Vous ne redescendez pas finalement en pression. Et puis, surtout, si l'essoufflement s'aggrave, si c'était d'abord à un effort, puis à un moindre effort, puis au repos ou pour des effort minime, par exemple pour enfiler vos chaussures, là il ne faut pas attendre. Ce qui doit aussi vous alerter, ce sont les signes d'accompagnement. Allez, une douleur dans la poitrine, un gonflement des chevilles, des palpitations cardiaques ou des sueurs. Si vous avez l'un de ces signes, n'attendez pas parce que derrière il peut y avoir des causes plus graves. Ça peut être le cœur, ce qu'on appelle l'insuffisance cardiaque débutante, ça peut être une maladie pulmonaire, la bronchite pulmonaire chronique obstructive ou de l'asthme, ça peut être aussi une anémie, bref, il y a plein de causes qu'il va falloir trouver.
0: Merci beaucoup docteur, passez un très très bon week-end et puis on vous retrouve lundi, bien sûr.
1: Et d'ici là, portez-vous bien.
0: Le docteur Kirzek a retrouvé sur notre site ici.fr. Je vous souhaite de passer un très très bon week-end. N'oubliez pas, nous avons fait notre battle. On a largement gagné face à Laval, évidemment. Laval FCR pour la montée en Ligue 2 des Diables Rouges. Le match sera à vivre en direct et en intégralité avec Théophile Pedrola dimanche 17h. Notez bien le rendez-vous. Pour ma part, moi, je vous donne rendez-vous demain matin à partir de 7h pour les leftos du week-end. Et puis, d'ici là, vous nous laissez vos petits messages sur le WhatsApp ici Normandie pour participer au grand agenda du week-end.
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0: Il est grand temps d'accueillir Isabelle Lebrun.
6: Oui, bonjour Serge, bonjour à tous.
0: J'ai vu sur votre bureau votre tube de crème solaire.
6: Je l'ai toujours avec moi, toujours dans le sac. Ça peut servir même sous les nuages. Hein. Et justement, en Normandie, il y en a de temps en temps des nuages, et bah, il faut quand même en mettre. Oui, effectivement, le soleil est revenu et est bien parti pour rester. Ça, c'est
0: il n'y a pas de nuages, donc indice UV très fort.
6: Très fort, on se protège. Alors oui, on est content, le soleil arrive et on va bien sûr en profiter, et c'est très bien. Mais n'oubliez pas que soleil peut être danger aussi pour notre peau. Il faut bien sûr faire attention, se protéger. Et on va l'évoquer ce matin avec notre invité, juste après 9h. Et puis avec vous, bien sûr. Hein, pour vous aussi, c'est important, la protection pour les enfants, pour les petits-enfants. Comment vous protégez-vous ? On aura certainement l'occasion d'évoquer les dermatos parce que on nous dit oui, allez montrer vos grains de beauté, vérifier s'il y a un souci ou pas. Bah oui, mais pour avoir rendez-vous avec un dermato,
0: c'est dans 3 ans. Donc
6: faut se lever tôt. Voilà. Bon, on discute de tout ça. Je vous attends. 02 35 07 66 66 ou un message ou un vocal WhatsApp.
0: À demain.
6: À demain.
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6: Le 22 mai, vendredi, il est 9h. L'actu locale, c'est avec vous Manon Lombard-Brunel, bonjour.
7: Bonjour Isabelle, bonjour à tous.
6: Dans l'heure, la société Glass Express est en redressement judiciaire.
7: Une décision prise par le tribunal de commerce le 30 avril dernier. À la tête de cette entreprise spécialisée dans la réparation de pare-brise, il y a Samuel Brigantino. Il a été candidat qualifié même pour le second tour des dernières élections municipales à Évreux. Sa société est donc en grande difficulté financière, 15 millions d'euros de dettes. En grande partie, selon lui, à cause de l'argent que lui doivent les compagnies d'assurance.
8: Nous avons 40 000 dossiers de litige. Certains sont à payer total, où l'assurance a décidé de pas payer parce qu'elle estime que le sinistre n'est pas dû, qu'elle va estimer que le client n'a pas déclaré en temps et en heure son sinistre. Ou vous avez tout un tas de factures où ils sont payés avec un pourcentage. Donc ils vont estimer que aujourd'hui, finalement, une facture à X va valoir Y, et ils vont envoyer justement des cabinets d'expertise, soit internes à l'assurance, soit en externe, qui appliqueront des barèmes de garage agréé. Ces pratiques, elles existent depuis très longtemps. Moi, ça fait 20 ans que je suis dans le domaine. J'ai toujours connu des litiges avec des compagnies, sauf qu'elles ont été plus ou moins intenses. En 2014, la loi Hamon, justement, est arrivée pour freiner un peu cette problématique-là. Elle imposait aux assureurs de respecter le libre choix du réparateur. Maintenant, la méthodologie des assurances, c'est d'acquérir directement des enseignes de vitrage. Et aujourd'hui, on est dans le détournement. Et c'est pour ça qu'on a, début janvier, déposé plainte devant l'autorité de la concurrence pour faire cesser ces pratiques.
7: Samuel Brigantino, au micro de Laurent Philippot. Total Glass Express compte 250 salariés dans toute la France, 80 rien qu'au siège à Évreux. Ce nouveau coup de pouce maintenant pour les pêcheurs et les routiers en Normandie, notamment les artisans du BTP, aussi les agriculteurs et désormais les transporteurs fluviaux. Tous vont pouvoir bénéficier d'une rallonge face à la hausse des prix du carburant. Tout ça, ça fait partie de tout un paquet de nouvelles aides attendues et annoncées hier soir par le Premier ministre eurois Sébastien Lecornu à l'intérieur de l'enveloppe. Près de 710 millions d'euros pour des aides prolongées jusqu'à la fin de l'été. Le Sénat et l'Assemblée nationale l'avaient voté. Le Conseil constitutionnel, la censure, la suppression des ZFE, les zones à faible émission. Les sages ont jugé hier que cette mesure introduite dans la loi de simplification était ce qu'on appelle un cavalier législatif, c'est-à-dire qu'elle n'avait pas vraiment de rapport avec le texte initial. À Rouen, la ZFE est en vigueur depuis 2022. C'est janvier 2025 au Havre.
6: Les appels à l'année L'annulation de la tournée de Patrick Bruel commence à s'accumuler.
7: Le dernier en date, hier, celui de Nicolas Mayer-Rossignol, alors que le chanteur doit se produire au Zénith de Rouen le 18 octobre prochain. Je n'ai pas le pouvoir d'annuler ce concert, mais Patrick Bruel devrait suspendre sa tournée dans l'intérêt de tous. Voilà ce qu'écrit sur X le maire de Rouen après la multiplication des accusations de viol et de violence sexuelle à l'encontre du chanteur. Et c'est un avis que partage Martine Tekaya, les membres de l'association Femmes Solidaires.
9: Monsieur Patrick Bruel se défend en mettant en avant la présomption d'innocence, mais on ne parle malheureusement pas de la présomption des victimes. Les victimes, on s'en moque complètement, il ne les reconnaît pas, et je pense que la moindre des choses serait que ce monsieur suspende ses concerts, voilà. Ça me semble quelque chose qui serait tout à fait normal. Qu'il se défende, c'est son droit, mais il faut respecter les victimes. Je pense pas qu'il y ait une vingtaine de femmes qui racontent comme ça des histoires, parce que quand on l'écoute, ce sont toutes des menteuses. Donc c'est quand même grave d'avoir des propos pareils. En France, il y a la présomption d'innocence, en effet, mais on oublie souvent les victimes, et les victimes, elles existent, et je pense pas qu'elles s'amusent à raconter des histoires qui ne soient pas vraies. Après, c'est Patrick Bruel, donc voilà, ça fait partie de ces personnes intouchables.
7: Et au Zénith de Rouen, le concert de Patrick Bruel est complet. Le Zénith qui, pour l'instant, n'a pas répondu à nos sollicitations. À Dieppe, le pont Colbert pourrait rouvrir le 8 juin prochain. C'est ce qui ressort du dernier planning de travaux communiqué par EFH qui mène le chantier de rénovation. Il y a encore des mesures correctives et techniques à apporter pour pouvoir le rouvrir plus de 2 ans après sa fermeture. Et puis en football, les places sont parties. Très très vite, en quelques heures à peine, 600 billets distribués aux supporters du FCR pour faire le déplacement dimanche à Laval. Match retour du barrage d'accession à la Ligue 2 à l'aller. Rouen a fait match nul partout. Et pour ceux qui, ils sont très nombreux, sont restés à quai, le match sera diffusé heureusement sur votre radio ici Normandie dimanche à 17h.
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7: Bon Isabelle, c'est assez simple la météo, oui. C'est du soleil et du chaud aussi.
6: Oui, alors je ne sais pas qui a dit, le soleil est la meilleure thérapie. Sous le soleil, la vie paraît plus belle, mais je crois que c'est bien vrai.
7: Hein. Ah
6: c'est
7: ben,
6: le
7: je suis soleil. Bien d'accord avec cette idée, moi.
6: Oui, oui. Aujourd'hui et tout ce week-end, vent faible sud-est, quelques effets de brise sur le bord de mer. 26 degrés à Dieppe cet après-midi, à Forges, 27 à Évreux, à Verneuil, 28 au Havre, à Rouen et à Vernon. 12-13 degrés, température de l'eau de mer, si ça vous tente, une petite baignade, mer belle à peu agitée. Attention quand même à la qualité de l'air qui sera moyenne à dégrader aujourd'hui. Donc attention pour les personnes sensibles. Et puis le risque d'allergie aux graminées est très élevé en ce moment. Sur la route, accident sur l'A150 Barentin-Rouen, kilomètre 4 au niveau de Maromme. C'est sur la bande d'arrêt d'urgence, mais ça pourrait quand même coincer un peu dans le secteur. Et puis un obstacle signalé sur l'A131 Le Havre-Tancarville, kilomètre 25 au niveau de Saint-Vigor-Dimonville.
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6: 9h06, on ira tous au paradis, Michel Polnareff. Ben on y va, allez, il va faire beau, le soleil est là, on peut tout faire. Avec le soleil, on peut tout faire aussi. Avec Ici Normandie, chanté avec Polnareff.

0: On ira tous au paradis, on va attendre un peu quand même, hein. On va rester avec votre radio locale ici Normandie, c'était Michel Polnareff.
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0: Bonjour, bonjour et bienvenue chez vous sous le soleil. Ah oui, le soleil est là, il va régner en maître pendant plusieurs jours et bien sûr, bah, il faut en profiter, hein, enfin de la luminosité dans le ciel normand. Mais attention quand même, soleil dit aussi danger pour la peau. Nous sommes ce matin avec Pascal Benaxas. Bonjour Pascal.
3: Bonjour, comment allez-vous Isabelle ?
0: Oh, moi ça va super bien. Et vous aussi, sous le soleil ?
3: Très bien, très bien, oui.
0: Mais avec la crème solaire qui n'est pas loin. Vous êtes la présidente de l'association France Asso Cancer et Peau. Alors le mois de mai est le mois de sensibilisation au cancer de la peau. Je vais préciser tout de suite que vous n'êtes pas dermatologue dans votre association. Il n'y a que des patients, des personnes comme vous et moi qui ont pu être touchées par un cancer de la peau dû au soleil. Merci. Ou avoir un membre de sa famille qui a pu être touché. C'est bien ça, Pascal ?
3: C'est bien ça. Et moi-même également, en tant que présidente, j'ai été touchée par les mélanomes.
0: Alors justement, sans trop dévoiler ce qui s'est passé pour vous, mais racontez-nous ce que vous avez eu également et pourquoi le souhait de créer une telle association.
3: Voilà. Alors donc l'association, pour vous donner un petit peu d'idée, donc elle a été créée en 2009, donc ça fait un petit moment, donc elle est reconnue d'intérêt général. Alors moi j'ai une formation médicale mais en cardiologie, donc rien à voir avec la peau, mais en fait j'ai été touchée par des mélanomes et j'avais été assez scotchée de me rendre compte et prendre conscience de cette pathologie. En me demandant, mais c'est quoi ce cancer-là? Je n'avais jamais été spécialement bousculée par rapport à ce risque. Oui. Et je m'étais dit, le jour où j'arrête de faire la cardio, je vais m'intéresser donc à cette pathologie. Donc j'étais formée là après ensuite donc sur tout ce qui touche à l'environnement des cancers cutanés. Donc en créant cette association, j'en ai pris la présidence il y a 4 ans. Et en fait, on a complètement cassé tous les codes de tout ce qui était communication donc en France. On s'est rattaché pour ça donc au niveau de l'Europe à Euromélanoma, à Global Skin qui rassemble toutes les associations en fait qui touchent le cancer de la peau. L'idée était de voir un petit peu comment communiquer les autres, puisqu'il y a dans certains pays il y a des pays en fait qui arrivent aujourd'hui à au moins stabiliser le nombre de nouveaux cas de cancer de la peau. Oui. et à diminuer la mortalité. Donc on s'est dit on va essayer de voir comment ils ont fait eux. Mm-hmm. Et en fait on s'est rendu compte, et c'est le constat qui est fait actuellement, que la France est très très en retard sur ce risque-là, parce qu'en fait on a une communication qui est que les autres ont lâché depuis longtemps. Et je vous entends depuis tout à l'heure parler beaucoup de soleil. En fait aujourd'hui, donc ça va peut-être vous surprendre, mais on botte presque, en touche le soleil, on s'y intéresse plus. Oui. Dans ce sens où c'est pas le soleil qui va provoquer les cancers de la peau. Le soleil, comme vous le disiez, bon, c'est celui qui donne la pêche, qui nous fait plaisir, mais c'est un petit chauffage en fait, hein, c'est un rayon infrarouge. En revanche, ce qui provoque en fait les cancers de la peau, et ça représente 80% donc en termes de cause, ce sont les UVA et les UVB.
0: Et il y en a même sur les
3: nuages. On se moque du soleil. Vous avez absolument raison. Mm-hmm. Ils traversent les nuages. Ils peuvent être là en fait quand il pleut. On voit pas du tout le soleil d'une journée avec une épaisseur de nuages. Ils seront présents. Ils traversent les vitres. Si vous êtes en train de nager, faire du snorkeling, il peut rentrer jusqu'à 60 cm à l'intérieur de l'eau. Vous parliez tout à l'heure sur les invités précédents, donc de tout le milieu professionnel également, le BTP, les agriculteurs,
0: les pêcheurs.
3: Qui sont effectivement parfois derrière des vitres d'un engin et autres. C'est pareil, les UVA traversent les vitres. Donc en fait, on s'est calé à ce qui est fait maintenant au niveau international, c'est créer en France la culture de l'UV. Mmh. Que les gens en fait checkent chaque année, chaque jour, partout où ils se baladent, l'indice UV. Pour vous donner un petit exemple, par exemple aujourd'hui, donc moi je suis d'origine bretonne, donc je comprends très très bien la Normandie.
0: Ah bah oui, la Normandie, la Bretagne, oui bien sûr.
3: Tout à fait. Mais aujourd'hui je suis installée donc dans le sud de la France, en Provence, et pour vous donner une petite idée, il va faire beau partout sur toute la France, mais entre votre région Normandie et la région PACA, il va y avoir aujourd'hui un différentiel de presque 9 degrés, donc il fera plus chaud effectivement
0: oui,
3: en région PACA. Donc mais c'est l'infrarouge, c'est bien la chaleur et le soleil, et en revanche on aura exactement la même agression des UV sur notre peau, que ce soit aujourd'hui chez vous en Normandie ou sur la région PACA. Et pourtant, les Normands se protégeront peut-être pas aussi bien que sur PACA aujourd'hui.
0: Ouais, ils sont plus habitués dans le sud à avoir le soleil et l'habitude aussi de se protéger. Restez avec nous, hein, Pascal, on vous garde bien sûr jusqu'à 10h. Et vous, alors le soleil, vous êtes conscient des risques, vous avez des UV, vous avez déjà fait le plein de crème solaire, par exemple. Moi, je me balade toujours avec ma crème solaire dans mon sac. Vous protégez, et même bah, quelle que soit la saison, justement, parce que sous les nuages, il y a aussi des UV qui passent. Alors, vous faites très attention pour vos enfants, vos petits-enfants. 02 35 07 66 66, où vous nous laissez un message ou un vocal WhatsApp. Le numéro est le même. 9h15, famille ou pas famille, Charles Doré de la Star Academy sur votre radio ici Normandie.

0: Ici Normandie, famille ou pas famille, Charles Doré. Sur la route, merci à Sylvain de nous prévenir qu'il y a un camion à l'arrêt dans la côte de Canteleu, donc près de Rouen, au niveau du début de la côte. Merci pour la précision Sylvain, et puis je vous signale que le bac de Ménil-sous-Jumièges est suspendu en raison d'une opération de maintenance.
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0: Le soleil brille et va briller pendant un petit moment, un petit avant-goût de l'été qui fait du bien, mais ce matin on vous dit le soleil c'est bien, mais protégez-vous. Nous sommes avec la présidente de l'association France Asso Cancer Repo, Pascal Benaxas. Alors vous, comment protégez-vous vos enfants ou petits-enfants du soleil? Et puis pour vous, être bronzé, bah, c'est synonyme de bonne mine. Il faut donc être bronzé l'été, le soleil, vous en profitez un max. Racontez-nous au 02 35 07 66 66. Pascal, vous nous l'avez dit tout à l'heure, vous avez été touché par un mélanome. Le mélanome cutané, c'est le plus grave des cancers de la peau en raison de sa grande capacité à métastaser. 80% des décès liés à des cancers de la peau sont dus au mélanome. Mais c'est quoi exactement un mélanome ?
2: Voilà, je pense que les gens en fait n'ont pas tout à fait compris comment fonctionnait ce cancer. Alors dans sa constitution, bien évidemment, c'est comme n'importe quel cancer, donc c'est bien une prolifération des cellules tumorales. Ce qui le rend différent en fait, ce cancer, comme vous le disiez tout de suite, pas sur sa capacité à métastaser, parce qu'il est classé numéro 1,
0: ah oui.
2: C'est que une fois que vous avez une tumeur en fait qui va rentrer donc dans le derme et proliférer, en fait, si vous n'êtes pas pris en charge à temps, si vous n'avez pas regardé, si vous ne savez pas comment ce qui doit vous alerter et réagir à ce moment-là, eh bien il continue d'avancer, et dans le derme, en fait, il arrive en fait face à un terrain de jeu extraordinaire, puisqu'en fait il a tous les vaisseaux sanguins, les systèmes lymphatiques et le système immunitaire. Donc c'est celui qui a la plus grande capacité à métastaser, parce qu'il va pouvoir choisir potentiellement ses différentes voies d'accès et donc métastaser à distance, ce qui le rend compliqué, même aujourd'hui avec des nouveaux traitements qui sont extraordinaires. Ça a été un pas extraordinaire dans ce cancer-là, avec l'arrivée de l'immunothérapie, donc qui booste votre système immunitaire pour aller chercher partout où il y a des métastases, en fait, la possibilité d'anéantir, en fait, ces métastases. Ouais, ouais. Mais 50% des personnes ne réagissent pas, en fait, à ces nouveaux traitements, malgré tout. Donc, ce qui est quand même effroyable.
0: Donc Pascal, il faut s'auto, entre guillemets, surveiller, c'est-à-dire que s'il y a quelque chose qui nous alerte, il faut tout de suite aller voir son médecin.
2: Absolument. Donc les cancers de la peau, ils explosent. Pour parler de la partie mélanome aujourd'hui, il faut savoir que c'est devenu la première cause de décès des 20-40 ans. Oui. Et les deux premières causes de cancer des 18-25 ans. Donc c'est ahurissant, c'est-à-dire que vous vous dites, on n'a quand même pas potentiellement engagé notre pronostic vital parce que j'ai pas compris qu'il fallait me protéger correctement en fait des UV. Donc c'est à la fois une prévention qui dans l'absolu pourrait être la plus aisée, dans ce sens où on vous demande juste de regarder les UV, de vous protéger dès lors qu'ils sont supérieurs, enfin dès lors qu'ils dépassent 3 en indice, et donc mettre un chapeau, des lunettes, se mettre un peu à l'ombre pour faire des breaks pour la peau, mettre des vêtements anti-UV s'il y a besoin en fonction des sports qu'on va faire, et puis rajouter de la crème sur les zones exposées. C'est pas compliqué comme prévention.
0: Mais est-ce qu'il existe une application, quelque chose pour savoir au jour le jour comme ça combien il y a d'UV?
2: Ah mais absolument. Donc alors on va la pousser encore plus au niveau télévisuel. Donc ça c'est quelque chose qu'on est en train de voir. En fait, vous avez tous sur vos applications téléphone, que ce soit Android ou iPhone, vous avez avec la météo, vous avez des icônes UV. Alors pour les iPhones, c'est directement dès que vous êtes sur la météo, vous avez l'indice UV. Et pour les Android, vous pouvez aller chercher donc sur votre météo, vous cliquez sur l'icône UV, ou vous allez dans les applications chercher par exemple une application qui est très bien qui s'appelle UV Index Widget, que vous pouvez même mettre en première page de votre téléphone. Et partout où vous vous baladez, que vous soyez là aujourd'hui en Normandie, vous venez me voir ce week-end sur la Provence, il va vous accompagner toute la journée. Vous partez à Marrakech, vous partez en Norvège, ça vous accompagne partout. Vous savez exactement, en fonction de la géolocalisation, quel est l'indice UV du moment, et vous adaptez votre comportement à ce moment-là. Parce qu'on se dit, moi, toutes les personnes que j'ai au téléphone chaque semaine et autres, tout le monde est ahuri par ce cancer-là. quand il vous touche, on est tous concernés.
0: Et on se dit qu'on aurait pu l'éviter, certainement. Hein,
2: absolument. Et les experts disent qu'aujourd'hui, comme on est très en retard, comme je vous disais tout à l'heure, si la France ne se réveille pas sur ce risque-là, n'apprend pas à comprendre la particularité de ce cancer-là, à comprendre ce qu'elle doit observer, ce qui doit l'alerter, comment se protéger correctement, ça risque de devenir en fait la première cause de cancer sur la population générale en France. Donc il faut vraiment maintenant accélérer. Et c'est pour ça qu'on s'est rattaché à l'Europe et à l'international et qu'on a choisi le mois de mai, parce que pour tous les autres pays, au mois de mai déjà, enfin on fait la prévention toute l'année, mais le mois de mai c'est le mois où on accélère.
0: C'est vrai,
2: effectivement.
0: C'est donc avec les premiers rayons de soleil et l'été qui n'est.
2: Les ponts où les gens sont en vacances.
0: On est à l'extérieur davantage.
2: Hein. Voilà. Donc c'est extrêmement facile de connaître l'indice UV. Vous allez, c'est collé à chaque application météo.
0: D'accord. Le soleil, oui, mais on se protège, donc c'est le message que l'on veut faire passer ce matin. Vous me direz, on le sait bien, mais faites-vous assez attention, sincèrement, on est tellement content quand arrivent les premiers rayons de soleil. On en discute, 02 35 07 66 66. Et dans une minute, la groupie du pianiste avec Michel Berger.
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0: Elle aime, elle adore la groupie du pianiste Michel Berger.
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0: Pascal Benaxas est avec nous ce matin. Je rappelle, Pascal, que vous êtes la présidente de l'association France Asso Cancer Repo. Avec le soleil qui s'installe pour plusieurs jours partout en France et donc en Normandie, il est important de rappeler qu'il faut se protéger du soleil et des UV. Une question pour vous de Marie qui est arrivée sur la messagerie WhatsApp. Écoutez donc.
3: Oui, bonjour, ici Normandie. Je suis Marie. J'habite dans l'Eure, du côté des Andelys à Tourny, plus exactement. J'ai une question parce que le sujet m'intéresse beaucoup. Comment faire le plein de vitamine D au travers de notre peau et du soleil tout en se protégeant du coup des UV dont vous venez de parler?
0: Merci. Merci Marie. C'est quoi le lien entre soleil et vitamine D, Pascal?
4: Eh bien en fait excusez-moi, c'est la lumière. La lumière va nous apporter donc cette vitamine D. Et pour savoir dans les besoins qu'on a chaque humain, c'est 10 minutes par jour c'est suffisant pour faire le plein en fait de notre batterie entre guillemets, donc de vitamine D. Donc pas plus. On passe minimum 10 minutes par jour. On a fait le plein. C'est suffisant. C'est comme c'est pareil aussi. On se bat parce qu'on est en train de se battre par rapport aux UV artificiels où on vous promet une préparation en fait.
0: Mais vous préparez peut-être des cabines là.
4: Oui, tout à fait.
0: Hein, c'est ça où on peut éventuellement faire des séances d'UV pour bronzer avant, c'est ça?
4: Voilà. Alors ça, c'est absolument un argument publicitaire et marketing. Aucune cabine d'UV ne prépare à potentialiser votre vitamine D ou à préparer au soleil. C'est absolument faux. On se bat pour les interdire en France. Là, j'étais encore cette semaine là sur Santé Expo avec différentes personnes politiques et médecins et donc Santé Publique France pour voilà, on va accélérer encore les choses en France parce que dans plein de pays c'est déjà interdit.
0: Ouais.
4: Aujourd'hui, la seule chose qu'on a réussi en France, c'est à dire ben écoutez, essayez d'en faire moins. C'est interdit aux mineurs. On n'a pas le droit de faire de publicité. Mais ceci dit, voilà, ça nous dérange parce que dans le plan de jargon médical, on dit que ce sont vraiment des machines à fabriquer des cancers, puisqu'en fait, on sait aujourd'hui que si un jeune avant 30 ans fait des cabines d'UV artificielles, on augmente son risque de développer un cancer cutané sur la partie mélanome de 69%. Donc, c'est même pas juste 10%, c'est 69%.
0: Ouais, c'est énorme.
4: Et comme je vous l'expliquais tout à l'heure, en fait, le bronzé, enfin, avoir cette couleur hâlée qu'on attend tous, en fait, ce n'est pas juste une fantaisie. En fait, c'est un mécanisme de réparation de l'organisme à une agression sur la peau. Il est agressé. Donc, pour se protéger, il fait monter de la mélanine. Mais c'est, donc, en fait, on peut pas imaginer que tant qu'on n'a pas eu un coup de soleil, la mélanine, ils la disent, vont faire monter artificiellement, mais l'accident n'est pas encore arrivé, donc ça ne sert absolument à rien. On peut pas préparer une peau au soleil, on peut la préparer dans ce sens où on peut l'hydrater, elle sera de meilleure qualité, mais on ne peut pas la préparer du tout. Donc 10 minutes par jour, ça suffit amplement.
0: Oui, pour la vitamine D, là.
4: Absolument.
0: Ouais. Pascal, on dit souvent que chaque personne a son capital solaire. Ça veut dire quoi exactement ça?
4: Absolument. Alors en fait, on est tous à la base enfants, on est tous avec le même

0: type de protection de bouclier ou de mélanine. Vous avez donc les personnes à peau rousse, les yeux clairs, les yeux verts, les yeux bleus, les blonds, qui vont eux avoir ce qu'on peut, je ne veux pas donner le nom scientifique qui est imprononçable, mais ils vont avoir de la mélanine, on va dire rouge, rouge. Donc en fait, elle est, c'est une mélanine de bas de gamme, on va dire. Et vous avez après les personnes avec une peau plus mate, qui eux vont avoir une mélanine noire, une proportion de mélanine noire, donc qui est beaucoup plus couvrante, beaucoup plus performante en termes de bouclier. Et vous avez, ça on n'y pense pas toujours, moi j'étais dans ce cas de figure là et j'étais touchée pour ça, c'est les personnes qui sont mates mais avec des taches de rousseur. Donc en fait ça veut dire qu'elles ont un petit peu de mélanine rouge et un petit peu de mélanine noire. Donc moi je pensais être un peu protégée, j'avais des parties de mon corps en fait où j'ai une certaine partie en fait avec des différents types de mélanine. Et en fait à chaque fois que vous exposez votre corps aux UV, que ce soit dans votre vie privée ou dans le milieu professionnel, dans le BTP, les jardiniers, les pêcheurs ou les activités sportives, eh bien vous allez remonter cette capacité de mélanine en fait pour vous protéger. Et en fait, si vous aidez ce mécanisme naturel en mettant des lunettes, des chapeaux, des vêtements, oui, de la crème solaire,
1: vous gardez éventuellement votre...
0: On en garde un petit peu, on va moins l'utiliser. Ouais. Or, en fait, ceux qui ne se protègent pas suffisamment, en fait, chaque fois, c'est comme si vous aviez un coffre, si vous voulez, avec un certain nombre de petits parasols. Ouais. Et puis, au bout d'un moment, si vous l'aidez pas, vous avez utilisé votre capital solaire complètement.
1: Et puis surtout que là, on parle beaucoup de cette protection solaire importante, mais avant, il y a quelques années, on n'en parlait pas vraiment. Donc, attention au risque du soleil pour notre peau. Vous l'avez bien compris, c'est notre thème aujourd'hui jusqu'à 9h. Questions, appel WhatsApp, message, n'hésitez pas, le numéro est le même, 02 35 07 66 66.
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1: À vos côtés pour vous donner de bonnes infos et par exemple, si vous souhaitez transmettre votre entreprise, mais vous ne savez pas trop comment vous y prendre, il y aura lundi 1er juin à Gournay-en-Bray un forum reprise et transmission d'entreprise pour avoir justement des informations sur les démarches pour céder son entreprise ou pour reprendre une entreprise. C'est une mini-conférence au programme, il y aura différents stands aussi de 16h à 20h au Garenne Espace à Gournay-en-Bray le lundi 1er juin et vous pouvez d'ores et déjà en savoir davantage et vous inscrire pour y participer auprès de la communauté de communes des Quatre Rivières en Bray.
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1: Un peu plus de 9h30 en ce vendredi matin, The Connells sur votre radio Ici Normandie.

0: Ici Normandie avec les Connells.
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0: Nous sommes comme les Bretons, disons, dans le Grand Ouest de la France et donc la Normandie. Comme on a moins de soleil dans l'année, dès qu'il y en a, forcément, on s'y met, on en profite. Parfois sans protection et attention, danger. Avec nous ce matin, Pascale Benaxas, présidente de l'association France Asso Cancer et Peau. Gisèle nous écrit sur WhatsApp une question pour vous, Pascale. Gisèle nous écrit, nous prenons des compléments alimentaires un mois avant de partir en vacances, donc forcément pour avoir un petit peu le teint allé déjà. Qu'en pensez-vous des compléments alimentaires, Pascal ?
3: Alors, en fait, c'est très très bien pour faire plaisir aux sociétés qui vendent des compléments alimentaires, mais c'est uniquement si vous recherchez à avoir envie d'être juste un petit peu allé, mais c'est de la carotène. Donc en fait, vous prendriez des carottes, c'est pareil, c'est de la carotène en masse, mais ça coûte très très cher. Mmh. Et ça ne prépare pas du tout la peau au soleil. C'est souvent un argument marketing, ce qu'on a été sollicité pour un partenariat par des grandes marques.
0: C'est souvent ce qui est dit, effectivement, préparer ça.
3: Alors, vous mettez ça à la poubelle, c'est absolument faux. Ça ne prépare absolument pas la peau au soleil, c'est impossible. Mais en revanche, si c'est quelque chose que vous recherchez à être un petit peu allé, en fait, avant juste d'arriver sur vos lieux de vacances, oui, effectivement, donc là, vous aurez de la carotène, donc vous aurez cette peau un peu plus orangée, mais ça ne sert absolument à rien. Sinon.
0: Mais on peut préparer sa peau aux grands rayons de soleil, comme on va connaître là ces jours-ci, ou alors il faut justement mettre de la crème solaire. On pourrait mettre de la crème solaire toute l'année, non, finalement ?
3: Alors oui et non. Alors le seul moyen de préparer sa peau, le seul attrait de préparer sa peau, c'est de l'hydrater en mettant une crème classique, le choix que vous voulez, parce qu'en fait vous savez, certaines personnes quelquefois elles ont le sentiment, où on voit, enfin c'est même visible, on voit sur leurs jambes ou leurs bras, elles ont ce qu'on appelle la peau de crocodile, en fait on voit que la peau est sèche. Oui. Et en fait quand on a ce genre de choses, faut pas désespérer, faut vraiment après la douche mettre beaucoup de crème, de la crème classique, vous choisissez ce que vous voulez, et vous allez voir que toutes vos cellules vont se resserrer et vous allez avoir une peau qui va redevenir normale, lisse et bien hydraté. Et ça, c'est important pour les gens qui ont des espèces d'effets peau de crocodile comme ça, parce qu'en fait, les cellules, du coup, elles ne sont pas liées les unes aux autres, et donc l'agression sur la peau, elle rentre un peu plus facilement. Donc, c'est la seule façon, c'est le seul attrait, le seul moyen qu'on peut faire pour bien préparer sa peau au soleil, c'est d'avoir une peau bien hydratée. Oui. Vous choisissez la crème que vous voulez, sinon ça ne sert absolument à rien. Et il ne faut pas non plus partir dans l'excès inverse de, alors ça, on a vu quelques industriels quelquefois qui se lançaient ou qui s'engouffrent sur ces choses-là, ça ne sert non plus à rien de mettre de la crème solaire toute l'année ni tous les jours.
0: Non.
3: En fait, il faut l'adapter uniquement en fonction de l'indice UV. Parce que les crèmes, aussi performantes soient-elles, elles ont une durée de vie en termes d'efficacité, de protection. Si on prend par exemple la crème que vous voulez avec un indice 50, au bout de 2 heures, pourquoi on vous dit qu'il faudrait en remettre ? C'est parce que l'indice va commencer à diminuer. On va passer ensuite à 40, 30 et on va continuer à baisser parce que on aura perdu l'efficacité, parce que vous aurez couru, vous aurez la transpiration, vous serez allé vous baigner, vous serez essuyé. Voilà, donc vous faites un sport, quoi qu'il en soit, elle baisse d'efficacité. Donc au bout de 2 heures, il faut remettre. Donc ça sert absolument à rien. On a vu des campagnes quelquefois passées où les jeunes filles, par exemple, elles mettent de la crème le matin avant de partir travailler, elles se mettent leur maquillage après, et elles ont payé quelquefois plus cher leur crème de jour parce qu'on leur dit qu'il y a effectivement une protection face aux UV. Sauf qu'au bout de 2 heures. Au bout de 2 heures, qu'est-ce qui se passe? Il faudrait qu'elles remettent par-dessus leur maquillage une crème. Ça dure que 2 heures, quoi qu'il en soit. Alors on perd. Donc il y en a qui essayent de faire
0: Il y a
3: trop.
0: Beaucoup, Pascal, il y a beaucoup de marketing effectivement dans tout ça, et du business. De mai, c'est le mois pour sensibiliser au cancer de la peau. C'est important pour vous, la protection solaire. Alors pour vous, pour vos enfants, vos petits-enfants, vous êtes particulièrement vigilants. On vous écoute au 02 35 07 66 66. 10h moins de quart sur votre radio ici Normandie, du côté de chez Swan Dev.

0: 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Vous chantez avec votre radio ici Normandie.
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0: Le soleil brille aujourd'hui, il va briller pendant plusieurs jours. Vous allez pouvoir déjeuner en terrasse ce midi. Mais faites-le à l'ombre d'un parasol et mettez de la crème solaire. On évoque ce matin les dangers du soleil pour notre peau. Pascal Benaxas est avec nous, présidente de l'association France Asso Cancer et Peau. Pascal, on l'a dit ce matin, dès qu'on a un doute, éventuellement un grain de beauté qui change un peu de couleur, il faut aller le montrer. Alors on a tendance à essayer d'appeler un dermato. Le problème dans l'histoire, c'est que on a du mal à avoir rendez-vous avec un dermatologue. Vous en êtes consciente aussi, Pascal?
2: Absolument. Donc ça sert absolument à rien d'appeler un dermatologue en première ligne aujourd'hui, puisqu'en fait il y en a plus assez. Aujourd'hui il y a 3,2 dermatologues pour 100 000 habitants. Ça fait 10 ans qu'ils demandent en fait une ouverture de poste, parce qu'il y avait 50% de la population des dermatologues qui ont 60 ans. Donc c'était évident qu'à un moment donné on allait être confronté à ce nombre insuffisant en fait de dermatologues. Mais ceci dit, aujourd'hui donc dans les nouveaux parcours de soins, donc c'est important de voir que dès lors que vous observez quelque chose qui évolue sur votre peau, pour le risque mélanome, c'est donc un grain de beauté, comme vous le disiez, qui évolue, qui change de couleur, qui se fissure, qui s'épaissit, qui s'agrandit et autres. Là où pour le risque carcinome, dont on a pas, qui est l'autre cancer plus fréquent, mais effectivement où là c'est une croûte qui ne guérit pas, une plaie, à ce moment-là, vous avez vu une évolution là-dessus, vous allez voir votre médecin généraliste. C'est le premier réflexe, on va voir son médecin généraliste, qui lui, grâce aux plateformes de télé-expertise qui existent sur toute la France, la première et la plus connue, qui s'appelle Omnidoc, il envoie sur une base de clichés des photos qu'il va faire juste avec son téléphone portable. S'il est équipé, beaucoup s'équipent aujourd'hui de dermoscopes pour avoir une qualité de clichés qui est un peu plus performante et professionnelle. Il l'envoie sur ces plateformes de télé-expertise. Il a une réponse dans les 48 heures à 72 heures qui est faite par un expert dermatologue qui va lui dire si oui ou non il a eu raison de s'inquiéter avec les clichés envoyés de sa patiente. Et donc vous avez trois types de réponses. Bah non, tu t'es inquiété pour rien. Oui, effectivement, on a intérêt à voir cette personne-là, mais il n'y a pas d'urgence. Et en revanche, oui, effectivement, il y a quelque chose, il faut qu'on la voie. Mais le fait d'être passé comme
0: par
2: ça,
0: par le médecin général. Mais dans les pharmacies aussi, je crois qu'il y a la mise en place de systèmes comme ça.
2: Voilà. Alors là, il faut faire très, très, très, très, très attention
0: aussi
2: dans les pharmacies.
0: Oui, d'accord.
2: Parce qu'en fait, bah, vous savez, on parlait tout à l'heure, des compléments alimentaires, on parlait tas de choses, on parlait des cabines d'UV. En fait, aujourd'hui, la nature a horreur du vide. Donc, comme il y a moins de dermatologues, beaucoup de start-up arrivent aujourd'hui dans le monde de l'officine. Et avec certaines qui ont des dispositifs qui ne sont absolument pas certifiés. Donc ça, il faut faire très attention. La réglementation européenne aujourd'hui dit, voilà, on est dans le monde de l'innovation. On est dans le monde en fait où on fait de la télé-expertise via un pharmacien, une officine. Ça peut être aussi une infirmière ou un kiné demain qui pourra le faire. Il faut avoir des outils en main, des logiciels qui sont validés par le médical, et donc il y a un texte réglementaire qui existe déjà et qui permet en fait de regarder le niveau de preuve en fait des logiciels, des comptes rendus.
0: C'est vraiment son médecin généraliste d'abord.
2: Voilà.
0: C'est ça.
2: Voilà. Lui, il saura vous orienter. Vous avez après différents types de médecins généralistes. Soit celui qui vient, il veut juste aider les dermatologues. Vous avez d'autres types de médecins généralistes qui, eux, demandent une formation aujourd'hui, qui passent des diplômes universitaires pour s'occuper uniquement que de cette pathologie-là faire un peu de tri en amont et pour aider en fait aider les dermatologues. Et vous avez une nouvelle structure qui a été mise en place depuis l'été dernier qui s'appelle l'Union des ESSDV, donc pour équipe de soins spécialisés en dermatologie vénérologie. Donc et dans une région donnée, vous allez avoir vos médecins généralistes, les infirmières, les kinés, une gynéco, les pharmaciens qui s'inscrivent et qui disent on va être partie prenante sur ce risque-là. Et ils sont identifiés, l'ARS donc valide tout ça.
0: Oui.
2: Et en fait, vous pouvez donc, grâce à la télé-expertise toujours, avoir une réponse encore plus rapide. Oui, là où les experts en fait vont répondre rapidement. Process qu'avec le médecin.
0: C'est important parce que ça, c'est un problème effectivement, manque de dermato. Donc vous l'avez bien compris, on va voir son médecin généraliste. Promets-moi Vita, avant de terminer cette émission consacrée ce matin au danger du soleil pour notre peau, même si on est content bien sûr aujourd'hui de voir le soleil briller en Normandie.

0: Promets-moi sur votre radio Ici Normandie, c'était Vita.
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0: Depuis 9h, on vous le dit, on est content que le soleil arrive pour plusieurs jours. On va en profiter, mais on pense à se protéger. Nous sommes avec Pascal Benaxas. Vous présidez l'association France Asso Cancer Repo. Merci également à Isabelle qui vient de laisser un message là WhatsApp. En 2006, en Corse, Isabelle nous dit « J'ai eu un très gros coup de soleil sur le décolleté. Il y a 3 ans, on a découvert que cela avait tourné en mélanome. Et depuis, je suis suivie tous les ans et on m'en a enlevé 2 autres sur le visage. » Donc comme quoi, effectivement, il faut vraiment se protéger. Pour celles et ceux qui nous rejoignent, Pascal, vous pouvez nous redonner l'appli que vous avez citée tout à l'heure pour avoir les index UV au jour le jour?
3: Voilà, donc l'appli, c'est sur vos applications météo, que vous soyez sur Android ou iPhone. Donc vous allez sur votre appli météo et vous avez un icône UV. Et donc il est sur les iPhones, en fait, il est d'office, il apparaît tout de suite. Et sur les Android, en fait, vous pouvez donc le retrouver en allant sur votre appli météo. Vous cliquez sur le tout petit icône UV, il vous accompagne toute la journée. C'est calé avec la géolocalisation. Et autrement, vous pouvez rentrer à une autre application qui s'appelle UV Index UV Widget, W-I-D-G-E-T, et en fait là vous avez vraiment une parfaite qualité d'information concernant en fait l'indice UV, et on se protège dès lors que l'indice UV est supérieur à 3. Et donc comme je vous disais, il faut impérativement qu'on arrive à créer la culture UV en France. Oui. C'est pour ça que sur le mois de mai, que maintenant la France est alignée à l'international et à l'Europe, on est tous ensemble sur le même mois de prévention, et nous on a choisi en France violet parce que c'est le petit clin d'œil aux ultraviolets pour réveiller la population en fait sur ce risque là. Si jamais quelqu'un a du mal à trouver un rendez-vous, comme on a expliqué tout à l'heure les différentes modes difficulté, en fait aujourd'hui, oui. Vous pouvez nous contacter sur notre site internet.
0: Oui,
3: on vous aiguillera.
0: J'allais donner France Asso Cancer Repo. Vous allez sur le net pour plus de précisions, et c'est très bien expliqué. Il y a des correspondants également partout en France et notamment tout en Normandie. C'était un plaisir de vous entendre, Pascal, présidente de cette association, et on se protège. Merci.
3: Voilà.
0: À bientôt.
3: À vous. Au revoir.
0: Au revoir. L'actu locale à 11h pour nous y amener en musique dans 30 secondes, Nick Kershaw.
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0: Dominique Kershaw pour vous souhaiter une belle journée avec ICI Normandie.
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0: Il est 10h, nous sommes vendredi le 22 mai. L'actu locale, Manon Lombard-Brunel. Après celle de plusieurs maires socialistes, la prise de position hier de Nicolas Maillère-Rossignol sur le cas de Patrick Bruel.
2: Je n'ai pas le pouvoir d'annuler le concert, mais il devrait suspendre sa tournée dans l'intérêt de tous. Voilà ce qu'a écrit sur X le maire de Rouen. Le chanteur, sous le coup d'une dizaine de plaintes pour viol et d'agression sexuelle, doit se produire sur la scène du Zénith le 18 octobre prochain. Au tribunal correctionnel du Havre, deux médecins de la clinique des Ormeaux ont été reconnu coupable hier d'homicide involontaire, condamné respectivement à 2 et 1 an de prison avec sursis après le décès de Marceline. C'était en 2018. Cette jeune femme de 21 ans est morte des suites d'une inflammation post-opératoire après la pose d'un anneau gastrique. On le dit depuis ce matin, ce long week-end de la Pentecôte va se faire sous de fortes chaleurs. Attention quand même, parce que les températures qui grimpent ont parfois de lourdes conséquences. L'année dernière, 233 personnes sont mortes en Normandie à cause de ces températures hautes, alors même qu'il n'y a pas eu d'épisode de canicule. C'est ce qui ressort du dernier bilan de Santé publique France. À Dieppe, le pont Colbert pourrait rouvrir dès le 8 juin prochain. C'est ce qui ressort du dernier planning de travaux communiqué par Eiffage qui mène le chantier de rénovation. Il y a encore des mesures correctives et techniques à apporter pour pouvoir le rouvrir. Le pont est fermé depuis maintenant plus de 2 ans. Et puis en sport, la fin hier de la première étape de la solitaire du Figaro, étape qui s'est soldée par la victoire de l'Irlandais Tom Dolan. Paul Cousin, le skipper havrais sur le bateau de la région Normandie, termine lui à la 9e place. La première étape reliée Perros-Guirec à Vigo en Espagne, il y en aura 3 au total. L'arrivée, ce sera au Havre à la mi-juin.
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2: Isabelle, on prévoit, on fait attention à bien prendre sa crème solaire aujourd'hui.
0: Oui, c'est ce qu'on l'a dit depuis 9h. Effectivement, on se protège parce que du soleil, il y en aura aujourd'hui. Et également tout ce week-end, les températures qui grimpent déjà. Il fait 18 degrés là en ce moment à Dieppe, 20 degrés au Havre, à Rouen, à Évreux. Et cet après-midi, on va avoisiner les 30 degrés. 28 au Havre, à Rouen, 27 à Évreux. Attention, cela dit, parce que la qualité de l'air est moyenne à dégrader aujourd'hui. Puis le risque d'allergie aux graminées aussi est élevé. Donc pour les personnes sensibles, on a un petit vent faible sud-est, quelques effets de brise de mer. Et si vous êtes des habitués du bac de Ménil sous Jumièges, il est suspendu aujourd'hui pour une opération de maintenance.
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0: Ah ben voilà, il suffit que le soleil s'installe, on a des envies de voyage. Hein. Oh oh. On a forcément des envies de voyage, de vacances. On va d'abord voyager en musique avec Desireless.

0: On voyage avec Ici Normandie et Désirless. Je pense que certains vont se baigner hein, aujourd'hui ou ce week-end, même si c'est vrai que l'eau de mer est encore un peu fraîche, température 12-13 degrés. Ça a du mal à grimper avec le soleil là, qui va briller. Ça va peut-être s'élever un petit peu. Une mer belle, un peu agitée aujourd'hui. Donc, éventuellement, une sortie en mer, c'est possible. Si vous êtes sur le Havre, basse mer dans une trentaine de minutes et pleine mer cet après-midi à 16h11. Ce coefficient de marée pas très très élevé, ça descend en tous les cas. 70-64 aujourd'hui.
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0: Et puis soleil, qui dit soleil, bah dit barbecue aussi. Hein. Vous allez ressortir le barbecue peut-être. La famille, les amis, pourquoi pas l'équipe d'ici Normandie. Allez, on est tous conviés ce week-end, on vient chez vous. Bon, avant, on va quand même demander conseil à James Grill. C'est le spécialiste du barbecue en Normandie et il sera ce week-end au Barbecue Fest Normand à Deauville, un grand festival du barbecue en Normandie. On va l'appeler dans 3 minutes. Après Marine Escroc, un titre qu'elle a écrit et composé. Et ça s'écoute ce matin sur votre radio locale, ici Normandie.

0: escroc, mais pas du tout. Elle mérite le succès. Marine, sur votre radio, ici Normandie.
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0: Il va faire beau ce week-end. Les barbecues seront de sortie dans votre jardin. Et à Deauville aussi, puisque ce week-end, c'est le Barbecue Fest Normandie. C'est un grand festival barbecue, gastronomie et musique en live. Et James y participe. Bonjour James.
2: Bonjour Isabelle. Bonjour les auditeurs de Ici Normandie.
0: James Grill, c'est votre nom hein, de passionné normand de barbecue. Certains vous suivent et ils sont très nombreux parce que vous êtes très actifs sur les réseaux sociaux avec Mon Barbecue en Normandie. Vous y serez d'ailleurs à ce Barbecue Fest Normandie. Vous serez demain, je crois que vous avez prévu un cooking show, c'est-à-dire ?
2: Ah oui, j'ai prévu un cooking show. Je vais mettre le feu à la braise et je vais mettre le feu à l'ambiance.
0: Oh là là, voilà. C'est-à-dire, vous allez nous cuisiner, c'est ça, quelque chose ?
2: Voilà, exactement, je vais réaliser des recettes en direct live devant le public, dans la joie et dans la bonne humeur. Je vais partager ma passion de la cuisine au barbecue avec le public.
0: Il paraît, James, qu'on peut cuisiner sur le barbecue, mais de l'entrée au dessert.
2: Ah oui, tout à fait, ouais, de l'entrée au dessert, on peut cuisiner des légumes, poireaux, vinaigrette. On peut faire du poisson, on peut faire un crumble de pêche au barbecue, un crumble de pommes, caramel au beurre salé. On peut même fumer de la glace au barbecue.
0: Oh là là. Non mais j'imagine les bonnes odeurs là dans ce festival et puis le nombre de barbecues et de passionnés comme vous qui seront présents. Or c'est vrai que ça plaît le barbecue parce que c'est synonyme de soleil, de partage, de bonne humeur. On va pouvoir en acheter aussi, je présume. Qu'est-ce que vous conseillez pour quelqu'un qui débute un peu et qui a envie de s'acheter un barbecue facile? Qu'est-ce que vous conseillez, James?
2: Ah bah pour quelqu'un qui débute, moi c'est vraiment le choix que j'ai fait il y a plus de 20 ans, hein, quand j'ai commencé à aimer le barbecue et à apprivoiser le barbecue. Hein. Bah c'est le barbecue, comme on dit à l'époque, le barbecue américain. Donc maintenant, il est un petit peu partout, hein, dans le monde entier. C'est le barbecue boule, le barbecue type kettle, qu'on appelle ça.
0: Avec une sorte de cloche dessus, là, c'est ça ?
2: Voilà, il y a une sorte de cloche. Donc, c'est vraiment le barbecue qui est fermé avec un couvercle, qui a une cuve et qui a une ouïe de ventilation donc dans la cuve. Un petit aérateur, là, on ouvre la grille plus ou moins pour avoir plus ou moins d'air. Au niveau du couvercle et au niveau surtout de la cuve. Ce qui permet d'éviter les flambées soudaines que vous pouvez avoir sur un barbecue sans couvercle, ouais. Puisque là, bah forcément, il y a un peu de vent, ça met le feu à la braise, ça envoie des cendres sur les aliments, et c'est pas formidable, on n'arrive pas trop à griller comme on veut, quoi.
0: Ouais.
2: Et là, avec le couvercle, bah on évite tous ces phénomènes-là. Et puis, il y a un autre avantage, c'est que le fait qu'il y a un couvercle fermé, ça cuit à chaleur tournante, un peu comme dans un four.
0: Ah, d'accord, ouais, pas mal. Alors, James, le roi normand du barbecue, restez avec nous, hein, parce qu'à l'occasion de ce festival du barbecue à Deauville, tout ce week-end, on compte sur vous pour nous donner aussi une recette originale pour changer des merguez, par exemple. Heart of Glass Blondie, avec la chanteuse Debbie Harry. Sur votre radio ici Normandie, il est 10h15.

0: On dit avec Blondie, c'est le marché à Auffay aujourd'hui, comme tous les vendredis. J'imagine que faire son marché ce matin sous le soleil, ça doit être très sympathique. Acheter les fraises, là, les fraises du coin, les fraises de Normandie. Un petit moment de bonheur, tout simple, finalement. Bon marché, alors, si vous y allez là dans les prochaines minutes. Ici Normandie, 10h20, si vous restez avec nous, Vianney, dans un instant.
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0: Le beau papa qui, depuis, est devenu papa, Vianney.
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0: On vous retrouve, James, avec nous ce matin. James Grill, très actif sur les réseaux sociaux. Mon barbecue en Normandie, c'est vous, hein, James. Et demain, vous serez au Barbecue Fest Normandie à Deauville. Tout à l'heure, vous nous avez conseillé, pour quelqu'un qui découvre un peu l'univers du barbecue, d'acheter celui sous cloche, un kettle, le barbecue américain. À partir de 250 €, on peut en trouver. Même si, James, si pour avoir de la qualité, faudrait mettre quand même un petit peu plus.
3: Moi, je préconiserais quand même des barbecues à peu près dans les 300 €. Mm-hmm. Donc des barbecues de marque quand même assez connues. Puisque sur des barbecues, on va dire, première gamme, vraiment bas de gamme, il y a un défaut qu'il faut se méfier sur les barbecues de type kettle, en bas de gamme, hein, vraiment oui, premier prix. Oui, oui. Généralement, moins de 100 €, voire 150 €. Ils ont tendance à faire des cuves plates. C'est-à-dire que la cuve n'est pas assez profonde. Et comme dans ce barbecue-là, vous avez une grille porte-combustible où on met le charbon va se trouver trop près de la grille de cuisson où on met les aliments. Et ça fait qu'on va tout faire cramer. Moi, je sais que j'ai des amis qui se sont fait avoir là-dessus, quoi.
0: Le barbecue fest Normandie, James. On sera nombreux à faire un barbecue ce week-end avec les amis, avec la famille, pour changer un peu des saucisses. Vous n'avez pas eu une idée une recette sympa là et qui soit conviviale et de partage, autre que les merguez traditionnelles?
3: Il y a un truc qui est tout simple à faire. Je mélange moitié-moitié de la chair à saucisse avec du steak haché. Voilà, vous mélangez tout ça dans un saladier. Vous rajoutez un petit peu d'huile d'olive, des herbes de Provence. Et puis, vous prenez du fromage, vous savez, un peu coulant, là. Genre fromage à pizza, mozzarella. On peut prendre même du camembert, d'ailleurs. Et on fait une petite boulette avec son fromage. Là, on peut rajouter quelques épices. Alors, du paprika. Paprika fumé, d'ailleurs, qui est super bon. Mmh. On peut rajouter un petit peu piment d'Espelette, voilà, un peu d'ail semoule. Et puis, les petites boulettes, là, on va faire les boulettes avec le petit fromage au milieu. Et puis, on va les faire griller au barbecue, en cuisson indirecte. On aura avant, pour éviter que les boulettes se décomposent et collent sur la grille, le mieux, c'est de les entourer de bandes de lard. Vous voyez, des tranches de bacon.
0: Ouais, c'est bien.
3: Donc, il y a le côté un peu fumé. En plus, ça grille. Donc, il y a le côté croquant, le côté moelleux pour la viande. Et quand vous allez ouvrir la petite boulette, là, vous aurez le fromage qui va se mettre à couler. Et c'est super bon. Hein.
0: Ça peut épater les convives, effectivement.
3: Et puis, j'irais même qu'on peut même les cuire sur des planches de cèdre. Donc, on trouve ça dans toutes les boutiques barbecue. Hein. Mm-hmm. Et puis, puisque dans Normandie, à la limite, on peut rajouter un petit peu de calvados sans sa viande.
0: C'est la fête du barbecue, donc sur l'hippodrome de Deauville-Clairefontaine. Samedi, c'est 10h30, 21h. Dimanche, c'est 10h30, 20h. Lundi, 10h30, 18h. Passe un jour, c'est 12 €. Le passe deux jours, 20 €. Et le passe trois jours, c'est 28 €. Un festival qui est entièrement accessible. D'ailleurs, je le signale aux personnes à mobilité réduite. Alors, en revanche, le parking est payant sur place. Et vous allez y croiser demain samedi James Grill. Et puis sinon, on vous suit sur les réseaux sociaux et toutes les vidéos de recettes et tout. C'est mon barbecue en Normandie. Vous nous avez régalé et donné envie d'aller faire un tour à Deauville ce week-end sous le soleil. Merci beaucoup, James.
3: Eh bien, merci à vous. Et puis, bon barbecue.
0: Et pas besoin d'acheter votre passe, puisque tout à l'heure, à 17h50, vous jouerez avec Sylvain Geffroy pour gagner vos entrées pour aller donc à ce Barbecue Fest Normandie ce week-end à Deauville. Voici REM.

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0: Allez, c'est le week-end qui se prépare, donc à vos côtés pour vous donner quelques idées de sorties, d'occupations. Week-end qui sera long encore pour certains, hein, lundi est férié, quoique on ne sait plus trop, hein, avec le lundi de Pentecôte. Bref, on imagine que pour vous c'est férié. Ce sont les Dixie Days à Sainte-Adresse, près du Havre, des concerts de jazz gratuits en bord de mer. Il y a le festival Graines de Jardin, c'est demain et dimanche au Jardin des Plantes à Roux en rive gauche. C'est en partenariat avec Ici Normandie. Sergi Baïveille sera d'ailleurs demain en direct, de 11h à midi, avec pas mal de pépiniéristes, horticulteurs qui vous attendent, bien sûr. Aux Andelys, c'est la fête du printemps aussi, samedi et dimanche, sur les berges de la Seine, avec marché aux plantes, marché artisanal, animation, salon de peinture, bref, on ne va pas s'ennuyer ce week-end dans la région.
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0: et brune donc aujourd'hui avec Lio sur votre radio Ici Normandie.
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0: Le festival Terre de Parole s'ouvre demain en partenariat avec votre radio locale, le festival littéraire de la Seine-Maritime. Ce sera du 23 au 30 mai. Et parmi les premiers invités demain samedi à l'abbaye Saint-Georges à Saint-Martin-de-Beaucherville, on est à deux pas de Rouen, le journaliste et auteur Frédéric Pommier, que vous entendez peut-être chez nos confrères de France Inter. Il sera présent au village littéraire pour échanger autour de son dernier livre qui s'appelle « Derrière les arbres ». Or, c'est un livre absolument bouleversant. Il raconte les viols qu'il a subis enfant et comment, ensuite devenu adulte, les faits sont revenus à sa mémoire. Écoutez, il est au micro de Richard Gauthier.
3: Alors, la dernière fois qu'on s'est vu, Frédéric, c'était en 2020. Et vous étiez venu dans nos studios, ici, à l'époque France Bleu Normandie, à Rouen, pour nous parler de Suzanne. Ce livre où vous nous racontiez l'histoire de votre grand-mère et de sa triste fin de vie dans un EHPAD. C'était donc en 2020. À ce moment-là de votre vie, Frédéric, il y a donc 6 ans, l'homme que vous êtes a-t-il en mémoire ce qu'il a vécu enfant et les faits que vous nous décrivez dans ce livre ?
4: Oui, à ce moment-là, les faits me sont revenus. Pas totalement pour certains, j'ai pas toutes les précisions encore, mais oui. Oui, les faits que j'évoque dans ce livre Derrière les arbres, ils sont revenus de façon précise, je dirais vers 34 ans. Même si j'ai toujours su qu'il s'était passé quelque chose, mais moi, ces faits-là, ils ont eu lieu quand j'étais tout enfant, et après, j'ai connu ce qu'on appelle une amnésie traumatique qui a fait que je n'avais que des souvenirs très diffus de ce qui s'était passé.
3: Ouais. Alors, le petit Frédéric, il est en photo, hein, sur la couverture du livre. Le petit Frédéric, il a des parents qui l'aiment. Il a tout pour être heureux. C'est un gamin qui a tout pour être heureux. Et pour grandir sereinement, comment peut-on imaginer que ce petit garçon va être agressé sexuellement par 4 hommes entre ses 4 et 7 ans?
4: On ne peut pas l'imaginer, justement. Et c'est pour ça que ses parents, mes parents en l'occurrence, ils n'ont pas pu imaginer qu'il s'était passé ces choses-là. Et puis ils n'ont pas pu l'imaginer non plus parce que je ne l'ai pas dit, parce que j'étais incapable de raconter ce qui s'était passé, parce que je n'avais strictement rien compris à ce qui s'était passé. Parce qu'à 4 ans, on n'a pas les mots pour raconter ce qui se passe quand un homme vous agresse sexuellement. Et à 5 ans, on n'a toujours pas les mots, à 6 ans non plus, et à 7 ans, même si on a un peu plus les mots, on continue à garder le silence parce que celui qui a commis son crime, vous êtes...

0: de vous taire. Moi, on m'a imposé le silence. Ouais. On m'a dit, ne raconte pas ce qui s'est passé. De toute façon, personne ne te croira. Et on a même eu l'outrecuidance de me dire, ce qui vient de se passer, je savais que tu en avais envie. Donc quand on a 7 ans, là, on se dit, bah, ce qui vient de se passer, en l'occurrence un viol, il va vite falloir que je l'oublie, puisque j'ai terriblement honte et je me sens totalement coupable, puisqu'on me dit que c'est moi qui l'ai souhaité.
1: Ah, y a une toute petite chose que je voulais encore vous demander, Frédéric. Il m'est arrivé de parler avec des amis, de leur dire, est-ce que t'as lu le Frédéric Pommier, est-ce que t'as lu Derrière les arbres? Et pas mal de gens m'ont répondu, je peux pas, c'est trop dur.
0: Alors, je pense que je peux l'entendre. Mais je pense qu'il faut aller au-delà de ça. Parce qu'en fait, qu'est-ce qui est dur? C'est de lire la violence sexuelle ou c'est de la subir? Non, c'est de la subir. Et la lire, ça permet de savoir ce que c'est de façon un peu plus précisément, de mieux comprendre ce qui nous entoure et les millions de personnes qui ont traversé ça. Si c'est dur, c'est parce qu'il faut employer les mots bruts, il faut décrire les scènes de façon très nette. Oui, c'est difficile, mais c'est surtout difficile à vivre.
1: Ouais, tout
0: à
1: fait.
0: À lire, c'est peut-être éprouvant, mais le livre, il se termine aussi dans la lumière. Et le livre, c'est aussi le trajet d'une vie. Et c'est montrer que malgré ces souffrances profondes, ces failles profondes, on peut quand même réussir à construire une vie, quand même réussir à avoir un métier qu'on adore, quand même réussir à faire une famille, à avoir des enfants et à continuer chaque jour à avoir envie de bouffer la vie. Voilà, c'est aussi ce que raconte ce livre.
1: C'est vrai, je peux en témoigner et il m'a beaucoup touché. On viendra à votre rencontre ce samedi au festival Terre de Parole dans les jardins de l'abbaye Saint-Georges à Saint-Martin-de-Bocherville. On n'est pas loin de Rouen. À bientôt Frédéric et surtout, surtout, merci.
0: Merci à vous.
2: Frédéric Pommier au micro de Richard Gauthier et son livre s'appelle Derrière les arbres. C'est sorti chez Flammarion et Frédéric Pommier sera demain effectivement en rencontre dédicace et conférence à 14h30 au village littéraire qui va s'installer à l'abbaye Saint-Georges à Saint-Martin-de-Bocherville près de Rouen. D'autres rencontres possibles et puis allez-y parce qu'il y aura une ambiance sympa hein, avec guinguette, food truck, buvette. Ça va être chouette dans le cadre de ce festival Terre de Parole qui débute demain jusqu'au 30 mai en partenariat avec votre radio locale ici Normandie. 11h20, M. Pokora. On l'aime 1000 fois, M. Pokora, dans 30 secondes.
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0: Mille fois avec M. Pokora. Je ne sais pas pourquoi j'allais dire Mika, moi. M. Pokora sur votre radio, ici Normandie. Si vous êtes dans le coin, comme il va faire beau, petite balade en bord de Seine. C'est mon conseil aujourd'hui. Direction Vernon, tous les vendredis, en fait, jusqu'au 29 mai. Donc, jusqu'à vendredi de la semaine prochaine, il y a un marché qui s'installe de 16h30 à 21h en bord de Seine, donc à Vernon, avec des producteurs, des artisans, des artistes locaux, donc je pense que ça mérite une petite balade tout à l'heure, si vous êtes dans le secteur, à partir de 16h30.
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0: J'ai testé tous les matins, on teste pour vous un sport, un loisir, un resto. Aujourd'hui, c'est vous qui testez, Sylvain Geffroy.
2: Hey, bonjour les amis, rue Alsace-Lorraine, centre de rang, rive droite, élucidé, salle d'escape game. Nous allons tester avec Pascal qui m'accompagne, salut Pascal.
3: Bonjour.
2: Le lancer de hache, un truc de viking. Et bonjour.
4: Bonjour. Richard.
2: Salut Richard. Pareil qu'on lance des haches ici.
4: On lance des haches et pas que, justement.
2: Eh ben écoute, Richard, on te suit. On descend au sous-sol, la taverne médiévale. Et voici donc le je sais pas comment on appelle ça, le ring,
4: les couloirs.
2: Les couloirs, d'accord.
4: Les pistes de lancer.
2: Tu m'avais parlé de plusieurs petites choses, donc je vois qu'il y a quoi. Il y a... C'est quoi le plus facile, le plus difficile?
4: Alors le plus facile, ça va être selon moi celle-ci. C'est une arme qu'on appelle la Smith & Wesson.
2: Smith & Wesson, ça fait référence au pistolet des westerns.
4: Exactement, aux armes à feu, tout à fait. Ouais, ouais. Et la plus difficile, ça va tout simplement être le tomahawk. Qui va être l'arme la plus lourde et la plus technique à planter. Ready, alors, on a une limite au sol qui est à 3 mètres de la cible et ouais. Du coup, la distance maximale, donc c'est là où on se trouve actuellement, c'est à peu près 6 mètres. En termes de points, oui, c'est un peu comme les fléchettes. Il n'y a que 5 zones. Une zone égale 1 point et on va pas plus loin que ça. Je vais me mettre devant la cible. On va toujours avancer le pied opposé à son bras. On va commencer le mouvement en pliant le coude à 90 degrés, le coude vers le haut. On va donner une bonne impulsion et on va dérouler son bras et lâcher l'arme au moment où le bras est de nouveau tendu.
2: Et voilà. Oh, excellent! À moi maintenant. J'aiguise mes lunettes. Hey, ben voilà. Je suis dedans. Alors, est-ce que j'ai fait un bon score là?
4: Et bien là, c'est 3 points.
2: Eh, hey, 3 points, c'est pas mal. Hein,
5: le plus important, c'est les 3 points.
2: Ça, c'est le Smith & Wesson. J'essaye ça, le Shuriken?
4: Oui.
2: Ouais, moi, j'ai regardé trop de films de ninja, moi. Wouah! là, pour le coup, c'est raté. J'ai oublié de vous décrire vraiment bien les trucs. Le Smith & Wesson, c'est une toute petite hache un peu en métal argenté, en fait, c'est ça hein.
4: Oui.
2: Voilà, c'est très léger, c'est très fin, c'est très tranchant. Le Shuriken, c'est une étoile de ninja, comme j'ai présenté tout à l'heure. Et là, je suis sur une petite hache qui doit faire aller 3 mm d'épaisseur. Ah, 4 points, là.
4: Là, c'est 3 points.
2: Je grattais à chaque fois un point.
4: Ça reste un très bon score.
2: Un peu comment je triche. Et donc, maintenant... Le tomahawk, c'est des fouloirs quoi, un peu quand même.
4: Un peu. Et là, en l'occurrence, tu t'es mis un peu après les 4 mètres. En fait, l'arme, elle a fait plus d'un tour sur elle-même. Elle a en fait trop pivoté, donc que tu étais trop loin.
2: Ah, parfait. Mais génial. Mais bien sûr, mais quel prof incroyable. 3 points, hein. Tu veux essayer, Pascal?
4: On lève le coude vers le haut, et là, on y va.
2: Ah, incroyable. Je savais bien que t'étais un viking. Bon Richard, moi je me suis régalé avec ces lancers. Donc tu me disais, c'est 50 euros, 4 personnes.
4: 4 personnes maximum par piste. C'est ouvert du mardi au samedi de 14h30 à 21h30. On conseille à partir de 14 ans, accompagné d'un adulte.
2: Parfait, merci beaucoup Richard.
4: Avec grand plaisir. Merci à vous d'être venu.
2: Bon voilà, testé, 5 sur 5 Pascal.
3: 5 sur 5, ça défoule.
2: Ouais, ça défoule, ça fait du bien. Ce lancer de hache, il y en a forcément un près de chez vous. C'est le truc à la mode en ce moment, amusez-vous bien. Et faites attention quand même.
0: Et c'est vrai qu'il s'est amusé, Sylvain, puisque vous pouvez le voir en action aussi hein, sur nos réseaux sociaux. L'appli Ici Normandie, une activité originale qui a l'air de bien défouler, effectivement. C'est le genre de loisir à partager en famille ou entre amis. Merci beaucoup Sylvain Geffroy et à tout à l'heure. 16h, 19h, vous serez en forme pour nous tenir compagnie sur votre radio Ici Normandie. Elton John, Kikidi.

0: Le duo Kikidi avec Elton John sur votre radio ici Normandie. Et maintenant, et si on conversait avec nos ados?
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0: Alors ces tendances, c'est le rendez-vous entre info et humour. On a toujours beaucoup de plaisir à vous recevoir, Muriel Jordan, tous les matins. Tous les jours, en fait, on s'arrête sur une tendance, un phénomène de société. Et ce matin, alors grâce à vous, Muriel, on va pouvoir mieux communiquer désormais avec nos ados, avec la jeune génération.
2: Oui, et surtout grâce à moi, vous allez éviter de vous taper la honte en essayant de parler le langage de la jeune génération sans forcément bien la maîtriser. Quels sont les mots démodés? Quels mots vous devriez absolument éviter d'employer auprès des moins de 25 ans, histoire d'éviter de vous faire taxer de vieux boomer qui comprend rien? J'ai mené ma petite enquête au paradis de l'acné et des appareils dentaires, direction les collèges et les lycées. Premier cas, vous êtes dans le salon, votre ado a ramené des potes. Peut-on encore dire « Salut les jeunes ».
3: Les jeunes, c'est un peu beauf, un peu mignon, un peu...
4: C'est les anciens qui disent ça en général.
5: C'est nos parents qui disent.
4: Tous nos parents, ils disent « les jeunes ».
3: Quand les parents disent « les jeunes », on est en mode « vous êtes des vieux ».
2: Et si les parents, ils disent « ça me fait gaulerie ».
3: Non, non, on les aime parce qu'ils sont comme ça les vieux. En vrai.
2: Qu'est-ce que tes parents disent qui te saoule?
6: Par exemple, avec ma grand-mère, ils disent les mêmes choses. C'est des trucs, faut pas mettre. J'ai oublié l'expression.
7: Faut pas pousser mémé.
6: Ouais, exactement. Faut pas pousser mémé dans les orties ou des choses comme ça. Des expressions vraiment de vieux en fait.
2: Ça on peut plus dire ça. Faut pas pousser mémé dans les orties.
6: Non, faut plus dire.
2: Voilà. Alors évitez ce genre de cascade avec vos enfants ou petits enfants parce que vous risquez de baisser drastiquement votre cote de popularité et atteindre celle par exemple d'Emmanuel Macron auprès des Français. Vous imaginez la débâcle? Attention. Donc les parents, les grands-parents, il ne faut pas vous ringardiser.
0: Oui, mais si nous on utilise ce genre de mots, c'est parce que on a été jeunes dans les années 70 ou 80, Muriel. Et c'est vrai que ça ne nous rajeunit pas, mais il y a d'autres expressions comme ça à bannir.
2: Oui, prenez votre petit carnet et notez.
8: Ça, ma daronne, elle m'a sorti ça l'autre jour. Elle m'a dit, c'était quoi? C'était, oui, quand on se prend un vent, on dit il s'est pris un vent. Visiblement à l'époque on disait in the wind. In the wind, ma daronne m'a sorti ça l'autre fois et j'étais choqué. Je me suis dit waouh, plus personne dit ça aujourd'hui. Quoi.
2: Toi, t'as pas le béguin pour quelqu'un?
4: Non, ça se dit bourrin aujourd'hui. On a plus un crush, je sais pas.
2: Est-ce que toi, il y a des mots que ta mère ou ton père emploie et qui te foutent la honte?
9: La teuf, ouais, la teuf.
10: Pas la teuf, je sais pas, boom, jeans, tout ce qui va avec.
11: Ça gaze. Je déteste ça.
2: Ta mère, elle dit ça gaze. Alors, essayer de parler comme nos ados, c'est une intention louable. Mais attention, parce que ça peut faire l'effet inverse. Cet étudiant de 19 ans a vécu ça avec ses parents.
12: Moi, ils emploient des expressions de jeunes, mais dans le mauvais contexte. C'est-à-dire, genre malaisant, ils vont le dire. Déjà, plus personne dit ça. Et surtout, ils disent, oh là là, j'ai mal dormi, j'étais mal mis, c'était malaisant. Des trucs comme ça.
2: Alors qu'en fait, ça veut pas dire ça.
12: Ça veut pas dire ça. Elle pense que wesh, ça veut dire oui. Donc tu lui poses une question, elle répond wesh.
2: Voilà, vous savez tout sur les mots qui ne sont plus du tout tendance. Mais comme j'aime être à contre-courant, vous savez, je terminerai dignement cette chronique par un à plus dans le bus. Hein. Voilà. Je sais, carton rouge.
0: Bon, moi, ce que je peux vous dire, c'est que ça boum, ça gaze avec Pascal Vaillant. Il arrive pour le Normandie Quiz. Il vous offre encore aujourd'hui un baptême à bord d'un ULM. Vous jouez avec lui au 02 35 07 66 66. Et avant de le retrouver, Mylène Farmer.

0: Adieu Tristana, non, simplement au revoir à Mylène Farmer, d'autant plus qu'elle va revenir là, hein, avec une nouvelle chanson et un nouvel album. Lui aussi, il revient pour vous accompagner jusqu'à midi. Bonjour Pascal Vaillant.
1: Bonjour Isabelle, bonjour à tous. Pour vous accompagner et surtout vous offrir votre baptême de l'air en ULM, avionnormandie.com à Passy-sur-Orre est notre partenaire cette semaine. Pourquoi ne pas découvrir la vallée de Seine, par exemple, depuis les airs, la vallée d'Or, la maison de Claude Monet, enfin plein de belles choses à voir chez nous, mais à voir évidemment avec un œil tout neuf. 02 35 07 66 66, vous jouez avec nous, 5 candidats et on attaque juste après les infos, Isabelle.
0: Jouez bien, bonne journée, bon week-end.
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1: Et l'actu locale tout de suite, excellente journée à tous, il est 11h. Charlotte Coutard, bonjour.
3: Bonjour Pascal, bonjour à tous.
1: Et le dernier jour aujourd'hui du procès d'un anesthésiste à Évreux devant la cour criminelle de l'Eure.
3: Le médecin de 63 ans est accusé de viol et d'agression sexuelle par trois patientes qu'il avait examinées en juin 2020 à l'hôpital privé de l'Eure. Lui nie les faits, il risque 20 ans de réclusion criminelle. Le verdict est attendu dans la journée. Deux médecins de la clinique des Ormeaux au Havre reconnus coupables hier d'homicide involontaire après la mort de Marceline, 21 ans en 2018 et la pose d'un anneau gastrique. Le chirurgien chargé de l'opération est condamné à 24 mois de prison avec sursis. L'anesthésiste qui avait reçu Marceline après l'opération est condamné à 12 mois de prison avec sursis. Je n'ai pas le pouvoir d'annuler un concert, mais Patrick Bruel devrait suspendre sa tournée dans l'intérêt de tous. C'est ce qu'écrit le maire de Rouen, Nicolas Maillet-Rossignol, sur le réseau social X. Le chanteur de 67 ans est accusé de viol et d'agression sexuelle par une trentaine de femmes, dont l'animatrice de télévision Flavie Flamand. Patrick Bruel doit se produire au Zénith de Rouen le 18 octobre prochain. À Dieppe, la réouverture du pont Colbert, encore repoussée, annoncée pour fin mai, port de Normandie qui gère l'ouvrage, donne désormais la date du 8 juin. Le chantier de rénovation du pont tournant est réalisé par Eiffage. Il est inaccessible depuis maintenant plus de 2 ans. Le skipper Tom Dolan remporte la première étape de la solitaire du Figaro, la course à la voile. Il est arrivé en tête hier à Vigo, en Espagne. Paul Cousin, le skipper havrais sur le bateau de la région Normandie, termine 9e. Départ de la 2e étape dimanche, direction Pornichet en Loire-Atlantique. Puis 3e et dernière étape, départ de Pornichet le 31 mai, pour une arrivée du vainqueur prévue au petit matin le jeudi 4 juin. Au Havre. Et puis la programmation du Vernon Fire Festival dévoilée hier. 19 artistes vont se produire pour des concerts gratuits au château de Bizy, au parc des Tourelles et au parc urbain du 10 au 13 juillet à Vernon. Et parmi les têtes d'affiche, VG Dream, Lilywood and the Prick ou le footballeur Djibril Cissé qui est devenu DJ.
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3: Pascal, c'est une belle journée, quasi estivale.
1: Ah, c'est ça, c'est parti pour le grand beau, mais jusqu'à lundi inclus au moins. Donc voilà, on va être au soleil là dans les prochains jours. Vous profitez peut-être d'un long week-end. C'est parfait, avec des températures, oui, quasiment dignes de l'été. Hein. 26 cet après-midi à Dieppe, 27 à Yvetot, 28 pour le Havre et Évreux, 29 à Rouen et Saint-André-de-l'Eure, avec un vent d'est-sud-est plutôt modéré sur la côte et le Pays de Caux aujourd'hui.
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1: On va prendre de la hauteur dans quelques minutes. On va vous inviter à en prendre, surtout en vous offrant votre baptême en ULM. Mais avant ça, on chante la foule sentimentale avec Alain Souchon et votre radio locale ici Normandie.

0: Vos chansons préférées avec Ici Normandie, c'était Alain Souchon.
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0: Bonjour à tous, une découverte ou plutôt une redécouverte de la Normandie depuis les airs, c'est ce que vous offre le Normandie Quiz cette semaine, puisque avec la complicité d'avionnormandie.com installé à Passy-sur-Orne, nous vous offrons encore aujourd'hui votre baptême de l'air en ULM. Alors vous choisirez votre parcours, en plus vous avez de la marge pour en profiter, vous avez un an, donc voilà, vous planifierez votre escapade dans les airs, et je salue l'équipe d'avionnormandie.com. Alors, on avait Lila qui devait jouer avec nous, qui a disparu de mes écrans. La ligne est un petit peu capricieuse. On va jouer avec Michel tout de suite. Bonjour Michel.
3: Bonjour.
0: Dans le département de l'Eure, justement, Michel, à Écouy.
3: C'est ça.
0: Qu'est-ce que vous faites pendant ce long week-end ?
3: Pas grand-chose, il fait beau.
0: Ah ben voilà, vous profitez du soleil, vous avez bien raison. Vous êtes déjà envolé ? Vous avez eu cette chance,
3: non,
0: Michel ?
3: Non, pas du tout.
0: Bon.
3: Pas du tout.
0: Et si vous gagnez, c'est pour vous ou c'est pour offrir ?
3: Ah bah oui, c'est pour moi.
0: Ben voilà, Michel, ben on va essayer, surtout vous, de réaliser le meilleur score. Vous êtes prête, ouais. Michel ?
3: Bah oui, j'ai rien écouté ce matin, mais bon, allons-y.
0: Allez, il y a deux possibilités de réponse, donc des fois la chance, ça aide. Allons-y, Michel. Votre baptême de l'air, donc à Passy-sur-Orne, a gagné cette semaine. Comment s'appellent les habitants de Passy ? Ce sont les Passéens ou ce sont les passéistes ?
3: Bah, les Passéens.
0: Mais bien sûr, hein, les passéistes, c'est autre chose. Voilà. Ça fait un point. Un feu d'artifice de jour monumental est organisé le 31 mai en ouverture de Normandie impressionniste. Dans quelle ville ? C'est Louviers ou c'est Vernon ?
3: Vernon.
0: Ben oui, parce qu'on se rapproche de chez Claude Monet, absolument, à Giverny. Donc des centaines de drones et des pigments colorés qui vont envahir le ciel le 31 mai à partir de 18h30. Hein, c'est un spectacle gratuit, justement, en hommage à Claude Monet et à quelques-unes de ses toiles. C'est bien, Michel, ça fait déjà 3. Tenez, on va jouer avec Michael Jackson. Je vais vous proposer 2 extraits et vous allez me dire laquelle de ces chansons ne figure pas dans la bande originale du film Michael. Alors je vous propose tout d'abord Don't Stop Till You Get Enough. Voilà pour Don't Stop Till You Get Enough. Alors laquelle n'y est pas, hein, dans la bande originale, oui. Donc celle-ci, oui. Ou Rock With You, celle-ci. Alors laquelle n'est pas dans le film ? Vous pouvez me dire la première ou la deuxième, hein, c'est que...
3: Bah, la deuxième.
0: La deuxième, on vérifie. C'est bon, si, c'est bon, c'est bien. Rock With You qui n'est pas présent au générique du film. Ils ne pouvaient pas tous les mettre, hein, même si ça dure de 2 heures. Et puis en plus, ils s'arrêtent à l'album Bad. Mais enfin, Rock With You, c'était sur l'un des premiers albums solo de Michael. Bon, bah, c'est très bien. Ça fait 6, vous qui partiez, hein, en disant bon, ça va être dur.
3: Non, j'ai rien écouté.
0: Bah, 6, c'est bien. Allez, on essaye peut-être 10. Le Serbe Novak Djokovic, qui fête aujourd'hui ses 39 ans, jouera son premier tour à Roland-Garros ce dimanche. Combien de fois a-t-il gagné ce tournoi de Roland-Garros, Djokovic ? Je vous fais des propositions ou pas ?
3: Oui.
0: Il l'a gagné 3 fois ou il l'a gagné 5 fois ?
3: 3 fois.
0: Vous me faites 10 points, Michel. Il a gagné 3 fois Roland-Garros, 2016, 2021 et 2023. Et cette année, c'est sa 22e participation. C'est du tout bon. C'est du tout bon,
3: oui.
0: Michel.
3: Si ça... Je suis très étonné.
0: Ben voilà, c'est bien de vous surprendre. C'est bien de s'étonner soi-même aussi. Hein. Bien vu, Michel, bien vu. On se reparle peut-être si tout va bien, d'accord ?
3: Ben, on verra bien.
0: Bonne journée, Michel. Au revoir.
3: Merci, au revoir.
0: Et on se reparle donc peut-être dans une petite heure. Encore 4 candidats à accueillir, hein, et puis les ex-échos, ça arrive, hein, on va voir. Jeanne Mas, tout de suite, avec Ici Normandie, c'est toute première fois.

0: Ici Normandie, Jeanne Masse, toute première fois.
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0: Des lignes capricieuses ce matin, donc a priori il nous manque un candidat pour jouer avec nous pour tenter de gagner un baptême de l'air en ULM. Donc voilà, si vous voulez participer, voilà, rentrer dans la grande boucle du Normandie Quiz 02 35 07 66 66. On a réussi à récupérer Lila, justement. Il y avait son téléphone à elle aussi qui était un peu capricieux. Bonjour Lila. Ah ben ça, je sais pas si elle est là du coup. Elle est là, elle est pas là. Lila, bonjour.
2: Oui, je suis là.
0: Vous êtes là.
2: Je vous entends bien.
0: Très bien.
2: Réceptionnez-vous bien.
0: Vous êtes ma fleur du matin, Lila.
2: Ah bon?
0: Ah bah oui. Hein, vous êtes ma fleur du matin, Lila. Quel joli prénom. Qu'est-ce que vous faites, Lila Elbeuf?
2: Eh bien, écoutez, je suis à la retraite à présent.
0: Ah, d'accord.
2: Je gardais les enfants, j'étais assistante maternelle.
0: Très bien. Très heureux de vous avoir avec moi. Lila, c'est une première dans le Normandie Quiz?
2: Je suis passée deux fois déjà.
0: Vous êtes passée deux fois, d'accord. Allez,
2: oui,
0: Lila.
2: Oui.
0: On va y aller. Je vous annonce ou je vous rappelle que Michel, juste avant, a marqué 10 points. Elle est montée très haut. Donc, faut essayer vous aussi de monter très haut. Lila, quelle ville normande accueille ce week-end le festival Graines de Jardin? On y sera d'ailleurs demain entre 11h et midi avec Serge Baillivet. C'est Caen ou c'est Rouen?
2: C'est Rouen.
0: Bah oui, c'est Rouen, c'est nous. Absolument. Et je vous dis un point. Il était ce matin à 8h45 l'invité de l'événement d'ici à l'occasion de la sortie de son nouveau titre. Comment s'appelle ce chanteur rouennais? Il s'appelle Kinvé ou il s'appelle Vincent Delerme?
2: Je dirais Vincent Delerme.
0: Et l'hébroïcien Vincent Delerme. Il est né à Évreux. Non, c'est pas lui, c'est Kinvé qui était avec nous ce matin. Le voilà, Kinvé, qui fait toujours des chansons très colorées, très ensoleillées. Et d'ailleurs, il nous proposera sa playlist de l'été. Notez le rendez-vous dans vos agendas le dimanche 21 juin, donc sur notre antenne, de 11h à midi. L'événement d'ici, d'ailleurs, qui repassera ce soir à 18h45. Lila, continuons quand même. Les inventeurs des premiers skis électriques tout-terrain au monde sont normands et ont été primés lors du dernier concours Lépine à Paris. Ont-ils obtenu une médaille d'argent ou une médaille d'or?
2: Médaille d'argent,
0: Non, ils ont décroché l'or pour ces skis tout-terrain, inventés à Honfleur et baptisés Squill. Hein, alors, SK
2: bon,
0: comme
2: bravo,
0: ski.
2: Bravo,
0: et
2: Will
0: comme... Ouais, bravo à eux, absolument. Allez, la dernière question. C'est un 22 mai que Maurice Trintignant fut le premier Français à remporter un Grand Prix de Formule 1. Alors, le premier Français à remporter un Grand Prix de Formule 1, c'était en quelle année? Je vous fais des propositions?
2: Oui, je veux bien.
0: 1955 ou 1965?
2: 55.
0: Eh ben, c'est très bien joué. Alors, ça suffit pas, malheureusement, votre score pour rattraper Michel, mais vous faites quand même un score honorable de 5 points, 2 sur 4. Oui, 1955, c'était le Grand Prix de Monaco, et Maurice Trintignant, c'était l'oncle du comédien Jean-Louis Trintignant. Lila, merci d'avoir joué. Je vous fais une grosse bise.
2: Merci, ici Normandie.
0: Une Lila au soleil, là. Une Lila au soleil pour tout le week-end.
2: Je suis au soleil, voilà.
0: Merci, Lila. À très bientôt. Bonne journée. Au revoir.
2: Au revoir.
0: Affiletta et Francis Cabrel. Une découverte, ici Normandie.

0: La petite Marie de Francis Cabrel, revue à la sauce corse sur le troisième volume de Corsu Mezzu Mezzu, Cabrel associé au groupe Affiletta. 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
0: Bonjour François.
5: Bonjour Pascal.
0: À Notre-Dame de Bonneville, c'est parti pour un long week-end, François.
5: Oui, 3 jours. Je vais certainement faire aller voir l'Alizé, les spectacles de chanteurs.
0: Ah, il y a un spectacle de chanteurs à Alizé. Ouais.
5: Ah bah Alizé, tous les ans, oui.
0: Ah, d'accord. Alors qui vient chanter cette année?
5: Oh, alors c'est les années 2000.
0: Pardon ?
5: Il y a plusieurs chanteurs.
0: Ah, il y a plusieurs. Donc, ouais, c'est un mix avec plusieurs artistes, plutôt des Normands, j'imagine. Oui.
5: Non, pas forcément des Normands. Non, des célébrités, même, qui ont.
0: Faut que je regarde ça de plus près, hein, voilà, pour l'annoncer, si toutefois ça nous a échappé. Donc, c'est quand d'ailleurs ?
5: Il y a surtout un très très bon animateur qui s'appelle Thierry. Il est formidable.
0: D'accord. Alors, c'est quand, voilà, qu'on y aille ?
5: Alors, c'est le dimanche. Dimanche, il y a une cavalcade. Et après, il y a un spectacle. Mais c'est une foule immense. C'est immense.
0: Hein. D'accord. Bon, ben, on va aller faire la fête.
5: L'année dernière, il y avait les trois chefs plus gourmands. Il y avait celui qui chante la petite culotte, là.
0: Ouais.
5: Vraiment, je regarde. Hein, c'est vraiment.
0: Bon, ben
5: je conseille tous les auditeurs d'y aller.
0: Bon, ben c'est super. Je regarde si j'arrive à trouver. Ouais, je sais qu'il y aura des groupes folkloriques, des majorettes, des voilà, plein de choses, des chars. Voilà, Alizé. Donc très bien. Je regarderai si on a le détail des artistes qui viennent. Allez, on joue ensemble, François. Merci pour l'info en tout cas.
5: Tout d'abord, félicitations pour Michel. Puis malheureusement pour Lila qui n'était pas déméritante parce qu'elle a quand même fait un
0: score. Ouais, Lila, c'était pas mal non plus. Ouais, mais elle était un petit peu en dessous. Bon, c'est bien. Vous suivez de près, François. Allons-y. Laquelle de ces villes, François, est la plus proche de Passy-sur-Eure? C'est Évreux ou Selnebourg?
5: Évreux,
0: absolument. Et je vous dis un point. L'hippodrome de Mauquency accueille le marché de l'amour, donc un grand marché, les 6 et 7 juin prochains. Quel concours insolite sera organisé pour l'occasion? Un concours de cris de cochon ou un concours de cris de dindon?
5: Cochon.
0: Eh ben c'est bon pour le cochon. Ouais, concours de cris de cochon, ça va être amusant. Alors il y a aussi un concours international du cri de dindon, mais là c'est pas chez nous, c'est dans le Périgord, dans la commune de Varègne. Ça fait 3. C'est aujourd'hui, François, l'anniversaire de naissance en 1924 de Charles Aznavour.

0: Et voilà la question, François. Dans quel quartier parisien où il a passé son enfance peut-on voir un buste à son effigie? C'est Saint-Germain-des-Prés ou c'est le Marais? Alors François,
1: Saint-Germain-des-Prés.
0: Oui, c'est Saint-Germain. Au carrefour de l'Odéon, dans le 6e, on peut voir un buste à l'effigie d'Aznavour. Il y a aussi une place Aznavour dans le 8e. Ça fait 6, François, on essaye les 10. Le record du monde du plus long vol en ULM a été battu par deux Français en 2021. Quelle distance a été parcourue? Je vous fais des propositions.
1: Oui.
0: 800, 811 km ou 906 km?
1: En ULM. Je veux dire 911.
0: Alors j'ai dit 811 ou 906.
1: 906.
0: Eh ben ça fait 10 points. En effet, 906 km, 900 précisément. Et le précédent record était de 811 km. C'est pour ça que je l'ai proposé aussi. Un François, 10 points.
1: Super.
0: On va sortir la question bonus, hein, si on en reste là. Moi, qu'il y a un candidat qui fasse 11, mais très bien vu, François. Bravo.
1: Super, Pascal.
0: Eh ben, peut-être à tout à l'heure, François. Bien vu, bien joué. Hein.
1: Ok, à tout à l'heure.
0: Merci, au revoir.
1: Merci, au revoir.
0: Eric Asselet avec Never Gonna Give You Up et votre radio locale ici, Normandie.

0: Rick Asselet avec ici Normandie Never Gonna Give You Up. On avait François qui a fait 10 points, qui jouait avec nous, qui nous parlait des fêtes de Pentecôte d'Alizé. Alors c'est vrai qu'il y a de la star hein, attendue à Alizé dimanche, donc ces fêtes commencent dès demain. Et dimanche, concert gratuit avec I Got a Feeling, c'est la tournée des années 2000 qui est d'ailleurs passée par le Zénith il n'y a pas longtemps, avec Priscilla, Faudel, Camini, Tragédie, Salomé de Baya, Tribal King, donc voilà, il y a plein d'arrêts, c'est gratuit, hein. Donc voilà, merci en tout cas François de nous avoir alerté sur ce bel événement. On continue à jouer au Normandie Quiz dans quelques minutes.
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0: Et du monde sur la route, bah notamment pour se rendre en Normandie pour ce week-end. Les prix les plus intéressants à la pompe ce vendredi en Seine-Maritime et dans l'Eure. Le 76 et le samplon 95 pour commencer, 2,06 euros à l'intermédiaire.

0: 0,07 dans les Leclerc d'Incarville et de Normandville. 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
0: Jonathan, il est là tout de suite avec ICI Normandie.

0: Vos chansons préférées avec Ici Normandie et Joe Dassin, à toi. C'est au tour de Mélanie dans le Normandie Quiz dans une minute.
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0: On devait jouer avec Christophe à Lillebonne. Alors, on n'a vraiment pas réussi à le joindre. Hein. Lila, on a réussi à la retrouver. Mais alors, Christophe, la ligne, on tombe sur le répondeur. Donc, du coup, il reste une place pour jouer au Normandie Quiz. Là, on va jouer tout de suite avec Mélanie. Mais voilà, si vous voulez être le dernier candidat pour peut-être repartir, là, pour fêter le week-end long, avec un baptême en ULM, voilà, vous nous appelez 02 35 07 66 66. Bonjour, Mélanie.
5: Bonjour.
0: Pas très loin d'Ifto, hein, pour faire court.
5: Exactement, c'est voilà, ça.
0: À Ménil-Panneville. Est-ce que vous avez déjà fait de l'ULM, Mélanie ?
5: Jamais.
0: Bon, ça peut être sympa, ça. Hein ?
5: Je pense que ça doit être une belle expérience, en tout cas.
0: Eh bien, on va essayer, Mélanie. Alors, on a de très bons candidats ce matin. On a eu Michel, qui est passé en premier, qui a mis 10 points. François, en troisième, qui a aussi fait 10 points. Donc, il va falloir viser au plus haut. Vous êtes, c'est week-end déjà, Mélanie ? C'est travail ? Qu'est-ce que vous faites ?
5: Non, je suis au travail.
0: Alors, qu'est-ce que vous faites ?
5: Je suis assistante de secteur dans un service à domicile.
0: D'accord. Le long week-end, après, vous avez les 3 jours ?
5: Exactement.
0: Ah bah, c'est très bien. Allez, Mélanie, on y va. Mélanie, à quelle couleur le lin en fleurs est-il associé ? Au bleu ou au rouge ?
5: Au bleu.
0: Ah bah, bien sûr. Autour

0: mi-juin, hein, voire un peu avant. Voilà, ça dure pas très longtemps en plus. Un point, Mélanie. Bah, c'est en plus pas loin de Doudville, finalement. Mélanie, Never Can Say Goodbye des Jackson 5 est une chanson de 1971 présente dans le film Michael. Mélanie, je vais vous demander quelle reine du disco a repris ce titre, ben, un peu de temps après finalement, en 1974. C'est Donna Summer ou c'est Gloria Gaynor ?
1: Je dirais la première réponse.
0: Donna Summer. Et non, c'est l'eau.

0: Donna Summer, c'était aussi une reine du disco, hein, donc voilà, vous pouviez hésiter. On continue, Mélanie. Le RC Lens affronte Nice ce soir pour la finale de la Coupe de France de football. Mais à quelle place les Lensois ont-ils terminé leur saison de Ligue 1? Deuxième ou quatrième?
1: Je dirais deuxième.
0: Absolument, deuxième Lens. Plus compliqué pour Nice, qui termine 16e et qui n'est pas encore sûr de rester dans l'élite. Compliqué hein, pour les Niçois cette saison. Mélanie, ça c'est bon, ça fait 4. Alors malheureusement, vous ne pouvez pas aller à 10, vous pouvez quand même faire un score sympa. Dernière question, alors on offre donc ce baptême en ULM, mais il y a aussi une ville en Allemagne qui s'appelle Ulm et qui détenait encore l'année dernière le record de la plus haute flèche d'église au monde. Mais quel monument la dépassé. Monument plutôt en Europe. Bon, je vous fais des propositions ou pas?
1: Allez-y.
0: La cathédrale Saint-Paul de Londres ou la Sagrada Familia à Barcelone?
1: Eh bien, je dirais à Londres.
0: Et non, c'est à Barcelone. La Sagrada Familia, puis alors, il y a eu des travaux et la flèche atteint désormais 1,72 m contre 161 m pour la cathédrale d'Ulm. Mélanie, c'était bien essayé, wow. Quand même, c'était pas mal. Hein. Voilà, vous reviendrez jouer avec moi. Et je...
1: Avec plaisir.
0: Bon courage pour cet après-midi et très bon week-end dans la foulée.
1: Merci.
0: Merci à vous, Mélanie. Au revoir.
1: Au revoir.
0: Porto Vecchio. Bon, on va faire un petit tour en Corse. Et c'est Julien Doré, notre guide, avec Ici Normandie.

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0: 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Bonjour Aurélie.
2: Bonjour.
3: Bonjour.
0: Dans la jolie commune du Thuy-Signol, Aurélie.
3: Oui, tout à fait.
0: Voilà, dans l'heure. Allez, un petit tour en ULM. Alors, on a déjà pas mal de prétendants, hein, puisqu'on a deux candidats qui ont fait 10 points. Bon, Aurélie, oui. On se jette à l'eau, Aurélie.
3: Allez, on se jette à l'eau, c'est parti.
0: Ça va nous rafraîchir, et puis on a la météo qui bat. Aurélie, quel prénom en lien avec Tintin fêtons-nous aujourd'hui? C'est pas un prénom, d'ailleurs, très utilisé. C'est Milou ou c'est Haddock?
3: Je dirais
0: Haddock. Non, c'est pas un prénom Haddock, c'est Milou. Milou avec non. Un D. Avec un D. Mais aussi les Émiles, là c'est un peu plus répandu. Deuxième question, quels jardins du monde seront mis à l'honneur ce week-end à Rouen pour le festival Graines de Jardin? Ce sont les jardins d'Asie ou les jardins d'Afrique?
3: Les jardins d'Afrique.
0: Absolument, en direct avec Serge Bailly, d'ailleurs demain de Graines de Jardin entre 11h et midi. Ça c'est bon, ça fait deux. Quel grand auteur français, notamment associé à la Normandie, s'est éteint le 22 mai 1885? C'est Victor Hugo ou c'est Guy de Maupassant?
3: Je dirais Victor Hugo.
0: C'est très bien joué. Maupassant s'est éteint le 6 juillet 1893, c'est donc Hugo. Ça fait cinq, c'est moi qui me perds dans les chiffres. Alors, il faut essayer de me répondre sans proposition, là, mais c'est un peu compliqué.
3: D'accord.
0: Quand même, Aurélie. Alors, c'est encore une date anniversaire, puisque la fontaine de Trevi, je sais pas si vous l'avez déjà vue, plus grande et plus célèbre fontaine de Rome en Italie, a été inaugurée un 22 mai. Mais c'était en quelle année? L'inauguration de la fontaine de Trevi. On va être obligé d'en passer par les propositions, je pense quand même. Hein.
3: Bah oui, sinon ça va. Bon, mais non, de toute façon, c'est perdu. Alors autant que.
0: Bah allez,
3: je vais dire 1948.
0: Non, c'est beaucoup plus vieux. C'est 1762 pour l'inauguration de la fontaine de Trevi. Très, très ancien. Bon, Aurélie, c'était bien joué. Je suis ravi de vous avoir eu. Je vous souhaite un très bon long week-end.
3: Merci beaucoup. À vous aussi. Au revoir à tous.
0: Bah, tenez, avant de se dire au revoir, quelle est votre radio locale en Seine-Maritime et dans l'heure, Aurélie?
3: Ici Normandie.
0: Je vous embrasse. À bientôt.
3: À bientôt.
0: Et Michael Jackson avec Dirty Diana. Tout de suite. Et donc, on a deux ex-échos hein, dans le Normandie Quiz, donc on va sortir la question bonus là dans 5 minutes pour les départager.

Michael Jackson avec ici Normandie Dirty. Diana, si vous n'avez pas vu le film Michael, allez-y, hein, je vous garantis que vous allez passer un très bon moment. Alors l'actu, donc c'est le film Michael en ce moment au cinéma. Elle va faire l'actu à la rentrée, bah, l'actu elle va la faire à Paris en plus, mais enfin elle va faire l'actualité dans le monde en étant à Paris. Voici Céline Dion dans son, et juste après on départage nos deux ex-aequo du jour pour gagner le baptême en ULM.

0: Céline Dion, avec Ici Normandie, c'était Dansons.
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0: Et qui va repartir aujourd'hui avec son baptême en ULM que nous offrons avec la complicité d'avionnormandie.com à Passy-sur-Eure. Un an pour profiter de ce cadeau. Alors Michel, qui est passé en première position, a marqué 10 points. François, en troisième position, a aussi marqué 10 points. Donc question subsidiaire ou question bonus pour départager nos candidats. Justement, une question en rapport avec Normandie, avionnormandie.com. En quelle année la société avionnormandie.com à Passy-sur-Eure a-t-elle été fondée? Alors, Michel nous a dit 1997, François a dit un peu avant, 1990, mais celui qui est le plus proche de la bonne réponse, bah c'est Michel, c'est celle qui est le plus proche de la bonne réponse. Parce que c'est 2003, Michel.
3: Oui.
0: Vous allez pouvoir vous envoler dans les airs quand vous voulez.
3: C'est super.
0: Bah voilà, bon.
3: Moi, je suis super contente.
0: Bah ça me fait très plaisir, très plaisir. Vous avez un an pour en profiter en plus, donc vous pourrez choisir la petite période qui va bien. Et puis, vous nous raconterez via la page Facebook de d'ici Normandie, d'accord, Michel?
3: Oui, j'essaierai. Je suis très contente.
0: Bah, je vous fais une grosse bise. Profitez bien. À bientôt, Michel, et bon week-end. Merci.
3: Merci. Au revoir. Au revoir.
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0: Un gros clin d'œil à François aussi qui a mis 10 points. Et bon, c'est dur de perdre sur la question subsidiaire. On ira à Alizé faire la fête avec vous pour les festivités de Pentecôte. Donc notamment ce concert gratuit avec les années 2000 à l'honneur. Mais tout de suite, c'est plutôt les années 80 pour aller jusqu'à l'actu local Dépêche Mode avec Ici Normandie.

0: Dépêche Mode avec Ici Normandie, Just Can't Get Enough.
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0: L'actu locale immédiatement avec Charlotte Coutard. Bonne journée à tous, il est midi. Charlotte, 5 mois après, les traces de la tempête Goretti ne sont pas totalement effacées à Fécamp.
2: Le 9 janvier dernier, des rafales de vent à près de 160 km/h, des vitres de restaurants explosées, des terrasses détruites. Des travaux ont été effectués avant le début de la saison estivale qui commence, et notamment le week-end prolongé de la Pentecôte. Morgane Lemel est le patron des restaurants Le Red Rock et Les Falaises. Une nouvelle terrasse a été construite, il a perdu de l'espace, oui, 90 couverts en moins, mais ça saison est sauvée.
3: Disons que nous avons retrouvé un fonctionnement normal maintenant. Par contre, effectivement, il y a eu des changements au niveau de l'architecture des terrasses, puisque la mairie nous a autorisé, vu que les terrasses sur la digue sont hors d'usage et qu'il y a une mise en sécurité de fait, nous a autorisé de nous installer sur une partie du boulevard Albert Ier en le mettant en sens unique. Là, aujourd'hui, l'usage est tout à fait normal, mais effectivement complètement différent de ce qu'il était l'année dernière et les années passées. Ah, c'est un moindre mal et c'est une chance, puisque la mairie a été très, très collaborative sur le sujet et très réactive. Certes, elle a rapetissé d'un point de vue du nombre de couverts. On a de quoi accueillir. On n'aurait pas eu de solution de terrasse. Effectivement, là, ça aurait été très problématique. Il aurait fallu malheureusement licencier ou en tout cas ne pas recruter. Là, dans l'état actuel des choses, non. C'est plutôt de bon augure et la saison s'amorce plutôt bien.
2: Et sur la promenade de la mer à Fécamp, tout est presque revenu à la normale. Les cabanes et les jeux d'enfants ont été reconstruits. Reportage à retrouver sur notre site internet ici.fr.
0: La cour criminelle de l'Eure doit rendre sa décision dans la journée.
2: Au procès d'un anesthésiste à Évreux, un médecin de 63 ans accusé de viol et d'agression sexuelle par 3 patientes en juin 2020 à l'hôpital privé de l'Eure. Lui nie les faits, il risque 20 ans de réclusion criminelle. 2 médecins de la clinique des Ormeaux au Havre condamnés hier par le tribunal du Havre pour homicide involontaire. En 2018, ils opèrent Marceline, 21 ans, pour lui poser un anneau gastrique. Elle meurt après l'opération. Le chirurgien est condamné à 24 mois de prison avec sursis. L'anesthésiste est condamné à 12 mois de prison avec sursis. Les habitants de Dieppe vont encore devoir attendre avant de pouvoir emprunter le pont Colbert, d'abord annoncé fin mai. La réouverture est désormais annoncée le 8 juin par Port de Normandie, qui gère l'ouvrage. Le chantier de rénovation du pont tournant à Dieppe est réalisé par Eiffage. Il est inaccessible depuis plus de 2 ans.
0: Et puis Vernon, qui veut se faire une place dans le calendrier des festivals de l'été.
2: Avec le Vernon Fire Festival, 2e édition, festival gratuit pendant 4 jours, du 10 au 13 juillet prochain. La programmation a été dévoilée hier. 19 artistes, dont VG Dream, Lilywood and the Prick, ou le footballeur Djibril Cissé devenu DJ. Après l'annulation de Rock in Évreux cette année, le maire de Vernon, François Ouzillot, veut faire du Fire Festival un festival qui compte.
4: On met tout en œuvre pour que ce soit peut-être le, et j'espère en tout cas, le festival de l'Ouest parisien, un peu plus loin que Rock en Seine, évidemment, et des jauges plus petites, donc une ambition évidemment moindre.
5: Faut pas être un peu fou quand même pour créer un festival dans les temps actuels.
4: Si, mais faut savoir s'amuser, faut savoir aussi continuer à imaginer des projets culturels, et ça j'y crois vraiment. Je pense que les politiques qui s'assoient sur la culture, c'est une vraie bêtise, qui réduisent les subventions, c'est une vraie bêtise. J'adore le rock, je fais quasiment un concert tous les 2 mois, en France ou à l'étranger, dès que je peux. Je suis très attaché à la génération 90-2000, très rock, néo-métal. J'ai conscience que ça fait pas un festival, parce que quand on vise que ça, ben ça finit en Hellfest, c'est déjà pris. Si je m'écoutais, je ferais que du rock, je sais que c'est pas possible. Si vous avez envie de sortir, si vous avez envie d'écouter de la musique, si vous voulez entendre des tubes remixés, si vous voulez entendre des tubes en vrai de votre Spotify, avec des artistes nationaux comme Lilywood ou VG Dream, il y en a pour tous les goûts, pour tous les âges et pour tous les lieux.
2: Le maire de Vernon, François Ouzillot, au micro ici Normandie de Laurent Philippot. En septembre prochain, ce sera en revanche la dernière édition de Rock in Barnes à Vernon, les 11 et 12 septembre prochains. Et puis le skipper irlandais Tom Dolan remporte la première étape de la solitaire du Figaro, la course à la voile en 3 étapes. Il est arrivé hier en tête à Vigo en Espagne. Paul Cousin, le skipper havré sur le bateau de la région Normandie, termine 9e de cette première étape. L'arrivée finale de la course est prévue le 4 juin prochain, le jeudi 4 juin au Havre.
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2: Voilà l'été, Pascal.
0: Voilà l'été, on peut le dire, du très très beau avec des températures très au-dessus des valeurs de saison. Vent d'est, sud-est modéré, en particulier sur la côte et le pays de Caux. Vent qui faiblira un petit peu la nuit prochaine. Les températures, j'y reviens, 26 cet après-midi à Dieppe, 27 à Lillebonne, 28 attendu au Havre et à Évreux. On va même flirter avec les 30 degrés à Rouen et à Pont-Audemer cet après-midi et ça continue pour le week-end. Demain, on nous annonce 23 à 24 pour le littoral, 29 à 31 dans les terres. Dimanche, 23 en bord de mer, 27 à 30 dans les terres. Donc du tout beau, profitez bien de ce long week-end. J'aurai le plaisir de revenir vous accompagner cet après-midi entre 13h30 et 16h. Tout de suite, au taquet, Valérie Damido, Éric Bastien.
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8: Bonjour la France, j'espère que tu vas bien. La France en ce jour de finale. Pour ceux qui sont déjà en week-end de Pentecôte, j'espère que vous allez bien, que le soleil vous bronze où que vous soyez. Comment ça va, Éric ?
9: Écoutez, très en forme. Bonjour Valérie, bonjour à tous. Je vous ai prévenu avant l'émission. Je vous ai dit aujourd'hui, c'est même pas la peine, tu ne vas pas au bout.
8: Ah, bien sûr.
9: C'est pour moi aujourd'hui.
8: Bon, écoutez, le gars s'est mis en
9: short. C'est pour moi aujourd'hui.
8: Oui, bien sûr.
9: Oui, j'ai mis en short. Vous êtes toute belle, toute
8: oh
9: en jaune.
8: Là. Moi, je suis en jaune, ouais. Alors, je vous rappelle que l'enjeu est de taille. Le premier prix, c'est un séjour pour 4 personnes au parc Astérix. Et là, c'est le cap sur l'Égypte. Grâce au parc Astérix, parmi plus de 50 attractions et spectacles, vous allez affronter les remous de la descente du Nil. Vous allez prendre de la hauteur avec l'envol d'Ibis, mais vous découvrirez aussi cet Automatix. Vous dormirez évidemment dans une chambre familiale pour 4 personnes. Les petits-déj et les dîners, c'est compris. Et puis surtout, pour qu'on vous accompagne jusqu'au bout, oui. On vous offre une carte carburant de 100 € et le parking inclus. Si ça, c'est pas du beau cadeau.
9: Bien sûr.
8: Alors ça, c'est le premier prix. Qu'est-ce qu'on gagne si on ne va pas voir Astérix et Obélix ?
9: Alors, on pourra quand même aller se balader au parc Astérix. Ça sera pas totalement offert.
8: C'est pas une musique égyptienne, ça.
9: Non, pas du tout. Parce que dans le parc Astérix, toute l'entreprise Malongo s'est installée. Et alors, devant chaque attraction, vous arrêtez. Vous prenez un petit peu des petites pièces comme ça. Hop. Et hop, vous appuyez sur le bouton. Et là, attendez, je goûte.
8: Malongo est là.
9: La machine espresso Malongo qui vous sert un petit.
8: Voilà, alors 32 dosettes, si bien.
9: 32 dosettes. Hein.
8: Et nos 4 candidats la pièce, hein. Victorieux de la semaine, on les accueille. Bonjour les amis.
9: Bonjour.
10: Bonjour.
8: Comment ça va ?
10: Bonjour.
8: Ça va ?
11: Ça va bien.
10: Ça va bien aussi. Il est pas...
9: C'est Christophe.
8: Ah bah il y a un seul mec, un rescapé. Eh oui, c'est le rescapé de l'équipe de Eric, évidemment. Oui. Alors évidemment, bon, 2 demi-finales. La première demi-finale verra s'affronter Maud contre Lydia, ce qui veut dire que Muriel et Christophe, vous pouvez aller boire un petit café ou faire du cheval.
9: Oui.
8: Alors.
9: Non mais attendez, qui va accepter de jouer avec moi entre Maud et Lydia ?
8: Alors on a tiré au sort.
9: Et, oui, voilà.
8: Et voilà, Lydia, je suis désolée, je suis obligée de te confier à Eric.
9: Ah là là.
10: Oui, bah pourquoi pas, j'ai rien contre lui. Hein.
8: Ah bah c'est super. Merci Lydia de cette belle.
10: Il n'y a pas de jaloux, j'aurais fait les deux.
8: Exactement. Alors Maud, tu restes avec moi. Je rappelle que tu joues avec Issy Touraine.
10: Touraine.
8: Exactement, tu as 47 ans, tu habites Charentilly. Tu es mariée à Olivier, tu as 3 enfants, tu as 2 chats et tu es infirmière scolaire. J'ai oublié un truc ou pas ?
10: Non, c'est très bien, très bien.
8: C'est bien, il y a un truc que tu aimerais que je dise sur toi. Tu aimerais que je dise.
10: Non, que je suis une personne formidable.
8: Oui, bah oui, t'as toujours raison, c'est ça.
10: Oui, et ça se confirme en fait.
8: Hein. Bah bien sûr, évidemment.
10: Puis j'ai toujours raison.
8: T'as toujours raison, mais évidemment, qu'est-ce qu'il dit Olivier ? Il dit que t'as toujours raison aussi ou pas ?
10: Ah bah non, hein, bah non, mais il me le dit qu'après, par contre, il dit « Ah, si j'avais su, je t'aurais écouté !»
8: Ah, mais ça c'est, oui, ah. Ouais, mais ça c'est le, le principe de l'homme, hein, de pas écouter sa femme, et après de dire « Si j'avais su, j'aurais pas venu
9: eh !» Oui.
8: Alors
10: voilà, bah, je vois que c'est partout pareil, quoi, en fait.
8: Mais évidemment, tous les hommes ont cette qualité exceptionnelle de reconnaître bien après que leur femme a toujours raison. Alors, est-ce que tu as pris ton œil de Nazar, qui est ton porte-bonheur ?
10: Bien sûr, il est toujours avec moi, mon œil de Nazar.
8: Bon, donc tu l'as dans la main, t'es prête à dégainer, etc. Alors.
10: J'espère qu'elle me porte chance.
8: Mais oui, ça va te porter chance. On va tout de suite marquer le premier point, histoire d'être dans le tempo. Tiens, je te mets un petit bout de Mission Impossible. Ça, c'est la musique pour Éric Bastien qui, chaque semaine,
9: c'est impossible pour moi,
8: tente de gagner.
9: Je n'y arrive pas.
8: Alors, écoute bien cette question. Notre ami Tom Cruise, mission impossible, hein. Eh bien, figure-toi qu'avant d'être acteur, il a failli être prêtre. Est-ce que c'est vrai ou faux? Top chrono, 5 secondes.
10: Je dirais peut-être vrai, en fait, peut-être.
8: Bah, t'as bien raison, parce que c'est vrai. Il a même fait des études pendant quelques temps dans un séminaire franciscain à Cincinnati. Et puis finalement, il a décidé que c'était mieux les cascades que la soutane. Bravo, premier point pour Maud.
9: Lydia est donc avec nous. Et Lydia, très gentiment, a accepté de changer de team et d'être avec moi aujourd'hui. Tu vas voir, Lydia, tu ne vas pas le regretter. Est-ce que t'as
10: bien... À vrai dire, pour être honnête, j'ai pas le choix.
8: Voilà, alors, merci de le reconnaître.
10: Mais ça me va très bien.
8: Voilà. Voilà, voilà.
9: Comment dire? Bon, Lydia, est-ce que t'as bien dormi? Moi, ça c'est du coaching. Est-ce que c'est du coaching? Est-ce que t'as bien fait dodo, par exemple? Oui, ça a été.
10: Bien. Oui.
9: Ok, t'as fait de beaux rêves. Qu'est-ce que tu as pris à ton petit déjeuner ce matin? Voilà, est-ce que tu étais heureuse?
10: Comme d'habitude, hein. Un petit jus d'orange, les petites biscottes.
9: Oui.
8: C'est beau chez toi ou pas?
9: Bah oui, est-ce qu'en Loire-Atlantique, c'est beau?
10: On crève de chaud.
9: Ouais, tu habites à Bouey, en Loire-Atlantique, avec ton chéri, Jeannot, deux enfants, Laurent, Adeline, ils ont 36 et 40 ans, les petits-enfants, Théo et Arthur. T'as un truc de prévu ou pas ce week-end d'ailleurs, puisqu'il fait chaud, tu vas profiter un peu?
10: Non.
9: Pourquoi?
10: Non.
9: Faut sortir.
10: Une petite marche, je pense. Mais le matin, parce que l'après-midi fera tôt chaud, je pense que je vais aller dans le jardin le matin.
9: Bien sûr. Quand je te reposerai cette même question à 12h58 et que je te dirai qu'est-ce que tu fais ce week-end, tu me diras, je fête ma victoire, bien évidemment.
8: Ok, c'est bien. Tout ce qui est peau de l'ours, compagnie, quoi.
9: Voilà, la fontaine,
8: la poutre, enfin tout ça.
9: Exactement.
10: Connaissez vos classiques.
9: On y va, on joue. Voici un premier point avec A. On adore.
11: Laissez les papiers.
8: Ting tac. Papier chiffon,
9: on adore Régine. Évidemment. On peut recycler le papier à l'infini. C'est mon affirmation du jour. On peut recycler le papier à l'infini. Vrai ou faux? Top chrono, Lydia, 5 secondes.
10: Faux.
9: Tu dis faux? Oh, tu commences bien, Lydia. Oh, t'es bien. Oui, c'est absolument faux. Certains matériaux, comme le verre ou l'aluminium, peuvent être recyclés presque à l'infini. En revanche, le papier et le plastique se dégradent à chaque cycle. Bravo. Un point, Lydia.
8: Un point, Maud. Un point, Lydia. C'est magnifique. Allez, tout de suite.
9: Attendez, j'ai un petit message pour Patrice.
8: Oui.
9: Patrice qui a joué avec nous hier. Et je sais qu'il nous écoute à cette heure-ci. Je voulais lui rappeler que...
12: Et maintenant...
9: C'est pas Claude Nougaro, c'est bien Gilbert Bécaud. C'est pour toi, Patrice. Merci beaucoup.
8: L'humiliation jusqu'au bout,
9: jusqu'au
8: même
9: bout.
8: Quand le candidat n'est pas là. Alors, Patrice, je te soutiens.
9: Je t'embrasse.
8: Bien, allez, tout de suite, vous écoutez ici. Et comme il fait beau, je veux gagner. Parce que je suis toujours en tête. Allez, c'est Zaz. Je veux vous écouter ici. On vous kiffe à tout

0: kazoo. Je prends mon kazoo, hein.
1: Ouais.
0: Non.
1: Allez, voilà. Mon petit Basile, voilà.
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0: En même temps, vous avez bien fait flipper le dauphin toute la semaine, vous. Hein, donc,
1: oui, mais moi, on a reconnu que c'était un dauphin.
0: Allez-y. Okay, on dirait un coq, mais qui a mal aux dents.
1: Alors, Maud un point, Lydia un point, Alors, dis donc.
0: C'est bien Marilyn Monroe, hein.
1: T'as vu? Qu'est-ce que tu vas faire, Maud, toi, ce week-end? Est-ce qu'il, d'abord, est-ce qu'il fait beau?
3: Que je vais pouvoir aller à Astérix, du coup.
1: Mais évidemment, tu penses bien. Il fait beau chez toi, là, en plus, là.
3: Oui, oui, en Touraine, il fait beau, là. Il fait très beau.
1: Ah,
3: Que c'est partout en France, là.
1: Bah, j'espère que c'est partout en France. Bon, ma chérie, c'est le quiz musical. Alors, écoute bien. On va te faire écouter, je vais te faire écouter deux gros tubes. Hein, vraiment, alors là, pour le coup, c'est des énormes tubes. L'un après l'autre. Et puis, j'espère que tu marqueras les deux points. Écoute bien, c'est un chanteur. Premier extrait. Et Patrick Hernandez?
3: Oui.
1: Bah écoutez.
0: C'est simple.
1: Born to be alive.
3: To be alive.
1: Oui, premier point pour toi, ma chérie. Alors. Hey. Born to be alive.
0: Oh, c'est l'apéritif, ça, parce que c'est facile.
1: Calme-toi, c'est pas évident. Elle aurait pu ne pas trouver. Elle est forte, c'est tout.
3: Ah, mais hein, je suis stressée. Hein.
1: Mais évidemment, respire, mon petit bouchon.
0: Oh, c'est-à-dire que Patrice nous aurait dit que c'est Claude Nougaro. Hein.
1: Oui,
0: Patrice.
3: J'allais dire dédicace, mais sinon, ça allait me porter mauvais espoir. Oh. Mais je voulais dire dédicace, Gilbert Bécaud, mais j'aurais perdu. Donc.
1: Ah, exactement.
0: Pas possible.
1: Eh, oui. Patrice.
0: T'embrasses, Patrice.
1: On sait que toute ta famille t'écoute.
0: Trois générations.
1: Alors, attention. Là, c'est une chanteuse, c'est aussi un énorme tube. C'est parti.

0: Je sais pas, je vais dire Mireille Mathieu, mais je
1: pense. Alors, sache que cette chanson a remporté l'Eurovision en 1983 pour le Luxembourg. Après, elle a eu une carrière, elle a fait deux trucs, c'était Corinne Hermès.
2: Est un cadeau.
1: Et Corinne Hermès, elle avait fait quoi après? C'était quoi son autre tube?
3: Elle a fait elle a travaillé dans la maroquinerie, non, je crois.
1: Non, mais...
3: Hermès, non. T'as pas fait ça, non.
1: Allez, un point pour Maud. Vas-y, c'est à toi de jouer.
3: Bon, Lydia, tu l'avais ou pas, Corinne Hermès? Parce que c'était pas évident.
0: Ah non, moi j'étais partie sur Marie Myriam, mais pas la chanson de l'Eurovision, une autre qu'elle aurait sortie après, donc j'aurais pas trouvé non plus.
3: Ça avec l'année prochaine, ça fera 50 ans qu'on n'a pas gagné l'Eurovision. Parce que c'était en 77 et on est en 2027.
0: Quand on voit ce qu'on propose, c'est normal.
3: Bon, alors on va passer à autre chose tout de suite. Tu vas nous mettre mal avec les maisons de disques, là. Donc,
0: Quand on voit ceux qui gagnent, c'est pareil. Ouais. Voilà.
3: Bon. Ah, c'est sûr que si à l'Eurovision, on avait ça, c'est tout autre chose.
0: Ah bah là, oui, c'est clair.
3: Patrice, on t'embrasse, encore une fois.
1: T'aimerais
3: partir en Mongolie, dis donc. Parlons un peu de voyage. On a envie de s'évader. Pourquoi t'as envie d'aller là-bas? Toi qui as déjà fait le Pérou, le Népal, Madagascar?
0: Parce que c'est un pays qui me plaît. Il y a un petit peu de tout. Il y a des déserts, il y a de la montagne, il y a des cascades, il y a des temples. On peut dormir dans des yourtes, on peut faire du cheval, faire du chameau. Et voilà, moi je fais beaucoup de tourisme solidaire. Et là j'ai eu un break parce que j'ai eu des opérations pendant 4-5 ans. Et j'aimerais, tant que je suis encore capable, de pouvoir faire du tourisme solidaire. Et la Mongolie m'a toujours intéressée.
3: Je te souhaite. Je sais que tu aimerais faire avec Jeannot aussi, ton mari, un week-end en Europe, peut-être à Rome, entre autres.
1: Tous les 200 personnes.
3: Ça serait bien si j'étais 100 personnes, ça c'est sûr. Quand est-ce que j'anime au taquet 100 personnes? Enfin bref. Bon, Lydia, nous allons jouer tout de suite avec ton quiz musical. Deux artistes, c'est très court, on écoute un petit extrait. Et il faut reconnaître de qui il s'agit, voici le premier.
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0: Cookie Dingler.
3: Oui, madame, Cookie Dingler, oh là là, mais oui, bien sûr. Même pas envie, chrono. Lydia, c'est un point de plus. C'était un peu l'équivalent de Patrick Hernandez. On était sur un niveau un peu d'apératif. Voilà, on est d'accord. Un truc cool. On complique un chouïa. Voici le second.
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3: On complique.
0: Sabine Paturel, les bêtises.
3: Bah oui.
0: Je l'ai chanté à Jeannot au karaoké.
3: Ah oui. Attends.
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3: Voilà, mais voilà, j'allais te demander de le
0: chanter.
1: Et oui. J'ai tout fumé, les cravenes. Allez,
3: ça fait un point de plus. On est sur la même génération que Corinne Hermès. Hein. C'était les mêmes années.
1: Maud 2, Lydia 3. Et tout de suite, on part avec un petit titre des années 80. Mike Oldfield, Moonlight Shadow. Ah, vous écoutez ici, on vous aime, il fait beau. À tout de suite.

0: Vous avez vu tous les efforts que j'ai fait à la guitare quand même, hein. Je suis bon hein, quand j'accompagne Michael.
1: Single, vas-y donc.
0: Ah, Moonlight Shadow.
2: Non, ici, à midi,
0: je suis un orchestre.
2: On est au taquet.
0: À moi tout seul.
1: Comment il s'appelait
0: Rémi Brica.
1: Rémi Brica. Voilà, je vais.
0: C'est la vie.
1: Blanc cool. Alors avec
0: voilà,
1: la la la la la avec la colombe qui lui faisait caca dessus là.
0: Oui.
1: Alors
0: ah bon,
1: oui.
0: Pauvre colombe.
1: Maude, il oui. paraît que bon, alors on rappelle que Maude est infirmière scolaire. Hein, c'est Mère Teresa. Elle est toujours là quand il se passe un truc. Elle est au resto, elle est peinarde. Il y a un mec qui s'étouffe. Pof, qu'est-ce que tu lui fais?
3: Bah, un petit emlich en fait, hein, pour cracher le morceau de viande qu'il avait avalé de travers.
1: Voilà, voilà. Elle a un petit rencard, elle est peinard, pouf, elle sauve la vie d'un mec. Il y a un voisin qui l'appelle parce que sa femme est pas bien, pouf, et du coup.
3: Ouais. Eh bah oui, bah, un petit malaise, et puis bah voilà, qu'est-ce qu'il va. Et en fait, ils m'appellent tous avant d'appeler les pompiers ou le SAMU, quoi. Je suis pas. Bon, des fois, j'arrive.
1: Bah
0: c'est
1: oui,
0: normal, elle est infirmière.
3: Bah, allez.
1: L'enfant des voisins, il sonne chez toi, il vient de se couper le doigt, bim, c'est
3: non. Bah, le morceau de doigt dans le torchon.
1: Eh bah voilà. Eh voilà. Ah bah heureusement que tu n'es pas la voisine d'Éric Bastien, ma chérie.
0: Je serai tout le temps chez elle. Hein.
1: Ah bah, ça,
3: je te... pas de souci. On vous accueille. C'est ce que je vous ai dit au début de semaine. Après.
0: Oui oui. Non, alors, je crois qu'elle ne connaît pas. Hein.
1: Alors je crois que tu ne connais pas le niveau d'hypocondrie d'Éric Bastien, ma chérie.
3: Ah non, j'en ai un aussi à la maison. Ils se partageront peut-être qu'à deux. Ça...
1: Oh mon Dieu, Olivier est hypocondriaque. Ton mari est hypocondriaque.
3: Non, pas mon mari. J'ai un de mes enfants qui est d'ailleurs Enzo qui m'entend. Lui, un petit truc, il en fait une montagne quoi. Mais
1: oh mon Dieu.
0: Enzo, my brother.
1: Ah là là là. L'hypocondrie, cette maladie, bien trop souvent qui casse les pieds de tout le monde. Alors ma chérie,
3: ouais,
1: tu as deux points. Oui. Il faut absolument que tu marques et que tu pries que Lydia ne marque pas. Tiens, une ambiance.
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1: Alors, Maude, comment s'appelle une terrasse aménagée sur le toit d'un immeuble, souvent avec une ambiance branchée, un bar, une vue panoramique? Comment on appelle une terrasse aménagée sur le toit d'un immeuble? Top chrono.
3: Oh là là, sur le toit.
1: Ouais.
3: Je sais pas, peut-être un...
1: Oh, ma chérie, c'est un rooftop.
3: Ah non, j'aurais pas eu ça.
1: Eh oui, un rooftop, c'est bon, alors c'est vraiment, il y en a beaucoup, c'est très urbain, hein, les rooftops. Il y en a plein à New York, à Paris, il y en a même à Marseille, y en a, bon, bref. Eh oui, on fait des soirées privées, des bars, des DJ. Bon, ma chérie, là, malheureusement, même si Lydia ne marque pas, vu qu'elle a 3, c'est elle qui part en... Oh
0: oui, non, mais allez-y, hein, terminez vos phrases. Hein, je sais que vous avez un petit peu du mal.
1: En même temps, c'est ma candidate. Hein.
0: Ouais,
1: elle
0: c'est
1: aussi.
0: C'est vrai.
1: Alors.
0: Ah, Valérie, vous êtes tout en jaune, cette petite mésange comme ça sur votre épaule. Moi qui arrive avec mon bric-à-brac. Et hop, c'est parti.
4: C'est la vie en couleur. Tiens,
0: voilà. Ça, vous cherchiez.
1: Rémi, bricouille. Ah là là, mon Dieu.
0: Bon, Lydia. Ma Lydia.
3: Ah, écoute... Je suis désolée pour Maud.
0: Hein. Ah oui,
3: j'aurais
0: ouais,
3: pas
0: je
3: trouvé
0: comprends.
3: Non plus, honnêtement. Aucune idée.
1: Eh oui, c'est une question. Raphaël et Luigi, c'est des questions beaucoup trop parisiennes.
0: Ouais.
3: Ouais.
0: Est-ce qu'on peut écouter du Cobu? Parce qu'à 10 ans, Lydia, petite
1: Lydia. Lydia Jones, hein.
0: Tu faisais du vélo avec un copain en maillot de bain. C'est bien, là, il fait chaud, c'est tendance. Qu'est-ce qui s'est passé?
3: Ben, on faisait le tour de l'immeuble, on partait chacun d'un côté, c'est à qui arrivait le premier. Et c'était un été où il faisait très chaud, donc j'étais en maillot de bain. Et on s'est frôlé et il est reparti avec ma culotte, avec sa poignée de frein. Je suis descendue de mon vélo et j'ai monté en courant à la maison me cacher.
1: Oh mon Dieu.
0: Ah oui, parce que t'es...
3: Ils m'ont pas vu pendant 2 jours.
0: Et oui, t'avais les fesses nues, t'es remonté comme ça rapidement. Ah là,
3: c'est
0: là,
3: ça.
0: Quelle histoire.
1: Ça, c'est horrible. Quand t'es enfant...
3: Avec un bel hématome sur
1: la cuisse. Ah ouais, c'est horrible.
0: Bon, tu te l'y diras. Bon, allez, pour le fun, on va poser cette question, mais tu as bien compris qu'avec tonton Eric, ça se passe comme ça, et tu seras avec nous pour la
1: tonton Eric qui récupère mes candidats.
0: Voilà. Allez. Oui, mais alors... Attention, parce que je les récupère, mais j'arrive jamais à les faire gagner.
1: C'est vrai.
0: Là, oui, mais pas jusqu'à la fin.
3: Non.
0: Attends, on va y arriver. Tiens, je vais prendre une petite photo de toi, là.
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0: Quel appareil photo instantané a connu un immense succès dans les années 80? Top chrono, 10 secondes. Quel appareil photo?
3: Polaroid.
0: Le Polaroid, l'appareil photo instantané qui a connu un immense succès grâce à son développement instantané. Le Polar, Jacques Henry. Oui, c'est le Polaroid. Bravo.
1: Bien, ma petite Maude, je t'embrasse très fort. Et Lydia, tu vas directement sur le banc de la finale. avant d'accueillir Christophe et Muriel pour la deuxième demi-finale. L'autre, il prend ses fiches, ses lunettes. Tout ça pour dire que là, maintenant, c'est la réclame et l'actualité dans toutes vos régions grâce aux 44 locales de votre radio ici. À tout de suite, mes chéris.
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8: Le printemps dans tous ses états.
7: Pascal Vaillant.
8: Le festival Graines de Jardin de retour demain et dimanche au Jardin des Plantes de Rouen sous la thématique des Jardins d'Afrique. Donc on va voyager. Ça attire beaucoup, beaucoup de monde. Hein, 40 à 50 000 visiteurs. Alors des jardiniers amateurs, des curieux, des professionnels. Rendez-vous qui se présente comme la plus grande fête de France gratuite dédiée aux jardinage. 70 exposants, pépiniéristes, horticulteurs, spécialistes du jardinage, pros de la déco, ainsi que des associations. En parallèle, animation musicale, ateliers, expos de tableaux, vide jardin et marché bio. Il y a même une zone pique-nique qui sera disponible sur les pelouses du jardin ainsi que des points à restauration. Votre radio locale ici Normandie sera en direct d'ailleurs demain du Jardin des Plantes avec Serge Baillivet de 10h à 11h. Graines de jardin donc demain et dimanche de 10h à 18h au Jardin des Plantes de Rouen. L'entrée est gratuite et c'est évidemment un événement avec votre radio locale ici Normandie.
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1: Et je vous rappelle que Lydia s'est qualifiée pour la finale pour tenter de gagner premier prix, un séjour pour 4 personnes au parc Astérix, pour faire la descente du Nil, pour prendre de la hauteur avec l'envol d'Ibis et pour découvrir cette automatique, la chambre familiale, les petits-déj, 100 euros de carburant, le parking inclus ou la machine à café Malongo, les 32 dosettes et les 6 verres en verre. On accueille maintenant Christophe et Muriel qui vont s'affronter à main nue. C'est parti. Comment ça va, Muriel ?
9: Eh bien, ça va bien, mais là, aujourd'hui, j'ai beaucoup de stress.
1: Ah non, non, non, non, non, non. Ma petite Muriel, tu ne peux pas avoir du stress, pas une femme comme toi. Non.
9: Bon. Allez. On va y aller. On va
1: Mais
9: y aller.
1: Oui, tu as eu 80 ans il y a deux jours, tu habites à Nice.
9: Ouais, mais peut-être que c'est dur à partir de 80 ans, on va savoir.
1: Oh, mais non, t'as la patate, on dirait pas que t'as 80 ans. Mais non, tu as fait de l'équitation, tu marches, tu bricoles, tu maroufles, tu jardines, oh là là, pop, pop, pop. Non, non, il paraît même que t'as collectionné des cravates, dis donc.
9: Oh, papa, oui, c'est vieux, ça. Oh, on dirait que c'est vieux. Oui, oui, oui, j'en avais plein, plein, plein, plein, plein. Et j'en avais une amphore pleine.
1: Et alors, tu en faisais quoi de ces cravates?
9: Eh ben, je les gardais comme elles étaient belles. Et puis, un beau jour, j'en ai eu ras-le-bol. Je les ai vendues sur un vide-grenier.
1: Eh ben, voilà, comme ça, allez, pfut, pfut, pfut. Alors, il paraît que t'as un petit rituel. Avant de te coucher, il faut que toutes les portes de placard soient fermées.
9: Ouais, ouais. Faut pas le dire, non, c'est atroce. Même, j'ai collé le virus à ma petite fille parce qu'elle fait comme moi. Elle se lève et elle ferme ses portes de placard. C'est dingue.
1: Ben non, moi j'ai fait ça toute ma vie. S'il y a un monstre dans le placard, qu'est-ce qu'on fait?
0: On chasse.
9: Ah ben on l'accueille.
1: Bah ça dépend, je veux dire. Dans Monstres et compagnie, il n'y a pas toujours des monstres sympas. Hein, donc bon,
9: on ouais, fait. On arrive à faire ce qu'on veut quand même d'un monstre quand on veut bien.
1: Ouais, bah écoute, avec une bonne batte de baseball. Alors, ma chérie, on va tout de suite, on va marquer le premier point avec une question et une petite ambiance.
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1: Alors, nous allons parler de rêve. Il paraît que Sigmund Freud a une théorie selon laquelle, si on n'arrive pas à s'endormir le soir, c'est parce qu'on est éveillé dans le rêve de quelqu'un d'autre. Est-ce que cette théorie est celle de Sigmund Freud ? Si on n'arrive pas à s'endormir, c'est qu'on est éveillé dans le rêve d'un autre. Top chrono ? 5 secondes.
9: Moi, je vais dire que oui, après tout, il n'était pas si con que ça, ce mec.
1: Bon, alors, il n'était pas si con que ça, mais c'est pas lui. C'est faux. En fait, c'est une légende japonaise. Et oui, c'est une vraie légende japonaise. Au Japon, on pense vraiment que si tu n'arrives pas à t'endormir, c'est parce que tu es dans le rêve de quelqu'un d'autre. C'est une théorie extrêmement romantique. Mais pas de point pour toi, ma chérie.
0: Christophe, bienvenue. Christophe, mon chouchou, mon poulain. Christophe, comment ça va?
11: Ben, ça va bien.
0: Bah oui, parce que t'es le seul rescapé, t'es le seul garçon déjà, oui. Et t'es le seul à avoir gagné avec moi cette semaine. Donc, c'est pas un petit coup de pression, Christophe, mais moi je pense qu'on va aller au bout de cette aventure ensemble, t'es d'accord?
11: Ben, j'aimerais bien.
0: Bah oui, moi aussi. T'es avec ici Brazizel, t'habites à Landivisio dans le Finistère, et tu sais quoi? À la main, j'ai un joli petit bracelet avec le triskel, figure-toi.
11: Ah, c'est bien ça.
0: Oui, c'est le symbole breton, ça, symbole breton-celtique. Oui. Monsieur est breton. C'est déjà pour t'encourager. Oui.

0: suite te permettre de gagner un premier point. Je te souhaite bonne chance. Et nous partons au Japon. Au Japon, Christophe, les fruits que l'on achète sont accompagnés de la photo de l'agriculteur qui les a fait pousser. Original. Mais est-ce que c'est vrai ou est-ce que c'est faux? Top chrono, 5 secondes. Vite.
1: Faux.
0: C'était vrai. Et ouais, après plusieurs crises sanitaires, les Japonais sont devenus très attentifs à l'origine des produits et donc ils affichent la photo du producteur. C'est devenu d'ailleurs un espèce d'outil marketing qui pourrait nous inspirer en France. Bon, pas de points.
2: Alors, là, ça fait 0-0. Ah, la tête à Bastiano.
0: Je vais enlever mon bracelet breton. Hein,
2: Et là, tout de suite, vous écoutez ici. Et là, on va partir. Oh, Bernard Lavilliers, Jimmy Cliff, Melody.
0: Oui.
2: Tempo, Harmony.
0: Oui,
2: Harmony, puisque vous écoutez ici, mes chéris. On vous aime, à tout de suite.

0: Bruni sur ICI. À 12h40, madame.
1: Jingle.
0: Ben oui.
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1: Et ICI nous...
0: Ah, excusez-moi. Excusez-moi. Il y a quelqu'un qui nous appelle. Bonjour, ah. Patrice.
3: Oui, bonjour, bonjour.
1: Et maintenant...
0: Bienvenue, Patrice.
3: Je vais faire...
1: Oui, et qu'est-ce
3: que
0: c'est? Pour ceux qui l'ont rejoint, il était avec nous hier. Il était incapable de savoir qui chantait ce titre.
1: On si, si, il a dit Claude Nougaro.
3: Oui, voilà. J'ai dit Claude Nougaro.
1: Voilà.
0: Depuis midi, on n'arrête pas de te chambrer.
3: C'est son cousin, hein, c'est son cousin.
1: Bah évidemment, oui. Merci.
0: Alors, on voulait te faire un coucou parce que depuis midi, on n'arrête pas de dire des choses sur toi. Alors, ça va toi?
3: Ça va très bien, merci. À part la défaite, tout va bien.
1: Oui, ouais. Bah, c'est pas grave, mon chat. Ça n'empêche pas que tu es formidable.
0: On te fait des bisous, Patrice.
1: On t'embrasse, Patrice.
3: Merci beaucoup.

0: Un bon week-end.
1: À bientôt, Val.
2: À bientôt.
0: Salut.
2: Alors, ma petite Mumu, c'est l'heure du quiz musical. C'est une spéciale grande voix américaine. Un titre après l'autre. Et tu essayes de marquer les deux points. Attention, premier titre.
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0: Tu m'as dit Frank Sinatra ?
1: Eh oui.
0: Eh oui. Évidemment, c'est notre petit Sinatra.
2: C'est moi The Voice. Qui vais gagner.
0: Alors, attention, après Frankie, nous allons écouter une deuxième énorme voix américaine. Écoute bien. Music play. Hey. Tu m'as dit Barry White, est-ce que c'est Barry White? Oui! The music play! Hey! La la la la la la la la la. Ah là là, la voix magnifique de Barry White et deux points pour Mumu.
2: Ouais.
0: Et oui, ça fait deux points pour Muriel.
2: Et ça va, ça va.
0: Ça fait deux points pour Muriel.
2: Ça va, Muriel.
0: Muriel, elle a deux points.
2: Oui, mais je vous rappelle que Muriel a dit qu'elle était venue avec son stress. Et voilà, et moi je suis ravi qu'elle soit bien accompagnée aujourd'hui. Et il faut qu'elle le garde à ses côtés.
0: Bon, regarde, elle est pas stressée, elle a eu deux points.
2: Mais je vois bien qu'elle s'est détendue, je suis inquiet.
0: Oui, bah oui.
2: Christophe.
3: Oui.
2: Qui c'est le Breton? C'est papa, là, hein?
3: C'est nous.
2: Bah oui, c'est nous, les Bretons, là.
0: Mais t'es pas Breton, t'es Auvergnat, toi.
2: Je suis Breton quand ça m'arrange, vous savez. Salut Céline, qui est à la réalisation, qui est une vraie Bretonne.
0: Elle, oui.
2: Allez, qu'est-ce que tu fais en Bretagne ce week-end, Christophe?
3: Travailler.
2: Tu travailles?
3: Oui, on travaille un week-end sur deux, donc du coup, c'est mon week-end de travail.
2: D'accord, t'es cuisinier en EHPAD, hein, depuis un an, on en a parlé d'ailleurs avec toi cette semaine. Tu voulais être pâtissier quand t'étais petit. Et en parlant de cuisine, un tout petit mot, tes enfants te réclament une espèce de plat signature. C'est quoi?
3: Alors, soit c'est des saucisses lentilles.
2: Ouais.
3: Elles adorent ça, on adore tout ça. Ou alors de la rougaille. Mais la rougaille à ma façon. Hein.
2: Ah oui, mais c'est quoi ta façon de la rougaille?
3: Oh bah c'est pas c'est avec de la saucisse fumée, de la saucisse de Bretagne et puis du riz, et poivron, paprika, que des bonnes choses.
0: Miam.
2: Un petit dessert quand même avant de jouer. Qu'est-ce qu'on fait comme dessert?
3: Une charlotte framboise.
0: Oh là là.
3: Ça c'est ma fille aînée adore ça, donc du coup quand on a l'occasion, anniversaire. Je m'en fais une.
0: Basile, il est en train de décéder derrière la vitre. Il est, voilà, il bave comme
2: bien
0: moi.
2: Bien sûr. Il y a du coup de gamin, il y a le phare breton.
0: Oh là là,
2: Christophe.
0: Là là.
2: Eh oui, bah oui, bah oui.
0: Bon, allez,
2: jouons. Allez, jouons, jouons, jouons. Clin d'œil à Basile Combe qui réalise l'émission, qui est batteur et qui adore les titres que l'on écoute en ce moment pour bien s'ambiancer le week-end.
0: Enfin, il aime surtout la bouffe, Basile. Hein. Voilà.
2: C'est vrai, c'est... Allez. Bah oui, il y a des frites en plus à midi aujourd'hui, c'est pas mal. À toi de deviner de qui il s'agit.

0: n'allez pas donner les... Allez, top chrono, on y va. On n'a pas de chrono.
1: Marvin Gaye.
2: Marvin Gaye, il a dit.
0: Mais bah, c'est une bonne réponse. Eh ben voilà, un point de plus. Christophe, on est chaud, on
2: un
0: est bien.
2: Un point tout court.
0: Oui, oui, oui, oui, oui, mais là, on va tenter l'égalisation.
2: Ouais, on va Christophe. Tenter, ouais.
0: Avec un nouveau titre, ça va aller très vite. Et tu vas répondre en deux secondes. Wow, I feel good. I knew that I would not. Eh ouais. I feel good. Eh ouais, monsieur, je vous fais le chrono parce que j'aime bien finalement. Tu m'as dit, c'est...
3: Oh bah non, il y a un vrai chrono aujourd'hui.
0: Il a dit quoi?
1: James Brown.
0: Bah bien sûr. Wow.

0: verra pas un petit 2-2 là?
1: Ah bah il y a un 2-2. Il y a un 2-2, il y a un 2-2, bravo les amis. Il y a un 2-2, là tout de suite on va faire une petite pause musicale.
0: Ah, vous allez faire dodo, hein, nous on a fait 2-2, vous, allez, c'est moi qui gagne.
1: Oh là là, allez, tiens, mets-moi le disque, on va écouter une nouveauté, Bruno.

0: Just Might.
1: Ah là, c'était Bruno Mars.
0: Ah
1: avec Valérie Damido, un petit peu quand même.
0: Just Might.
1: Bah oui, sur ici.
0: Bah oui, sur ici, j'engueule.
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0: Nous sommes au taquet avec Christophe qui a deux, Muriel qui a deux, Lydia qui est en finale. Oh là là là là, tout ça est bien serré. Alors,
1: je vous en prie.
0: J'ai une petite anecdote sur Muriel. Il paraît qu'elle travaillait dans la même école que ses enfants. Oui, oui, oui. Et un jour, elle rentre chez elle et en rentrant, elle se dit « Tiens, ma voiture est bien calme. » Tu t'es retournée et là, que s'est-il passé ?
3: Eh bien oui, ils n'étaient pas là.
0: Et oui, ils étaient où ?
3: Ben, je les avais oubliés à l'école.
0: Et voilà.
3: Ils étaient en train de jouer tranquille dans la cour. Le dirlo, il les a récupérés. Puis quand je suis arrivée comme une dingue dans la cour de l'école, le dirlo, il m'a dit « Non, mais ils sont là, tes gamins. » Voilà.
0: Voilà. On a oublié les enfants à l'école.
3: Eh bien oui, ben, quand on est pris dans le feu de l'action, du boulot, des gamins et des bonnes femmes qui font tout.
0: Eh oui,
3: ben,
0: eh oui.
3: Ben, voilà. Voilà.
0: Et
3: voilà.
0: Parce qu'on n'en a pas parlé, mais tu es retraitée et tu as été bouchère charcutière chez tes parents, chez ton mari. Et puis, finalement, tu as terminé dans les écoles, d'où tu étais dans la même école. Et tu étais la dame de la cantine.
1: Oh, voilà.
3: Ah ben oui, ça c'est vrai, j'étais la dame de la cantine.
0: Et voilà.
3: Non, oui.
0: Bien, pour t'encourager à gagner, pour t'encourager parce que...
1: Oui, parce qu'elle en a besoin d'encouragement.
0: Non, là, deux points.
3: Parce que toi, t'as triché un peu, hein, tout à l'heure. Hein,
1: comment ça, j'ai triché, dis donc.
3: Ouais, ouais, Eric, hein,
1: mais tu l'as triché. Fort,
0: hein. Et voilà.
3: Si.
0: Voilà.
3: Je suis vieille, j'ai mal aux genoux, mais j'ai de bonnes oreilles.
0: Et voilà, tu vois.
1: C'est pas vrai, mais j'ai triché quand?
0: La vérité est enfin révélée. Alors, je te mets un petit coup de Sidney Bechet.
3: Ah, c'est bien. Est-ce que c'est beau, ça? Il y en a
0: pas de faire. C'est beau, ça détend, ça relaxe. Pour
3: ouais,
0: que tu
3: relaxe.
0: Gagnes. Voilà. Alors. Allez, petite fleur. On y va. Écoute bien la question.
3: Oui.
0: Combien y a-t-il de temps de l'indicatif en conjugaison française? Combien?
3: Ah, le temps de l'indicatif, c'est de la grammaire, ça.
0: Eh oui. Combien y a-t-il de temps de l'indicatif en conjugaison française? Top chrono 10 secondes.
3: L'imparfait, le futur, le passé composé, le passé simple. Non, je veux dire, le plus que parfait. Bon, mais il y en a beaucoup.
0: Et dis un chiffre, parce que tu les as énumérés, ça en fait combien?
3: Eh bien oui. Présent, parfait, futur, passé composé, passé simple. Plus que parfait. J'en suis à 7. Ben, on va dire 8 et puis on a pas.
1: On peut jouer jusqu'à 14h si vous voulez.
0: Elle, a dit, elle les a énumérés, elle a pas eu le temps de les compter, ça va.
1: C'est elle qui triche.
0: Non, elle triche pas du
1: tricheuse.
0: Tout. Laissez-la tranquille, elle a 5. Voilà, ça fait 7. Bisous, pof. Et je me laisserai pas impressionner par tes gros yeux.
1: C'est scandaleux. Un chrono qui dure 3 minutes 50, quoi.
0: Ah ouais, ça va.
1: Non, on va prendre la même chose avec Christophe. On va prendre le temps. Hein, Christophe?
4: Ah, j'espère bien.
1: Ah
0: oui, bon, on va te rajouter 5 à 10 secondes. Voilà,
1: voilà,
0: c'est bon.
1: Voilà.
0: De toute façon, sa question, elle est beaucoup plus facile.
1: Il est l'or. L'or de marquer des points, Christophe.
0: Oui, enfin, je t'explique, sa question, elle est tellement simple aussi.
1: Oh, mais attendez, on va voir. Christophe, et si on faisait comme l'oiseau? Déjà, t'aimerais bien être un oiseau si t'étais un animal.
4: Oui.
1: Qu'est-ce que t'as fait? Qu'est-ce que t'as fait avec les oiseaux? Parce que t'as fabriqué quelque chose, hein?
4: Alors, j'ai installé des nichoirs dans le jardin, et puis, du coup, j'observe les mésanges quand elles viennent nicher. J'ai mis une petite caméra sur le dessus et je peux observer la nidification du début à la fin, et puis. Et voir les petits s'envoler, c'est pour ça que c'est ça, joli.
1: Bah oui, une petite caméra sur le nichoir, voilà, je trouve que c'est bucolique, c'est la nature, madame. Christophe, à un moment donné, il faut y aller.
0: Oui.
1: C'est maintenant que ça se joue.
4: Oui.
1: Bah oui, parce que si tu réponds à côté, Muriel s'envole, là, hein, donc...
4: Oui, ça sera elle, l'oiseau, et pas moi.
1: Écoute ce générique. Sur quelle chaîne est diffusée l'émission Quotidien? Top chrono, 10 secondes.
4: TMC.
1: Tu m'as dit quoi?
4: C'est la 10. TMC, c'est sur la 10.
1: TMC.
0: Voilà, alors...
1: Bon, ce qui nous fait une égalité, puisque c'est la bonne réponse, c'est TMC, pas de suspense. Bravo,
0: si, suspense, parce qu'ils ont 7 chacun,
1: oui.
0: Et malheureusement...
1: Ah bon?
0: Bah bien sûr. Et malheureusement, en cas d'égalité demi-finale, c'est celui qui a marqué le plus de points lors de la manche.
1: Alors ?
0: Eh ben, je suis dégoûtée pour Mumu parce que c'est Christophe, il a marqué 21, il a marqué 19.
1: Ah ben bravo Christophe ! Wouh ! Moi, je suis content !
0: Ma petite Mumu chérie, je suis désolée. Tu as très bien joué, mais c'est lui qui va en finale, ma chérie.
1: Eh oui. Bah, ne le prenez pas, c'est le jeu.
3: Oui, c'est mes ordres, oui.
0: Eh ben, je t'embrasse très fort, ma petite chérie.
3: Eh ben, c'est pas grave.
0: Bah, si, c'est grave. Tu reviendras jouer avec nous parce que j'ai adoré jouer avec toi. Je t'embrasse très fort. Christophe, Lydia, à la finale et tout de suite, la réclame.
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0: Nous sommes en finale avec à ma gauche Lydia. Lydia, elle joue avec ici Loire-Océan. Elle a 63 ans. Elle va pas s'en laisser compter. Eh oui, parce que elle fait du bricolage. Elle fait de la rando. Elle fait plein de trucs. Elle a la patate. C'est ma candidate.
1: Oui.
0: Elle va gagner. À ma droite.
1: Rappelons quand même que Lydia est arrivée aujourd'hui, grâce à moi. Christophe, également, mon seul candidat rescapé. Il a 58 ans, c'est un breton. C'est un finistérien. Il a un lapin. Eh ouais, il a un lapin. Il s'appelle Titi, il s'appelle Cricri. Il a tous les surnoms.
0: Bien
1: et surtout,
0: sûr.
1: Le meilleur, c'est mon Titi. C'est beau Christophe qui va gagner aujourd'hui. Ah oui, on est chaud avec Christophe. Oh, j'anticipe ma journée. Hein.
0: Tout ce qui est la peau de l'ours. Alors, Lydia, ma chérie, tu es prête à gagner, bien sûr.
7: Ouais, mais une finale entre Bretons, ça me va hyper bien, moi.
0: Bah voilà,
1: c'est chouette, hein.
0: Mais oui, vive la Bretagne. Alors,
7: bonne chance à Christophe.
0: Voilà, bonne chance à Christophe. Pour t'encourager, ma chérie, je te mets un petit Coldplay. Coldplay, ça détend. Alors, là, il faut que tu cartonnes. Je vais donc à mon top chrono. Il va falloir que tu me donnes un maximum de marques de chaussures de basket ou de chaussures tout court, de basket tout court. En tout cas, un max de marques de choses qu'on met dans ses pieds. Attention, c'est parti. Top chrono, 10 secondes.
7: Alors, Adidas, Nike, Gémeaux, je sais pas si ça marche, Puma, c'est pas de la marque.
0: Bah, tu m'en as donné trois. Il y avait évidemment Louboutin, Eram, André, Geox, Clergerie, Manolo Blahnik, Jimmy Choo's, Gucci, New Balance. Tu m'en as donné trois, c'est pas mal.
1: Christophe.
0: Qu'est-ce qu'il y a ?
1: Non, mais non, j'essaye de calmer le jeu, d'y aller tranquille, pas de pression, à la cool. Christophe, trois points. Les compteurs sont remis à zéro. Donc, il faut que tu battes ce score.
0: Excusez-moi, on me dit qu'est-ce dans l'oreillette qu'il y en a quatre des mecs.
1: Ah oui ?
0: Elle a fait quatre. J'ai oublié de compter Gémeaux. Et voilà, ça fait quatre.
1: Christophe, je remets les pendules à l'heure. Christophe, les compteurs sont à zéro.
0: Voilà, allez.
1: Mais elle a donc quatre points. Quelque chose à dire ? Encore des points peut-être ?
0: Pas du tout. Faut qu'il fasse cinq. Tu peux l'encourager avec une musique,
1: Christophe,
0: et on y va.
1: Bien sûr, la voici. Me mettre la pression. Allez Christophe, on est là pour le plaisir, mais il y a quand même le parc Astérix, ça serait sympa. Je te souhaite de marquer 5 points et je serais heureux pour Lydia évidemment si elle part. Que le meilleur gagne, comme on dit. Voici ton bingo et merci encore une fois d'avoir joué avec nous toute la semaine. Voici le bingo.
0: Bah vas-y.
1: Et on vous rappelle qu'on sera là lundi.
0: Allez, dépêche-toi.
1: Allez, le maximum de marques. Tu me cites en 10 secondes. Un maximum de marques de joaillerie ou d'horlogerie. Joaillerie ou horlogerie. Maximum de marques connues. Top chrono.
4: Chaumette, Bertrand, Maubutin, Cartier, Boucheron, Van Cleef, Méliès ou Méliès.
1: Christophe, je n'ai qu'un mot à dire.
0: Ouais. Il y avait Rolex, il y avait Tissot, Philippe Patek, bon bah c'est pas grave.
1: fait des années que j'avais pas gagné.
0: Bien alors, mon petit chou à la crème, tu as gagné un séjour pour 4 personnes au parc Astérix. Et tu vas faire la descente du Nil, tu vas assister l'envol d'Ibis, tu vas découvrir 7 automatiques. Tu dormiras en chambre familiale, tu auras les petits déjeuners et le dîner. Et puis 100 € de carte carburant et le parking inclus pour aller voir Astérix et Obélix. Quant à toi, ma petite Lydia chérie, tu gagnes la machine à café Malongo avec 32 dosettes et 6 verres en verre. Vous êtes contents, mes petits chéris?
8: Oui, parfait.
1: Christophe,
8: et je souhaite un bon séjour.
1: Merci. T'es heureux, mon Christophe?
4: Je suis super content.
1: Ah,
4: je tiens à remercier par la même occasion, si je peux me permettre, remercier ma famille, tout mon fan club au boulot, tous ceux qui m'ont soutenu.
1: Ça fait plaisir.
0: C'est super. Magnifique.
1: Ah, puis c'est moi qui ai gagné avec Christophe.
0: Bravo. Bravo Christophe, bravo Lydia.
1: Oui. J'ai un mot en conclusion parce que j'ai gagné.
9: Avec moi. Voilà.
0: Allez, avec lui. Je vous souhaite à tous un très bon week-end de Pentecôte. Nous, on sera lundi en direct, bien évidemment. Je remercie Céline à la Réal, Basilou à la technique, Maître Coupez au savoir, Marian au standard, la petite personne à la vanne.
1: Oui, enfin, la gagner quand même.
0: Allez, oui, allez. Une fois n'est pas coutume. Et à lundi, mes chéris.
1: Oui, oui, c'est le gagnant du jour qui vous parle, Wendy Bouchard. Bonjour.
10: Hola, Wendy Bouchard. Si ça m'avait échappé, je vous jette une brassée de fleurs.
0: Oh là là.
1: J'espère que ça fait la une de ma France.
10: Mais aussi à ceux que vous avez fait gagner. Bien sûr.
1: Évidemment.
10: Et combien. Et on parlera quand même un peu de l'actualité et puis des journées nationales de la Croix-Rouge, si vous voulez bien.
0: Moi, je préfère que tu parles que de ça. Mais bon,
10: merci les amis. Nous sommes partenaires de cette grande opération de charité.
1: En fait, quand même une petite brève. Merci.
0: Bisous, chérie.
10: Ciao.
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0: Je crois qu'il est l'heure de vous dire qu'il est 13h, que vous écoutez ici, que je vous aime et que je vous souhaite un bon week-end.
1: Attendez,
9: avec moi.
1: Si Wendy Bouchard.
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10: Bonjour à tous, merci d'être à l'écoute de Ma France. En ce soir de finale de Coupe de France, l'OGC Nice rencontre les Lensois et hier soir à Paris, les ultras niçois ont décidé d'en découdre avec des supporters parisiens. Bagarre XXL avec 6 blessés graves et 65 interpellations. La présidente des supporters de Nice juge ces comportements inadmissibles. Du côté des nordistes, c'est l'attente et la fierté avant le grand enjeu de la soirée au Stade de France. Les journées nationales de la Croix-Rouge, dès demain, vous croiserez dans le pays 79 000 bénévoles exemplaires dans leur mission d'entraide et de secourisme. De Reims à Paris, de Grenoble à Nancy, la présidente de la Croix-Rouge nous rejoint pour parler de cette grande quête partout en France. À la une encore, on en sait plus sur le profil de la mère interpellée hier au Portugal avec son compagnon, une mère qui a abandonné ses deux enfants de 4 et 5 ans dans un bois, les yeux bandés. C'est l'effroi à Colmar, d'où la famille est partie il y a quelques jours. Et puis on reviendra aussi avec notre invité sur ce dôme de chaleur qui enveloppe la France. L'été s'installe de manière soudaine et précoce. Analyse de cet anticyclone qui nous a tous surpris. Les campings font le plein ce week-end de Pentecôte et nous sommes dans Lyon dans quelques instants. Nous ouvrons d'abord ce journal en ce jour de finale de Coupe de France avec les violences commises tard hier soir à Paris par des supporters de l'équipe de Nice. 65 personnes ont été placées en garde à vue hier soir. Coralie Moreau, vous avez suivi ce dossier après qu'une centaine d'ultras s'en sont pris, notamment à des supporters parisiens. Les témoins attestent, Coralie, d'un déferlement de violence.
12: Oui, il est 23h30 quand des supporters de l'OGC Nice se donnent rendez-vous dans le 10e arrondissement de Paris, entre le canal Saint-Martin et la gare de l'Est. Sur des vidéos, on les voit déambuler en scandant Brigade Sud, le groupe des ultra-niçois. Au niveau du quai de Valmy, une violente rixe éclate. Selon la police, les supporters sont armés de couteaux et de divers objets pour frapper. Vêtus de noir, certains portent des cagoules, des gants coquets et des protège-dents et ils s'en prennent aux passants. Selon le syndicat de police, certains sont des supporters parisiens à qui ils avaient donné rendez-vous, des membres d'un groupe ultra du virage Sud Auteuil, d'autres sont de simples riverains. Des devantures de magasins sont également prises pour cible, des projectiles lancés sur les vitrines. Les images circulent sur les réseaux sociaux.
10: Oui, Coralie, le bilan est lourd.
12: Oui, vous l'avez dit, au total, 6 personnes sont blessées, dont 2 sont dans un état grave, avec un pronostic vital engagé, selon le syndicat de police unité. Une d'elles a reçu un coup de bouteille à la gorge, l'autre souffre d'un traumatisme crânien. Parmi les 65 personnes interpellées, 4 sont mineures, précise le parquet de Paris, qui indique que des cagoules à l'effigie du club de l'OGC Nice ont été retrouvées sur place par les enquêteurs. Le maire de Paris, Emmanuel Grégoire, réagit sur son compte X, il condamne ces violences. Je cite, je souhaiterais affirmer que Paris, fidèle à son histoire et ses valeurs, ne laissera aucune place aux groupuscules d'extrême droite pour déployer leur haine. La ministre des Sports, Marina Ferrari, parle, elle, d'une honte pour l'image du football et du supporterisme. Alors évidemment, les inquiétudes pour la finale de la Coupe de France ce soir sont grandes. Plus de 2000 policiers sont mobilisés. La vente de boissons alcoolisées est interdite au Stade de France et aux alentours. De nombreux supporters de différents clubs sont attendus pour soutenir soit Lens, soit Nice, avec un risque important d'affrontement. Rappelons que les tensions sont très vives entre supporters parisiens et niçois, et ce, depuis longtemps. Elles ont fait 2 morts ces 20 dernières années.
10: Coralie Moreau pour le service police-justice d'ici. Coralie, vous nous avez décrit ces scènes inadmissibles, condamnées par la présidente des supporters de l'OGC Nice. Elle s'appelle Solange Claude, et elle est arrivée à Paris après une nuit dans le bus.
13: Moi, je me dis que ce sont pas des supporters de football de l'OGC Nice, ni des supporters de football tout court, parce qu'on peut pas faire des actes de violence comme ça en marge d'un match de football. C'est complètement inadmissible, et c'est pas pour ça que nous on monte voir un match.
10: Alors intéressons-nous maintenant au seul spectacle sportif qui vaille pour cette finale de Coupe de France ce soir 21h au Stade de France. Les Lensois, deuxième de Ligue 1 cette saison face aux Niçois, encore relégables, un collectif en crise. Les Lensois face à l'OGC Nice, une coupe et un trophée qui manque encore aux nordistes. Ici Nord est en spécial à partir de 16h. Et pour parler de cette équipe de Lens, il est bon d'entendre les enfants rencontrés dans l'ex-cité minière des provinces à Lens par Vanessa Lamar.
14: T-shirt sang et or sur le dos, Matisse mise évidemment sur une victoire du RC Lens.
15: 2-1 ou 2-0, j'aimerais.
14: But de qui ?
15: Florian Thauvin ou Wesley Saïd. Ils peuvent très bien gagner la coupe parce qu'ils ont une bonne équipe, un bon effectif.
14: Océane, abonnée au club, voit deux fois plus grand.
16: 4-0. Ah là, ça va le faire, on va battre Nice. On veut la victoire, on veut la coupe.
14: Devant leur télévision, ces toutes petites sont équipées pour la soirée.
17: Mère, ils nous ont acheté un maillot exprès pour le porter. Il est tout rouge avec à l'arrière écrit RC Lens. Vendredi 22 mai.
14: Théo, collégien lensois et joueur de football à Liévin, est un privilégié.
18: Ce match, je vais le suivre au Stade de France, à Paris, avec le groupe 1906 que mon oncle fait partie. Je suis fan depuis tout petit, j'ai déjà fait des essais dans ce club. Ça va être un très très bon match pour gagner peut-être la Coupe de France que Lens n'a jamais décrochée. On est sur la bonne voie.
14: Ses amis Timothée et Naël seront à Bollard.
19: Au grand écran, ils ont des bons joueurs, ils ont un bon gardien surtout. Ça fait longtemps qu'ils n'ont pas eu de trophée.
14: La main sur le cœur, ils donneront de la voix pour leur équipe.
20: La terre. C'était le charbon.
14: Près de 50 000 supporters devraient se déplacer au Stade de France. 38 000 suivront la rencontre à Bollard.
10: Merci Vanessa. Lens Nice ce soir, 21h au Stade de France pour cette finale de Coupe de France à suivre en direct sur Ici Nord et sur Ici Azur. À Colmar, à présent, le parquet ouvre une enquête après la découverte de 2 enfants de la commune de 4 et 5 ans retrouvés seuls au bord d'une route au sud du Portugal. La famille n'avait plus donné de signe de vie depuis une dizaine de jours. Ce sont les voisins qui ont donné l'alerte. La mère des enfants a été arrêtée avec son compagnon hier dans le centre du pays. Elle avait donc abandonné ses 2 garçons dans une forêt, les yeux bandés, leur faisant croire à un jeu. La mère et le beau-père sont soupçonnés de délaissement de mineurs et de violence, et on en sait un peu plus désormais, Louise Adélaïde Boinard, sur le profil de cette mère de famille.
21: Elle s'appelle Marine, a 41 ans et habite Colmar depuis peu, selon le maire de la commune. Avant, elle était à Troyes, dans l'Aube, où elle exerçait comme sexologue, un métier qu'elle pratique toujours en libéral. Elle est d'ailleurs spécialisée dans le traitement du psychotraumatisme, des troubles développés pendant l'enfance et dans l'accompagnement des hommes. Très active sur les réseaux sociaux, dont LinkedIn, la quadragénaire vante une pratique centrée sur l'écoute, le bien-être émotionnel et l'introspection. Elle a écrit par exemple « La douceur est la clé de toute libération traumatique ». Une professionnelle très bien notée, de nombreux avis soulignent sa bienveillance et sa sensibilité. Marine, qui ne s'était jamais fait remarquer depuis son arrivée à Colmar, aucun signalement n'avait été effectué par la crèche ou l'école de ses enfants avant leur disparition.
10: Et vous retrouverez notamment sur ici.fr une vidéo de la boulangère portugaise qui a recueilli ses deux petits avant de prévenir la police avec son fils. Les conséquences de la guerre au Moyen-Orient sont régulièrement chiffrées en France et le ministère de l'économie nous apprend que la consommation de carburant a diminué de 14% pour ce mois de mai en un an. Pour soulager les Français les plus touchés par ces hausses, Sébastien Lecornu, vous le savez, a donc annoncé un nouveau paquet d'aide hier à hauteur de 710 millions d'euros. Les plus vulnérables sont les premiers ciblés. Mais on n'oublie pas la prolongation et l'augmentation du dispositif grand rouleur pour les travailleurs qui utilisent leur véhicule personnel pour aller au travail. Elle passe de 50 à 100 euros cette prime. Et en baie du Mont-Saint-Michel, à Cherhué, Romain Biteau a rencontré une salariée d'une poissonnerie bénéficiaire de cette aide. Bienvenue pour elle.
3: Christelle sort son téléphone, lance internet et une fois sur le site des aides au carburant.
5: Je vais mettre travailleur grand rouleur parce que je fais 43 km pour aller de chez moi jusqu'à mon travail.
3: 80 km aller-retour entre Saint-James et Cherhué. Son budget essence a explosé. Elle qui gagne seulement 1500 euros par mois.
5: Du coup, ça fait 72 euros par semaine à peu près. En un mois, je mets 3 pleins.
3: La future aide du gouvernement, une bouffée d'oxygène. Christelle va pouvoir faire plus de sorties avec ses deux enfants.
5: On va aller à la piscine plus souvent, à l'aquarium de Saint-Malo, enfin des petites choses, des petites sorties qui sont payantes. Quoi.
3: Mais en attendant de toucher l'aide, la poissonnière chamboule son quotidien une semaine sur deux quand elle ne garde pas ses enfants. Elle dort chez des amis à Cherhué.
5: C'est pas du tout l'idéal du tout, c'est pas une solution hein, en soi, de, on va dire squatter. Hein.
3: Pas le choix et elle ne peut que compter sur cette aide. Sa patronne Cindy n'a pas les moyens de lui filer un coup de pouce.
22: Parce que bah, nous c'est pareil, les prix augmentent à cause du carburant. J'ai aussi mon véhicule moi pour aller chercher ma marchandise, et bah c'est pareil. Hein. Quand j'ai été faire le plein, j'ai waouh, on a pris une sacrée claque là. On est tous dans le même bateau en fait.
3: Christelle envisage même de déménager pour se rapprocher de la poissonnerie si l'aide du gouvernement ne lui permet pas de souffler un peu.
10: Une aide qui cible environ 3 millions de Français et qui s'ajoute à la revalorisation des indemnités de déplacement, notamment pour les aides à domicile et pour les agents publics. Enfin, les ZFE ne seront finalement pas enterrés. Le Conseil constitutionnel a annulé leur suppression, souhaitée par une majorité parlementaire et portée par la droite et par le RN. Les 43 zones à faible émission s'appliqueront donc de nouveau et c'est un motif de satisfaction pour les associations de santé et de protection de l'environnement.
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10: Un dôme de chaleur s'est glissé sur la France et nous accusons une sacrée hausse de température, 10 à 15 degrés supplémentaires en quelques heures, un blocage anticyclonique qui ensoleille tout le pays et qui devrait durer au moins jusqu'à mercredi, qui a plongé chacun d'entre nous dans un été précoce à l'image de ces étudiantes croisées dans un parc du Mans.
23: On prend un petit peu l'eau et le temps, le beau soleil. Ça fait du bien un petit peu avec les derniers jours qu'on a eu en plus là. Ouais, c'est super agréable. Là, on a fait un petit pique-nique. Après séance un peu piscine et voilà. Là maintenant c'est sage. Puis au moins on sort parce qu'on était vraiment bloqués chez nous, la pluie, la grêle en plus tout le temps, là, ça fait du bien.
10: Avec nous dans Ma France et sur ici, Julien Lamouret, bonjour à vous.
24: Oui, bonjour.
10: Vous qui êtes monsieur ingénieur en gestion de risque météo pour Predict Service, qui est une filiale de Météo France. On a donc vécu un changement de temps drastique, en effet, peu ou pas de transition à vrai dire, ça c'est la force d'un anticyclone.
24: Oui, tout à fait. En fait, on a au large du Portugal un corps dépressionnaire qui nous fait remonter de l'air chaud en provenance du sud. Et en plus, cet anticyclone qui est bloqué sur le nord du pays, là, qui fait qu'on a cette température chaude qui reste sur notre pays actuellement.
10: Ouais, avec ce dôme de chaleur, par définition, Julien Lamouret, on a comme un couvercle de chaud sur la France avec de jour comme de nuit des températures assez consistantes.
24: Oui, des températures qui sont surtout hautes pour la saison en fait. Hein, c'est le caractère précoce de ces montées de température qui est à souligner. On va dépasser allègrement les 30 degrés là ces prochaines heures et surtout en début de semaine prochaine, notamment sur le sud-ouest du pays. Donc oui, c'est bien ce dôme de chaleur qui fait que ces températures sont très fortes là sur notre territoire.
10: Le 30 mai dernier, en 2025, donc on dépassait les 30 degrés à Paris, les 37 degrés dans les Landes. Finalement, ce mois de mai nous habitue de plus en plus, diriez-vous, à ces variations ?
24: Eh oui, on a là typiquement un des effets du du dérèglement climatique, hein, avec des périodes de chaleur assez précoces, en tout cas beaucoup plus étalées dans le temps qu'elles ne l'étaient il y a encore quelques années, et très concentrées sur les deux mois d'été. Mm-hmm. Là, on se retrouve avec des saisons à composantes estivales et avec des températures estivales qui vont démarrer évidemment plus tôt et qui peuvent se terminer aussi plus tard post-été. Quoi.
10: C'est ça, vous le disiez, 30 degrés dans de nombreuses régions, 35 degrés dans le sud-ouest, et des Français qui ont posé leur lundi de Pentecôte et qui vont savourer ces trois jours exceptionnels de soleil, de chaleur. Sur le littoral, les baignades seront bienvenues et les campings font le plein, comme dans l'Yonne, à Coulommières, vers Menton, où s'est rendu Clément Viron.
2: Casquette, lunettes de soleil, débardeur, à peine arrivée, Laurence fait déjà le plein de vitamine D.
4: On se croit dans une camping, j'ai déjà sorti mon transat.
2: Et elle n'a même pas fini de monter sa tente.
4: Non, c'est génial, vous voyez, c'est pas des piquets compliqués, cette structure, voilà, toute seule, je monte ça en une demi-heure.
2: Et puis Laurence ne se prend pas la tête, le séjour est bien trop court.
4: Deux nuits, puis peut-être trois, je vais peut-être me laisser tenter.
2: Pas plus, parce qu'il va falloir retourner un jour ou l'autre en région parisienne et reprendre le travail. Mais Elisa, elle, n'en a pas très envie.
4: Bah non, quand on voit ce temps-là, non, on a envie que les vacances continuent.
2: Et Elisa n'est pas la seule à avoir eu l'idée de passer le week-end au bord de la Cure. Ça défile devant l'accueil.
4: On chôme pas.
2: Maryse et Pascal Cousin, les régisseurs de ce camping municipal, ont le sourire après un début de saison plutôt moyen.
6: On a eu beaucoup de pluie, donc ça a été assez calme.
7: On a eu beaucoup de désistements, on a eu même des annulations. Mais bon, je pense qu'on va se rattraper maintenant.
2: Il n'y a qu'à voir le tableau de réservation.
8: Hop, hop, hop. Là, il nous reste 1, 2, 3 terrains, 4 terrains.
2: Sur combien ?
8: Sur 44. Donc pour nous, c'est pas mal, c'est bien.
2: L'objectif maintenant, c'est d'afficher complet jusqu'au mois de septembre.
10: Notre invité Julien Lamouret, ingénieur en gestion des risques météo pour Prédic Service, est toujours avec nous. Julien, aucun signe de dégradation de la météo, de cette si belle météo dans les prochains jours. On va donc rester sur cette tendance.
24: Oui, en effet, on a au moins, alors sur les fortes températures, ça va perdurer au moins jusqu'à milieu de semaine prochaine. Et en ce qui concerne la météo au sens plus global, avec des possibles pluies, on en voit pas arriver tout de suite, hein, au moins jusqu'au week-end prochain, mais sur un temps qui est quand même relativement très sec. Donc on va avoir là ces prochains jours des journées à la fois chaudes et sèches sur une grande partie du pays.
10: Prédic Service, pour laquelle vous travaillez, c'est une filiale de Météo France, et votre rôle est important aussi au cœur de cette filiale, en lien avec les communes, en lien avec les collectivités locales. Quelle est votre mission du moment, par exemple, en ces fortes chaleurs et soleils annoncés pour ces communes ?
24: Alors le cœur de métier de Prédic, c'est vraiment de transcrire cette information météo en conséquence sur le territoire et en niveau d'action à engager, notamment par les collectivités. Et donc, en fait, notre travail est de surveiller un petit peu l'évolution de tous ces phénomènes. Et dès lors qu'on dépasse certains seuils, et ben, du coup, on va rentrer en contact, envoyer des avertissements opérationnels pour conseiller la mise en place d'actions qui vont être des actions plutôt par anticipation, hein, préventives. Et quand on parle d'épisodes de température un peu forte, ça va être des actions de type se préparer à accueillir des personnes dans des endroits climatisés, mettre à disposition des stocks d'eau, etc., etc. Alors, on n'en est pas encore à ce stade de canicule, hein, je le précise. Là, on parle plutôt de vagues de chaleur.
10: Bien sûr.
24: Mais voilà, c'est le type d'action qu'on peut recommander auprès des collectivités dans ce genre de phénomène.
10: Et dont on parlera dans quelques secondes avec mon invité pour la Croix-Rouge française. Merci beaucoup, Julien Lamouret, pour Prédic Service, la filiale de Météo France, 13h15.
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10: Dans Ma France, alors que la condition des plus pauvres se dégrade encore, la solidarité nationale est un recours essentiel. Votre générosité en argent, mais aussi en temps pour venir au secours des plus démunis, est une des forces de notre pays. Et nous accompagnons avec grand bonheur et profondeur une grande opération avec ICI qui en témoigne encore. Ce sont les Journées nationales de la Croix-Rouge qui commencent demain. Notre guide et présidente de cette association historique, bonjour Caroline Cross.
25: Bonjour Wendy.
10: Caroline, première femme à la tête de la Croix-Rouge française, mener ce grand paquebot, c'est un honneur, c'est aussi une mission, j'imagine, d'une grande intensité pour vous, intensité humaine.
25: C'est une grande mission humaine, vous le dites, mais c'est fait avec tellement de personnes autour de nous, puisque c'est 82 000 bénévoles, 18 000 salariés, 20 000 apprenants, donc c'est une belle association avec beaucoup de personnes qui donnent beaucoup de leur temps et beaucoup de leur cœur pour toutes les actions qu'on peut faire.
10: Vous êtes venu avec une tirelire qui, elle aussi, est devenue mythique et légendaire parce que demain commencent les journées nationales de la Croix-Rouge française et nous allons croiser dans tout le pays quasiment l'intégralité de ces 82 000 bénévoles que vous citiez.
25: Alors, bénévoles et salariés qui seront effectivement sur le terrain et qui seront au plus près de la population dans toutes les villes de France. Et donc, vous allez croiser effectivement cette tirelire avec derrière un visage, un sourire qui sera là.
10: Ouais, c'est une grande quête nationale. Dans l'héritage d'Henri Dunant qui l'a activée en 1934, elle a pris énormément d'ampleur cette quête. Elle est aujourd'hui très importante pour le fonctionnement de l'association.
25: Ah oui, elle est très importante. Elle est très très importante pour les actions locales.
10: Oui.
25: Les actions locales, puisque l'argent que nous allons collecter revient au plus près du terrain, c'est-à-dire qu'elles vont rester. Cet argent reste.
10: Ça
25: dans
10: c'est
25: les,
10: très
25: dans
10: important. Les... Vous donnez, ah, c'est oui, en circuit court. Hein.
25: C'est en circuit court et ça va directement à l'unité locale la plus proche. Mmh. Et effectivement utilisé au quotidien pour les personnes qui vivent autour de cette unité locale.
10: Ça, c'est beau de garder physiquement justement cette tirelire, cette approche, parce que vous le disiez, derrière la tirelire, il y a celles et ceux qui portent ces valeurs de la Croix-Rouge. C'est aussi l'occasion d'échanger là-dessus, ces journées nationales.
25: Ah ben, c'est l'occasion d'un vrai lien avec les personnes que nous rencontrons. Et il y aura la tirelire, mais il y a aussi, parce que tout le monde aujourd'hui a beaucoup de personnes ont moins de monnaie. Et donc, nous aurons aussi d'autres moyens un peu plus modernes de paiement, avec des terminaux de paiement électroniques qui permettent mettront aussi d'utiliser la carte bleue et de donner les sommes que l'on souhaite.
10: Elle vous a rapporté combien cette grande cagnotte, cette grande quête nationale l'ont passée par exemple?
25: Après, les volumes varient en fonction du nombre de personnes qu'il y a sur le terrain et aujourd'hui, l'objectif c'est de faire toujours plus parce que quand on voit la précarité qui augmente partout, les besoins qui augmentent, on a besoin de plus. Donc on va être encore plus nombreux pour avoir encore plus de possibilités d'aider.
10: C'est quoi votre objectif cette année?
25: Alors, on n'a pas d'objectif chiffre. En fait, on sait que nos besoins augmentent, donc on a motivé tout le monde pour être encore plus sur le terrain pour pouvoir faire mieux.
10: Mais ça se chiffre en millions d'euros.
25: Ah oui, après il faut, mais après on est là sur du don qui peut être de simplement 1 euro et qui compte, et chaque euro compte, et on n'est pas sur la collecte, là c'est vraiment
10: don est derrière l'échange et la présentation de vos valeurs
25: de
10: et de vos activités, on va en parler, mais concrètement ces dons, on peut en parler aussi, 4 euros c'est la distribution d'un panier repas complet, 20 euros c'est le financement de 100 couvertures de survie, 30 euros c'est la prise en charge médicale solidaire pour un bénéficiaire dans ce déploiement des journées nationales de la Croix-Rouge. Que vous lancez demain à Reims, Caroline Cross, ce sont 7 jours d'entraide et de solidarité pour, vous le disiez, soutenir les actions de proximité. Quand on parle d'actions de proximité, de quoi parle-t-on pour la Croix-Rouge?
25: Alors, les actions de proximité, c'est ce qui vient en tête de tout le monde en premier, c'est l'aide alimentaire, tout ce qu'on peut faire, toutes nos épiceries sociales, nos aides alimentaires, on a les aides vestimentaires, on a aussi les maraudes, tous nos dispositifs de aller vers qui nous permettent d'aller au contact des populations qui ne viendraient pas forcément vers nous. Nous avons des relais bébés parents, nous avons des actions en faveur des personnes isolées, les personnes âgées, tout ça, ce sont des actions de proximité.
10: Et les actions de premier secours.
25: Et les actions de premier secours, bien sûr, avec les formations aux gestes qui sauvent, et puis notre présence sur un grand nombre d'événements aussi pour pouvoir porter secours.
10: Bien sûr, est-ce que tous vos bénévoles et salariés sont formés au premier secours, justement?
25: Alors,
10: ça fait partie des exigences.
25: Ça fait partie des choses, de ce qu'on propose systématiquement à l'entrée pour pouvoir effectivement sauver des vies, puisqu'on le sait que sauver des vies, c'est toujours c'est des vies qui sont autour de nous, des personnes qui sont la plupart du temps sur notre lieu de travail ou dans la famille ou des amis. C'est pas toujours l'accident de la route dont on parle qui fait peur, mais c'est souvent sauver des vies qui sont autour de nous. Donc on encourage tout le monde à être formé au premier secours et on sait qu'on a encore beaucoup de travail à faire.
10: Bertrand, qui réalise l'émission aujourd'hui, nous parlait d'une autre de notre réalisatrice, Élorie Roussillon, qui se balade avec un défibrillateur en permanence. Elle est bénévole pour la Croix-Rouge à Paris et elle nous indique que, elle sera demain, je crois, ne me trompe pas, sur le parvis de la gare Montparnasse avec l'unité du 15e, dans un village Croix-Rouge où, avec d'autres bénévoles, elle se plaira à faire visiter des ambulances, elle prodiguera des formations gratuites justement aux gestes qui sauvent, avec une sensibilisation justement dès le plus jeune âge. Ce qui est formidable aussi avec ces journées nationales de la Croix-Rouge, c'est que vous embarquez la famille, Caroline Gross.
25: Ah ben on embarque de zéro, parce que c'est un peu juste, mais effectivement dès qu'un enfant est capable de prendre un appel téléphonique, enfin voilà, rien que le fait d'alerter, c'est quelque chose d'important, donc c'est faisable à vraiment tout petit, et puis jusqu'à vraiment très tard dans la vie. En tout cas, se former au premier secours, c'est vraiment important, et comme cette jeune femme qui a son défibrillateur avec elle, puisqu'elle fait partie de notre expérimentation Premier Répondant. D'accord. Où justement c'est un volontaire Croix-Rouge qui est formé, qui est secouriste et qui a en permanence avec lui du matériel et notamment un défibrillateur pour pouvoir intervenir à la demande des secours publics, pour pouvoir être le plus proche possible du terrain. Et nous, on est toujours dans l'idée d'être au plus proche du terrain, et donc c'est important de développer ces activités, de mailler le territoire.
10: C'est magnifique, et c'est ça aussi le rôle de ces journées nationales de la Croix-Rouge que vous portez avec cette association Caroline Cross et dont nous sommes partenaires avec ici. On parlait des fortes chaleurs il y a quelques instants, et en plein centre-ville de Grenoble, les locaux de votre association de la Croix-Rouge offrent par exemple une salle climatisée aussi, ouverte à tous, particulièrement évidemment aux plus fragiles et aux plus isolés. Anna Bonne-Massou-Carrère a rencontré les bénévoles et leurs mains tendues.
0: Elle bourdonne dans un coin de la pièce et maintient la température à 24 degrés. Cette climatisation couplée au canapé et aux boissons gratuites, ça donne un air de café à l'accueil de jour.
1: C'est avant tout un lieu d'accueil et d'écoute. L'orientation vient ensuite.
0: Karine finit son thé, elle est bénévole depuis un an et demi.
1: Il y a plusieurs personnes qui viennent comme ça juste pour boire un café, comme tout à l'heure le monsieur que vous avez vu. Il est venu ici, il s'installe, on discute avec eux et au passage, vous avez besoin de vêtements ou quelque chose d'autre, comment on peut vous aider.
9: Mais après, il y a des personnes qui viennent juste pour se reposer quand ils sont de passage et ils nous le disent. Ah, j'étais de passage, j'étais fatiguée, je suis venue me reposer.
1: Et d'autres, au fil de la discussion, peuvent arriver avec un autre problème. Il faut prendre le temps.
0: Chaque jour, avec Najat, elle voit passer entre 10 et 15 personnes rue Kléber. Progressivement, l'accueil de jour et sa fraîcheur entrent dans les habitudes. Tiffaine Bourbon est la directrice locale de l'action sociale au sein de la Croix-Rouge.
12: Les samedis, on a majoritairement des habitués qui viennent. Un homme qui vient très régulièrement, qui rentre, qui nous dit bonjour, va se chercher son petit café tout seul, puis s'installe avec nous. Souvent, il y a d'autres habitués qui arrivent. Du coup, il y a d'autres échanges qui s'engagent aussi. Donc, c'est aussi le but de ce lieu-là.
0: Et pour parfaire son action à Grenoble, la Croix-Rouge espère pouvoir employer un travailleur social à la rentrée, afin de guider au mieux bénévoles et bénéficiaires.
10: Caroline Cross est avec nous, présidente de la Croix-Rouge française. Je trouve que ce reportage est assez beau et assez symbolique justement du lien social, de la réinsertion tout court aussi que permettent ces locaux, ces entités. Vous en avez un millier en France, par exemple.
25: Oui, on a plus de 1000 entités qui reçoivent du public et qui peuvent là aussi accueillir, et beaucoup accueillent les personnes qui sont isolées, les personnes en difficulté, et sont là pour les écouter, pour créer du lien tout simplement, et puis leur proposer l'aide dont ils ont besoin, et on évalue systématiquement un petit peu leurs besoins, soit sur de l'alimentaire, soit sur du vestimentaire, soit sur de l'accompagnement administratif aussi, parce que des gens sont dans la difficulté et ne peuvent pas faire le côté administratif. Donc, on est là pour eux.
10: Vous avez des programmes qui s'étoffent. Croix-Rouge Insertion, que vous évoquez par exemple. Croix-Rouge Santé Secours, on en a parlé. Croix-Rouge Habitat, également. Vous aidez au relogement, ou à l'aide au logement, en tout cas.
25: Alors, on aide dans nos évaluations. Après, on travaille beaucoup avec tout le réseau qui est autour de nous. On est dans un écosystème. Bien sûr. On a les assistantes sociales. Mm-hmm. On a tout un tas de personnes qui peuvent nous aider à effectivement retrouver des logements. Après, dans beaucoup de départements, on a ce qu'on appelle le SIAO. C'est les services qui orientent quand vous appelez et que vous n'avez pas de quoi vous loger. C'est des services qui permettent de répondre au téléphone et de trouver des solutions d'hébergement pour les gens qui en ont besoin. Donc ça, on en a un certain nombre en France pour pouvoir justement aider ces personnes qui ne peuvent pas être logées.
10: La Croix-Rouge, c'est l'aide au coin de la rue, vous le disiez, dans l'archi-proximité, et l'argent que vous donnerez pendant ces journées nationales avec cette tirelire sera alloué à des activités tout près de chez vous. Il y a aussi la Croix-Rouge dans son aide aux crises humanitaires, son aide plus urgente et internationale. Que demandez-vous aux bénévoles, aux salariés qui qui, en tout cas, bénévoles qui auraient envie de rejoindre ce mouvement, justement. Quelles sont pour vous les valeurs essentielles qui doivent guider ce choix ?
25: Après, je pense que la première valeur, c'est être avoir en tête que la Croix-Rouge fonctionne avec l'humanité en tête de pont. Et aujourd'hui, toute personne qui voudrait être bénévole à la Croix-Rouge, c'est qu'il a envie d'aider l'autre et il a envie d'être, j'allais dire, là aussi en proximité et de faire des choses pratiques et pas forcément, j'allais dire, uniquement théoriques. Et ce sont des gens qui, dès qu'on pousse la porte à la Croix-Rouge, c'est qu'on a envie d'aider l'autre. Donc, c'est ce qu'on attend de toute personne, et qu'on soit bénévole, salarié, on a ces principes, ces sept principes que nous avons à la Croix-Rouge avec l'humanité, l'impartialité, la neutralité. Enfin, je ne vais pas tous les citer, mais c'est un vrai engagement d'être à la Croix-Rouge.
10: Merci beaucoup Caroline Cross et j'enjoins tous ceux qui nous écoutent à aller rencontrer justement dans ces villages Croix-Rouge, notamment à partir de demain, grand lancement à Reims de ces journées nationales de la Croix-Rouge. Ces bénévoles, 82 000 bénévoles, 18 000 salariés qui représentent, comme vous le faites, comme présidente, cette magnifique association historique. Merci beaucoup Caroline.
25: Merci
10: et ici une fois de plus et honorée d'être partenaire de ce grand mouvement. Merci.
25: Merci.
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10: Et on se quitte avec votre rendez-vous entière NAC au quotidien, Aude Razo, avec cette auditrice qui vous a contacté, qui a été victime d'un faux banquier, Aude.
13: Oui, et son témoignage, c'est ce que je lui ai dit, est extrêmement précieux parce qu'il va nous permettre de décortiquer les méthodes des escrocs. L'arnaque aux conseillers bancaires, attention, c'est toujours probablement la plus dévastatrice. Pour Céline, tout commence avec le SMS d'un faux livreur, pas un faux banquier, hein, notez bien. Un faux livreur lui dit que son colis ne rentre pas dans la boîte aux lettres. Céline clique pour reprogrammer sa livraison, ou en tout cas c'est ce qu'elle pense, et elle paye quelques euros pour ça. L'arnaque, la grosse arnaque, elle vient juste après, coup de fil en fin d'après-midi, c'est un conseiller du service des fraudes. L'homme dit à Céline qu'elle est victime de fraude, référence au texto du livreur sur lequel elle a cliqué. Il faut faire vite, dit-il, avant que les escrocs aient accès à son compte en banque. Sauf que l'escroc, c'est lui qui veut accéder au compte en banque de notre auditrice.
10: Oh oui, mais comment fait-il pour accéder à son compte, justement ?
13: Alors, écoutez bien, c'est important, il demande à Céline d'ouvrir l'application de sa banque et de faire un partage d'écran. Ça veut dire que l'escroc, là, voit tout ce qui s'affiche sur le smartphone. Céline reçoit même un mail qui lui dit qu'elle est bien en ligne avec un conseiller appelé Pascal Runan et qui l'invite à, je cite, suivre scrupuleusement ses instructions. Je vous précise tout ça parce qu'on voit bien là à quel point l'arnaque est crédible. Céline me dit « j'ai honte, je me sens ridicule », mais il n'y a pas à se sentir ridicule et surtout, notre auditrice a fini par avoir le bon réflexe. Elle a douté. Elle a dit à l'homme « je trouve quand même tout ça un peu bizarre » et bim, le voilà qui lui raccroche au nez. Doutez toujours, c'est important, ça peut vous sauver.
10: Aude Razo, vos bons conseils à retrouver sur ici.fr. Merci chers auditeurs, vous retrouvez l'information locale, la proximité, la bonne humeur sur votre grand réseau ici. On se retrouve dans Ma France lundi à partir de 13h.
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16: Le festival Graines de Jardin de retour demain et dimanche au Jardin des Plantes de Rouen sous la thématique des Jardins d'Afrique. Donc on va voyager 40 à 50 000 visiteurs pour cette manifestation. Des jardiniers amateurs, des curieux, des professionnels. Rendez-vous qui se présente d'ailleurs comme la plus grande fête de France gratuite dédiée au jardinage. 70 exposants, pépiniéristes, horticulteurs, spécialistes du jardinage, pros de la déco, ainsi que des associations et des institutions en parallèle. Animation musicale, ateliers, expos de tableaux, vide jardin et marché bio, une zone pique-nique également sur les pelouses du jardin ainsi que des points de restauration. Nous serons en direct demain du Jardin des Plantes de 10h à 11h avec Serge Baillivet, Graines de Jardin, donc demain et dimanche de 10h à 18h au Jardin des Plantes de Rouen. 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

0: ABBA avec votre radio locale ici Normandie, gimme, gimme, gimme. J'ai le plaisir de vous accompagner jusqu'à 16h. Actu locale, musique et bonne humeur. Et puisqu'on parle de bonne humeur, le trublion Antoine Luciardi nous rejoint dans quelques minutes avec son billet d'humeur tous les matins à 7h40, mais aussi l'après-midi pour ceux qui l'ont manqué. Il arrive après une belle nouveauté puisque le titre est sorti aujourd'hui. Je vous le propose, la nouvelle chanson de Zazie avec ici Normandie. Ça s'appelle Peu importe.
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2: Simple Minds avec Ici Normandie, c'était Don't You Forget About Me. Il nous apporte tous les jours sa bonne humeur à 7h40, mais aussi l'après-midi. Faisons une grosse place tout de suite à Antoine Lucciardi.
3: Sur une plage abandonnée,
2: oui.
3: Coquillage Serge Balivet.
2: Oui.
3: Oui Serge, vous avez tellement d'aura, tellement de charisme que vous me faites chanter. Alors pas littéralement évidemment, quoique vous m'avez menacé de révéler que j'avais laissé une chaussette sous votre bureau, et ça je le vis très très mal. Voilà, à côté de vous Serge Balivet, je me sens tout petit, vous avez une prestance écrasante. Moins écrasante cependant que la chaleur qui nous tombe dessus ce week-end. Alors, je vous ai préparé un petit agenda spécial farniente, blesse tropicale. Voilà, sortez les bikinis, faites péter le monoeil, on y va. Samedi à 15h à Sommerie, vous aurez la possibilité, que dis-je la possibilité, l'immense honneur de visiter un élevage d'escargots. Alors, quel rapport avec la chaleur? Vous allez vous dire si, et ben si, et si. Si tu vois un escargot se traîner en bavant, ça ressemble étonnamment à un septuagénaire diepois quand il fait plus de 25 degrés. Oh là, comparaison n'est pas raison. Savez-vous, Serge, comment, eh ben non, comment on appelle une ferme d'escargots?
4: Un élevage hélicicole.
3: Oui, une ferme hélicicole, voilà. Bien joué. Voilà, et le côté hélicicole, voilà, ça évoque bien l'escargot, le gastéropode. J'avoue, j'en ai bavé, pas vous, mon amour. Oh, je suis d'une humeur. Ça, c'est quand vous m'aimez Jean-Pierre Madère, j'ai craqué. Alors, si vous avez trop chaud, les amis, ce week-end, que vous suintez dès 11h du mat et qu'à 17h, vous ressemblez à une chipolata trop cuite, soyez patient. Essayez de tenir jusqu'au soir, parce que demain soir, c'est la nuit européenne des musées. Vous allez pouvoir vous mettre à la fraîche et donc rafraîchir à la fois votre corps et votre esprit en visitant les bijoux patrimoniaux et muséographiques de notre région. Pour ma part, j'irai à l'abbaye de Graville au Havre qui nous a concocté tout un tas de surprises, des visites improbables, un quator de violoncellistes, ça va être prodigieux. Quand la nuit tombe, tout devient plus beau, sauf moi qui reste vilain à n'importe quelle heure. Tandis que Serge Balivet ira se faire une cure nature au festival Graines de Jardin, au Jardin
2: bien
3: des
2: sûr.
3: Plantes de Rouen, je le sais, voilà, je suis votre programme, vous êtes bucolique Serge. Pour ma part, dimanche, je resterai solide sur mes appuis. Oui, moi aussi, j'aime la nature, monsieur, même si la nature était ingrate avec moi et m'a livré ce visage asymétrique.
4: Oh, vous faites du mal.
3: Oh non, non, mais je le sais, j'ai conscience de ce que je suis. Je la remercie quand même, Dame Nature, de nous avoir livré le pinard. Donc, dimanche, j'irai dans l'heure à la Heunière, puisque c'est la 5e édition de la fête du vin d'Autils. Vous le saviez? Vous le saviez pas. Alors, le vin ne rafraîchit absolument pas, et il faut le consommer avec modération, je le rappelle, mais dans le village, ça va être la fiesta, des concerts, de la dégustation du caillou-tin, du théâtre, des ateliers, des petites processions. Ouais, moi, j'aime bien les processions, car je sais pour ma part que je ne serai pas en procession de tous mes moyens. Alors, si mon menu ne vous enchante guère pour ce week-end, vous pouvez toujours aller piquer une tête en bord de mer, ou bien vous réfugier dans les forêts, ou encore suivre Serge dans ses pérégrinations jardinières. Allez, bon week-end et quelque alors là.
2: Merci beaucoup Antoine, bon week-end et à lundi 7h40 dans Ici Matin.
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0: Ils ont trouvé la bonne recette, c'est clair. Jack et Carla avec Ici Normandie. Pour aller jusqu'aux infos de 14h, la voix au perché de Jimmy Somerville avec Bronski Beat. Très bon après-midi à tous.
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2: Dans un communiqué, le parquet du Havre précise, je cite, que les investigations ont permis de confirmer l'état de vulnérabilité de la victime.
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1: C'est l'heure de l'actu, excellent après-midi avec votre radio locale ici Normandie, il est 14h.
2: La fête du sport ce soir avec la finale de la Coupe de France entre Lens et Nice au Stade de France. Fête déjà ternie hier soir avec des affrontements entre supporters ultra-niçois et parisiens qui ont fait plusieurs blessés, dont un grièvement. 65 personnes ont été placées en garde à vue. Je suis scandalisé par la violence des faits. Des mesures fermes seront prises, réagit Marina Ferrari, la ministre des Sports. La préfecture de police de Paris annonce de son côté un déploiement d'un dispositif de sécurité adapté dans toute l'agglomération parisienne avec des contrôles dans les gare. À noter que les parents de Christophe Glaise, notre confrère journaliste emprisonné en Algérie depuis près d'un an, donneront le coup d'envoi du match à 21h. Il y a aussi du rugby ce soir, il faudra choisir avec la finale de Challenge Cup, la petite coupe d'Europe entre Montpellier et Ulster. Ça se joue à Bilbao en Espagne. Un nouveau candidat à la présidentielle, Gabriel Attal, officialise ses ambitions dans l'Aveyron, dans le village de Mur de Barèze. L'ancien plus jeune Premier ministre de France porte donc candidat pour faire de la France le pays de l'avenir, dit le désormais candidat de 37 ans. Et en ce long week-end de Pentecôte, le réseau Gîtes de France enregistre un taux d'occupation de 78%, un taux équivalent à celui de l'an dernier, malgré donc la hausse des prix du carburant. Et puis le parc d'attractions Le Puy du Fou, créé par Philippe de Villiers, a proposé de rénover et d'exploiter le château de Chambord. Le géant des châteaux de la Loire cherche des fonds pour réhabiliter son aile François 1er qui menace de s'effondrer. Le ministère de la Culture n'a pas donné suite.
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1: Une météo quasi estivale aujourd'hui en Seine-Maritime et dans l'Eure, c'est comme ça globalement dans toute la Normandie. Ça restera ainsi jusqu'à lundi inclus, au moins cet après-midi et jusqu'en début de soirée. Un vent de nord-est modéré, les températures s'envolent. 27 degrés cet après-midi à Dieppe, 28 à Mauquenchy, la même chose à Louviers et Évreux, 29 au Havre et à Rouen, jusqu'à 31 cet après-midi à Fécamp.
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0: musique qui vous rappelle forcément Rocky et le géant noir qu'il affrontait dans Rocky 3. Le comédien s'appelle Mr. T. Il fêtait d'ailleurs hier ses 74 ans, comme quoi ben on vieillit tous. Hein. Trois chansons françaises à la suite avec les Négresses Vertes qui chantent l'été, le fils spirituel de Renaud et son nouveau titre, et un Jean-Jacques Goldman en partance. Bon après-midi à tous.
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3: Un match décisif pour revenir en Ligue 2. Le FC Rouen attend ça depuis 22 ans. Après le match nul mardi, tout se décidera dimanche. Stade Lavallois, FCR, ce dimanche 17h. Un barrage retour à suivre avec votre radio Ici Normandie.
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1: On fête le printemps sur les berges de la Seine.
0: Pascal Vaillant.
1: La fête du printemps qui fait son retour demain et dimanche aux Andelys pour sa 14e édition. Cette tradition populaire réunit chaque année au mois de mai des milliers de visiteurs sur les berges de la Seine au pied du château Gaillard. C'est organisé par l'OCLA, Office culturel et de loisirs des Andelys. Magnifique programme ce week-end comprenant notamment un marché artisanal et produits du terroir, fleurs et jardins, exposition de peinture, atelier floral, sculpture sur fruits et légumes, structure gonflable pour les petits, également un atelier maquillage avec Artson. L'entrée de cette manifestation est complètement gratuite. Plus d'infos auprès de l'Office culturel et de loisirs des Andelys. Je vous glisse le téléphone, comme ça vous pouvez leur passer un coup de fil cet après-midi. C'est le 02 32 71 04 75. 02 32 71 04 75. Fête du printemps aux Andelys. C'est un bon plan de votre radio locale, ici Normandie.
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0: Ici Normandie, un énorme succès des années 70 avec le groupe de Motors, c'était Airport. Concernant justement l'aéroport du Havre-Octeville, il propose de jolies destinations pour cet été, notamment Dubrovnik en Croatie, Faro au Portugal ou encore l'île de Kos en Grèce, avis aux amateurs. Pour aller jusqu'à 15h, Alain Chamfort, Miley Cyrus et Renault.
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2: L'actu, c'est l'heure, puisqu'il est 15h. Bon après-midi à tous.
3: Une honte pour l'image du football et du supporterisme. La réaction de la ministre des Sports, Marina Ferrari, après des affrontements hier soir à Paris entre supporters ultra, notamment niçois, qui ont fait 6 blessés, dont un grave. Un service de sécurité important sera déployé ce soir aux abords du Stade de France pour la finale de la Coupe de France entre Nice et Lens. Une course-poursuite entre passeurs, migrants et policiers la nuit dernière à Abbeville dans la Somme. La voiture poursuivie s'est encastrée dans la façade d'une maison. Il y a 8 blessés, dont 2 nouveau-nés, rapporte ici Picardie. L'emblématique verrerie Duralex n'est pas sortie d'affaire. Un an après son sauvetage, l'entreprise de la chapelle Saint-Mémin près d'Orléans fait l'objet d'un audit. Celui-ci pointe des erreurs de gestion. Un redressement judiciaire n'est pas à exclure. Les surveillants des collèges et lycées appellent à la grève partout en France le 2 juin prochain. L'intersyndicale estime que le gouvernement ne fait rien pour qu'ils puissent travailler dans des conditions acceptables et décentes et réclame notamment des créations de postes. J'aime passionnément la France et j'aime profondément les Français. C'est avec ces mots que l'ancien Premier ministre macroniste Gabriel Attal annonce aujourd'hui sa candidature à l'élection présidentielle de 2027. La secrétaire générale de la CGT demande la réouverture des négociations salariales. Selon Sophie Binet, la réévaluation automatique du SMIC tous les 1er juin placera 80% des branches professionnelles avec des minima inférieurs au salaire minimum. Et puis cette étude pour terminer, selon des chercheurs français, les vaches sont capables de distinguer des personnes qui leur sont familières. Pas si vache, finalement.
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2: Une météo digne d'un mois de juillet cet après-midi, avec des températures très hautes. Hein, ça restera comme ça d'ailleurs tout au long du week-end, puisque demain on attend 29 à 31 dans les terres. Ce sera un tout petit peu plus frais, enfin quand je dis frais, 23 à 24 demain après-midi pour le littoral. Cet après-midi on a droit à un joli 27 degrés à Dieppe, 28 à Gournay au Neubourg, 29 au Havre et à Rouen, jusqu'à 31 à Yport, avec cet après-midi et jusqu'en début de soirée un vent de nord-est modéré.
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0: Neil Young avec votre radio locale ici Normandie, c'était Come Back and Stay. Trois chansons françaises. À la suite, elles arrivent avec Joe Dassin, Patrick Fiori et un hymne que les supporters lensois apprécient. Lens qui joue d'ailleurs ce soir la finale de la Coupe de France de foot, c'est face à Nice. Et d'ailleurs, si vous voulez voir le match, il est diffusé sur France 2.
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1: Le festival Graines de Jardin de retour demain et dimanche au Jardin des Plantes de Rouen sous la thématique des jardins d'Afrique, donc on va voyager. Ça attire beaucoup de monde, hein, 40 à 50 000 visiteurs, alors des jardiniers amateurs, des curieux, des professionnels. Rendez-vous qui se présente comme la plus grande fête de France gratuite dédiée au jardinage. 70 exposants, pépiniéristes, horticulteurs, spécialistes du jardinage, pros de la déco, ainsi que des associations. En parallèle, animation musicale, ateliers, expos de tableaux, vie de jardin et marché. Il y a même une zone pique-nique qui sera disponible sur les pelouses du jardin ainsi que des points à restauration. Votre radio locale ici Normandie sera en direct d'ailleurs demain du Jardin des Plantes avec Serge Baillivet de 10h à 11h. Graines de jardin donc demain et dimanche de 10h à 18h au Jardin des Plantes de Rouen. L'entrée est gratuite et c'est évidemment un événement avec votre radio locale ici Normandie.
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0: Irène Cara avec Ici Normandie, c'était Fame. Sylvain Geffroy prend le relais après les infos de 16h. Avant ça, je vous glisse Maxime Le Forestier, Les Enfoirés et Patrice Rochon, une pépite funky des années 80. Avec un peu d'avance, bon et long week-end à tous.
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1: Excellent après-midi à tous. Sylvain Geffroy arrive derrière les infos. Il est 16h.
2: Circulation très difficile en ce vendredi début du week-end de Pentecôte. Bison futé voie rouge dans le sens des départs partout en France. On comptabilise déjà 553 km d'embouteillage. Parmi les axes les plus encombrés, l'A2 dans le Nord, l'A86 en Ile-de-France et l'A7 dans le Rhône. La présidente de l'Assemblée nationale, Yaël Braun-Pivet, saisit le déontologue de l'Assemblée concernant le député Charles Alloncle. Le rapporteur de la commission d'enquête sur l'audiovisuel est suspecté d'embaucher sa compagne collaboratrice parlementaire, ce qui est interdit depuis 2017 et l'affaire Fillon. C'est le magazine Paris Match qui a vendu la mèche. La création dès cette année d'une brigade portuaire des douanes à Dunkerque dans le Nord, une annonce du ministre des Comptes Publics. David Amiel souhaite ainsi mieux lutter contre l'importation illégale de drogue. Dunkerque est l'un des principales portes d'entrée de la cocaïne en France. En 2015, l'hélicoptère d'une production télé de TF1 s'écrase en Argentine, on s'en rappelle. Il fait 10 morts, notamment la navigatrice Florence Artaud, le boxeur Alexis Bastine et la jusqu'à Mimufa. Trois des producteurs de l'époque ainsi que la société de production vont être jugés en correctionnel à Paris pour homicide involontaire 11 ans après les faits, on l'apprend aujourd'hui. Des steaks hachés pur bœuf surgelés de la marque Carrefour Extra, rappelés partout en France, en cause une suspicion de présence de petits morceaux métalliques. Et puis une finale de Coupe de France sous haute tension ce soir au Stade de France à 21h entre Lens et Nîmes et Nice. Hier soir, des ultras niçois se sont violemment affrontés. Il y a 6 blessés dont un grave. La préfecture de police annonce un dispositif de sécurité adapté.
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5: La météo en Normandie et ce week-end de la Pentecôte sous le soleil et la chaleur. C'est ce que dit Météo France qui ne voit que du bleu donc dans le ciel normand pour la journée de demain. Après une nuit qui va rester très chaude et très longtemps d'ailleurs. À 2h, on annonce encore des températures entre 17 et 18 degrés entre Rouen et Évreux par exemple. Soleil au beau fixe donc et Mercure qui monte pour ce samedi qui arrive. Les températures à 8h demain matin, il fera déjà 21 degrés à Fécamp, un 20 degrés au Havre, un 18 à Rouen, à Yvetot, à 17 pour Évreux et Vernon, et à 15 degrés sur les bords de Liton à la mi-journée. Mis à part le bord de mer, ce sera déjà quasiment la porte des 30 degrés dans l'Eure, la Seine-Maritime. L'après-midi à 33 dans la métropole rouennaise, 31 dans le pays de Bray au pied du beffroi d'Évreux, 30 à Bernay, 29 à Pont-Audemer, 28 à Douteville et de 22 à 27 sur les plages de Normandie de Dieppe au Havre.
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5: Vous savez comment on dit barbecue aux États-Unis? On dit barbecue ou BBQ. Pourquoi je dis ça? Parce que ça sent un petit peu la grillade, hein, n'est-ce pas, William Scheller?

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1: Elle est parfaite, cette chanson, à la parfaite. Amir, son bon retour sur votre radio locale ici Normandie. Amir qui vient tout juste être décoré de l'Ordre National du Mérite, figurez-vous.
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1: 16h08, salut la famille ici Normandie, j'espère que vous allez bien, chaudement. Bah oui, hein, on peut dire qu'on est tous à peu près d'accord là-dessus. C'est le sujet numéro 1, la machine à café depuis ce matin. Tiens d'ailleurs, puisqu'on en parle de ce beau temps, ce soleil qui tape dehors, on veut le transformer en sourire. Alors ce qu'on va faire ensemble cet après-midi, c'est que vous allez nous appeler et vous allez nous envoyer un rayon de soleil. Vous allez envoyer un rayon de soleil à qui vous voulez et vous nous direz pourquoi. Vous laissez votre nom, évidemment, et là où vous habitez. C'est au 02 35 07 66 66 que vous allez laisser ce message vocal. C'est via notre compte WhatsApp. On s'envoie donc un rayon de soleil. Vous laissez ce petit message sur notre compte WhatsApp et ensuite, on se fera plaisir en l'écoutant déjà et tout au long du week-end. N'hésitez pas à appeler dès maintenant le WhatsApp, message vocaux. On vous écoute tout l'après-midi. Sinon, en plus du soleil et de la chaleur, sur la route du week-end de la Pentecôte, il y a les meilleurs qui sont là ce soir. Il y a Émilie Mazoyer pour Décibel, bien sûr. Il y a l'humour en tube de Fred Ballard et puis il y a Antoine Lucciardi. Antoine et sa drôle d'humeur qui vous a tiré du lit d'ailleurs ce matin à 7h40 avec un agenda sorti du week-end un peu spécial en compagnie de Serge Baillivet. Allons-y.
4: Sur une plage abandonnée, oui. Coquillage Serge Baillivet. Oui. Oui Serge, vous avez tellement d'aura, tellement de charisme que vous me faites chanter. Alors pas littéralement évidemment, quoique vous m'avez menacé de révéler que j'avais laissé une chaussette sous votre bureau. Et ça, je le vis très très mal. Voilà, à côté de vous, Serge Baillivet, je me sens tout petit. Vous avez une prestance écrasante. Moins écrasante cependant que la chaleur qui nous tombe dessus ce week-end. Alors, je vous ai préparé un petit agenda spécial farniente, blesse tropical. Voilà, sortez les bikinis, faites péter le monoeil, on y va. Samedi à 15h à Sommery, vous aurez la possibilité, que dis-je la possibilité, l'immense honneur de visiter un élevage d'escargots. Alors, quel rapport avec la chaleur? Vous allez vous dire si, et ben si, et si. Si tu vois un escargot se traîner en bavant, ça ressemble étonnamment à un septuagénaire diepois quand il fait plus de 25 degrés. Oh là, comparaison n'est pas raison. Savez-vous, Serge, comment on appelle une ferme d'escargots?
5: Un élevage hélicicole.
4: Oui, une ferme hélicicole, voilà. Bien joué. Voilà, et le côté hélicole, voilà, ça évoque bien l'escargot, le gastéropode. J'avoue, j'en ai bavé, pas vous, mon amour. Oh, je suis d'une humeur. Ça, c'est quand vous m'avez mis Jean-Pierre Madère, j'ai craqué. Alors, si vous avez trop chaud, les amis, ce week-end, que vous suintez dès 11h du mat et qu'à 17h, vous ressemblez à une chipolata trop cuite, soyez patient. Essayez de tenir jusqu'au soir, parce que demain soir, c'est la nuit européenne des musées. Vous allez pouvoir vous mettre à la fraîche et donc rafraîchir à la fois votre corps et votre esprit en visitant les bijoux patrimoniaux et muséographiques de notre région. Pour ma part, j'irai à l'abbaye de Graville au Havre qui nous a concocté tout un tas de surprises, des visites improbables, un quator de violoncellistes. Ça va être prodigieux. Quand la nuit tombe, tout devient plus beau, sauf moi qui reste vilain à n'importe quelle heure. Tandis que Serge Baillivet ira se faire une cure nature au festival Graines de Jardin, au Jardin des Plantes de Rouen, je le sais, voilà, je suis votre programme, vous êtes bucolique, Serge. Pour ma part, dimanche, je resterai solide sur mes appuis. Oui, moi aussi, j'aime la nature, monsieur, même si la nature était ingrate avec moi et m'a livré ce visage asymétrique.
5: Oh, vous faites du mal.
4: Oh non, non, mais je le sais, j'ai conscience de ce que je suis. Je la remercie quand même, Dame Nature, de nous avoir livré le pinard. Donc dimanche, j'irai dans l'heure à la Heunière, puisque c'est la 5e édition de la fête du vin d'Autils. Vous le saviez? Vous le saviez pas. Alors, le vin ne rafraîchit absolument pas, et il faut le consommer avec modération, je le rappelle, mais dans le village, ça va être la fiesta, des concerts, de la dégustation du caillou-tin, du théâtre, des ateliers, des petites processions. Moi, j'aime bien les processions, car je sais pour ma part que je ne serai pas en procession de tous mes moyens. Alors, si mon menu ne vous enchante guère pour ce week-end, vous pouvez toujours aller piquer une tête en bord de mer, ou bien vous réfugier dans les forêts, ou encore suivre Serge dans ses pérégrinations jardinières. Allez, bon week-end et cake alors.
1: Graines de jardin, Serge Baillivet en direct demain. Ce week-end, notre ami Antoine Lucciardi se repose, il sera de retour lundi matin, 7h40, pour vous amuser, bien sûr. Antoine Lucciardi, mi-Corse, mi-Normand, ça fait une drôle de marinade, ça. Que voulez-vous, hein? On fait ce qu'on peut. En tout cas, en Normandie, on adore Antoine Lucciardi.

0: Listen to your heart, avec le groupe Roxette sur votre radio locale ici, Normandie. Trois chansons françaises à la suite. Se prépare Mylène Farmer, un Boinal désenchanté. Christophe Maé, lui, qui regarde la lune qu'il voudra décrocher pour sa maman. Et Jeanne Masse, Johnny Johnny, avant un ICI Express consacré aux établissements français du sang qui ont cruellement besoin de vous parce que mois de mai à Gruyère, de nombreux jours fériés et forcément dents de sang en moins en Seine-Maritime et dans l'Eure.
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0: Jeanne Masse, Johnny, deux fois, s'il vous plaît, à 16h32, monsieur dame.
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0: C'est un grand week-end de la Pentecôte. On profite, on prend large entre amis, en famille. On va retrouver tout le monde dans la maison de campagne en bord de mer ou recevoir à la maison. C'est le dernier du mois de mai, donc on en a eu de nombreux. Du coup, tout le monde ou presque a pu en profiter. Y compris d'ailleurs les donneurs de sang, de plaquettes, de plasma réguliers. Donc une journée fériée, c'est environ 10 000 dons de sang en moins. Je le dis parce que c'est les établissements français du sang qui nous rappellent que c'est important de pallier à ce manque. Donc je vous invite évidemment à vous rendre dans les maisons du don, que ce soit à Rouen ou au Havre, pour les lieux fixes, et puis à consulter également la cartographie des collectes sur internet. Les prochaines, par exemple, Oussa, la Couture Bousset, ça sera jeudi prochain à partir de 14h30. On a également la salle polyvalente Léo Lagrange. Nous sommes là à Barentin vendredi prochain, le matin et l'après-midi. Lillebonne également, vendredi 29, de 11h à 13h, de 14h30 à 18h. Faites le bon choix, donnez votre sang et sauvez des vies, en tout cas avec ce week-end prolongé.
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0: Et soyez prudents sur la route, hein, y a quand même des bouchons sur la 13. Hein. Bah oui, on l'avait annoncé, ça c'est un petit peu évident. Paris-Normandie, l'axe sur la 13, 4 km de bouchons entre Tricqueville et le Torp par exemple. Et puis des difficultés aussi avec un obstacle sur l'A29. Nous sommes auteurs de Sainte-Beuve-en-Rivière sur l'axe Saint-Quentin, Caen, kilomètre 130. Bonne route avec All the Line Toto.

0: fait sensation sur les marches de la Croisette à Cannes, dans une robe transparente aux côtés de son compagnon, Alyosha Schneider. Charlotte Cardin, l'instant sur votre radio locale, ici Normandie, tant pis pour elle. Actu locale, musique et bonne humeur, j'ai envie de dire beau temps local, musique et bonne humeur, en référence à ce soleil radieux et à ce thermomètre cannois ici en Normandie. Du coup, j'ai un petit défi pour vous, on va voir si vous êtes capable de le relever. Vous allez pouvoir nous envoyer un WhatsApp ce soir au 02 35 07 66 66, au numéro que vous connaissez, et vous allez me laisser une petite phrase. Vous allez commencer par donner déjà votre prénom, votre commune, puis la phrase suivante. J'envoie un rayon de soleil à mes auditeurs chéris parce que je les aime énormément. Voilà pour le petit exemple. Et si vous avez un petit peu de temps devant vous, n'hésitez pas à le composer dès maintenant, ce petit message, et on écoutera ça dans le courant de l'après-midi. Il se peut que sur une des belles intros, vous entendiez votre voix dans les minutes qui viennent. Allez, vous nous faites partager ce rayon de soleil à qui vous voulez, et dites-nous pourquoi sur le WhatsApp, ici Normandie, 02 35 07 66 66. Un mot, un cœur, une connexion, vous parlez maintenant. Et en vous attendant, on se fait un petit humour en tube. Fred Ballard, de plus en plus de marathoniens, qu'est-ce que c'est que cette histoire ?
1: C'est des gens, ils se réveillent le matin, ils se disent, oui, 42 km, oui, c'est une bonne idée, oui. Moi, tu m'appelles, tu me dis 42 km, peu importe le véhicule, hein, je raccroche.
2: Oui, c'est vrai que dit comme ça, le mot marathon perd un petit peu de sa superbe, hein, quand on n'est pas fan des déplacements en général et surtout le week-end. Se taper 42 km sans escale un dimanche matin, ça relève de la punition pour Romain Fraissinet.
1: 42 km pour finir dans la même ville. Moi, si je fais 42 km, il faut que le paysage, il ait changé. Sinon, comment j'explique à mon corps pourquoi on est fatigué ? Il va me dire, on était là tout à l'heure. Hein. Je lui dis quoi, moi ? Oui, mais le dossard, il est stylé, à vous.
2: Oui, bon, définitivement, la tête de Romain Fraissinet est taillée pour le rire, mais pas pour courir. Hein. Il n'est pas le seul dans ce cas-là. Bien avant lui, Raymond DeVos avait questionné les organisateurs de marathon sur l'aptitude de certains participants.
3: J'en vois un qui marche, là. C'est un contestataire. Il en avait assez de toujours courir comme un fou, alors il a organisé une marche de protestation. Elle m'a dit, dites donc, il n'a pas l'air d'être suivi. Il me dit, si, mais comme tous ceux qui le suivent court, il est dépassé.
2: Voilà, si l'humour absurde s'en mêle, on n'est pas prêt de franchir la ligne d'arrivée. Mais bon, l'important, c'est de participer. Et tant qu'on se tape des barres, peu importe le dossard.
0: Et on fait une grosse bise à Betty chez nous, qui a bouclé son premier marathon à Paris. Elle n'a pas fait ça n'importe où, il y a quelques semaines. Elle était très heureuse et on l'embrasse, notre bétouille. N'hésitez pas, vous aussi, à nous laisser un petit mot. Vous qui courez les marathons, prochainement, ça fera plaisir à Fête Ballard. Et ça fera plaisir à nous aussi, d'ailleurs.
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0: Et si la course à pied, c'est pas votre truc, il n'y a aucun souci. Si vous préférez l'Eurovision, moi, j'y vois aucun inconvénient. On va se refaire un petit souvenir avec Joël Ursule, White and Black Blues, en faisant un petit bisou à Monroe également, qui a fini 11e.

0: avec Orchestre de Manœuvre in the Dark. Si vous n'arrivez pas à prononcer, vous dites OMD, ça passe tout seul, ne hein, vous inquiétez pas. Sur la route, on avait un accident autour du Torp, ça provoquait un petit bouchon tout à l'heure en direction des routes de Normandie. Vous qui profitez de cette Pentecôte pour prendre un petit bain de soleil normand, vous avez bien raison, si vous étiez dans les 4 km de bouchon, ça va se diluer dans les minutes qui viennent. On se méfie aussi d'un véhicule lent sur la Nationale 28. Cette fois-ci, on sort du centre-ville de Rouen, on approche du tunnel de la Grand-Mare. On est au kilomètre 4 et ce véhicule donc remonte en direction 19ville, 02 35 07 66 66 pour nous laisser un petit mot via le WhatsApp de votre radio préférée ici Normandie et nous tirer au courant des soucis que vous avez peut-être sur la route ce soir. Axel Bauer, Florent Pagny, ça arrive et pour rejoindre 17h et l'actu locale.
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0: sur scène prochainement au festival Baron du Son. On aura l'occasion de vous offrir des invitations d'ailleurs d'ici à 19h. Axel Bauer sur votre radio locale, ici Normandie et Cargo.
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0: Belle fin d'après-midi sous la chaleur. Voici l'actu locale avec Charlotte Coutard. Et bonsoir Charlotte.
2: Bonsoir Sylvain, bonsoir à tous.
0: Les personnels du collège Cousteau de Côtebec-les-Elbeufs se disent épuisés.
2: Les professeurs et les équipes encadrantes en grève aujourd'hui. Un rassemblement a eu lieu ce matin devant le collège pour dénoncer notamment le manque de postes de surveillants. L'établissement accueille 150 élèves de plus qu'il y a 4 ans. Conséquence du redécoupage de la carte scolaire, des écoles ont été rattachées au collège de Côtebec-les-Elbeufs pour réduire les effectifs au collège Mandela d'Elbeufs, mais sans moyens supplémentaires. Manda Mendes est assistant d'éducation.
3: Quand je suis arrivé en 2012, j'avais 300 élèves. Et c'était plutôt calme. Quand je venais au travail, c'était très agréable, etc. Depuis le changement de la carte, d'année en année, les effectifs augmentent et le public est plus difficile. Ça fait plus de bagarres, de tensions, que ça soit en classe ou dans la cour de récréation. Des grosses bagarres, on va dire, il y en a peut-être 2-3 par trimestre. Sinon, des jeux violents, c'est tous les jours. Au moment des récréations, des temps forts, le midi, quand on est 6 surveillants et qu'il y a toute la population dans la cour, c'est difficile de voir ce qui se passe partout. Parce que des fois, il y a même les problèmes de l'extérieur qu'on doit gérer. Et ça, c'est pas possible. Ils ont le problème à l'extérieur, mais ils le règlent au collège. Je rentre chez moi, je suis exténué. J'étais bénévole au club de foot et j'ai dû arrêter, j'ai plus le temps.
2: Les grévistes sont soutenus par les maires de Côtebec-les-Elbeufs et d'Elbeuf. Ils envisagent de se mobiliser de nouveau dans les prochains jours s'ils ne sont pas entendus.
0: La cour criminelle de l'Eure doit rendre sa décision avant la fin de la journée.
2: Au procès d'un anesthésiste à Évreux, un médecin de 63 ans accusé de viol et d'agression sexuelle par 3 patientes en juin 2020 à l'hôpital privé de l'Eure. Lui nie les faits, il risque 20 ans de réclusion criminelle. Il avait près d'un gramme et demi d'alcool par litre de sang et roulait à scooter. Un homme de 48 ans a été arrêté hier soir vers 18h rue des Minimes à Rouen, près de l'hôtel de ville. En plus, son permis était déjà suspendu, il n'avait pas d'assurance et sa carte grise n'était pas en règle. Il a été placé en garde à vue. Eux roulaient plus de 2 fois au-dessus de la vitesse autorisée. 3 automobilistes ont été contrôlés hier soir en très grand excès de vitesse sur le pont Flaubert à Rouen, à 102, 108 et 113 km/h au lieu de 50 à cet endroit.
0: Un très gros chèque pour la Fondation Charles-Nicolle Normandie.
2: L'opération Tulip contre le cancer menée en mars et avril dernier par les Lions Club de la région rouennaise a permis de récolter 40 000 euros. Des milliers de bouquets de tulipes cueillis au potager de Saint-Jean à Saint-Jean-du-Cardonnay ont été vendus. L'argent va permettre de financer un appareil de pointe pour la chirurgie robotique pour le Medical Training Center. C'est le centre de formation du CHU de Rouen. Et puis la Normandie à la côte pour ce week-end prolongé de la Pentecôte. Le réseau Gîte de France enregistre un taux d'occupation de 78% en moyenne en France. Un taux équivalent au week-end de la Pentecôte de l'an dernier. Beaucoup de réservations de dernière minute avec le soleil annoncé. Et notamment en Normandie, selon la directrice générale de la Fédération nationale des Gîtes de France.
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0: On a tellement la côte qu'il y a des bouchons sur la 13, figurez-vous Charlotte.
2: Voilà.
0: Sur l'axe Paris-Normandie, je vous apprends rien. Kilomètre 102, 164, 2 km de ralentissement hauteur de Fort-Monville. Vous êtes vigilant, bien sûr, sur cette route du week-end de la Pentecôte.
2: Il y a eu quelques RTT peut-être de poser en ce vendredi pour prolonger le week-end de 3 jours à 4 jours.
0: C'est le dernier du mois de mai en plus, ça y est, c'est fini. Après, les enfants, ils auront une semaine d'école normale.
2: Voilà. Avec le soleil, contrairement à la semaine dernière.
0: La petite dédicace à tous les parents. Avec du soleil, oui. Ah oui, la semaine dernière, on avait froid.
2: Ouais.
0: Pour le week-end prolongé, bah là, on a chaud pour le coup. Des températures bien au-dessus des normales de saison. Je regardais, tiens, cette nuit, on annonce encore 17-18 degrés entre Rouen et Évreux, par exemple. Hein. Chaleur, chaleur, oui, demain matin. Dès 8h, 21 degrés sur Fécamp, 20 au Havre, 18 à Rouen, hein, 17 à Évreux et un 15 degrés sur les bords de Liton. Je regarde à la mi-journée, on sera presque aux portes des 30 degrés quasiment partout. Dans l'après-midi, 33 dans la métropole rouennaise autour de 17h, hein, 31 dans le pays de Bray, près du beffroi d'Évreux, 29 à Ponto de Mer, 28 à Douzeville et de 22 à 27 sur les plages de Normandie, le tout avec un soleil radieux, bien sûr, tout au long du week-end et même plus après. Merci Charlotte, on se retrouve
2: avec
0: tout
2: plaisir,
0: à l'heure.
2: Tout à l'heure.
0: À 18h pour de prochaines infos, bien sûr.
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0: 5 292 000 entrées France, premier de podium sur les sorties ciné de la semaine pour Michael. Bientôt 1 milliard de recettes en bénéf. Je crois qu'on peut dire que c'est une réussite s'il y avait encore des sceptiques. Michael Jackson, le plus lu, le plus vu, le plus écouté du moment. Bah oui, que voulez-vous ? N'est pas King of Pop qui veut.

0: Michael Jackson. A-t-on encore besoin de le présenter? Black or White sur votre radio locale ici Normandie.
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0: Week-end doré, week-end à cœur ouvert. Je vous rappelle qu'avec la chaleur et le beau temps du moment, on joue un petit jeu via le WhatsApp d'ici Normandie au 02 35 07 66 66. Vous nous laissez votre prénom, votre commune. Et ensuite, vous me dites, j'envoie un rayon de soleil à la personne que vous voulez. Comme par exemple, moi, je vais envoyer un rayon de soleil à Michael parce qu'il réalise cette émission de main de maître. Et vous laissez ce message faire la différence sur notre WhatsApp. Et on aura l'occasion d'écouter ça et de le partager tout au long du week-end. 02 35 07 66 66. Je vous attends, les copains. D'ici là, on teste ensemble comme on le fait chaque après-midi. On va tester dans quelques minutes un drôle de jeu de fléchettes. Et qui drôle de jeu parce que c'est pas un jeu de fléchettes comme les autres, c'est des haches en fait. Mais sur une cible, rassurez-vous, en toute sécurité, c'est une activité qu'on retrouve un petit peu partout aujourd'hui, c'est très à la mode. Donc on est allé tester ça, nous par exemple, dans la salle d'escape game élucidée du centre de Rouen. Je vous propose d'écouter ce que ça donne juste après celle qui sort son nouveau single aujourd'hui. C'est juste un peu l'événement de ce vendredi. Elle s'appelle Zazie, le titre, peu importe, on lâche prise avec Zazie et on se retrouve dans 3 minutes.

0: Peu importe, le grand retour de Zazie, l'événement aujourd'hui, elle vient de sortir ce nouveau single, elle sera l'invitée d'ailleurs d'Émilie Mazoyer pour un numéro spécial Décibel la semaine prochaine, mais Émilie nous racontera tout ça juste après 17h30. Je vous avais promis qu'on lancerait la hache ensemble, et ben on y va. C'est dans le centre-ville de Rouen que l'on se retrouve dans quelques secondes.
1: Eh hey, bonjour les amis, rue Alsace-Lorraine, centre de Rouen, rive droite, élucidé, salle d'escape game. Nous allons tester avec Pascal qui m'accompagne, salut Pascal.
2: Bonjour.
1: Le lancer de hache, un truc de viking. Et bonjour.
3: Bonjour, Richard.
1: Salut Richard, paraît qu'on lance des haches ici.
3: On lance des haches et pas que justement.
1: Eh ben écoute Richard, on te suit. On descend au sous-sol, la taverne médiévale. Et voici donc le je sais pas comment on appelle ça, le ring,
3: les couloirs,
1: d'accord,
3: les pistes de lancer.
1: Tu m'avais parlé de plusieurs petites choses, donc je vois qu'il y a quoi, il y a c'est quoi le plus facile, le plus difficile?
3: Alors le plus facile, ça va être selon moi celle-ci, que c'est une arme qu'on appelle la Smith & Wesson.
1: Smith & Wesson, ça fait référence au
4: pistolet
1: des westerns.
3: Exactement, aux armes à feu, tout à fait. Ouais, ouais. Et la plus difficile, ça va tout simplement être le tomahawk. Qui va être l'arme la plus lourde et la plus technique à planter. Alors, on a une limite au sol qui est à 3 mètres de la cible. Et ouais. Du coup, la distance maximale, donc c'est là où on se trouve actuellement, c'est à peu près 6 mètres. En termes de points, oui, c'est un peu comme les fléchettes. Il n'y a que 5 zones. Une zone égale 1 point et on ne va pas plus loin que ça. Je vais me mettre devant la cible. On va toujours avancer le pied opposé à son bras. On va commencer le mouvement en pliant le coude à 90 degrés. Le coude vers le haut. On va donner une bonne impulsion et on va dérouler son bras et lâcher l'arme au moment où le bras est de nouveau tendu. Et voilà.
1: Oh, excellent! À moi maintenant. J'aiguise mes lunettes. Hey, ben voilà. Je suis dedans. Alors, est-ce que j'ai fait un bon score là?
3: Et bien là, c'est 3 points.
1: Hey, 3 points, c'est pas mal. Hein,
5: le plus important, c'est les 3 points.
1: Ça, c'est le Smith & Wesson. J'essaye ça, le Shuriken?
3: Oui.
1: Ah, j'ai regardé trop de films de ninja, moi. Wouah! là, pour le coup, c'est raté. J'ai oublié de vous décrire vraiment bien les trucs. Le Smith & Wesson, c'est une toute petite hache un peu en métal argenté, en fait, c'est ça hein.
3: Oui.
1: Voilà, c'est très léger, c'est très fin, c'est très tranchant. Le Shuriken, c'est une étoile de ninja, comme j'ai présenté tout à l'heure. Et là, je suis sur une petite hache qui doit faire aller 3 mm d'épaisseur. Ah, 4 points, là.
3: Là, c'est 3 points.
1: Je vais gratter à chaque fois un point.
3: Ça reste un très bon score.
1: Un peu comment je triche. Et donc, maintenant... Le tomahawk, c'est des fouloirs quoi, un peu quand même.
3: Un peu. Et là, en l'occurrence, tu t'es mis un peu après les 4 mètres. En fait, l'arme, elle a fait plus d'un tour sur elle-même. Elle a en fait trop pivoté, donc que tu étais trop loin.
1: Ah, parfait. Mais génial. Mais bien sûr, mais quel prof incroyable. 3 points, hein. Tu veux essayer, Pascal?
3: On lève le coude vers le haut, et là, on y va.
1: Ah, incroyable. Je savais bien que t'étais un viking. Bon Richard, moi je me suis régalé avec ces lancers. Donc tu me disais, c'est 50 euros, 4 personnes.
3: 4 personnes maximum par piste. C'est ouvert du mardi au samedi de 14h30 à 21h30. On conseille à partir de 14 ans, accompagné d'un adulte.
1: Parfait, merci beaucoup Richard.
3: Avec grand plaisir. Merci à vous d'être venu.
1: Bon ben voilà, testé, 5 sur 5 Pascal.
2: 5 sur 5, ça défoule.
1: Ouais, ça défoule, ça fait du bien. Ce lancer de hache, il y en a forcément un près de chez vous. C'est le truc à la mode en ce moment, amusez-vous bien. Et faites attention quand même.
0: Et ça peut aussi soulager un chagrin d'amour, n'est-ce pas? Chacun fait ce qui lui plaît sur votre radio locale.

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0: Extraordinaire ce garçon, il s'appelle Teddy Swims, son titre Lose Control à l'instant sur votre radio locale ici Normandie. Il y a Keane qui se prépare, Everybody's Changing, France Gall sera là également avec la voix d'Ella Fitzgerald, en l'occurrence chantée dans son titre des années 80. 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
13: Bonjour, ici Clémentine de Quebec-en-Cours et j'envoie un très très grand rayon de soleil à mon employeur, à Thibault, qui se reconnaîtra de la soirée enquête. Et puis, bien sûr, on écoute ici, Normandie.

France Gall. Hommage à Ella Fitzgerald. Ella, sur votre radio locale ici en Normandie. Vous avez entendu Clémentine sur la trou de la chanson qui nous envoyait un petit rayon de soleil sur le WhatsApp 0235 à 07 66 66. C'est notre petit jeu de l'après-midi. Vous laissez votre nom, votre commune, vous envoyez un rayon de soleil à qui vous voulez, vous nous expliquez pourquoi. C'est le petit défi de l'après-midi et surtout de ce gros week-end de la Pentecôte placé sous le signe du soleil donc et de la chaleur. On profite de Keen, Everybody's Changing, et on prend des nouvelles de la route forcément parce qu'il y a du monde qui va squatter les plages normandes jusqu'à lundi.

0: aujourd'hui avec Kim, Everybody's Changing.
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0: Sur la route et en ce grand week-end de la Pentecôte, évidemment pas mal de monde sur la 13, on a un gros bouchon encore. 3 km délicats sur l'axe Paris-Normandie entre Formanville et Le Torp, vous êtes vigilant. Dans le département de l'Eure, entre ce kilomètre 163 et 166. Je regarde la carte de la 28 également, on nous annonce un véhicule en panne sur l'axe Rouen-Alençon. Une voie est neutralisée, une voie donc concernée au kilomètre 255, hauteur de Boisnet, là aussi dans le département de l'Eure, sur la voie de droite. Hors voie de circulation sur l'accotement, mais vous êtes vigilant quand même. Hein, ça vous empêche pas de faire très attention. Je regarde également un véhicule en panne sur la Nationale 27, en direction de Dieppe, point kilométrique 28, à hauteur de Biville-la-Baignarde. Voilà pour les dernières infos route du moment. Les circulations dans les centres-villes, toujours très compliquées. De Rouen, d'Evreux et du Havre, sur les axes que vous empruntez quotidiennement. C'est le réseau principal qui est impacté, et ce week-end de la Pentecôte qui s'annonce rouge dans le sens des départs. Vous y êtes peut-être. 02 35 07 66 66.
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0: Facile dans le monde de la musique, on voit ça après Marine, son tout dernier single, ça s'appelle Escroc, et ensuite Émilie Mazoyi. Décibel, la chronique avec un anniversaire d'Aznavour.

0: le syndrome de l'imposteur. C'est ce que nous chante Marine, son tout nouveau single est sur votre radio locale ici Normandie, ça s'appelle Escroc. Émilie Mazoyer, évidemment que Marine est déjà passée dans Décibel, la chronique. Vous faites le tour du monde de la musique, que s'est-il passé, que se passe-t-il en ce 22 mai 2026 ?
1: Salut tout le monde ! Émilie au rapport pour votre dose quotidienne d'actualité musicale. Écoutons Charles Aznavour en ce 22 mai, jour anniversaire de sa naissance, il y a 102 ans.

des petits tracas pour se concentrer sur les belles choses de la vie, le début de la sagesse en quelque sorte, et bien c'est ce qui se dégage aussi de cette nouvelle chanson Peu importe, une philosophie qui, si on la suit, peut nous épargner quelques colères stériles. Merci Zazie, et à la semaine prochaine. Zazie sera l'invitée d'ici, dans Décibels, mardi à 20h. Et un petit plateau télé, tiens, ça vous dit? C'est dimanche à 20h sur Arte.

0: Streisand, la naissance d'une diva. C'est un beau documentaire français qui raconte le parcours incroyable de Barbara Streisand. Son enfance difficile, c'était le vilain petit canard de la famille à Brooklyn. Son ascension fulgurante dans la musique, dans le cinéma, les 150 millions de disques vendus, les Oscars. Dingue, tout est dingue dans la vie de Barbara Streisand. À découvrir dimanche soir à 20h sur Arte. Les trois concerts anniversaires des 50 ans de carrière de Renaud ont été un succès. Le Zénith de Paris plein à craquer, une liste d'invités folle. Julien Clerc, Francis Cabrel, Alain Souchon, Nicolas Sirkis, Jean-Louis Aubert. Et Renaud en pleine forme, debout, il chantait comme il pouvait, évidemment. Mais en tout cas, il a participé à tout. Et c'était tellement bien qu'il a décidé de diffuser le spectacle, qui avait été filmé au cas où, à la télé, à la rentrée de septembre. Ça sera sur France 4.
1: De raconter enfin.

0: Mistral gagnant.
1: Il n'y en a pas beaucoup au-dessus au Panthéon de la musique française. Hein. Celle-ci est magnifique. Renaud, le Mistral gagnant. Merci beaucoup, en tout cas, Émilie Mazoué, de nous avoir rappelé que d'ici à la rentrée, on pourra profiter de ses 50 ans de carrière et en concert. Ce soir, dans Décibel, Émilie, vous revenez nous voir tout à l'heure à 20h. On sera en direct depuis les coulisses de la répétition générale de ce beau concert, Corso Mezzu Mezzu, qui aura lieu donc demain samedi au Stade Vélodrome de Marseille, en duplex grâce aux moyens techniques, d'ailleurs, d'ici Provence. J'en profite pour le rappeler. 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Si vous me donnez le petit tip, ce barbecue, votre recette de barbecue, votre recette de marinade, votre petit truc à vous, en plus, c'est Anne qui attend tout ça au standard ici Normandie, 02 35 07 66 66, c'est pour vous, voici Queen.

0: que le gong final pour ce titre. Définitivement pas comme les autres de Queen. Bohémienne Rhapsody sur votre radio locale ici Normandie.
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0: Et les cadeaux barbecue pour le festival du barbecue ce week-end sur l'hippodrome de Clairefontaine. On est à Deauville, 3 jours autour de la cuisine barbecue avec des démonstrations de chefs, évidemment, de cuisine au barbecue à Grand Village Viking. De quoi se restaurer, bien sûr, avec des cooking shows, pour être très précis. Et puis, évidemment, de la musique et des concerts. On est avec Philippe. Bonjour Philippe.
2: Oui, bonjour.
0: Vous nous appelez du Nord. Vous nous appelez du Nord.
2: Je vais à un mariage donc à côté de Deauville justement.
0: Ah, très bien.
2: Et donc on adore faire les barbecues et bah, je voulais
0: Je vous en prie. Je vous ai proposé, justement d'offrir ces invitations si on m'offrait une recette de barbecue. C'est vous qui avez décroché la timbale, mon cher Philippe. Alors je vous écoute.
2: Notre recette en viande, c'est de la côte à l'os.
0: Ouais.
2: Et c'est une côte à l'os à la truffe. Alors bien sûr, il faut essayer de profiter d'avoir une petite huile en promo pendant les fêtes. Hein,
0: Vous la badigeonnez comme ça, c'est ça?
2: On la fait la veille au soir. On met de l'huile d'olive vierge.
0: D'accord.
2: Extra à la truffe, un petit peu d'herbe de Provence, en sel, poivre du moulin, et puis on laisse. Comme ça, une nuit, et puis le lendemain, juste avant de la cuire, on la sort une demi-heure, 40 minutes pour que la viande se revienne à température.
0: Ouais.
2: Et puis on la saisit une minute de chaque côté, et après on fait suivant la cuisson, un point arrosé. Voilà, quelque chose toujours de.
0: Ça sera saignant pour moi. Ça sera saignant pour moi, Philippe.
2: D'accord.
0: Je prends votre recette. Ah ouais.
2: Avec plaisir.
0: Moi, j'adore justement tout ce qui est cuisine grillade, barbecue. Je crois que je suis pas le seul. On est tous évidemment gourmands et on est tous des amateurs de ce genre de trucs. Et Philippe, Cindy, parce qu'il y a Cindy qui vous accompagne, je crois, c'est ça.
2: Oui, c'est ça, tout à fait. Bon, okay. Moi, j'ai 4 enfants, mais on va laisser les caser.
0: Ben voilà, vous les caserez au marié, la mariée, ce week-end. Donc, près de Deauville, vous allez donc pour un mariage, il y a ce festival du barbecue. Vous êtes invité, vous avez le passe pour les 3 jours. Bravo, Philippe.
2: Ah ben, je vous remercie beaucoup.
0: Et puis,
2: c'est
0: ici Schnorr. Et puis, il y a Lens qui joue ce soir la Coupe de France. Attention, Philippe.
2: Oui, tout à fait.
0: Faut pas la rater, hein. Contre Nice, on le rappelle. Voilà. Salut, Philippe. Et passez un bon week-end. À bientôt. Ciao.
2: Merci à vous,
0: salut au Philippe. Au revoir. Étienne Dao, un duel au soleil, signé d'ailleurs d'un Havre. Comme quoi, il y a du soleil en Normandie. Au Havre, notamment, la chaleur règne aussi sur la pointe de Caux. Ce soir et tout au long de ce week-end de la Pentecôte que vous passez avec votre radio locale en Seine-Maritime et dans l'heure, ici Normandie, bien sûr. C'est...

0: chanson de circonstance, Duel au soleil avec Étienne Dao sur votre radio ici Normandie. Le soleil dans le pare-brise également. En voiture, attention, on se véhicule en panne, la Nationale 27, hauteur de Tôte, en direction de Rouen, kilomètre 22. Vous êtes vigilant aussi à ce véhicule en panne sur la Nationale 154, direction A13, à hauteur d'Aquigny dans l'heure, kilomètre 144. La Nationale 138 également. Là, on se dirige vers Caen. Et la 13, kilomètre 11, à hauteur de Grand Couronne. Et puis toujours, ces ralentissements sur la 13, à hauteur du Torp, Fort-Monville. Kilomètre 163-166, 3 km de ralentissement, c'est le week-end de la Pentecôte.
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0: Baby, can I hold you avec Tracy Chapman sur votre radio ici Normandie.
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0: Bon week-end à toutes et à tous. Il est 18h, c'est le retour de l'actu locale. C'est avec vous Charlotte Coutard. La coupe est pleine pour les personnels du collège Cousteau à Côtebec-les-Elbeuf.
2: En grève aujourd'hui et rassemblés devant le collège pour dénoncer le manque de moyens et notamment le manque de surveillants. L'établissement accueille 150 élèves de plus qu'il y a 4 ans car des écoles ont été rattachées au collège de Côtebec pour réduire les effectifs au collège d'Elbeuf. Les professeurs et les équipes encadrantes font plus avec toujours autant de moyens. Des réunions ont eu lieu avec la direction des service de l'éducation nationale, mais sans avancée, estime Marie-Hélène Gibert. Elle est professeure d'anglais au collège depuis 20 ans.
3: Nous avons eu 2 audiences en moins d'un an et les réponses sont toujours restées négatives. Globalement, il n'y a pas de budget et globalement, notre établissement s'en sort quand même plutôt bien. Donc, comme on arrive à maintenir le cap, on ne voit pas pourquoi on nous donnerait plus. Donc, on reconnaît notre travail, on nous trouve admirable. Mais on nous répond que malheureusement, c'est pas possible de faire plus pour nous. Tout le monde essaie de tenir le cap, mais il y a un moment donné où nous allons lâcher la barre du gouvernail. Nous sommes le collège Cousteau, donc je trouve que c'est une belle métaphore. Tout le monde est fatigué, épuisé mentalement, moralement. Nous avons l'impression que malgré tout ce que nous faisons pour nos élèves, il y a un manque net d'encadrement et d'aide apportée, d'écoute apportée à ces enfants qui en ont extrêmement besoin.
2: Les grévistes envisagent de se mobiliser de nouveau dans les prochains jours s'ils ne sont pas entendus. Une grosse coupure de courant en cours en Seine-Maritime dans le Pays de Bray, à Forges-les-Eaux, Gournay-en-Bray, Neufchâtel-en-Bray, mais aussi au Tréport. 25 000 foyers sont privés d'électricité depuis 16 heures en Seine-Maritime. Un incendie s'est déclaré en milieu d'après-midi dans un poste source à Beauchamp dans la Somme. Au plus fort de la panne, 40 000 foyers étaient concernés en Seine-Maritime. Les équipes d'Enedis sont mobilisées pour rétablir le courant.
0: Les plaidoiries des avocats sont en cours à Évreux.
2: Au procès devant la cour criminelle de l'Eure d'un anesthésiste, un médecin de 63 ans accusé de viol et d'agression sexuelle par 3 patientes en juin 2020 à l'hôpital privé de l'Eure. Il risque 20 ans de réclusion criminelle, il nie les faits. Le verdict est attendu ce soir. 3 automobilistes interceptés en très grand excès de vitesse hier soir à Rouen sur le pont Flaubert. Ils ont été contrôlés à 102, 108 et 113 km/h au lieu de 50 km/h à cet endroit. Lui roulait à scooter avec près d'1,5 g d'alcool par litre de sang. Un homme de 48 ans a été arrêté hier soir vers 18h rue des Minimes à Rouen, c'est près de l'hôtel de ville. En plus, son permis était déjà suspendu, il n'avait pas d'assurance et sa carte grise n'était pas en règle.
0: On vous parlait cette semaine sur ici Normandie de l'utilisation des drones par les policiers de Rouen pour lutter contre les rodéos urbains.
2: Mais les drones peuvent servir à plein d'autres choses et notamment à nettoyer les toitures. Des chantiers de démoussage peuvent être réalisés grâce aux drones. C'est plus rapide et c'est moins dangereux pour les ouvriers. Exemple avec un professionnel du secteur à Cantelepré de Rouen que vous avez rencontré, Erwan Chassin.
4: Devant, cette fois-ci. Derrière, on vérifie aussi que la perche orientable fonctionne bien comme il faut.
5: Le drone de Ludovic Bénard, fondateur de Solutions Drone Service, doit attaquer cette mousse qui tapisse cette toiture de 140 mètres carrés.
4: Là, on est à 40 cm à peu près.
5: Vous arrivez dans les recoins, dans...
4: Ouais, alors on a des buses différentes qui permettent d'accéder à toutes les formes de toitures et de surfaces différentes.
5: Ce sont des tuyaux gris qui acheminent l'antimousse du sol jusqu'à l'appareil en plein vol.
4: En 30 minutes, la toiture, elle est complètement traitée.
5: Le gain de temps, c'est l'un des plus gros avantages de la méthode, mais ce n'est pas le seul.
4: Beaucoup plus sécurisé. Nous, on travaille souvent sur des clochers d'église, sur des châteaux, sur des immeubles. Plus besoin de monter sur les toitures. Ça limite l'installation d'un échafaudage coûteux et qui prend du temps. Pour le traitement complet de la toiture, ça va coûter entre 700 et 800 euros.
5: Contre environ 2000 euros pour ce type de surface avec des méthodes plus traditionnelles. Sauf qu'avec le drone, il y a notamment une contrainte importante.
4: Le vent. On peut pulvériser du produit jusqu'à 19 km/h, 20 km/h de vent. Ensuite, il y a trop de déperdition.
5: Avec un risque d'atteindre les végétaux environnants.
4: Quand il y a du vent, forcément, le produit a tendance à s'éparpiller un peu plus que si on travaille à la perche.
5: Néanmoins, le drone séduit.
4: Il y a un vrai boom, il y a une vraie demande.
5: Il y a 5 ans, Solutions Drone Service était précurseur sur son secteur. Aujourd'hui, ils sont 10. Ludovic Bénard est donc allé chercher des chantiers dans toute la France et son carnet de commandes est bien rempli.
0: Le reportage d'Erwan Chassin, les gîtes de Normandie, Charlotte Coutard, vont aussi être bien remplis.
2: Oui, beaucoup de réservations de dernière minute pour ce week-end prolongé de la Pentecôte avec le soleil annoncé. Le réseau Gîte de France enregistre un taux d'occupation de 78% en moyenne en France, un taux équivalent au week-end de la Pentecôte de l'an dernier. Et notamment beaucoup de réservations en Normandie, selon la directrice générale de la Fédération nationale des Gîtes de France. Et puis un très gros chèque pour la Fondation Charles-Nicolle Normandie. L'opération Tulipe contre le cancer, menée en mars et avril par les Lions Club de la région rouennaise, a permis de récolter 40 000 euros. Des milliers de bouquets de tulipes cueillis au potager de Saint-Jean à Saint-Jean-du-Cardonnet ont été vendus. Et l'argent va permettre de financer un appareil de pointe pour la chirurgie robotique. Pour le Medical Training Center, c'est le centre de formation du CHU de Rouen.
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2: On l'a dit Sylvain, les touristes débarquent en Normandie avec le soleil.
0: Ouais, avec le soleil et la chaleur surtout. Un thermomètre qui ne faiblira pas cette nuit à 17-18 degrés à 2h du matin, c'est attendu. Hein, ouais, les températures qui flirtent avec les 20 au plein cœur de la nuit. Demain matin 8h, on sera déjà à 21 degrés près de Fécamp, à 20 degrés autour du Havre, un 18 à Rouen, Yvetot, 17 degrés sur Évreux, les bords de Liton et Vernon, et un 15 degrés un petit peu plus bas autour de Breteuil. À la mi-journée, on s'approchera des 30 degrés, on les dépassera dans l'après-midi. Dans la métropole rouennaise, avec un 33 affiché, un 31 dans le pays de Bray, au pied du beffroi d'Évreux, 30 à Bernay, 29 à Pontaud-de-Mer, 28 à Doudeville et de 22 à 27 sur les plages de Normandie, de Dieppe au Havre. Voilà pour le programme température. C'est un week-end donc ensoleillé, sinon rien à signaler dans le ciel normand, mis à part du bleu et tant mieux pour celles et ceux qui en profitent. Merci Charlotte, je regarde la route, il y a toujours des petits soucis, on parlait de cette coupure de courant autour du Tréport il y a un instant, il y a des soucis aussi sur la route, s'il y a des véhicules en panne, notamment sur la 28, on nous a signalé hauteur de Boinet, il y a un véhicule en panne sur la Nationale 154, hauteur d'Aquigny, en direction de la 13, faut se méfier aussi, la Nationale 27, c'est sur l'axe Dieppe-Rouen, kilomètre 22, hauteur de Taude, voilà pour les derniers petits soucis rassemblés, et puis toujours la 13, avec ses 3 km de ralentissement sur l'axe Paris-Normandie, entre Formonville et le Torpe. Faites bonne route.
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0: 18h07, il fait chaud, ça sent la guinguette à planer, mes amis, et les grillades de papa. Bah oui, forcément. Ça sent surtout le bon gros week-end de Pentecôte, sympa, en famille, entre amis, on sort les orteils, on sort les débardeurs, la crème solaire et l'anti-moustique, c'est important. Et puis, on chante dans la voiture du Banavoine à tout casser.

0: Balavoine. Mon fils, ma bataille est sur votre radio locale ici Normandie.
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0: Le soleil brille, le week-end commence et je vous rappelle qu'on a un petit défi pour vous avant 19h. J'aimerais bien vous entendre sur le WhatsApp ici Normandie, le 02-35-07-66-66. Il consiste à quoi ce petit défi? Bah écoutez, comme il fait beau et qu'il y a du soleil, on voudrait que vous nous envoyiez un rayon de soleil sur ce WhatsApp. Vous arrivez sur ce numéro que je viens de citer, vous donnez votre nom, votre commune et puis vous dites j'envoie un rayon de soleil à Greg Godefroy par exemple parce qu'il anime trop bien 100% foot et on va le retrouver dans un instant. C'est pour le petit exemple, vous faites bien comme vous voulez, à qui vous voulez, et vous nous dites pourquoi surtout. Et puis on écoutera vos messages, c'est promis, tout au long du week-end. 02 35 07 66 66. Lui, il est là demain soir pour chanter au Zénith de Rouen. Il s'appelle Gaëtan Roussel. Tout s'en va, allons-y.
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0: Roussel, aux éditeurs Rouen, vous avez gagné vos places avec votre radio Ici Normandie, bien sûr.
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0: 100% foot, Greg Godefroy, bonsoir Greg.
2: Bonsoir Sylvain.
0: Et évidemment, ce soir, focus sur le gros match du week-end.
2: Évidemment Sylvain. Oh oui Sylvain, J-2 avant le choc, on est dans le sprint final. Barrage retour d'accession à la Ligue 2 pour le FC Rouen face à Laval. La Ligue 2, un rêve depuis bien longtemps maintenant, depuis bien trop longtemps, et on n'en est qu'à 90 minutes aujourd'hui. Ça fait 22 ans que le FC Rouen n'a pas joué à ce niveau. La dernière fois, c'était en 2004, imaginez. Moi non plus. Imaginez, à l'époque, Jacques Chirac était encore président de la République. Plus belle la vie était lancée sur France 3. Les choristes cartonnaient au cinéma, et puis la France se déhanchait là-dessus. Bonne partie de l'année, comme quoi ça remonte à un moment hein, ouais. La dernière fois que Rouen a joué en Ligue 2, c'était en noir et blanc, pas loin de ça, 22 ans que les Diables Rouges donc veulent retrouver l'antichambre de l'élite. Ils ont su s'en donner les moyens cette saison, avec une large domination du championnat pendant la première partie de saison, avant de marquer le pas sérieusement depuis janvier. Dijon et Sochaux sont passés devant, et on a même eu peur pour le FCR, qui a arraché sa qualif uniquement lors du dernier match de National. C'était même lors de la dernière minute de ce match contre Fleury. Je ne me lasse pas de ce but.
3: Elle est longue. Le tir, arrête pas à mettre sur la soirée. Le tir, le tir. Qui va à la première minute du temps additionnel sortir le FC Fleury de ce barrage qui lui tendait les bras. Rouen, pour l'instant, est bien le club qui va défier la balle.
2: Oh là là. Je ne m'en lasse pas. Ouais. Je ne m'en lasse pas de ce but. Rouen en barrage. Donc, il y a un match aller mardi dernier qui s'est fini sur un match nul à Diochon, un partout. Il est donc temps de finir le travail ce dimanche.
0: Oui, tout est encore possible. Rien n'est gagné, mais rien n'est perdu.
2: Rien n'est perdu, ça c'est sûr. Comme je l'ai dit toute la semaine, en fait, nous ne sommes qu'à la mi-temps de cette double confrontation. Un partout, ça veut dire que rien n'est gagné, rien n'est perdu. Surtout que le but à l'extérieur qui compte double, ça n'existe plus. Donc les deux équipes sont vraiment sur un pied d'égalité. On a parlé de Rouen. Laval, de son côté, a fini 16e de Ligue 2. Et c'est une équipe qui est restée quand même une bonne partie de la saison relégable. Ils se sont sauvés que lors des dernières journées. Le match sera à Laval, au stade Francis Lebasserre. Et en plus, les Tangos, c'est une équipe qui a du mal à la maison, seulement 2 petites victoires sur 17 matchs cette année, sauf que les 2 victoires c'était dans les dernières semaines, c'était il n'y a pas si longtemps, et notamment la dernière contre Boulogne il y a 15 jours, et même mieux, Laval est invaincu chez lui depuis cette match. Mais bon, on va calmer un peu tout le monde.
4: Excuse me, everybody, hey.
2: Et on va se calmer, Laval a aussi pas mal d'absents, donc c'est une équipe qui est largement au niveau de Rouen et qui que Rouen peut largement prendre ce dimanche. Rouen de son côté pourra en plus compter sur le retour de Kenny Rocha Santos, et ça c'est pas anodin quand même. 10 buts cette saison, l'une des pièces maîtresses de Régis Brouard qui était suspendu au match aller. Seidi, Bassin, Bassi, tout le monde devrait être là, donc le coach rouennais pourra aligner une équipe type. Et puis le Basserre, c'est pas Diochon, donc je ne doute pas que l'ambiance sera à mettre au crédit des supporters rouennais qui se déplaceront à 600. Un parkage plein, il n'y a plus de place. Après 22 ans de galère, le FC Rouen est à une marche de son histoire, à 90 minutes de rejoindre à nouveau la Ligue 2. Une histoire que l'on vivra évidemment ensemble, puisque Laval-Rouen, barrage retour d'accession à la Ligue 2, ce sera donc à suivre dimanche 17h sur votre radio locale ici Normandie, avec Théophile Pedrola au commentaire.
0: Et j'espère qu'on s'envolera avec Théophile au commentaire et au coup de sifflet final. je crois que
2: je n'en doute pas, en tout cas. J'imagine qu'il y aura des buts. Ouais, je pense qu'il y aura des buts.
0: Moi, je pense aussi. Écoutez, mon cher Greg, on se retrouve la semaine prochaine pour fêter ça, alors. On fait comme ça?
2: Normalement, non, c'était ma dernière ce soir.
0: Ah, c'était votre dernière. Vous ne viendrez pas nous retrouver pour un bienvenue au club spécial? On ne pourra pas vous retrouver.
2: Peut-être que je viendrai faire un petit coup.
0: Allez, vous êtes gentil.
2: C'est possible.
0: Si j'y suis. Vous y
2: c'est
0: êtes.
2: C'est ça. Seulement si vous y êtes, Sylvain.
0: Greg, je vous souhaite un bon week-end. Donc peut-être à la
2: très bon
0: soir.
2: Week-end. Et puis, allez le FCR.
0: Et allez le FCR, surtout, c'est important. Catherine and the Wave, voici Waiting on Sunshine sur votre radio locale ici Normandie. On fait le plein de bonne humeur et d'énergie. Il y a du soleil, il y a de la chaleur. C'est l'été, c'est le week-end de la Pentecôte. Bienvenue.

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1: Un soir aux Victoires de la Musique, Pascal Obispo fait ce titre devant le panel des professionnels du métier, comme on dit, et c'est un véritable succès, et un succès populaire qui plus est. C'est devenu son tube, Pascal Obispo et Lucie sur votre radio locale. À l'instant, j'attends Bruno Mars, I Just Might, et puis je vous offre votre festival Les Barons du Son. 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

0: Bruno, Mars, comme la planète, I Just Might.
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0: Shakira est dans le coin, juste après Téléphone. Voici New York avec toi. On s'intéressera aussi aux coulisses télé avec un certain Patrice Gascoigne ce soir qui va nous parler du Festival de Cannes. Oui, c'est la clôture et c'est sur France 2.

0: Allez, tous les combats en ce moment, Shakira, fiscaux entre autres, mais musicaux aussi avec Zootopie 2, c'est la BO que vous venez d'entendre, et puis elle sera également attendue pour la nouvelle chanson de la Coupe du Monde de football, après avoir chanté celle de 2010, mais celle de 2010, on n'aime pas trop. Coulisses télé, Patrice Gascoigne, ce soir France 2, deuxième partie de soirée, le Festival de Cannes.
1: Pas de Festival de Cannes sans le générique du Festival de Cannes. Cette musique mise en place au festival en 1990 est signée du compositeur Camille Saint-Saëns, extraite de son œuvre Le Carnaval des Animaux. Alors, il n'y a pas d'animaux sur le plateau de l'émission quotidienne de France 2 Cannes ce soir. Émission proposée depuis lundi en seconde partie de soirée qui proposera sa dernière ce soir après la finale de la Coupe de France avec toujours une présentation signée Karim Rissouli. D'ailleurs, Karim Rissouli, est-ce qu'il y a plus de stress à faire ses directs en extérieur, loin de son studio et de ses repères de ce soir sur France 5?
2: Il y a à la fois un peu plus de stress, mais qui est compensé par un plaisir de dingue et une chance folle d'être ici et de faire des émissions à Cannes. Le stress, il n'est pas lié au fait d'être en direct, parce que c'est ce que je préfère, je crois, le direct dans mon métier, et que quand on est à Paris sur ce soir, on est systématiquement tous les soirs dans les conditions du direct, il n'y a jamais de montage, et que d'ailleurs on est aussi en direct quand l'actualité l'exige. Donc non, le stress, il n'est pas lié au direct, mais plus au fait que quand on est à Cannes, on sort de notre zone de confort. C'est pas le même plateau, un plateau ça s'apprivoise, et c'est pas la même matière. On délaisse en gros la guerre, la politique, les crises en tout genre pour le cinéma et la culture. Donc ça change, même si le cinéma permet, bien sûr, et c'est ce qu'on fait, de raconter le monde et la société.
1: Karim Rissouli, un invité qui annule, une averse qui tombe. Le propre d'un direct à Cannes en extérieur, c'est que tout peut changer, non?
2: Clairement, oui, tout peut changer. Alors, côté météo d'abord, les averses, on gère. On a un toit, donc ça, on gère. Non, c'est plutôt le vent qui est l'ennemi numéro un quand on est en plateau en extérieur et qu'on a des fiches qui peuvent s'envoler à tout moment. Et puis oui, après Cannes, je crois que c'est l'événement culturel le plus médiatisé au monde, donc il y a une concurrence totale. Un invité peut se rajouter aussi à une heure de l'antenne. Et franchement, si John Travolta ou Penelope Cruz, Javier Bardem, n'importe qui de ce calibre-là, ou qu'on a envie de recevoir à tout prix, nous dit à une minute de l'antenne, on vient chez vous, évidemment on fait de la place et on s'adapte.
1: Les petits secrets de Karim Rissouli qui présente ce soir sur France 2 la dernière de Cannes ce soir. Quant à moi, même sans palme, je reviens demain pour de nouvelles coulisses télé.
0: Pas de palme, mais un tuba quand même. Oui, bon, d'accord, ok. Elle est pas terrible. Je fais ce que je peux.

0: UB40, Homely Girl, sur votre radio locale ici, Normandie. Il est déjà 7h moins le quart. Hey, j'ai un petit truc à vous proposer. Si on se faisait une petite nouveauté.
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0: Et l'événement d'ici, c'est la sortie aujourd'hui, non seulement du dernier Zazie, mais du dernier single de notre Rouennais, Kinvé. Ça s'appelle « Soleil dans ma tête », titre disponible depuis ce matin sur toutes les plateformes. Et pour l'occasion, Kinvé est passé nous voir. Salut Kinvé.
2: Salut.
0: Soleil dans ma tête.
2: Oui.
0: Oui, on en a bien besoin, Normandie, quand même. Hein.
2: Oui, ça va mieux, ça va mieux. Il fait bon, il fait bon.
0: J'ai regardé sur une carte Rouen-Tahiti, et après, un vol d'oiseau, hein. Il y a plus de 15 000 kilomètres.
2: Ouais.
0: C'est du Moulin Rose au succès, en fait, ce chemin-là. Ce titre, ça a été un truc, quoi.
2: Bah, c'est plus récent qu'il y a eu un vrai succès, et puis je pense qu'il y a, un attrait par les Français en général pour Tahiti qui est. Étrangement français, mais à l'autre côté de la planète.
0: C'est l'autre bout du monde, quoi,
2: c'est
0: en fait.
2: Incroyable. Je pense que c'est le plus bel endroit que j'ai vu de ma vie.
0: Le Moulin Rouge, je faisais allusion tout à l'heure à cette boîte de nuit. Feu le Moulin Rouge, d'ailleurs, qui n'existe plus, qui a pris feu, d'ailleurs, même littéralement. Ouais. C'était appris ça aussi. C'est là où tu as débuté, je crois, au platine.
2: Ouais, j'ai fait le Trianon, j'ai fait le Club 83 à l'époque aussi, et puis j'ai fait le Moulin Rouge aussi.
0: Ouais. Rouen, aujourd'hui, c'est des souvenirs, c'est toujours une réalité. Tu reviens assez souvent.
2: Toujours là. Moi.
0: Toujours là. Ouais.
2: J'aime bien a priori, je suis sadomaso parce que j'aime bien la pluie.
0: Et la maison à Tahiti, elle est achetée ou pas?
2: Non, pas encore.
0: Pas
2: je
0: encore.
2: Garde ça pour la fin de ma vie.
0: D'accord. Puis prochainement sur scène, parce qu'il y a une tournée aussi qui arrive en 2027.
2: Ouais, le 9 avril 2027. Et le 15 à Rouen.
0: Ouais, à nos 20 ans, c'est le titre de cette tournée.
2: C'est ça, c'est pour fêter les 20 ans de carrière. C'est assez drôle de se dire que 20 ans de carrière en vrai, parce que quand j'ai commencé, si j'avais un an, j'aurais été content, tu vois, mais c'était. Non, c'est marrant.
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0: Moi, il y a 20 ans, je me souviens, tu chantais devant les Doc 76.
2: Ouais.
0: J'aimerais trop qu'elle m'aime, mademoiselle Valérie. Ouais. Et en 2027, tu chantes dans les Zéniths, quoi. Enfin, il y a un sacré parcours, quoi. Enfin, moi, je suis.
2: Non, mais c'est cool. Mais même, tu sais, c'est. Quand des fois je regarde dans le rétro, et c'est beau de voir. En fait, ça a été progressif. J'ai pu vraiment profiter de chaque step. Et ça permet peut-être aussi de garder un peu les pieds sur terre. Parce que t'as pas tout le truc qui t'arrive d'un coup.
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0: C'est bon, tu as ton public, il sera présent aux Zéniths, ça c'est certain. On est très heureux en tout cas de nous mettre un petit peu de soleil dans ma tête. Je t'ai vu sur les réseaux sociaux, il y a une tenue par jour, tu refais à peu près le même couplet.
2: Il y a une tenue par jour parce que je me change, jusqu'à là c'est normal.
0: Oui, voilà, c'est normal.
2: Et en fait, c'est que. Non, mais.
0: T'avais une gimmick, quoi, sur le dernier morceau.
2: T'imagines quand même, jusqu'à où je suis allé dans la promo de l'album, c'est que j'ai demandé au soleil de ne pas ressortir à Rouen avant vendredi 22.
0: Il y a qu'un Rouennais pour faire un tour.
2: Voilà, j'ai fait exprès, je l'ai appelé et tout, il a décroché, c'était cool.
0: Bon, bah, c'est super en tout cas de nous avoir fait la priorité de tout ça. Puis tu reviens le 21 juin, je vais profiter aussi de ta fête de la musique, de ta version en fait.
2: Ouais, j'ai mis plein de titres que j'aime et qui me font penser à l'été et donc à la fête de la musique par la même occasion.
0: Eh ben voilà, le soleil brille en Normandie, le soleil dans ma tête, le dernier single de Kinvé qui sort aujourd'hui. Merci beaucoup Kinvé d'avoir
2: passé beaucoup.
0: Par nos studios et à très vite.
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0: Soleil dans ma tête, le nouveau son de Kinvé, la tournée à nos 20 ans, ça sera par le Zénith de Rouen le 15 avril et le 21 juin, donc prochain au micro ici à Normandie pour la fête de la musique. Voilà pour notre Rouennais, son actualité. Les Innocents, l'autre Finistère, avant d'évoquer la Corse au stade Vélodrome, ça se précise pour Corso Mezzu Mezzu.

0: petite mariole en Corse, Francis Cabrel et ses amis de Corsu Mezzu Mezzu. C'est en prémisse de la belle soirée demain au stade Vélodrome, la belle soirée Corse orchestrée par Patrick Furrier et ses amis avec qui il a de nombreuses fois chanté, entouré donc de Francis Cabrel, de Santa, de Benabar, de Florent Pagny, de Marc Lavoine, encore de Julien Clerc. La grande soirée au Vélodrome, ça sera donc demain soir et dans les coulisses avec Émilie Moisoyer tout à l'heure à partir de 20h.
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0: Je vous souhaite un bon week-end. Profitez du soleil, il est 19h. Voici nos infos avant 100% 80.
2: Une finale de Coupe de France sous haute tension au Stade de France ce soir entre Nice et Lens. Plusieurs dizaines de supporters ultra-niçois sont toujours en garde à vue après de très violents affrontements hier soir dans les rues de Paris qui ont fait 6 blessés dont un grave. Un comportement inadmissible selon la ministre des Sports. Au Stade de France, à 2h du coup d'envoi, la sécurité est donc sur les dents. Stéphane Riglet, vous êtes sur place pour Ici Azur, bonsoir.
3: Bonsoir Sébastien, c'est pas grave.
2: Sébastien, et c'est donc un contexte vraiment particulier pour les niçois dans cette finale.
3: Oui, d'un point de vue sécurité déjà, avec la présence de plus de 2000 policiers pour ce match, des supporters niçois loin d'être en majorité ce soir, et ils se sont réunis tout à l'heure dans un parc de Saint-Denis avant de rejoindre la fan zone à proximité du Stade de France. Certains m'ont confié être vigilants et ne pas aller n'importe où, notamment après les événements d'hier soir. D'autres m'ont même dit qu'ils ne sortiront pas ce soir quel que soit le résultat de cette finale. Tout simplement pour éviter de se mettre en danger. La plupart par contre ont envie de croire à un exploit de leur équipe face à Lens, car oui, pour eux ce serait un exploit vu la saison des deux clubs. Lens, deuxième de Ligue 1, Nice de son côté qui va jouer sa survie dans l'élite la semaine prochaine avec un barrage face à Saint-Etienne.
2: Et un match évidemment à suivre sur Ici Azur, Ici Nord et Ici.fr. Et puis côté symbole, les parents de Christophe Glaise, notre confrère journaliste sportif emprisonné en Algérie depuis près d'un an, donneront le coup d'envoi du match à 21h. Dans les transports, des retards très importants dans les trains entre Paris et le Sud-Est, parfois jusqu'à 4 heures, en cause d'une rupture de l'alimentation électrique en gare de Nîmes-Centre, la SNCF qui annonce un retour à l'heure normale en fin de soirée seulement. Énormément de monde également sur les routes, avec un record de bouchons il y a une heure, 1221 km de bouchons cumulés, bison futé, voie rouge sur l'ensemble du territoire. La mère de famille alsacienne interpellée hier au Portugal est en ce moment même au tribunal pour être auditionnée par un juge. Mardi dernier, cette femme domiciliée à Colmar et connue dans le monde du bien-être avait abandonné ses deux enfants de 4 et 5 ans près d'une forêt. Le député Charles Aloncle, photographié par Paris Match avec sa collaboratrice parlementaire présentée comme sa compagne, s'est interdit depuis 2017 et l'affaire Pénélope Fillon. L'élu d'extrême droite se dit scandalisé par les photos. Il précise qu'ils ne sont ni mariés, ni conjoints, ni concubins. Un week-end de la Pentecôte exceptionnel au niveau température, en fort contraste évidemment avec les températures automnales du week-end dernier, des chaleurs qui sont très précoces pour la saison. Et le premier réflexe, bien, c'est de se jeter à l'eau pour se rafraîchir dans le premier cours d'eau qui passe, mais c'est évidemment très dangereux. Françoise Lefeyère est directrice de la communication pour Voies Navigables de France. Elle lance une alerte à la vigilance.
4: Le dôme de chaleur, ben, ça donne envie de fraîcheur. Et c'est une très mauvaise idée d'aller se baigner dans ces canaux, les fleuves ou les rivières. Chaque année, il y a des morts. Vous n'êtes pas dans une piscine avec la petite échelle. Vous êtes dans des lieux sauvages, pas autorisés à la baignade. Et effectivement, autour des barrages ou des écluses, vous avez des risques d'aspiration en raison du courant ou des tourbillons, premièrement. Vous avez aussi la navigation des bateaux. Certains bateaux font plus de 100 mètres, donc le baigneur, il ne le verra pas du tout. Et un des risques les plus mortels, c'est le saut du pont. Parfois, le pont n'est pas très haut. Et là, c'est vraiment un risque mortel parce que en dessous de l'eau, qui n'est pas claire, oui. Et il y a de nombreux dangers.
2: Voilà, vigilance donc. Et puis cette étude, pour terminer, selon des chercheurs français, les vaches sont capables de distinguer les personnes qui leur sont familières et de percevoir nos émotions. Féline Leloir Duo, une étude très sérieuse qui prouve que les vaches sont vachement sympas.
5: Que les vaches puissent reconnaître les visages, les scientifiques l'envisageaient déjà. Mais là, cette étude va plus loin, explique Léa Lansad, chercheuse en éthologie à l'INRAE.
6: Alors, ce qui est surprenant, c'est qu'elles le font sur des écrans et juste sur des petites photos d'identité, juste des visages. Donc, c'est vraiment les traits de visage.
5: 32 vaches laitières ont passé le test. En plus des visages, les chercheurs ont découvert qu'elles pouvaient reconnaître nos émotions, comme la joie ou la colère.
6: Et elles sont attirées par les personnes joyeuses. C'est-à-dire que si elles voient quelqu'un sur un film être joyeux et qu'elles rencontrent cette personne, personne plus tard dans la journée, elles vont plus s'approcher de cette personne que si elle avait été en colère. Donc en plus, elles mémorisent notre humeur, nos émotions et ça guide leurs interactions futures.
5: Une découverte importante car selon Léa Landsad, les vaches sont complètement oubliées des études scientifiques.
6: C'est une espèce qui est très peu étudiée, complètement sous-estimée en termes de capacité cognitive. Les chercheurs s'intéressent aux primates, s'intéressent aux dauphins. Alors les vaches, rien du tout. Si je vous fais l'inverse, je suis pas sûre que vous allez associer le meuglement d'une vache en particulier avec les traits de son visage. Vous allez peut-être les trouver un peu toutes pareilles. Est-ce qu'on est gêné de savoir ça? Peut-être.
5: Cette étude va surtout permettre de mieux comprendre les vaches et leur fonctionnement et donc d'améliorer leur bien-être dans les élevages.
2: Mais oui, nous aimons les vaches sur ICI, évidemment. Toutes ces informations à retrouver sur ICI.fr.
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0: Un week-end de la Pentecôte sous le soleil et la chaleur. Météo France ne voit que du bleu dans le ciel de Normandie pour la journée de demain. Après une nuit encore bien chaude, à 2h du matin, on annonce encore 17-18 degrés entre Rouen et Évreux par exemple. Soleil au beau fixe et Mercure qui monte demain à 8h. Il fera déjà 21 degrés à Fécamp, 20 degrés au Havre, 18 à Rouen-Yvetot, 17 à Évreux-Vernon et 15 degrés sur les bords de Liton. Dans l'après-midi, on va monter de 28 degrés à 33 entre l'Eure et la Seine-Maritime. Bon week-end.
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8: Bonsoir à tous et bienvenue aux nouveaux arrivants. Alors si c'est votre cas, je vous rassure, pendant une heure, le programme c'est défilé de Star 80, tubes inoxydables, refrains qui vont venir titiller votre mémoire et envie de chanter irrésistible. Tout va bien se passer, ça commence comme ça.

0: Soft Cell, c'était Tainted Love.
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0: Une chanson qui a eu trois vies. Elle sort en 64, interprétée par la chanteuse Gloria Jones, mais c'est un bide. En 73, un DJ anglais la remix, réenregistrement, encore un bide. Sauf qu'un jeune artiste qui tient le vestiaire d'une discothèque adore ce titre. Il s'appelle Marc Almonde et quand il crée le groupe Soft Cell, il la réenregistre à son tour. Résultat, tube de l'année 81. Voilà, après cette petite mise au point, eh ben Jackie Quartz, évidemment, mise au point.
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0: Elle danse, Marie. Oh oui, elle danse. C'était François Valéry. Et si ça vous fait penser à Billie Jean, n'ayez aucune inquiétude, tout va bien. Vous n'avez pas mangé une substance toxique. C'est justement en entendant ce titre de Michael Jackson dans une discothèque en Corse que François Valéry a eu l'idée de cette mélodie. Énorme succès en 83. Tiens, 83, c'est aussi l'année de la création du groupe Cock Robin. On retrouve l'un de leurs plus grands succès dans un instant, Just Around the Corner.
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0: Ici Normandie, c'est des infos pratiques toutes les heures et juste après, retour du son 80.
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2: Le festival Graines de Jardin de retour demain et dimanche au Jardin des Plantes de Rouen sous la thématique des Jardins d'Afrique. Donc on va voyager 40 à 50 000 visiteurs pour cette manifestation. Des jardiniers amateurs, des curieux, des professionnels. Rendez-vous qui se présente d'ailleurs comme la plus grande fête de France gratuite dédiée au jardinage. 70 exposants, pépiniéristes, horticulteurs, spécialistes du jardinage, pros de la déco, ainsi que des associations et des institutions en parallèle. Animation musicale, ateliers, expos de tableaux, vide jardin et marché bio, une zone pique-nique également sur les pelouses du jardin ainsi que des points de restauration. Nous serons en direct demain du Jardin des Plantes de 10h à 11h avec Serge Baillivet, Graines de Jardin, donc demain et dimanche de 10h à 18h au Jardin des Plantes de Rouen. Allez-y pour voir votre radio, l'entrée est gratuite et c'est donc un événement de votre radio locale ici Normandie.
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0: Château.
1: Radio, c'était Michel Polnareff.
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1: Et pour la suite, j'ai choisi ce qui est pour moi le plus beau duo des années 80. Peter Gabriel, conseillé par son épouse de l'époque, s'inspire d'un article de journal sur le suicide d'une femme et de son enfant suite à une dépression. Il est touché, il écrit et compose « Don't Give Up ». Mais il veut partager ce titre avec une voix féminine. Il contacte l'américaine Dolly Parton, elle décline. Heureusement, Kate Bush accepte et la chanson devient un standard, un tube, une merveille. Et voilà ce que ça donne.
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0: New Year's Day, c'était YouTube. Dans un instant, vous allez retrouver dès 20h Émilie Mazoyer pour Décibel, émission spéciale ce soir, en direct du stade Vélodrome de Marseille, juste avant le concert-événement de Corsu Mezzu Mezzu, organisé par Patrick Fiori, entouré de très nombreux artistes, c'est immanquable. Mais avant cela, François Feldman, rien que pour toi, c'est juste après ça.
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1: Et la soirée continue sur votre radio locale, ici, il est 20h.
2: C'est Décibel comme d'habitude, mais un peu plus fou. Votre radio ici vous emmène pour un Décibel spécial à Marseille, au stade Vélodrome. Une soirée dans les coulisses du spectacle Corsou Mezzou Mezzou, avec toute la bande de Patrick Fiori, Jean-Louis Aubert, Jennifer, Christophe Willem, Chico, Icar, Benabar, Jean-Luc Reichmann. Ça va être bien, non? Nolwenn Leroy aussi, je l'ai oublié. Allez, c'est parti.
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2: Salut à toutes, salut à tous et bienvenue au stade Vélodrome ici à Marseille. La première journée de répétition de Corsou Mezzou Mezzou qui s'achève et l'émission Décibel qui commence avec Patrick Fiori. Salut Patrick.
4: Ben merci, salut tout le monde, merci de d'être là.
2: Parce que tu rigoles.
4: Ben si, ben, il y a des artistes fidèles depuis le début du Corsou Mezzou Mezzou, du 1, 2, 3, mais il y a une radio fidèle aussi, et que j'aimerais aussi honorer et féliciter comme un artiste, parce que c'est un petit peu ça finalement, quand on a un projet qui nous suit et qui nous dépasse. Vous avez toujours été là pour remettre les choses dans l'ordre et nous accompagner au mieux. Donc merci à vous.
2: Merci. Et oui, votre radio ici qui est la fière partenaire de Corsou Mezzou Mezzou, 130 artistes, 5000 choristes, 50 000 spectateurs.
4: On rajoute des choristes même.
2: C'est vrai?
4: Oui, parce qu'on veut faire un petit effet de surprise sur une chanson qui s'appelle Sintinédi, où il y a une vidéo de Grand Corps Malade qui fait une intervention dans le Vélodrome. Bref, il y a des artistes encore qui ne sont pas confirmés, que vous ne connaissez pas, qui vont débarquer. C'est la petite surprise.
2: Oui. Jusqu'au dernier moment.
4: C'est un joyeux anniversaire, c'est 10 ans. Donc ça se fête jusqu'au dernier moment. On va découvrir des choses qui vont se tisser un petit peu comme ça.
2: Corsou Mezzou Mezzou, d'abord les albums et puis ensuite des grands shows, des grands spectacles. On se souvient tous, il y a 2 ans à Paris, la Défense Arena, la plus grande salle fermée d'Europe, 40 000 spectateurs, et tu annonces à la fin du concert que tu as un rêve fou, oui. C'est le Vélodrome.
4: Oui, j'étais avec le directeur, c'est vrai, j'étais avec le directeur du Vélodrome. Et en fait, Rabah Ouya, avec qui, c'est un fou furieux aussi qui nous suit dans cette aventure.
2: Il n'y a que des fous
4: qui
2: ici.
4: Qui est suite concert, nous c'est la belle lune. Et Rabah me dit, je suis avec le directeur du Vélodrome au téléphone, et 3 minutes avant de monter sur scène, et on a les images, donc un jour on pourra vous prouver ça.
2: Ah, faudra faire un documentaire, ouais.
4: C'est prévu.
2: Ah, très bien.
4: Oui, avec une plateforme. Bon, bref. Et donc, Rabah, je parle à ce monsieur et je lui dis, tout simplement, avant de monter sur scène, donc il y a l'intro qui est partie, tout ça. Et je lui dis, dites-moi oui, monsieur. Et donc, il savait à qui parler, Rabah lui avait dit. Et au dernier moment, les 30 secondes avant de monter, j'entends, oui, vous pouvez annoncer que vous serez à l'Orange Vélodrome. Donc, j'avais pas la date précisément, mais en tout cas, le rendez-vous était fixé. Et je monte sur scène et j'attends qu'un truc. C'est paradoxal, mais j'attends que la fin du concert.
2: Pour le dire.
4: Pour
2: mais
4: le
2: oui,
4: dire.
2: Évidemment.
4: Pour dire ça et voilà. Et puis le lendemain, c'est pas un secret, j'ai Florent au téléphone qui traversait une période compliquée.
2: Florent Pagny, ouais.
4: Voilà, j'ai monsieur Florent Pagny au téléphone qui traversait une période compliquée. Et pour tout vous dire, et il le sait, il n'y a pas de souci avec ça, je lui ai dit, t'en seras où à ce moment-là? Donc il ne savait pas vraiment. Il me dit, 2026. Et je lui dis, le mois de mai. Il me dit, mai, fais ce qu'il te plaît, non? Voilà. Et donc, j'ai appelé Rabah et j'ai dit, Rabah, on bloque le 23 mai 2026 à l'Orange Vélodrome.
2: Ça y est, on y est, c'est demain. Florent Pagny, oui. Francis Cabrel, Vianney, Nolwenn, Jean-Louis Aubert, Jennifer,
4: Marc Lavoine, ouais.
2: Incroyable ce casting. Bravo, monsieur Mezzou Mezzou. Avant de t'écouter chanter, Patrick, avec Il Cello et Joseph Pastinelli, Terra d'Amor, évidemment, pour lancer officiellement cette émission, j'ai une petite question indiscrète. Là, tu as
4: si je peux répondre.
2: Un rêve qui se réalise. Tu l'as rêvé, il est en train de se réaliser. Est-ce que à un moment, tu vas te laisser submergé par l'émotion, ou bien il y a tellement de trucs à organiser, je te vois depuis tout à l'heure, tu cours à droite, à gauche, etc. Est-ce que tu vas prendre un moment juste pour t'asseoir et goûter et savourer ce rêve qui se réalise.
4: Non, parce que si je viens m'asseoir, je vais être débordé d'émotions. Donc en fait, je suis très heureux et merci à toutes les équipes de m'avoir mis partout. Et
2: dans, partout, tout le temps.
4: À tous les points, du pépiniériste, donc des plantes qui sont, la végétation qui sont dans le vélodrome, au son, à la lumière, tout ça. L'investissement qui me va, hein, parce que c'est moi qui l'ai décidé. Et vraiment, à tous les points et tous les postes. Parce que je veux que ça reste digne et que ça ressemble bien évidemment à la culture et à ce qui m'a été inculqué. Je veux aussi que ce soit digne par rapport à la présence des artistes et à leur souhait d'être là, et vraiment là. Donc du coup, je suis submergé. Ça, c'est depuis 10 jours, depuis trois ans pratiquement, mais depuis 10 jours vraiment. Et je préfère être à tous les postes pour pas m'écrouler, parce que ça peut arriver à n'importe quel moment et même à ce moment-là, là, dès que je me pose et que je vous parle, je suis gorgé d'émotions. Donc non, je suis un peu partout, on me voit passer, courir, mais je cours pas pour rien, je passe pas pour rien. Chaque pas est une décision importante pour que le déroulement du spectacle soit à la hauteur de l'investissement de chacun, chacune.
2: Merci beaucoup, Patrick Fiori. Allez, il faut courir. Continuez à courir.
4: Allez,
2: merci. Et bravo. Corsou, Mezzou, émission spéciale Décibel au Vélodrome, c'est parti.
4: Et merci à ici.

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1: Corsu Mezzu Mezzu ne fait pas les choses à moitié puisque les artistes que l'on adore sur ses albums, bien, ils seront demain devant un public très nombreux sur la pelouse du stade Vélodrome et ils sont avec nous ce soir dans les coulisses des répétitions. Jean-Louis Aubert, salut.
2: Bonjour.
1: Bonjour Jean-Louis Aubert. Bon, j'ai une passion pour Pas Fini, le dernier album qui est infini. Est-ce que dans une réédition de Pas Fini, il pourrait y avoir une chanson en corse?
2: J'aime bien la chanson qu'on m'a fait faire, hein, on va dire ouais. Ça comme ça, parce que je l'ai en phonétique et tout ça, mais j'adore les chants corses.
1: C'est magnifique.
2: Et j'adore la Corse d'ailleurs, et je voudrais remercier un petit village qui m'a pris dans ses bras il y a de nombreuses années, qui s'appelle Nonza.
1: C'est où
2: C'est au-dessus de Saint-Florent, c'est okay. Sur le Cap Corse, et voilà, j'avais un de mes meilleurs amis qui s'appelle Émile, qui est enterré là-bas parce que les amis s'en vont, mais ce village a été... J'ai créé énormément de chansons là-bas.
1: Alors, qu'est-ce qui est inspirant en Corse? Est-ce que c'est les éléments, la nature qui est belle, qui est brute, qui est puissante? Est-ce que c'est les gens? C'est quoi?
2: Les gens sont un peu comme la nature.
1: Brute et puissant. C'est vrai.
2: Oui, mais aussi c'est une nature qui, quand elle vous prend dans ses bras ou quand vous êtes avec les gens qui la connaissent de là-bas. Je me souviens, on montait dans la montagne et ils avaient des cris entre eux, ça me rappelait des cris préhistoriques quasiment.
1: Oh, wow.
2: Et ils se reconnaissaient entre eux. Et c'est vrai qu'il y avait des tunnels dans des ronces dont les épines faisaient la longueur de ma main.
1: Ah ouais, des belles épines, 15 centimètres.
2: Mais en fait, il y a des tunnels là-dedans, je comprends qu'on les ait pas trouvés. Mais il y a des... C'est un pays, mais comme la plupart, c'est un pays... Quand vous êtes accepté, les bras sont grands ouverts. Et si vous n'êtes pas gentil, les bras sont grands fermés.
1: C'est ça. Et les coups de pied sont droits au cul.
2: Et ça me rappelle la Jamaïque, un peu comme ça aussi. Ouais. C'est-à-dire que c'est vraiment, dès que les sourires apparaissent, on sent comme chez soi. Mais j'adore ce pays.
1: Ça s'est bien passé, Jean-Louis, la répète, avec Voce Ventù.
2: Oui, ils sont très... Ils me câlinent beaucoup.
1: C'est vrai?
2: Ah, oui.
1: Ah, c'est bien,
2: ils
1: ça.
2: Ils sont très gentils. Et ils m'aident, évidemment, parce que c'est pas facile, mais...
1: Ça va être un grand moment. C'est la première fois, alors, que vous allez chanter en Corse, devant un public. Alors, on est à Marseille, mais quand même, il y aura beaucoup de Corses.
2: Oui, je pense qu'ils vont voir quelques petites erreurs de phonétique, mais c'est une jolie lettre. C'est une lettre de Napoléon quand il avait 18 ans. Il était un petit caporal et il était assez en colère qu'on laisse tomber sa petite île.
1: C'est ça.
2: Et il engueule un général français, je pense, ou corse, mais qui ne fait pas son boulot à ses yeux.
1: C'est beau, c'est rock, c'est Jean-Louis Aubert et Voce Ventù ici à Corsu Mezzu Mezzu. Et merci d'être passé nous voir, Jean-Louis.
2: C'est un plaisir.
1: Et à la prochaine. Merci.
2: À tout à l'heure.
1: Oui.

0: Vous écoutez Décibel et on est dans les coulisses de Corsu Mezzu Mezzu au stade Vélodrome ici à Marseille. On vient d'entendre le duo entre Jean-Louis Aubert et Voce Ventoux. Et ben justement, ils nous ont rejoints et pas tout seuls. J'ai l'impression qu'ils ont des copines très chics. Bonsoir Voce Ventoux.
1: Bonsoir.
0: Il y a Doumé, il y a Jean-Philippe et il y a Jennifer. Salut.
2: Salut. Oh,
0: Jennifer, j'aime quand tu viens dans Décibel.
2: Merci beaucoup, je suis ravie.
0: Toujours un grand moment. Alors, qui présente qui ? Est-ce que c'est ton groupe corse préféré, Voce Ventoux ?
2: Ils font partie de mes groupes préférés, oui.
0: Vous chantez ensemble pendant le concert ce soir ?
2: Oui, j'ai ce privilège.
0: Ouais. Alors raconte-moi.
2: D'abord, ces belles voix masculines.
0: Oui, bah, c'est pas souvent.
2: Sur cette chanson que j'adore, c'est fait partie du dernier album de Voce Ventoux. Et c'est vrai que c'est un des groupes phares sur l'île et qui raconte énormément d'histoires et qui retrace un petit peu beaucoup d'histoires qui me touchent profondément, puisque ce sont mes racines aussi.
0: Oui.
2: Donc j'ai encore ce privilège de monter sur scène avec eux. Et puis on a tissé des liens forcément.
0: C'est ça. Et vous alors d'avoir une voix féminine.
2: Il y a un d'entre eux qui fait partie de ma famille quand même.
0: Ah lequel?
2: Jean-Philippe.
0: C'est quoi? Vous êtes cousin?
2: C'est ma famille. Le cousin de mon mari.
0: Ok.
1: Voilà, on est liés.
0: Donc sur scène en famille, ça c'est vraiment la Corse.
2: Oui.
0: Pour le coup, c'est parfait. Oui. Avoir la voix de Jennifer, voix féminine sur un morceau à vous qui a pas forcément été écrit pour, qu'est-ce que ça vous fait?
1: Bah déjà on est très fiers, hein. On est très fiers et puis au-delà de la voix, il y a la personne, hein. On est très heureux de chanter avec Jennifer qui est quelqu'un de... Non mais c'est vrai.
0: Ouais. Tu dis pas ça parce que c'est ta cousine.
1: Pas du tout.
0: D'accord.
1: Non,
0: alors
1: non,
0: ça va.
1: Non, franchement, voilà, on est très heureux parce qu'on partage beaucoup de choses sur scène et en dehors aussi. Moi, j'ai la chance aussi de partager
0: beaucoup
1: de choses. Mais bon, voilà, on est très heureux de partager ces moments et sur le plan, je dirais, artistique aussi. Hein, ça, c'est des très très bons moments et on est très fiers d'être là. Voilà.
0: Est-ce que ça a du sens pour vous, pour Jennifer, pour Voce Ventoux, pour d'autres artistes, même pour Patrick Fiori, oui évidemment, de faire venir la Corse dans Marseille?
2: C'est exceptionnel. Bon, après, à Marseille, il y a une grande communauté corse quand même. Donc, le Corse est pour l'OM. Donc, comment vous dire? Mais c'est vrai qu'effectivement, c'était un défi venant de la part de Patrick et qui a vraiment grandement réussi ce projet-là avec ses trois albums et de d'ouvrir un stade et de chanter corse dans le stade et d'emmener les gens finalement dans cet univers-là. Le corps se déplace, quoi qu'il en soit, parce que c'est solidaire, c'est comme ça.
0: Et voilà, c'était ça ma question aussi. Est-ce que vous pensez qu'il va y avoir Mezzu Mezzu aussi, corse et continentaux dans le public?
2: Moi, je pense que les continentaux, ça les intéresse d'entendre ces grandes voix. Ça les fascine aussi, quelque part. Pour remplir un stade, il n'y a pas que des corses. Je me dis que le pari est grandement relevé.
0: Ouais.
2: Et puis on emmène l'histoire, on emmène le soleil, on emmène les gars, vous savez autant que moi, aidez-moi.
0: Ah oui, Doumé il a rien dit. Allez, c'est au tour de Doumé.
3: Alors qu'est-ce que je peux vous dire? C'est une expérience
0: sur la Corse à Marseille.
3: La Corse à Marseille, elle est un peu chez elle, comme le disait Jennifer historiquement.
0: Ouais.
3: Voilà, les Marseillais considèrent même que ils sont la capitale de la Corse, tellement il y a une communauté corse importante.
0: Ah, j'aime bien cette géographie là, c'est pas mal. Ça fait du choix, ça fait sens.
3: Oui, ouais. Donc, historiquement, c'est vrai que la Corse et Marseille, c'est deux endroits qui sont extrêmement liés. Voilà, au-delà de ça, l'expérience pour nous de partager ça avec des artistes de renommée nationale et pour Jennifer qui est aussi de chez nous, ça nous fait extrêmement plaisir.
0: Tu t'es dit quoi, Jennifer, au tout début, quand Patrick a parlé de ce projet, avant même que ce soit des concerts géants, c'était un album, puis deux, puis trois?
2: Je l'ai soutenu tout de suite. Et
0: t'as trouvé ça fou?
2: J'ai trouvé ça fou, j'ai trouvé ça génial aussi pour la langue corse. Et pour faire perdurer aussi cette identité à laquelle on tient, et puis pour les nouvelles générations aussi peut-être, parce qu'on compte énormément d'histoires dans les chansons corses, et ça retrace vraiment, ça fait partie vraiment du patrimoine et de la culture. Au-delà des polyphonies, il y a de grands messages même dans les nouvelles chansons, dans les nouveaux groupes, et j'ai pensé à la nouvelle génération, j'ai pensé à mes propres enfants, mais pour qu'ils puissent encore plus s'intéresser et pour faire perdurer et faire vivre cette langue magnifique. il faut qu'elle soit considérée comme une langue à part entière vivante,
0: bien sûr.
2: Et c'est un combat quotidien aussi en Corse.
0: En Corse aussi, c'est vrai.
2: Ah oui, ça devient.
0: Pour faire vivre la langue corse.
2: Continuer, oui.
0: Ah ouais.
1: Oui, ben Doumé peut vous en parler.
0: Non, il n'aime pas me parler. Doumé, il ne veut pas me parler. J'ai vu depuis tout à l'heure.
1: Je suis professeur de langue. Je vous écoute.
3: Vous dites des choses très intéressantes.
1: Doumé, professeur de Corse aussi. Donc ok. Il peut vous en parler.
3: Ça donne un rayonnement à la langue corse, évidemment, très important. Et j'espère que c'est un projet qui est bien perçu par l'ensemble des Corses et des gens qui sont attachés à la langue corse.
0: Voilà. Moi, je pense qu'il y a même des gens qui tombent amoureux de la langue corse grâce à des événements comme celui-ci. Alors, merci infiniment, Voce Ventu, Doumé.
3: Merci à vous.
0: Jean-Philippe.
1: Merci.
0: Et Jennifer.
2: Merci beaucoup.
0: Jennifer,
2: merci.
0: Je crois merci. Que
2: on en profite pour remercier Patrick.
0: Patrick Fiori, des bisous.
3: Merci beaucoup à lui.
2: Oui. Ouais.
0: Évidemment, quel bel événement pour Soumetsu Metsu. Merci, les amis.
2: Merci à
3: merci.
2: Vous.
3: Merci.
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0: Oh là là, hé, la grosse voix, il a un meilleur accent que moi. Corsumetsu Metsu. À l'instant, Jennifer Voceventu, Jean-Louis Aubert et Patrick Fiori. Et c'est pas fini, les amis. Restez dans le coin. Nous, en tout cas, on reste au Vélodrome.
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0: Metsu Metsu. Mais oui, on est à Marseille, au stade Vélodrome. Et ce grand concert dont Patrick Fiori avait rêvé, eh bien, c'est demain qu'il aura lieu. C'est absolument magnifique. On a passé la journée, nous, à déguster les répétitions. On a croisé Icar, Benabar, Chico et ses Gypsies, Nolwenn Leroy, Jean-Luc Reichmann. Et puis, oh, bah tiens, Christophe Willem. C'est le double retour de la semaine. Christophe Willem qui vient de sortir System, nouvelle chanson qu'on adore. Et il est de retour dans Décibel aussi. Salut mais Christophe.
7: Comment ça va?
0: Bah ça va et toi?
7: Mais très bien.
0: Mais tu m'as manqué.
7: Bah j'espère.
0: Mais c'était trop long.
7: Mais tu sais que c'était pas si long en vérité.
0: Si, c'était très long, j'ai pleuré tous les jours.
7: Ah bon?
0: Oui, alors il était temps de revenir.
7: Bah voilà, c'est fait, voilà. Je suis là.
0: Il est de retour, il sera dans Décibel pour nous parler de sa musique à lui et de toutes les réjouissances qui s'annoncent. Ce sera le 9 juin.
7: Tout à fait.
0: Voilà, je mettrai ma culotte porte-bonheur. Je fais toujours ça avec les artistes que j'adore. C'est très important. C'est très important. Christophe.
7: Dis-moi.
0: Là, on est à Marseille. On est au stade Vélodrome. Et tu vas chanter pour Corsumetsu Metsu, pour Patrick Fiori, pour ce projet complètement fou devant 50 000 personnes.
7: Oui, c'est pas du tout flippant d'ailleurs.
0: Ça sera demain.
7: Voilà.
0: C'est pas flippant. En même temps, t'as fait le zénith de Théodora.
7: Oui,
0: série des trucs un monde, peu là. Sortir de sa zone de confort, c'était pas mal.
7: C'est sûr. Voilà. C'est une marque de fabrique.
0: Oui, c'est ça. Tu aimes bien ça. Comment tu t'es retrouvée dans l'aventure Corsumetsu Metsu? Est-ce que tu as une petite origine corse quelque part?
7: Alors,
0: une cousine?
7: Pas du tout.
0: Une ex-femme?
7: J'aimerais.
0: Corse, non, ce serait génial.
7: Non plus.
0: Non.
7: Non, mais j'aimerais. Mais non. Mais écoute, Patrick, on se connaît depuis des années. Et il m'avait évidemment parlé de la première version, le premier volume qui avait été fait. Et moi, je pouvais pas à ce moment-là. Et là, on s'est retrouvés. Et c'était un plaisir, quoi. C'est un plaisir. J'ai entendu ce titre que j'ai trouvé absolument magnifique.
0: Ouais.
7: Et on s'est retrouvés.
0: C'est une chanson que tu fais en duo avec Alizé.
7: Ouais. Dans l'album, c'est ça. Justement. Ouais. C'est avec Alizé. Demain, c'est avec Delia.
0: Okay.
7: Qu'on va faire ça sur scène. Et on s'est retrouvés en studio. On a essayé d'être le plus clean possible sur la diction, parce que j'ai pas du tout envie d'écorcher.
0: T'avais un répétiteur?
7: Ah mais carrément.
0: Excellent. Ah mais
7: si, répétiteur. D'ailleurs, il est avec nous aussi dans les loges. On le voit pas, mais il est avec nous. Il nous fait bien répéter quand même. Parce que tu as envie de faire honneur justement et au titre et à la langue. Donc évidemment, c'est hyper important.
0: Ouais.
7: Et puis là, j'imagine qu'il y a quand même un bon nombre de Corses qui vont être là demain. Donc j'ai pas envie, si tu veux, de foirer le truc. Donc non, on est très précis là-dessus. Mais un pur plaisir, vraiment. C'est génial.
0: Patrick aussi, il a ce truc-là. Alors évidemment, c'est du plaisir, c'est des copains, c'est des chansons et puis des grands moments et des performances vocales incroyables. Mais très important pour lui. lui de faire vivre cette langue corse, de dire que oui, c'est une langue vivante et tout, et que même en Corse, c'est parfois pas évident de faire passer justement cette force de la langue corse. Donc, t'as bien fait de réviser.
7: Bah non, mais je te confirme.
0: Oui.
7: Non, mais ce qui est fou avec Patrick, c'est déjà il fédère énormément. Il suffit de voir le nombre d'artistes qui se retrouvent à ce concert. C'est quand même un truc de dingue.
0: Ah bah c'est mieux que les Victoires de la musique. Hein.
7: Ah bah c'est The Place to Be. Non mais je te le dis.
0: Oui.
7: Non mais c'est ça qui est cool, c'est que il fédère énormément. Il a cette bienveillance aussi. Et donc quand il t'appelle pour un projet aussi beau que celui-là, de toute façon, tu ne peux que dire oui.
0: Donc toi t'as dit oui sans hésiter.
7: Ah oui, mais sans hésiter. Déjà j'ai dit bah oui, j'étais tellement dégoûté la dernière fois de pas avoir pu que j'ai dit c'est bon, là je suis là. Et non, c'était vraiment un plaisir et puis voilà, et puis ce titre est vraiment très très beau, donc j'espère vraiment que demain je vais pas le planter. Envoyez-moi les bonnes ondes pour que tout se passe bien.
0: On va t'envoyer plein de bonnes ondes évidemment, et puis aussi tous nos encouragements, parce que quand même 50 000 personnes.
7: C'est ça.
0: 50 000,
7: oui,
0: Christophe.
7: Oui. C'est le mantra pour demain, c'est de bien nous rappeler qu'il y a 50 000 personnes. Voilà.
0: 130 artistes, 5 000 choristes, Corsou, Mezzo, ici au Vélodrome. Je te souhaite vraiment de prendre beaucoup de plaisir demain, puis ça te fera un petit galop d'essai pour ton énorme tournée 2027, cher
7: ça,
0: Christophe.
7: C'est une mise en bouche, mais avec 50 000 personnes, quoi.
0: 50 000. 50 000. Merci Christophe.
7: Merci beaucoup.
0: Combien? 50 000.
7: Oui.
0: Eh.

0: sur le Corsu Mezu Mezu numéro 3, troisième album du nom, donc toujours avec votre radio ici, vous l'avez compris, on les suit depuis le début. Christophe Willem, donc, qui chantera demain soir au stade Vélodrome cette chanson avec Delia Lucia.
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0: Corsu Mezu Mezu, la Corse à Marseille au stade Vélodrome. Parlons-en avec une Bretonne, la voix d'or de la chanson française, Nolwenn Leroy. Salut Nolwenn.
2: Salut.
0: Alors, c'est déjà merveilleux d'être là. 130 artistes, 5000 choristes, 50 000 spectateurs qu'on attend au Vélodrome. Mais alors, en plus, c'est l'occasion de revoir des artistes qui nous ont manqué. Nolwenn, ça fait trop longtemps.
2: Ça commence à faire un petit peu de temps, effectivement. En tout cas, pour la musique. J'ai un peu disparu des radars pour me consacrer à d'autres projets,
0: notamment la comédie,
2: fiction, la
0: ouais,
2: comédie. Mais je n'oublie pas la musique, loin de là. Surtout quand je remonte sur scène comme ça, ça me démange et je me dis à quel point il faut que je revienne vite parce que ce sont ces moments-là qui me manquent le plus. En vérité, rien ne remplace la scène. Donc c'est un plaisir de pouvoir vivre cette soirée demain ici.
0: Et la langue corse, alors, parce que je disais tout à l'heure, ta voix d'or, mais elle vient pas de nulle part, c'est que tu travailles aussi beaucoup et tu es une vraie technicienne de la voix. Donc, chanter en Corse, est-ce que ça mobilise des techniques particulières pour
2: Absolument.
0: Toi?
2: Absolument. Chanter en Corse, c'est. Moi, j'ai effectivement l'habitude de chanter dans plein de langues différentes, oui. Aussi bien en breton qu'en gaélique, qu'en anglais aussi. Mais c'est vrai que dans les langues, on va dire, régionales, comme le breton, qui n'a pas du tout les mêmes sonorités d'ailleurs que le corse.
0: Oui, c'est d'autres parties de la gorge et du
2: absolument.
0: Palais.
2: Absolument, et c'est vrai que ma voix sonne différemment en breton. Il y a plus de consonnes, c'est plus dur. Qu'en corse, où ça coule plus, où c'est plus rond, on va dire. Voilà, il y a plein de subtilités qui sont très intéressantes, mais c'est aussi ce qui fait la magie de ma présence ici, c'est finalement ce rapport entre la Corse aussi et la Bretagne, ce lien qui unit ces deux terres qui est, je trouve, très, très fort entre la communauté des Celtes, enfin, bretonnes et la Corse. Souvent, j'ai eu l'occasion de parler beaucoup avec les groupes corses et il y a un vrai respect des Corses aux Bretons et vice-versa. Et ça, c'est vraiment quelque chose de. Ça veut dire quelque chose.
0: Ouais, et ça fait plaisir aussi d'entendre des voix féminines résonner dans ce vélodrome, parce que c'est vrai que la Corse, tout de suite, on pense aux polyphonies corses qui sont effectivement une immense majorité des voix masculines.
2: Ouais.
0: Et là, en l'occurrence, toi, tu chantes avec Soirina.
2: Oui, tout à fait. Qui est un groupe de cinq nanas fabuleuses. Lorsque nous avions chanté ensemble à la Défense Arena il y a quelques temps,
0: c'était deux
2: quatre
0: ans.
2: Et maintenant elles sont cinq. Donc c'est super de les retrouver ici. On va faire une petite répétition de mon corse parce qu'il est un peu rouillé, poussiéreux là. Il va falloir un peu, parce qu'en plus on chante une chanson qui est up tempo, on n'a pas le temps de prendre le temps de bien, là ça y va. Donc quand tu loupes ta phrase, t'as loupé ta phrase.
0: Hein. Ouais, non,
2: Donc faut être bien réveillé. C'est un exercice cette chanson quand même, mais que j'adore. Et puis moi je suis passionnée par encore une fois par les langues, donc je prends un plaisir fou à les écouter. Puis elles sont merveilleuses et j'adore leur voix et j'adore le fait que je trouve que c'est intéressant effectivement à travers le projet de Patrick de Corsu Mezu Mezu, c'est la rencontre entre les artistes du continent et les artistes corse. Je trouve que ça crée justement aussi une magie ça apporte aussi quelque chose de merveilleux, vraiment.
0: Je vois sur ton visage, dans tes yeux, j'entends le sourire dans ta voix. Nolwenn, elle est prête à monter sur la scène du Vélodrome. Et puis, on se revoit bientôt en ce qui concerne, je sais pas, la musique, les albums.
2: Mais tu seras la première. Ah je viendrai te voir direct.
0: Yes.
2: Et si je reviendrai parler musique, toujours, bien sûr.
0: Merci.
2: On vient voir les experts. Mais l'experte. Mais oui, vraiment, j'en ai besoin et puis ça me manque. Donc je serai de retour bientôt, j'espère, en 2027, si tout va bien.
0: Formidable, j'adore cette nouvelle. C'est bien, ça, on va faire des t-shirts Nolwenn 2027.
2: Maintenant, je me suis engagée, j'ai intérêt de me bouger. Je fais des promesses là. Ouh là là là là.
0: Merci Nolwenn, à
2: merci
0: bientôt.
2: Beaucoup, merci.
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0: si belle dans les coulisses de l'énorme concert Corsu Mezzu Mezzu. Est-ce que mon accent est bon? Je sais pas, je vais vérifier. Avec Chico, Chico et les Gypsies, salut.
1: Bonjour.
0: Comment ça va?
1: Très très bien, on est heureux de partager ce moment ici dans ce lieu mythique.
0: Alors le Stade Vélodrome, l'Orange Vélodrome, faut-il dire, c'est immense. Là on est voilà, à la fin des répétitions. Chico, comment ça s'est passé?
1: Super. Super, et puis impressionné par ce stade incroyable.
0: Il est très beau, hein.
1: Il est magnifique, et la scène, elle est incroyable. Je suis sûr qu'avec le public ce soir, demain, ça va être une rencontre magnifique.
0: Oui, c'est ça. Ouais. Aujourd'hui, vendredi, les répétitions. Demain, c'est le grand concert. Comment tu es rentré dans cette bande, Corsu Mezzu Mezzu? Comment tu as rencontré Patrick Fiori?
1: Patrick, je le connais depuis.

0: C'est ça l'idée. Comment ça s'est passé alors?
1: Ben, ça s'est passé très bien parce que cette chanson, elle est magnifique quand nous le chantons. Et puis, le partage est là, et il y a l'émotion, et le public sera là. Donc, il y a vraiment les ingrédients pour se régaler.
0: Tu parles corse?
1: Non. Mais j'adore.
0: Et donc, tu chantes quoi? En phonétique?
1: En phonétique, ouais.
0: Ah, c'est génial. Phonétique. Tu l'as déjà fait parce que faut bien dire que, voilà, avec les Gypsy Kings ou Chico et les Gypsy, de toute façon, tu fais le tour du monde.
1: Ouais.
0: Quand t'es, par exemple, j'en sais pas, au Japon, tu chantes un peu en japonais aussi, en phonétique ou pas?
1: Parfois, il y a un musicien qui met des mots en japonais et ça les surprend et ils adorent.
0: Ils sont hyper heureux, bah
1: ils
0: ouais.
1: Ils sont super heureux, ouais. Et puis surtout, ils sont surpris. Mais je trouve que c'est bien c'est des petits clins d'œil comme ça, de dire, écoutez, on est chez vous, on va partager quelque chose qui vous appartient. Ouais. Qui en même temps nous unit, c'est des sons, c'est de l'amitié.
0: Moi je trouve ça beau, la langue corse, je la trouve un peu mystérieuse, elle est belle, elle est majestueuse. Hein.
1: J'adore, et puis les Corses, ils adorent la guitare, ils adorent chanter, et puis on a été souvent nous jouer en Corse, hein. Au festival de Patrimonio, à Ajaccio ou dans d'autres villes, c'était magnifique. Hein.
0: T'as un peu l'accent quand même, t'as dit Patrimonio.
1: Patrimonio. Mais c'est un lieu magnifique, qui paye pas de mine dans la journée, mais la nuit là, c'est fantastique.
0: Et le festival est dingue, hein, les nuits de la guitare.
1: Ah, sublime. C'est incroyable.
0: Sublime. Bon, ici aussi, ça va être dingue. Le stade Orange Vélodrome, ici à Marseille, transformé en village corse. Et donc, Chico, les Gypsy, avec JP Marcellesi et Jean Menconi. C'est Moru, Biancu et Biu. Et je pourrais venir faire les chœurs, sérieusement?
1: Ah non, mais on va le faire.
0: Hein?
1: On va le faire.
0: Allez, donc,
1: ce qui est bien, c'est que c'est l'auteur-compositeur et puis ils sont super et c'est une belle rencontre.
0: Très bien. Bah, merci pour notre rencontre ce soir.
1: Merci. Et puis, c'est un bel hommage à Patrick Fiori et je suis ravi de participer dans cette aventure.
0: Ah, génial. À bientôt, Chico. Merci.
1: Et vive Marseille.
0: Ah, oui, évidemment.

0: Souvenir du premier album Corsu Mezzu Mezzu, Jean-Charles Papy avec Chico et les Gypsies. Allez, il est 20h46. Merci d'avoir choisi votre radio ici pour passer votre vendredi soir. On est à Marseille, au stade Vélodrome, pour cette soirée dans les coulisses du spectacle Corsu Mezzu Mezzu. Ça aura lieu demain soir ici à Marseille. Tous les artistes que vous avez entendus depuis le début de l'émission, hein, réunis autour de Patrick Fiori, Jean-Louis Aubert, Jennifer, Vocheventou, Christophe Willem, Nolwenn, à l'instant Chico, il y en a d'autres qui vont arriver. Et puis il y a aussi tous ceux qu'on n'a pas pu attraper aujourd'hui parce qu'ils vont répéter eux demain matin. Je pense à Francis Cabrel, Matt Pokora, Santa, Marc Lavoine, Vianney, Julien Clerc, Soprano, Florent Pagny ou encore Carla Bruni. Un casting incroyable pour ce grand concert qui fait le pont entre Marseille et la Corse. Et des surprises aussi, des personnes qu'on n'imaginait pas sur scène avec un micro en train de chanter.
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0: Je vais faire la blague à chaque fois qu'il viendra dans Décibel, mais c'est pas midi. Et pourtant, il est avec nous, Jean-Luc Reichmann.
2: Oui.
0: Salut. Pardon, la vieille blague.
2: Mais oui, mais ça nous fait plaisir de se retrouver dans les années 80.
0: C'est ça, c'est un humour
2: c'est très
0: vintage.
2: Bien. Voilà.
0: Jean-Luc Reichmann au Vélodrome,
2: oui.
0: Pour Corsu Mezzu Mezzu,
2: oui.
0: Mais pas dans le public, et pas pour animer, on sait évidemment que vous êtes un animateur chevronné, non,
2: chevronné.
0: Pour chanter.
2: Oui, je chante, en fait, c'est juste une petite parenthèse, c'est une petite respiration, Patrick Fiori, il m'a demandé d'être ici, puisque voilà, j'ai mon petit refuge en Corse depuis plus de 20 ans maintenant.
0: Okay.
2: Et voilà, ce sont les racines, c'est la vie, c'est, vous savez, je travaille ici 4 mois par an, donc j'habite 4 mois par an à Marseille. En plus, et puis beaucoup du reste du temps en Corse, donc je me sens un petit peu comme à la maison.
0: Je comprends.
2: Mais de l'autre côté de toi, je suis sûr qu'il n'y a plus rien, mais là il y a quelque chose de très très fort, c'est le Vélodrome, quel bonheur.
0: Et puis, c'est une beauté ce stade.
2: C'est dingue parce que d'habitude je le vois le soir, la nuit pour les matchs de foot, ou les concerts d'ailleurs, puisque j'ai vu Sopra ici, j'ai vu avec Big Flo et Oli, j'ai vu avec beaucoup de monde. Mais là d'être sur la scène, je dois avouer que il va y avoir je pense plus de 50 000 personnes, mais on se sent comme dans un écrin. C'est un écrin protecteur et je trouve que il y a aucune appréhension, c'est-à-dire que les gens sont tous bienveillants, sont tous heureux d'être là pour la bonne cause, uniquement le fait d'être ensemble, et ça me ravit.
0: Tout ça qui est évidemment lié par Patrick Fiori, qui est quand même une personnalité incroyable et hyper fédératrice.
2: Oui.
0: Mais pardon, je me réétonne, Jean-Luc Reichmann, vous chantez ?
2: Oui, ça m'arrive de temps en temps.
0: Non, mais dites-moi, vous allez chanter quoi ?
2: Alors, le tango corse.
0: Ah.
2: C'est un tango conditionné.
0: Conditionné.
2: Voilà, c'est ça. Non, c'est le tango corse. On avait envie d'une petite bulle de champagne. Quelque chose. Je ne peux pas rivaliser de toute manière avec toutes ces voix merveilleuses.
0: Ah oui, les polyphonies.
2: Qui sont là. Alors là, c'est impossible. Là, pas du tout. Non, on s'est dit, on va faire une petite parenthèse enchantée, c'est ça.
0: J'adore l'idée.
2: Et c'est pour mettre un petit peu de bonne humeur, un petit peu de sourire. Je vais essayer de faire lever le Vélodrome et de faire des chorégraphies. Vous allez voir, ça va être extraordinaire.
0: C'est génial. En plus, c'est une chanson qui donne envie de danser le tango tout en faisant une sieste. Je pense que ça peut être très magnifique, effectivement.
2: Voilà, c'est ça.
0: Un Vélodrome comme on ne l'a jamais vu.
2: Voilà, c'est ça, un petit peu. Donc, c'est que du plaisir, c'est du feel good. Et puis,
0: ça se voit. Vous rayonnez, vous êtes heureux.
2: Ah ouais, je suis très, très heureux. C'est ça. Ouais. Je suis heureux.
0: Alors, profitons-en. Merci, Jean-Luc Reichmann.
2: Merci à vous.
0: À bientôt.
2: Merci.
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0: Nous allons de belle en belle surprise dans les coulisses de Corsu Mezzu Mezzu, je croise. Oh, Icar, salut Icar.
3: Salut. Elle est bien celle-là.
0: Elle est pas mal, non, cette entrée en matière. Non, mais c'est toujours un plaisir de te croiser. La dernière fois qu'on s'est vu, c'était pour le spectacle des Enfoirés.
3: Oui, oui.
0: Tu vois,
3: et
0: voilà.
3: Là, il y a genre 20 artistes de plus que vous avez été la taille du truc. C'est incroyable.
0: C'est énorme.
3: Je suis impressionné. Le stade, les artistes qui sont là, ça va être dingue.
0: T'étais déjà venu au Vélodrome pour voir des matchs?
3: Une fois au Vélodrome. Moi, je suis un vieux supporter de l'OM époque Panasonic, Chris Waddle, Bolly, Mouklong.
0: Tu te souviens qu'ils avaient une chanson, Waddle et Bolly? Ça faisait Hey, hey, we've got a feeling.
3: Ah, ça y est, j'étais en CP.
0: Oui, bah parce que t'es jeune et moi je suis vieille.
3: Non,
0: dis-le moi
3: dit
0: comme ça.
3: J'ai pas du tout dit ça. J'ai dit, je me rappelle que j'étais en CP quand en 93 il y a eu la coupe.
0: C'est ça. Et ils avaient leur duo et la nuque longue.
3: La nuque longue que j'avais aussi jadis.
0: Très naguère, important. Oui. Tiens, je sais que tu es un très bon pédagogue, Icar, parce que toi-même tu as bénéficié, tu me l'avais raconté en émission, des services d'une merveilleuse répétitrice qui en un été t'avait fait rattraper tout ton retard,
3: oui,
0: en français,
3: absolument,
0: etc.
3: Au collège.
0: Alors, eh bien voilà, quand on a reçu, il faut redonner. Alors, apprends-moi à dire quelque chose en corse, puisque ce soir, tu as fait ta répétition en Corse avec le groupe La Vinta.
3: Ouais.
0: Et demain, vous allez chanter ensemble au Vélodrome. Apprends-moi un petit bout de phrase en corse, s'il
3: te
0: plaît.
3: En vrai, si on était chez les Gaulois, dans le village des Gaulois d'Astérix, on m'appellerait Phonetix.
0: Tu es Phonetix.
3: Voilà, je suis Phonetix parce que j'ai tout simplifié, évidemment, pour la prononciation. Je pense qu'on est tous un peu dans ce cas-là.
0: Ouais.
3: Mais ce qui est très important, ce n'est pas... Oui, il faut bien chanter les mots, mais il faut surtout les comprendre, parce que c'est des chansons riches de sens. Il ne faut pas chanter sans comprendre une chanson, sinon on ne veut pas la porter.
0: C'est vrai.
3: C'est ça mon seul, dans ma petite pédagogie minuscule, le seul truc que je dis, c'est comprendre les mots qu'on chante, parce que c'est une île forte de valeurs et de beaux principes, et donc ça fait du bien d'avoir des chansons glorieuses comme ça, avec des textes dingues.
0: Alors ta chanson, à toi, elle parle de quoi ?
3: Elle parle de « Si on tire tous ensemble », Catena, c'est la chaîne.
0: Ouais. «
3: Si nous tiremos tout insieme, forse qu'un jour nous chapera. » Voilà, si on tire tous ensemble, et on a besoin de cette union aujourd'hui, Dieu seul sait à quel point tous ensemble, dans le même sens, on tire cette chaîne, elle finira par se rompre et le fracas de ces chaînes sera entendu jusqu'au continent. Nous sommes en train de parler au moment où le président de la République, Patrick Fiori, passe devant nous.
0: Hein, le roi président, Patrick président. Non, il veut pas. Déjà, le Vélodrome, c'est déjà un territoire. Je te jure. Quand il t'a contacté, Patrick Fiori, pour rejoindre cette aventure Corsu Mezzu Mezzu, toi tu connaissais la musique corse, t'étais déjà allé en Corse, c'était quoi ton niveau de corsitude?
3: C'était à peu près proche du néant, pour ne pas dire le néant, et il m'avait appelé à midi pour la première fois sur le Corsu Mezzu, c'était à Ajaccio, il y avait une soirée à Ajaccio, il y a 2-3 ans. Il y a 3 ans. Et il me dit, est-ce que tu me rends un service? Je lui dis, oui, quoi qu'il arrive. J'étais à Paris, hein. Il était midi, j'étais chez l'ophtalmo.
0: Okay.
3: Je n'oublierai jamais, ça a changé ma vie. Et je lui dis, oui, il me dit, est-ce que tu me rends un service? Je lui dis, oui, il me dit, tu vas regretter d'abord. Dit oui. Je lui dis, quoi? Il me dit, s'il te plaît, il y a cette chanson. Je te demande un remplacement d'urgence. Est-ce que tu peux le faire? J'ai pris l'avion, je suis arrivé, j'ai appris la chanson en phonétique en Corse, en exprimant évidemment, en
0: oui,
3: lisant le sens.
0: Oui, tu t'es fait expliquer, tu savais ce que tu
3: sens,
0: chantais.
3: Voilà, et je suis arrivé et j'ai chanté avec La Vinta il y a 3 ans, comme si je l'avais chanté toute ma vie en phonétique, et j'ai pris un plaisir incroyable et j'ai intégré Corsu Mezzu 2, une chanson que j'ai chantée avec Diana Salicetti, et là, ça reprend et on est là au Vélodrome, après la Défense Arena, sous le regard bienveillant de Bruno Benabar.
0: Salut Benabar.
3: Tu sais, on dirait on est des commentaires PM. Il y a les chevaux qui passent et tout.
0: Genre, Benabar est en tête. Il rattrape
3: Benabar.
0: Patrick Fiori devant le bar.
3: Ouais.
0: Eh oui,
3: t'as choisi ton lieu.
0: Pardon, on a installé le studio dans un endroit stratégique de
3: Magnifique.
0: La soirée. C'est comme ça qu'on a fait. Eh ben, viens nous dire bonjour
3: viens
0: en direct.
3: Viens nous dire bonjour. Viens,
0: allez,
3: viens.
0: Benabar.
3: Allez, viens dire bonjour. Bruno. Bah, viens Bruno.
0: De toute façon, t'étais invité. Comment ça va?
4: Ça va bien,
3: et
4: vous-même?
3: Faut aller le voir en concert.
4: Merci.
0: Bienvenue Benabar, et tu peux même t'asseoir.
4: Bah ouais, super.
0: Tu regarde.
4: Oh
0: bah,
4: désolé de m'incruster pendant ton interview.
3: Jamais.
0: Non, je demandais à Icar comment il avait rejoint l'aventure Corsu Mezzu Mezzu, mais ça m'intéresse pour toi aussi. Alors lui, il a dépanné Patrick, et finalement il a été adopté par la famille, et toi?
3: Un heureux hasard.
4: Bah, j'ai dû le dépanner aussi, il m'a appelé. Moi j'ai fait partie du premier, quand il faisait ça dans un sous-sol en banlieue, avec son camarade, curieusement corse d'ailleurs, ce qui est assez surprenant. Et puis après, on ne s'attendait pas du tout à l'époque, ça allait devenir ce phénomène incroyable.
0: Mais c'est ça, là ça a pris une ampleur. Alors déjà, il y a eu un énorme concert il y a 2 ans à Paris, la Défense Arena, plus grande salle fermée d'Europe, 40 000 personnes. Là, ici, le Vélodrome, c'est plus de 50 000. C'est quand même incroyable. Est-ce que vous auriez parié là-dessus, monsieur?
4: Ah non, pas du tout. Et d'ailleurs, je ne crois pas que c'était l'ambition de Patrick de voir aussi grand. C'était surtout rendre hommage aux Corses. Et surtout, le truc qui était sublime dès le début, c'était d'avoir un chanteur corse et un chanteur du continent.
0: Ouais.
4: Ou chanteuse, évidemment. Et ça, c'était vraiment, c'est ça qui a donné quand même l'esprit et la philosophie du truc.
3: L'esprit mezzo mezzo, qui veut dire moitié-moitié.
0: Voilà.
3: Voilà, c'est
0: vous
3: ce
0: avez
3: lien.
0: Dit professeur Icard, il nous a trompé un peu.
4: Non, pas mezzé-mezzé. Mezzé-mezzé
0: pour les chanteurs libanais.
3: Absolument. Mais tu sais que t'es le premier concert que j'ai vu en France quand je suis arrivé faire mes études à Montpellier.
4: Oui, on m'a dit, t'as voulu repartir le lendemain d'ailleurs.
3: Exactement. J'ai voulu arrêter mes études de droit. Non, c'était incroyable. Tu chantais les chansons en disant j'enlève toutes les voyelles. Tu te souviens de ça?
4: Oh putain, oui.
3: Tu te souviens de ça?
0: Ouais, ouais. C'était il y a 20 ans.
3: Le premier concert quand je suis arrivé en France, il y avait lui et Ben Harper direct derrière le lendemain, je crois.
4: What? T'as dû confondre, non?
3: Non, je te jure. Je te jure, c'était au Rockstar, j'oublierai jamais. T'as tenu. Il y avait même un petit bonhomme que tu faisais parler, une figurine.
4: Ah, Hulk.
3: Voilà, t'as vu, il
4: sait. Yes.
0: Mais c'est fou, ça.
3: Ah, ouais.
0: Et alors, ça t'a marqué, toi?
3: Il y a des gens qui t'inspirent comme ça, et Bruno est un immense artiste, et je suis très fier d'être assis à côté de lui aujourd'hui.
4: Merci, mon pote.
0: Moi, je suis bien contente de vous avoir tous les deux en studio. Il m'a appris des trucs sur la langue corse. Benabar, apprends-moi un mot de ta chanson en corse, toi aussi.
4: Sanprigionato.
0: Sanprigionato.
4: E mamma se ne morte, perdona mia mamma, di fatti tanto male. Il est où, Jean Menconi? Heureusement, il est. Voilà.
3: C'est pardon, c'est maman, de t'avoir tant fait de mal.
4: Ouais, c'est ouais. Ça, ouais. C'est un prisonnier qui s'en veut d'avoir fait tant de mal à sa maman qui est morte entre temps.
0: Oh.
4: Ouais. Et oui.
0: Écoutez, comme ça met une très bonne ambiance, cette chanson, je vous propose de l'écouter maintenant, ici, Décibel, dans les coulisses de Corsou, Mezzou Mezzou. Aujourd'hui, les répétitions, demain, le grand, grand show. Benabar, Icard, merci d'être passé.
4: Merci à toi, avec plaisir.
3: Merci beaucoup.

0: Benabar, quelle beauté cette chanson. Et c'est là-dessus que se termine notre décibel spécial Corsu Mezzu Mezzu au stade Vélodrome, qu'on remercie évidemment pour son accueil chaleureux. Merci aux équipes de Ici Provence. On va faire des merci Mezzu Mezzu. Alors à Marseille, on remercie Maël Lerner, Eric Sorek, Yann Maran, Bertrand Montandeau, Pascal Morel et Bénédicte Meunier. À Paris, on remercie Iris Guitoni, Géraldine Maillère, Franck Mollier, Christian Lefebvre et Basile Combe. Merci à vous aussi, les amis, d'avoir écouté cette émission. Pas comme les autres, il est vrai, mais en cette période de mur, ça fait du bien d'être sur un pont de temps en temps, vous ne croyez pas? Allez, merci, merci infiniment. Cette émission sera disponible évidemment en replay dans 5 minutes sur votre site ici.fr. Salut!
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0: C'est un cri de ralliement qui a marqué les années 2000. Yalla ! Mais saviez-vous que ce tube de Calogero est né devant un poste de télévision ?
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0: Tout bascule quand le chanteur découvre Sœur Emmanuelle lors d'une interview. Il est instantanément fasciné par la force et l'énergie de cette petite sœur des pauvres. Avec son complice, Lionel Florence aux paroles, il décide de mettre en musique son expression favorite, Yalla, qui signifie « en avant ».

regretter qu'un hommage lointain devient une réalité bouleversante peu après la sortie de l'album 3. Et Calogero finira même par rencontrer Sœur Emmanuelle en personne.

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0: Comment est née la phrase accrocheuse « C'est quelqu'un qui m'a dit » de Carla Bruni.
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0: En 2002, Carla Bruni est seule dans le hall d'un hôtel à La Baule. Elle est triste, enrhumée, quand quelqu'un lui lance « Tiens, j'ai croisé un tel, il m'a dit qu'il t'aimait encore ». Le déclic est là. Pour capturer cette mélancolie, son complice, Louis Bertignac, va tenter un pari technique audacieux. Oubliez les gros micros de studio, il place des micros minuscules, l'un contre les lèvres de l'ex-mannequin, l'autre directement sur la rosace de sa guitare.
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0: On y entend chaque souffle, chaque frottement de doigts sur les cordes. C'est ce son chuchoté qui contribue au succès de l'album.
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0: Percé est venu s'installer en Puisaye, loin du tumulte, pour écrire et composer ses chansons folk. Si la voix est douce, les chansons, elles, ne sont pas toujours tendres.
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2: Bonjour, je m'appelle Isor. Je suis née au milieu des animaux. J'ai 15 ans et j'habite à la Bédouère, à Serres.
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2: Mon père a créé le parc il y a 35 ans maintenant. Et il prenait des animaux à un peu de différents endroits. Et on a des naissances chaque année pour renouveler un peu la harpe.
3: Ma guide aujourd'hui n'est pas une adolescente comme les autres. Elle partage sa vie entre l'école et les animaux.
2: C'est sûr que avoir des amis et savoir que je vis au quotidien avec des animaux, ça leur fait rêver. Donc ils veulent forcément venir chez moi. Ouais, je me sens chanceuse parce que je sais que j'ai de la chance de vivre avec des animaux et que c'est pas le quotidien de tout le monde. Qu'il y a des gens qui peuvent être même dans le besoin ou des choses comme ça. Mais on essaye toujours de faire partager un peu tout ça à travers différents événements. Et on fait ce qu'on va faire aujourd'hui avec vous. On va aller nourrir les animaux, leur expliquer un peu le fonctionnement de ce qu'on fait chaque jour.
3: Isor et sa sœur Sixtine sont d'ailleurs appelées les petites mouglis de la Touraine.
2: Elle qui s'appelle Cannelle. C'est pareil, on l'a élevée au biberon parce qu'en fait, elle est née très très tard par rapport à la période de naissance des daims. Elle est née en septembre alors que c'est juin-juillet. C'est pareil, on l'a élevée au biberon. Là, par exemple, c'est notre père, c'est Sixtine et moi qui sommes devenus ses mères adoptives. Et en fait, le premier individu qu'un petit voit, il le considère comme sa mère. L'élément nourricier va devenir sa mère. On connaît quelques trucs que les autres n'ont pas forcément en connaissance. Donc forcément, on apporte un peu, par exemple, dans des évaluations ou des choses comme ça, pour essayer aussi de gratter des points, forcément.
3: Malicieuse, mademoiselle Isor est contemplative.
2: Alors là, c'est des oies du Canada, de Bernache. Donc en fait, elles sont sauvages, elles viennent de temps en temps sur le plan d'eau et tout. Comme ça, elles ont de la nourriture, elles sont complètement libres de partir, de revenir, enfin, elles font ce qu'elles veulent. C'est joli le matin, par exemple, de se lever et de voir les oies sur le plan d'eau, c'est pas mal.
3: Ce plan d'eau qui rappelle forcément de bons souvenirs.
2: Puis, toute petite, on se met à l'eau avec les biches. On se baigne avec elle. Et c'est vrai que, entre guillemets, j'ai appris à nager avec elle. Appris à être en confiance dans l'eau avec mes petits brassards tout roses. Et en fait, on profite du cadre à fond, que ce soit par la nature ou même par le domaine animalier.
3: Et là, on se dit que la vie est belle quand on a 15 ans. Pour découvrir Isor et Sixtine, direction la page Facebook du même nom, Le Monde d'Isor et Sixtine. Prochainement, des événements seront organisés qui s'appellent Dans la foulée des biches. Affaire à suivre.
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4: Le saviez-vous, tous les jours, on prend 2 minutes pour découvrir les histoires méconnues du Vaucluse. Et ça, c'est avec vous, Maxime Perron. Bonjour.
5: Bonjour Mathieu et bonjour à toute l'équipe.
4: Et aujourd'hui, vous nous parlez d'un surnom assez surprenant. Je pense que même les habitants de Villeneuve-les-Avignon ne connaissent absolument pas cette histoire. Alors certains des habitants ont des surnoms. Alors c'est le cas à Nîmes, hein, on les appelle les crocodiles là-bas. Et donc Maxime, vous nous dites qu'à Villeneuve-les-Avignon, les habitants sont surnommés les lézards.
5: Oui. Alors les lézards, ouais, c'est plutôt étonnant parce que derrière en fait ce surnom un peu amusant se cache une véritable histoire médiévale à la frontière entre la réalité et la légende. Une histoire qui commence donc au XIVe siècle avec un personnage aujourd'hui presque oublié, Pierre de Luxembourg.
4: Vous parlez de Pierre de Luxembourg, c'est qui ce monsieur? C'est un roi, un pape, un cardinal?
5: Un cardinal, oui. Oui, c'est ça. Un cardinal très jeune d'ailleurs, connu pour sa vie pieuse, son humilité et sa générosité. Il vit à Villeneuve-les-Avignon, dans un palais où il refuse le luxe et meurt d'ailleurs au même endroit en 1387 à seulement 26 ans. Après sa mort, sa réputation de sainteté est telle que ses reliques deviennent immédiatement un enjeu majeur. Et c'est là en fait que la rivalité avec Avignon commence. La ville d'Avignon souhaite récupérer les reliques pour les honorer, mais les habitants de Villeneuve-les-Avignon considèrent ces restes comme un trésor inestimable, presque sacré. Voilà. Alors les Avignonnais font une proposition spectaculaire. Nous vous donnerons autant d'or que la caisse des reliques peut en contenir. Ah, c'est une proposition alléchante. Et pour les habitants de Villeneuve, cette offre est difficile à refuser. Alors ils vont accepter L'échange se fait entre les deux rives du Rhône, d'une manière très solennelle. Les reliques partent à Avignon dans l'église des Célestins, construite spécialement pour ces reliques quand même. Et les Villeneuvois repartent avec une caisse identique, censée être donc remplie d'or.
4: Censée, parce que ça veut dire qu'il y a un problème quelque part, c'est ça ?
5: Bah oui, parce que selon la légende, une fois la malle ouverte, les pièces d'or se transforment en milliers de lézards. Des lézards qui s'échappent aussitôt, qui filent dans les rochers de Villeneuve et disparaissent autour de la ville. Une histoire racontée dans des archives et des récits anciens comme une punition symbolique de la cupidité. Depuis plus de 6 siècles, on appelle les habitants de Villeneuve donc les lézards. Et aujourd'hui encore, il y a quelques symboles qui se cachent un peu partout, sur certaines façades et sur la place notamment Jean Jaurès, où vous avez une statue de lézard. Je vous ai mis la photo dans l'article web. Comme le disait Frédéric Mistral, « Gai lézard, bois ton soleil, l'heure passe trop vite et demain, il pleuvra peut-être ». À Villeneuve, les Avignons, être un lézard, ce n'est pas juste une moquerie, c'est presque une philosophie de vie.
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1: Bonjour Adi Schatz, je suis Béatrice Duchin, je vis à Saint-Martin-de-Seignanx. Je suis native des Hautes-Pyrénées, de l'Annemezan plus exactement. Je suis donc présidente de l'association Esquirote. Cette association a été créée en 2012 suite à la création, à l'ouverture de la filière bilingue français-gascon à Saint-Martin-de-Seignanx. Et c'est une association qui a pour vocation de promouvoir la langue et la culture gasconne et de la rendre visible. Merci de me passer le micro.
2: Parlez-moi un petit peu de votre première liaison à la culture occitane.
1: Ma première liaison avec la langue et la culture gasconne, elle a commencé dès mon plus jeune âge, à l'occasion de réunions de famille chez mes grands-parents, puisque nous étions une famille nombreuse et que mes parents, mes oncles, mes tantes, mes grands-parents parlaient gascon. L'ouverture aux autres est arrivée très tôt chez moi. J'étais membre du comité des fêtes de la Nemeuse. Moi, je viens de Bigorre et j'ai énormément de connaissances autour de moi. Je me souviens quand j'étais jeune et quand j'étais au lycée, et j'ai présenté l'option occitan au lycée. Nous étions nombreux en cours d'occitan et beaucoup la comprenaient parfaitement parce qu'ils habitaient dans des villages, dans des communes rurales ou à la maison. Et ben, ils vivaient encore avec les grands-parents et ils ne parlaient que gascon à la maison. Moi, c'était difficile parce que je commençais déjà à la perdre. Mes grands-parents n'étaient plus là. On ne la parlait pas trop à la maison, mais ceux qui vivaient encore proches de leurs grands-parents, c'était la langue de la maison. C'est une langue qui est très très proche de l'espagnol. Les concordances des temps se construisent comme en espagnol. Pour apprendre l'espagnol, c'est un plus. Et moi, j'ai toujours été très attentive à cette langue parce que je la trouvais belle. Et même si je ne la comprenais pas, je la trouvais jolie parce que souvent, à travers cette langue, ils racontaient des histoires, des légendes et tout le monde riait. C'est une langue qui, moi, a ravivé beaucoup d'émotions parce que justement, quand nous avons créé cette filière et que j'ai commencé à entendre les enseignants parler cette langue, elle m'a projeté chez mes grands-parents, dans mon enfance en fait. L'enseignement bilingue à Saint-Martin-de-Seignanx se fait à l'école publique. C'est une offre de l'éducation nationale.
2: Est-ce qu'il y a beaucoup d'élèves?
1: Oui, à Saint-Martin-de-Seignanx, l'enseignement bilingue commence dès la petite section jusqu'au CM2. Et on a la chance à Saint-Martin qu'elle soit suivie au collège. L'histoire géo s'enseigne en gascon et il y a également le cours de langue en gascon. Très vite, nous avons mis en place les cours d'enseignement pour les parents, les cours adultes. Et donc, nous avons, dès la première année, eu beaucoup de parents.
2: Puisque vous êtes présidente de l'association Esquirote, quels actes concrets proposez-vous pour promouvoir cette langue gasconne?
1: Nous avons commencé par les cours de langue. Ensuite, nous avons proposé des cours de chant en polyphonie. Je chante au Conservatoire des Landes, au département Trad. Et puis, nous avons mis en place des événements. Ça fonctionne de plus en plus. Les collectivités territoriales ici nous soutiennent.
2: Béatrice Duchin, présidente de l'association Esquirote à Saint-Martin-de-Seignanx.
1: Oui.
2: Avant de vous dire adieu, allez-vous donner le nom de la radio qui vous a tendu le micro aujourd'hui?
1: Je crois que c'est Ici Gascogne.
2: Et comment ça se dit en gascon?
1: Ici Gascogne.
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3: Coup de projecteur sur la plus grande brasserie de Paris dans le 14e arrondissement de la capitale. On y mange et on y danse. Tour du propriétaire avec Thierry Boeuf. Place à la saga Bistrot de Paris.
4: Quelle coquille américaine, c'est quoi?
5: C'est un coquille grillé avec une sauce américaine, tomate, échalote, une pointe de cognac, du vin blanc. C'est un peu relevé.
6: Un décarin.
7: Pâté, jambon, c'est du pain, gruyère, chantal, rosier, jambon de pays.
8: Eh ben, tout ça, ça va aller dans la blanquette.
9: Voilà, petit.
10: Comment se faire applaudir le soir de son anniversaire à Paris par 800 personnes et dans la bonne humeur? Franchissez dès que possible les portes de la coupole, boulevard du Montparnasse. 15 à 20 serveurs en rang vous portent un gâteau en chantant bon anniversaire. Les lumières de l'immense salle de la brasserie se rallument et tous les clients de la coupole applaudissent. Quand on vous dit que c'est la fête à Paris... C'était le temps un peu fou de l'entre-deux-guerres. Les fêtes les plus délurées avaient pour quartier Montparnasse. Dans les années 20, Paris est fréquenté par 15 000 Américains. Joséphine Baker et la Coqueluche. Et encore aujourd'hui, son portrait est peint sur un des piliers de la coupole, classé monument historique.
11: Elle venait très souvent à la coupole. D'ailleurs, elle était une habituée jusqu'à la fin de sa vie. Mais pendant les années folles, elle venait avec une petite panthère, vous imaginez, qui était très gentille. Elle s'appelait Paquita, d'ailleurs. Elle était adorable. Mais ça dérangeait beaucoup la clientèle.
12: Mon pays est Paris.
10: Et dans un véritable décor art déco, laissez vagabonder votre esprit au son des cliquetis de couteaux et de fourchettes, dans les volutes des plats de choucroute, dans l'atmosphère de la brasserie la plus grande de Paris.
6: Et puis la peinture qui accompagnait, qui était avec tout ça, était l'expression de l'extraordinaire diversité du Montparnasse des années 20. Et alors faire une coupole qui coiffe l'ensemble, c'était audacieux, parce que comment exprimer de nouveau cette diversité ? Là, il y a une idée géniale, c'est très réussi.
10: À la coupole, on mange, on boit, on danse et on refait le monde. Tout ça a tellement bien commencé un 20 décembre 1927. 3000 invités et 12 000 bouteilles de champagne liquidées en 2 heures. Et 90 ans plus tard, les corps se dérobent, toujours à la coupole, dans la grande salle du dancing.
9: Monsieur Barou, allant sur 89 ans, je voudrais dire que tant qu'une femme danse, elle reste jeune, belle et séduisante. C'est tout.
12: Andy Warhol à la coupole, peint les gambettes de Mistinguette.
10: 2025, les soirées au dancing de la coupole existent bel et bien. Le thème de prédilection, smoking et femme fatale 1920-1930. Mais le spectacle, et surtout dans l'assiette, après quelques errements post-Covid et les difficultés après la pandémie, la coupole est redevenue irréprochable. Pourquoi pas dès le matin, au petit déjeuner, un œuf à la coque, une omelette brouillée. Le midi, bien sûr, un des plus beaux bancs de crustacés et d'huîtres de Paris. Le soir, évidemment, 4 sortes de choucroute, foie de veau, tartare de bœuf normand, sole meunière à la plancha et l'exceptionnel curry d'agneau à l'indienne, servi depuis 1927. Et c'est pas du réchauffé. À propos, dans 2 ans, mettez une alerte sur votre smartphone. 20 décembre 2027, la coupole de Montparnasse fêtera ses 100 ans. Vous savez quoi ? Comme me le dit souvent un ami caviste, on va tout faire péter et essayer de battre le record des 3000 Parisiens des années folles, déboucher plus de 12 000 bouteilles de champagne dans la nuit.
3: Eh ben oui, allez, rendez-vous est pris et vous y serez, nous aussi donc. Merci beaucoup Thierry Boeuf, Bistrot de Paris. 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
13: Bonjour à toutes et tous, bienvenue dans Affaires Classées, le podcast. Je vous emmène faire un petit tour 2 siècles en arrière. Nous sommes dans la soirée du 1er mai 1827. Un paysan de Barcus rentre de la célèbre foire d'Oloron. Il est abattu par un inconnu. Question, qui lui en voulait donc ? Réponse dans un instant.
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13: Chaque année, le 1er mai, la ville d'Oloron-Sainte-Marie organise sa traditionnelle foire au bétail. Un rendez-vous inspiré des grandes foires d'antan et qui attire plusieurs milliers de visiteurs depuis le XIVe siècle. Ce lundi 1er mai 1827, Dominique, un habitant de Barcus, l'a passé, comme beaucoup, dans la capitale du Haut-Béarn. Rentrant seul, à pied, il est 22h lorsqu'il parvient à l'entrée d'un petit pont dit de Choco, à une courte distance de sa maison d'habitation. À peine pose-t-il le pied sur l'ouvrage qu'une soudaine lueur déchire la nuit. Une lueur doublée d'une détonation. Pas de doute, Dominique vient d'essuyer un coup de fusil. Blessé, le fermier tombe en criant « À l'aide ! À l'aide !» Au loin, il y a un homme qui court le long du ruisseau, enjambant une barrière. Pas de doute, c'est l'agresseur. Marianne, une jeune servante occupée à ses prières, entend les hurlements plaintifs de cet homme qui appelle au secours. La bonne dame s'empresse d'alerter le maître de maison, l'instituteur et quelques paysans qui accourent afin de porter assistance au malheureux. Blessé à la poitrine et au bras gauche. Dominique Etchegoyen est transporté à son domicile où le médecin vient lui prodiguer les soins que son état grave nécessite. Au petit matin, le maire de Barcus se rend à son chevet. Il lui demande de décrire en détail ce qui s'est passé. Dominique est formelle. L'obscurité l'a empêché de reconnaître l'agresseur qui semblait posté au loin en embuscade. Les gendarmes de Mauléon rappliquent. À leurs yeux, c'est une vraie tentative d'assassinat. Les blessures de Dominique sont graves. Il aurait bien pu y passer.
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13: L'enquête criminelle débute. Dominique jure qu'il ne se connaît aucun ennemi. Ses affaires sont saines et il est, dit-on à l'époque, de bonne mœurs. Les soins appliqués du docteur Alcat et sa constitution robuste lui vaudront une incapacité totale de travail de 20 jours. Mais il se rétablira de ses plaies, fort heureusement. À Barcus, l'affaire jette un émoi certain dans la population, à tel point que les rumeurs les plus folles circulent. Certains disent Dominique Etchegoyen décédé, quand d'autres désignent déjà le nom de l'assassin présumé. Dans leur procès-verbal, les gendarmes rapportent en effet que des soupçons insistants circulent sur la personne du premier voisin de la victime, un certain Etcheoun, du nom de la maison basque qu'il occupe ici, identifié comme étant Pierre Topet, né au village en 1786. Les gendarmes vérifient. Topet traîne la réputation d'être un mauvais sujet, un repris de justice aussi. À peine quadragénaire, il sort de la prison d'Ace où il a purgé 5 années de prison pour des violences graves sur l'ex-amant de sa femme. Et selon la rumeur, il ne rêvait que d'une chose, se faire justice lui-même et expédier en enfer celui qui l'a envoyé derrière les barreaux, un certain Egiafal, qui a passé lui aussi la journée du 1er mai à la foire d'Oloron. À Barcus, la clameur publique ne parle que de lui. C'est Topet, alias Etcheoun, le suspect, point final. Certains habitants affirment qu'il a guetté le retour de son rival en se postant aux aguets. Trompé par l'obscurité régnant dans ce chemin creux et sinistre, il se serait trompé de cible, tirant par erreur sur Etchegoyen. Le scénario est séduisant, en apparence.
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13: Les gendarmes ne voient pas qui en voulait au malheureux Etchegoyen. En revanche, la piste menant à Etcheoun semble beaucoup plus fructueuse. Ces derniers temps, par jalousie ou par haine, toutes les occasions étaient bonnes pour chercher querelle à son rival. Une voisine affirme qu'Etcheoun lui a demandé si Egiafal avait bien l'intention de se rendre à la foire d'Oloron. Étonnante curiosité sur l'emploi du temps de son ennemi juré. Mieux encore, le métayer d'Etcheoun affirme qu'il était bizarrement absent de sa maison la nuit du drame. Et ses enfants, ses propres enfants, le confirment. D'ailleurs, personne ne l'a revu depuis. Pour les gendarmes, les soupçons s'accumulent. Plusieurs villageois rapportent qu'Etcheoun se cacherait dans les bois, sur les sommets de l'Arrau. Pourquoi diable pareille fuite s'il n'a rien de se reprocher ? Bizarre. Au tribunal de Saint-Palais, le procureur du roi, M. de la Régoyenne, discerne dans cette cavale comme un aveu de culpabilité. Il délivre donc un mandat d'arrêt contre le fugitif dont tout le monde parle, mais que personne ne voit. Il faut dire qu'en Soule, la personnalité de Pierre Topet, alias Etcheoun, laisse peu indifférent. Doué d'une âme ardente, d'une susceptibilité que beaucoup disent excessive, l'homme a connu une jeunesse orageuse. Fâché avec ses parents, sa jalousie l'a conduit à suspecter l'infidélité de son épouse et à asséner un coup de hache au visage de son amant supposé, le fameux Egiafal. À l'époque, nombre de paysans basques s'expriment dans leur langue natale. Peu d'entre eux ont eu la chance d'aller à l'école. À la différence d'Etcheoun qui, lui, a appris le français qu'il parle à la perfection.
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13: Au Pays Basque, Etcheoun passe pour être un poète. Né en pleine période romantique, il est l'auteur de nombreux chants dramatiques, des poèmes émouvants, dont les vers racontent les principaux événements de sa vie, souvent tragiques, comme son mariage avec une fille de niveau social inférieur, une union qui a déshonoré sa famille alors qu'il n'avait que 20 ans. Vexé, son père l'avait menacé de le déshériter. Couchant ses malheurs sur le papier, le jeune homme devint poète et écrivain. Quand son épouse le trompa, Etcheoun se mit à écrire sur le thème de l'amour trahi. Un sujet cher aux auteurs romantiques, mais ses écrits vont aussi se retourner contre lui. Alors qu'il est en cavale après les coups de feu tirés le 1er mai contre son voisin Etchegoyen, le poète se console en écrivant quelques vers. Planqué dans une cabane de berger, il compose un chant qui deviendra célèbre et dont voici le dernier couplet. Dans le village de Barcus, ne cherchez pas Etcheoun. Vous qui, désirant l'arrêter, êtes à sa poursuite, il compose des chants à Igelou, désignant ainsi le lieu de sa cache. Il n'y a pas de plus beau pâturage en Soule, conclut-il. Mais quand les gendarmes mettront la main sur ce poème, ils vont l'utiliser contre lui comme une pièce à conviction, à charge. Etcheoun est en effet interpellé 4 mois plus tard chez un notaire de Tardets alors qu'il s'apprêtait à signer un acte de vente par lequel il tentait de mettre sa propriété de campagne à l'abri de ses créanciers. Redoutait-il que la justice la confisque au cas où il serait reconnu coupable de la tentative d'assassinat sur Etchegoyen, son voisin, la nuit du 1er mai 1827.

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1: Son procès aux assises s'ouvre le 18 août 1828 dans les murs du Parlement de Navarre, à deux pas du château palois. Vu la personnalité de l'accusé, l'audience défraie la chronique judiciaire. Ce n'est pas tous les jours, en effet, qu'on juge un poète écrivain. Face aux 12 hommes tirés au sort comme jurés, l'accusé a préféré s'habiller avec de misérables haillons. Lui qui est propriétaire de sa ferme, un luxe rare pour l'époque, il joue le pauvre. Une foule de dames élégantes se masse dans les rangs du public. Face à l'exposé de l'avocat général, M. Lamothe Duncan, Etcheoun ne varie pas. Il est innocent, voire persécuté. Ses malheurs datent de son mariage, clame-t-il, dans un français excellent. Et tandis qu'il purgeait une peine de prison, sa femme a, dit-il, continué à le tromper avec son rival, le sieur Egiafal. Une fois libéré de la prison d'Eis, Etcheoun trouva l'amant de son épouse installé dans son propre lit, régnant en maître chez lui. Il le mit certes à la porte, mais l'accusé poète peinait à calmer sa peine. « Scélérat, tu buvais mon vin, tu mangeais mes jambons, tu devrais être à ma place » lance-t-il plein de haine à Egiafal, qui est cité comme témoin à la barre de la cour d'assises. Pour l'accusation, ce récit de souffrance, de haine, illustre à merveille le mobile du crime. Le soir du 1er mai 1827, selon l'avocat général, Etcheoun voulait faire la peau à Egiafal et il l'a patiemment attendu, en guet-apens. Et c'est par erreur, parce qu'il faisait nuit, qu'il s'est trompé, faisant feu sur Dominique Etchegoyen, qu'il faillit bien tuer. En leur intime conviction, les jurés vont pourtant absoudre le poète sultan aux mille malheurs. Etcheoun est acquitté. Il rentre à Barcus le soir même.
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1: 1er mai, jour de foire, c'était ce rendez-vous avec l'histoire en 1827 du côté de Barcus. Je vous retrouve dans un prochain numéro à la rencontre de la Deuxième Guerre. La Deuxième Guerre mondiale et un épisode qui s'intitulera « Mort aux traîtres ». Nous sommes en février 45, les Allemands ont quitté le Béarn, le Pays Basque, et pourtant, on juge à Pau un traître qui a livré aux Allemands les deux frères du célèbre cancérologue Léon Schwarzenberg. De quoi s'agit-il ? Réponse dans un prochain numéro. À bientôt.
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1: C'est la Camini Minute, votre chronique de la joie et de la bonne humeur. Comment ça va les amis? Enfin, je dis comment ça va les amis, je pourrais dire CMTV. Oui, parce que je sais pas si vous avez remarqué, mais je ne sais pas si c'est la nouvelle génération, mais il y a des gens, quand ils parlent, ils mettent de moins en moins de voyelles, de moins en moins de lettres. Pour dire « il n'y a rien », ils disent « il y a R ». Pour dire « mort du rire », ils disent « MDR ». Pour dire « pété de rire », ils disent « PTDR ». Et pour dire « à ce qui paraît », ils disent « à skip ». Il y a de moins en moins de lettres, de moins en moins de mots. Mais si on continue comme ça, ils vont parler comment dans 10 ans les gens ? C'est quoi cette façon de parler là ? Je veux dire, il n'y a rien, c'est pas une longue phrase. Je comprends qu'on veuille écourter des trucs, mais il n'y a rien, c'est pas long, il y a R. Comment on va parler dans 10 ans ? Moi je dis, on parle de plus en plus des extraterrestres et des ovnis. Moi je pense que si les extraterrestres viennent sur Terre, c'est à cause des gens qui parlent comme ça, qui réduisent les mots. C'est quoi cette façon de parler, franchement ? C'est abusé quoi ! Parler français, c'est une belle langue, le français. Il y a R, MDR, PTDR, ASKIP, il est BG pour dire beau gosse. Mais c'est bien de dire qu'on est beau gosse, ça fait plaisir d'entendre beau gosse. C'est plus plaisant que BG. Ils enlèvent les voyelles comme ça. Ça me rappelle les films coquins qu'on voyait sur Canal+, au début du mois, le samedi du mois, quand c'était encrypté. Vous rappelez ça ? Faites pas semblant, hein. Oui, à tous les auditeurs d'ici Picardie, vous aussi, vous êtes tombés au moins sur du crypté sur Canal+, dans les années 90. Et ben c'est pareil, cette nouvelle façon de parler là, des mots courts, de plus en plus courts. Et d'ailleurs, même les rappeurs de nos jours ont des noms d'artistes de plus en plus courts. ZKR, PLK, SCH, MHD. Après, il y en a qui gardent même les voyelles, Gims, Jules, Vald. Et bien sûr, on terminera par les groupes asiatiques, les Coréens de BTS. Alors eux, ils n'ont pas mis de voyelles, mais BTS, c'est quand même Bac plus 2.
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2: Bonjour, Serge Papagali.
3: Monsieur Thomas, bonjour. Et Dauphinois, bien le bonjour également.
2: Le Dauphiné Tour aujourd'hui, où partons-nous ?
3: Ouh là là, alors aujourd'hui, attention, un village isérois dont nous n'avons jamais parlé.
2: Jamais ?
3: Eh non. Ce qui me permet d'ailleurs de vous lancer un défi, mon cher Thomas.
2: Oui. Sûr,
3: celui de ton petit défi habituel, celui de trouver le nom de ses habitants. Alors, vous êtes prêts ?
2: Je suis prêt.
3: C'est parti. Partons à Anoisin-Châtelain.
2: Les Anoisoins et les Anoisiennes.
3: Ça. Foutez-vous bien de la gueule des habitants.
2: Mais non, on les aime en plus, ils nous écoutent.
3: Les habitants de cette belle localité dauphinoise se nomment donc les Nuisantins.
2: Oh.
3: Alors, mystère.
2: Ah, oui.
3: Mystère total.
2: Parce qu'il fait nuit ?
3: Ah ben, je sais pas, peut-être qu'il fait nuit sans arrêt. Quelle nuisance se cache derrière ce nom étrange. J'ai cherché.
2: Oui.
3: Vous le savez, chers Dauphinois, à quel point depuis plus de 25 ans maintenant, je cherche pour vous toutes et vous tous, bien sûr, je cherche quelques bêtises à raconter sur notre belle région. Mais là, je sèche comme une noix au séchoir.
2: Oh.
3: C'est dur à dire, je sèche comme une noix au séchoir, allez-y.
2: Je sèche comme une noix au séchoir.
3: Vous êtes professionnel, vous êtes jeune,
2: vous
3: êtes dynamique, vous êtes sportif, vous êtes une bête en fait. Bon, voilà. À Grenoble, vivent les Grenoblois, à Saint-Marcel, les Saint-Marcelinois, à Visil, les Visilois, à Châtes, les Châtois, mais à Noisin-Châtelain, non, les Nuisantins. Bon. Alors par quel mystérieux parcours sont-ils passés ces pauvres habitants pour que leur nom ne puisse pas permettre de reconnaître leur lieu d'habitation, leur village, leur refuge ? Bon, quel plaisantin a-t-il inventé de Nuisantin ? Que celles et ceux qui le savent écrivent donc à ici Isère. Messieurs Thomas Bortolato et Serge Papagallo. Voilà. Deux Rital, d'accord,
2: oui.
3: Mais qui s'intéressent ardemment à ces sournoises questions dauphinoises. Alors vous allez me dire, mais comment tu les aurais appelés, toi qui fais le malin, les habitants de Danoisin-Châtelain ?
2: C'est vrai ?
3: Bah oui.
2: Comment vous les auriez appelés,
3: mais,
2: vous, Serge ?
3: Laissez-moi deux secondes, ça passe pas plus de deux secondes, ça après. Les Anoisins, les Châtoisins, les Châtanois, vous voyez, c'est pourtant facile d'avoir un nom qui rappelle un peu l'endroit, non, de gueule. Bon, les Châtanois, ça peut prêter à confusion.
2: Avec chatte.
3: Chatte et puis noir. Ouais,
2: oui.
3: Chatte à noir, puis ça peut même être carrément scabreux. Alors, on va dire les chatanoisins. Les chatanoisins, et on n'en parle plus. Allez. Qu'est-ce qu'on dit ? On dit merci, Papagali. C'est comme ça. Il suffit de faire un léger effort d'imagination, ce qui n'a pas dû être le cas des grandes feignasses qui ont trouvé Nuisantin. Vous allez me dire aussi qu'il y a aujourd'hui des sujets plus graves dans le monde, peut-être.
2: Oui.
3: Je n'en suis pas sûr, vous savez. Ah non. En tout cas, monsieur Thomas et moi-même, embrassons bien fort Anne-Moisin, Châtelain.
2: Bien sûr.
3: On n'est pas des quand même.
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4: Adi Oubalen et Adi Sias à toutes. Est-ce que vous connaissez le mot fenestru? Ben, une fenestru est une fenestre picciotto. C'est une petite fenêtre. Peut-être une couple obésie m'a bien contat qu'a bien pas spougu d'intra d'in l'oustal. Un jour, mon voisin m'avait raconté qu'il n'avait pu rentrer chez lui. Savez perché? Vous savez pourquoi? Ben, sa femme avait clavé la porte d'entrée. Clavé, qui vient de l'occitan claba. Alors, à votre avis, qu'est-ce que ça veut dire?
5: Eh ben, je dirais fermé à clé, verrouillé.
4: Et en effet, je m'explique. Mon voisin était sans clé et sa femme, eh bien, elle était parti faire une course en ville. Comme il n'avait pas les clés, eh ben, Charbel Zekefaget, vous savez ce qu'il a fait? Eh ben, t'es passé par le fenestru del garage. Il est donc passé par le fenestru du garage. Le fenestru est lingo nostro. C'est la lucarne, le vasistas, une précisionnette. Je paplo et je pèse l'oubésier. Et steugne et je magre. Mon voisin est maigre. C'est bien pour ça qu'il a pu passer par le fenestru du garage.
5: Et le fenestru, ça peut être autre chose?
4: Eh bien oui, le fenestru bremonde estabe l'autre mot pel parla de la télévision. Ce mot fenestru s'utilise également pour parler de la télévision. Bon, c'est tout un copère, surtout autrefois, car les téléviseurs étaient pitchous, ils étaient petits. D'ailleurs, quand les premiers postes sont arrivés, certaines personnes appelaient cet objet ben, le fenestru. Mais depuis, eh bien les choses ont bien changé avec ces grands écrans de télévision.
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1: Oh ben écoutez, j'ai quand même 89 ans, alors je ne sais pas si je pourrais aller longtemps encore, hein. Et puis qu'en Ligue 1, et puis surtout qu'ils y restent quand ils seront en Ligue 2. Mais je vous le souhaite à tous, allez les petits.
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3: À 89 ans, Pierrette est bien plus qu'une simple fan du FC Sochaux-Montbéliard. Elle est l'âme du club et dans son salon, entièrement décoré en jaune et bleu, elle se remémore ses premiers pas au stade. Pierrette, d'où vient cet amour inconditionnel pour le FC Sochaux-Montbéliard ?
1: Oh ben ça, c'est vieux, hein. C'est quand je peux plus vous dire la date parce que je perds la mémoire, hein. Mais ça fait un bon moment et puis c'était des bons souvenirs. On était contents surtout quand il y avait la victoire.
3: D'ailleurs, vous êtes comment vous en plein match? Est-ce que vous êtes calme? Est-ce que vous chantez?
1: Mais je chante, je dis allez Sochaux, tous ensemble pour vous. Et puis il y a aussi les autres supporters, Jean-François Bonnet, Mireille, Jean-Guy, et puis d'autres, ma foi.
3: Et quelle émotion ça vous procure d'arriver au stade avant un match et de vous poser à votre place?
1: J'y vais de bon cœur en espérant avoir une belle victoire. Que tout le monde sera content.
3: Depuis que vous venez au stade, est-ce qu'il y a des moments qui vont rester à jamais gravés, des joueurs, des personnalités que vous ne pourrez jamais oublier?
1: Oh ben je garderai surtout quand c'était la Ligue 1, avec Teddy Richet, Michel Isabé, puis tous les autres dont je n'arrive plus à me souvenir de leurs prénoms.
3: Et dites-moi Pierrette, est-ce qu'il y a quelque chose que vous souhaitez aux joueurs, à l'ensemble du staff pour cette année 2026?
1: Oh ben écoutez, j'ai quand même 89 ans, alors je ne sais pas si je pourrais aller longtemps encore, hein. Et puis qu'en Ligue 1, et puis surtout qu'ils y restent quand ils seront en Ligue 2. Mais je vous le souhaite à tous, allez les petits, bon courage, vous pouvez le faire.
3: Vous êtes un visage incontournable des tribunes de Bonal, je sais que les gens s'arrêtent vers vous aussi. Qu'est-ce qu'ils vous disent ?
1: Ben, y en a qui me disent bonjour, il y en a qui viennent prendre des photos, qui me disent on peut faire une photo, ben, je dis, si vous voulez, je réponds ben, c'est gratuit, profitez-en. Et puis quand il y a des enfants, mais j'ai dit je veux que les enfants soient sûrs, que c'est eux qui veulent bien. Hein.
3: Vous avez transformé votre habitation en un véritable musée dédié au FC Sochaux-Montbéliard. Qu'est-ce que vous avez comme objet spécifique, Pierrette ?
1: J'ai beaucoup de gobelets, ma foi. J'ai donné beaucoup de choses à des gens parce qu'un jour, je ne sais pas ce que ça va devenir, tout ça.
3: Et dans ces objets, est-ce que vous en avez certains qui sont vos préférés ?
1: Ben, c'est la Coupe de France, les écharpes qu'il y a à la Coupe de France, ça c'est beau. Je les ai, ils sont rangés, là. Je les ai ressortis l'autre fois, mais voilà. Moi, ce que je veux, c'est que Sochaux reste en Ligue et puis qu'ils montent, surtout. C'est pour eux, pour leur avenir, pour l'avenir du club et puis pour l'emblème bébatique du club.
3: Une véritable leçon de fidélité, signée Pierrette. Son portrait, les photos de son incroyable collection sont à retrouver sur notre site internet ici.fr. Et bien sûr, allez Sochaux !
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4: Ma tata, elle est petite. Quand elle a un truc qui est haut, elle n'arrive pas à l'attraper.
5: Vous préférez être grand ou petit ?
4: Moi, j'ai envie d'avoir 15 ans comme ma cousine Olivia qui a un appareil dentaire. Parce que j'ai envie d'être grande comme elle et j'ai envie de sortir avec mes copines quand il fait beau. Ma mère, elle est très grande. Mais elle y arrive quand même à rentrer. Elle n'est pas obligée de baisser la tête. Mon papa, elle est grand, mais a des grands doigts. Elle peut pas lâcher les chouchous de ma petite Lisa.
5: T'as envie d'être grande ou de petite ?
4: Comme ma maman. Ma maman, elle est moyenne. J'ai envie d'être pas trop petite, mais pas trop grande. Ma tata, ouais. Elle est petite. Et du coup, quand elle a un truc qui est haut, elle n'arrive pas à l'attraper. Et mon père, il est plus petit que ma mère. Je préfère être grande, mais être petite, c'est aussi bien parce que, enfin, on peut passer partout, c'est un peu plus pratique, c'est tout ça. Juste être un peu plus grand, mais pas beaucoup. Je rêve que je sors avec mes copines, que j'ai 15 ans.

0: et que j'ai mon portable.
1: Donc en fait, quand on est grande, on a...
0: un portable, et mon père il m'avait donné son portable qu'il avait cassé quand il était grand. J'ai envie d'avoir un portable parce que comme ça je pourrais appeler mes copines, je pourrais envoyer des messages et je pourrais envoyer des photos.
2: Moi aussi j'ai envie d'avoir un portable pour faire des jeux, pour faire plein de choses.
0: Bah moi j'ai un téléphone rose mais il est pour enfants. Il y a des jeux, des vidéos, de la musique. On peut envoyer des messages, on peut envoyer des photos et je peux jouer à mes jeux. Et même, j'ai envie d'avoir un portable pour de vrai, comme ma mère, vu que ma mère, elle a un jeu de Disney et un jeu pour construire des manèges.
3: Moi, j'ai trop envie d'en avoir un.
1: Pour faire quoi ?
3: Je sais pas.
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5: Raymond Coppa, il évolue au Stade de Reims entre 1951 et 1956, des années qui ont marqué l'histoire du foot rémois et aussi l'histoire du foot français. Dès son arrivée, il se distingue par sa technique, son flair et sa vision du jeu. Sous la direction d'Albert Batteux, il devient la pièce maîtresse d'une équipe rémoise qui domine le foot français. Il remporte plusieurs titres de champion de France et la Coupe de France. Mais c'est en Europe que Reims, avec Coppa, va se faire un nom. En 1956, l'équipe atteint la finale de la Coupe d'Europe des clubs champions, où elle s'incline face au Real Madrid, mais s'impose comme une équipe de classe mondiale. Coppa devient une star, non seulement en France, mais aussi à l'international, grâce à ses performances exceptionnelles en compétition européenne. Son départ pour le Real Madrid marque la fin d'une époque dorée à Reims, même si Coppa veut revenir au Stade de Reims entre 1959 et 1968. Il est né Raymond Kopaszewski en 1931, Neulémine, dans le Pas-de-Calais, dans une famille de mineurs polonais. Milieu offensif, au talent précoce, petit par la taille mais immense par la vision du jeu, il débute sa carrière pro à Angers avant d'exploser au Stade de Reims. Sa technique fine, sa vitesse et son sens du collectif séduisent bien au-delà des frontières. Le Real Madrid le recrute, aux côtés d'Alfredo Di Stefano et de Ferenc Puskás. Coppa participe à l'âge d'or du club espagnol. Il remporte 3 Coupes d'Europe consécutives. En 1958, il décroche le Ballon d'Or. C'est le premier Français à recevoir cette distinction. En équipe de France, Coppa brille lors de la Coupe du Monde 58 en Suède. Les Bleus terminent 3e, porté notamment par le duo Coppa-Just Fontaine, autre légende rémoise. À la fin de sa carrière, Coppa s'engage pour la reconnaissance des droits des joueurs professionnels. Il devient aussi consultant pour la radio et la télévision. Raymond Coppa s'éteint le 3 mars 2017. Son héritage perdure dans le cœur des passionnés de foot et pas seulement dans celui des supporters du Stade de Reims. Et c'est l'un des trésors de Champagne-Ardenne.
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6: Bonjour, je m'appelle Thomas Félix, j'ai 55 ans. Donc moi j'arrive le matin, je pose mon vélo dans le garage, je traverse la cuisine, je prends un café, je monte à l'étage et j'arrive ici dans ce grand open space. 12 personnes à peu près partagent l'espace. Bonjour les gars.
7: Ce Bordelais est un designer, il habite et travaille dans le quartier du Grand Parc, un secteur qu'il affectionne particulièrement. L'équipe de Thomas Félix a travaillé sur plusieurs projets. On lui doit les fameuses devantures bleues avec un sourire blanc des magasins Cultura.
6: Je suis assez fier, effectivement, quand on regarde en arrière, sur 25 ans d'activité, les façades Cultura, la déclinaison de ces façades sur les différentes natures de magasins de la marque. Et il a fallu créer une charte, quelque chose qui allait unifier toutes ces façades, qui fasse que on les reconnaisse d'un premier abord. Ce grand sourire qui est apposé au nom, à 50 ou 60 mètres du magasin, il fallait qu'on reconnaisse et le magasin, et les services qu'on allait y trouver. C'est toujours un processus un peu long.
7: Franchement, vous êtes comment dans le travail, vous ? Exigeant, forcément ?
6: Oui, c'est une maladie, parce que effectivement, on a du mal à se contenter de ce qu'on fait, on va toujours chercher au-delà et plus loin. Oui.
7: Sur Résine Le Bousca, vous avez imaginé tout le mobilier urbain.
6: Des chaises longues, des tabourets, des choses de différentes natures pour équiper l'espace public.
7: Alors, il paraît qu'un matin, vous êtes retrouvé sous le trottoir en train de discuter, de faire connaissance avec Jean-Luc Joie, qui est quand même très connu.
6: Un bordelais pure souche. Bah, ça s'est fait effectivement dans le quartier où j'habitais, et je voyais ce grand bonhomme là faire des choses extraordinaires avec ses gros doigts. Il m'en voudra pas. Et il m'a accueilli très gentiment, et puis on a fait connaissance, on a lié une très belle amitié qui dure encore aujourd'hui. On se voit régulièrement pour refaire le monde.
7: Et dans le quartier où nous sommes aujourd'hui, le quartier du Grand Parc, qu'est-ce qui vous plaît aussi? C'est un quartier en pleine mutation qui a beaucoup changé ces 10 dernières années.
6: Enfin, c'est très hétéroclite comme quartier. Il y a toutes sortes de populations. Il y a une mixité qui me plaît beaucoup. Je m'y suis installé. Maintenant, j'ai ma maison aussi dans ce quartier. Je vais faire mon marché au Grand Parc. Je vais faire mes petites courses de proximité dans le quartier. Voilà, j'aime atteindre les quais. J'aime faire mon petit footing sur les quais de temps en temps. Voilà, c'est des coins que j'affectionne particulièrement.
7: Allez, on va vous écouter un petit peu sur une anecdote, quelque chose qui vous vient en mémoire, qui représente votre vie finalement.
6: On a été les premiers à fabriquer des espaces de travail un peu atypiques chez Thalès. On a installé un jour un canapé de nous-mêmes chez Ikea. On a installé un canapé Ikea chez Thalès. Et c'était peu avant que le directeur de Thalès reçoive le nouveau directeur d'Eurocopter, d'Airbus Hélicoptère. Et la discussion s'est terminée dans le canapé, qui avait tant fait parler de lui en interne, etc. On ne travaille pas dans un canapé. Bah, finalement, il a fait l'unanimité. Le directeur de chez Thalès est sorti en disant « Vous m'en mettrez dans tous les locaux », parce qu'en fait j'ai eu la meilleure discussion possible avec le directeur de chez Eurocopter, et cette discussion n'aurait pas pu avoir lieu ailleurs que dans un canapé, et certainement pas dans une salle de réunion.
7: Thomas Félix est donc designer dans le quartier du Grand Parc à Bordeaux. S'il a grandi dans le Béarn, Bordeaux est devenu sa ville de cœur.
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8: Bonjour Julie, bonjour tout le monde.
9: Dis Lucie, pourquoi le quartier du Petit Maroc à Saint-Nazaire s'appelle comme ça?
8: C'est une excellente question Julie. Ça va vous demander un petit peu d'imagination, mais il y a fort fort longtemps, Saint-Nazaire était une vraie cité. Fortifié. Même si c'est difficile à croire, la vieille ville de Saint-Nazaire était située là où se trouve actuellement le quartier du Petit Maroc. Certains appellent d'ailleurs encore ce quartier le vieux Saint-Nazaire. Et quand on dit vieux, c'est vraiment vieux, vraiment très très vieux. Le rocher de Saint-Nazaire a été habité depuis l'époque celte. En fait, le nom Petit Maroc serait apparu à l'époque où la vieille ville existait encore, mais avait été délaissée parce que la nouvelle ville se construisait tout autour. Des pêcheurs venus de Douarnenez ont donc investi la ville dans les années 30.
9: Mais alors Lucie, quel est le rapport entre ces pêcheurs de Douarnenez et le Maroc?
8: Eh bien, ces pêcheurs se sont aventurés sur les côtes marocaines. On a donc baptisé cet endroit le Petit Maroc.
9: Et puis, bah, il s'est passé ce qui s'est passé.
8: Des bombardements qui ont détruit 85% de la ville de Saint-Nazaire pendant la Seconde Guerre mondiale. La ville s'est reconstruite, tel un phénix qui renaît de ses cendres. Et aujourd'hui, dans le vieux Saint-Nazaire, il n'y a plus de fortifications, il n'y a plus d'église ni de ruelles. Il n'y a que dans la tête de certains anciens que le Petit Maroc est encore la vieille ville. Et maintenant, dans notre tête, puisque, comme disait un certain Socrate, le savoir est la seule matière qui s'accroît quand on la partage.

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4: Une artiste absolument formidable qui a grandi au Canada. Elle est d'origine haïtienne. Elle est désormais installée en France depuis quelques années. Vénard que nous sommes d'avoir avec nous Mélissa Laveau.

0: interprète, autrice, compositrice, guitariste et chanteuse Mélissa Lavau est ce soir dans Décibels pour célébrer la sortie de son ébouriffant 5e album. Vous allez adorer At My Softest, I Am The Most Dangerous, un album dans lequel elle revient sur tous les moments de sa vie, et il y en a de nombreux, où elle a échappé à la mort. C'est une artiste que j'adore, mais je vais carrément vous dire que c'est ma star, ma merveille. Elle est dans le studio, Mélissa Lavau, bonsoir.
1: Bonsoir Émilie.
0: Bienvenue dans Décibels. Je l'ai dit tout à l'heure pour te présenter très très rapidement. Tu as grandi au Canada, tu es d'origine haïtienne et tu es installée en France depuis de nombreuses années maintenant. Et tu as même la nationalité, ça y est.
1: J'ai la nationalité depuis 2019.
0: Et voilà, et tu peux voter et tout ça.
1: J'ai voté.
0: À voter, Madame Lavau, bravo. Et a sorti des albums magnifiques. Le tout nouveau, donc, s'appelle At My Softest, I'm the Most Dangerous.
1: Exactement.
0: Qui veut dire, je vais te faire traduire plein de trucs ce soir.
1: À ma plus douce, je suis ma plus dangereuse.
0: C'est ça. Parce que, évidemment, la douceur, vous l'entendez dans la voix de Mélissa, mais sachez que, voilà, elle est également féroce quand il le faut et quand le monde le réclame. Mélissa,